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3: Le temps de vous lire en marseillais. Bonjour Médéric.
4: Bonjour Philippe.
3: C'est notre linguiste marseillais. Donc on va jouer ce matin un peu comme des enfants.
4: Oui, tout à fait. Alors vous savez à quoi jouent les enfants en ce moment?
3: Enfin ces jours-ci, ces temps-ci. Ces temps-ci, bah, avec le smartphone, ouais, jeux, voilà quoi.
4: Les tablettes, les jeux vidéo, etc. Ouais. On est d'accord. Bon, les tout petits jouent encore avec des voitures, des robots, des trucs Pokémon, etc. Voilà. Alors autrefois, alors non, je vais pas faire celui qui grommelle à mon réguignard.
5: C'était mieux avant.
4: C'est ça. Non, mais je vais vous parler quand même des réguignards. Les Réguignards de Luberon, c'est une association provençale qui, comme son nom l'indique, regroupe des amoureux de la culture et de la langue provençale, des gens du Luberon, qui s'appelle avec autodérision donc les Réguignards, en gros les râleurs. Hein. Eh bien, la présidente de cette association est bien connue chez nous. Il s'agit de Claudette Ocelli, aussi connue sous le nom de Mamette, dont on a entendu la voix sur notre antenne pour nous apprendre un peu de provençal. Avec ces Réguignards, elle organise jusqu'au 14 mars à Pertuis, à l'espace de Croze, une exposition appelée Joe et Jugué d'antan, qui propose de retrouver des jeux et jouets d'antan et avec leur petit nom en provençal. Alors autrefois, les minots jouaient à Ouda, au dé, au Baouduf, au Toupi ou au Kille. Il y avait les osselets aussi. Alors, je me souviens que mon frère jouait, j'ai toujours trouvé ça bizarre, les osselets. Mmh. Mais voilà, ça a disparu, j'ai l'impression.
3: Oui, c'est vrai.
4: Hein, voilà, on ne voit plus ça. Jouer aux osselets, c'est Djouga, Djibotrao et Mélisa Ousset. Par contre, les billes, on y joue encore. À mon époque, on prisait les gros galops comme ça et on tirait les soldats Starlux.
3: Ouais, ouais,
4: aussi, voilà.
3: Ouais, ouais.
4: Ou on jouait au pot. Enfin bref, voilà, j'adorais les billes. Dans la cour de récré, je pense qu'on joue encore à la marelle ou à la corde persaouta, je traduis pas. Mais probablement plus aux yeubanda, les yeux bandés, au Colin Maillard, qu'on appelle aussi Kukuruma. On dirait une chanson Kukuruma. En revanche, on fait encore liser Skundai, le jeu de cache-cache, à partir du verbe s'escoudre, se cacher. Et on dit parfois, va t'escoudre, va te cacher. On joue aussi à la poupée, la titeille, dans son ousta ou des titeilles, sa maison de poupée, ou bien avec une poupoune pour Djouga à la mama, là non plus, je traduis pas. Quand j'étais minot, j'adorais jouer avec les taraillettes, la dinette, mais aussi à la marchande. J'avais d'ailleurs un bel établi de marchande et je vendais à ma mère, à ma grand-mère, plein de beaux fruits et légumes en plastique, ou du poulet, ou en plastique, ou du fromage en plastoc, avant la malbouffe, vous voyez, il y avait déjà tout prévu. Tous ces jeux d'enfants d'hier ou d'avant-hier sont présentés à l'exposition Joe et Jugué d'antan à Pertuis jusqu'au 14 mars pour ce... Et samedi, donc demain, il y aura en plus un grand jeu de piste sur le double thème du parler provençal et des jeux d'enfants dans les rues de Pertuis, mais aussi du Motus. Tout le t-shirt, toute l'après-midi, nous serons sur place avec mon collègue Bla pour vous faire jouer à Motus en mode démo ou initiation. Mais il y aura aussi un Motus en live, en public, avec les meilleurs joueurs de Motus à défier. Alors, de mon temps, on jouait à cache-cache et celui qui comptait, on disait qu'il pégait. On disait, allez, c'est toi qui pègue. Ouais. Et on joue aussi à faire des moulons dans la cour. Et pour signaler un attroupement, on crie moulons. Donc ce samedi, moulons à Pertuis.
3: Allez, moulons.
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6: Bonjour, je m'appelle Esteban Raymond. Ma passion est d'organiser les fêtes votives.
7: Je voudrais un jaune et des glaçons dans un verre à ballon.
6: Ah, étrange, quand on vient du Sud, c'est pas étrange. C'est la tradition, c'est la beauté du Sud. Ça me représente du plaisir parce qu'on organise quelque chose qui donne de l'envie aux gens, qui donne le sourire aux gens. Ça permet de se retrouver, c'est ce qui est beau.
3: Vous avez toujours vécu avec ça dans votre village, les villages?
6: Ça fait 22 ans que je vis ici, depuis le 15 octobre 2003 où je suis né, et je vis depuis avec les fêtes votives.
3: Donc Saint-Hilaire-d'Ozillon, les fêtes votives, elles sont incroyables ici?
6: Ah, ici, Monsieur Duport-Jeronet est un très très bon président. Moi, je suis président dans le village voisin, à Castillon-du-Gard. Bon, ben, ça fait depuis mon plus jeune âge où je fais la fête. Donc maintenant, faire monter la fête, monter les projets de la fête votive toute l'année, moi, c'est un honneur. On organise toujours des surprises. Chaque année, on change. Chaque année, on peut rajouter une manade. On peut changer les DJ. On peut changer les animations qu'il y a dans la fête. On peut changer même ce qu'on fait au cours de l'année parce qu'il n'y a pas que les taureaux. Il y a les lotos, il y a les soirées. C'est le loto, je crois que c'est même plus compliqué à organiser que la fête votive.
3: Pourquoi ça vous passionne tant d'organiser tout ça?
6: Ah, donner autant de sourires aux gens. Faire vivre nos traditions, c'est magnifique. Moi, j'aimerais que si plus tard j'ai des enfants, ils puissent vivre la même enfance que j'ai eue avec les fêtes votives. C'est magnifique. Avec tous ces problèmes d'assurance, de maladie actuellement, c'est très compliqué, mais on va arriver à se relever.
3: La fête votive démarre. Vous en profitez quand même un peu ou...
6: On en profite, mais on travaille beaucoup. On travaille beaucoup. Mais grâce à tous les membres qu'on a, on peut arriver à tourner un peu. Des fois, il y en a un qui va faire la fête pendant que les autres servent et on essaye de tourner. Puis à des moments, on a les parents qui passent derrière le comptoir et nous, les enfants, on retourne faire la fête.
3: Votre fête votive, elle est parfaite. Elle serait composée de quoi ?
6: De bonheur, de joie et de beau taureau. Le plaisir de voir les gens heureux, le plaisir que nous, on soit heureux. Même en servant, en s'occupant de la fête, il faut qu'on soit heureux. Il faut qu'on fasse la plus belle fête pour que les gens soient le plus heureux.
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1: 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Je suis trop fier de mon jingle, j'en suis fier. Je l'assume, j'en suis fier. Comment ça va les gens sur Ici Picardie? C'est la Camini Minute, votre chronique de la joie et de la bonne humeur. Écoutez-moi, ça va, sauf que je suis encore un petit peu ému, parce que comme beaucoup de Français, j'ai vu le biopic sur la vie de Philippe Nicolic des To Be Free partir un jour. Sans retour, c'était émouvant. Il paraît que Caris, le rappeur, l'a vu et il a pleuré. C'est pas vrai. Je précise que c'est pas vrai parce que j'aime mon nez, okay, je veux le garder. Les années 90, nous, on a connu les grandes manias, les plus belles manias. Michael Jackson mania, Club Dorothée mania, Patrick Bruel mania. Et vous avez quoi? La Chikung mania. Voilà, c'est Chikungunya, c'est nul, nul. Nous, on a connu des manias de ouf, on a connu les boys bands. Et au final, les To Be Free, qu'est-ce qu'ils faisaient? Ils faisaient un peu de la dance et de la techno. Vous connaissez cette musique? La musique avec des textes extraordinaires, dignes de Baudelaire, de Balzac et de Molière. Il y a un Américain, il est arrivé, il a dit... I like to move it, move it. I like to move it, move it. I like to move it, move it. You like to move it. Ça, c'est même pas un refrain, c'est un mantra, les gars. Extraordinaire. Les Allemands, ils ont vu ça, ils ont dit, ok, nous aussi, on va s'y mettre. Eins, weins, Polizei. Drei, vier, Grenadier. Fünf, sechs, Saint-Ekirk. Sittenacht, Gutenacht. Je suis pas très fort en allemand, j'ai fait ce que j'ai pu. Mais on sentait le niveau du texte. Il y a un mec qui avait écouté ça, il a dit, ok, d'accord, vous voulez jouer ça? Tout ta, tout ta, tout ta ta. Tout ta, tout ta, tout ta ta. Lui, on pensait qu'il avait fini le game. Mais non, après, les mecs, ils se sont dit, nous, on fait plus de mots, on fait juste des sons. Pi, pa, pa, palopo. Pa, pa, palopo. Pi, pa, pa, palopo. Même les chanteurs, ils comprenaient même plus ce qu'ils disaient. I'm a scatman. Vous allez pas me faire croire que le mec, il comprenait ce qu'il disait. Voilà, c'était ça les années 90. De la créativité, des chansons à texte. Mais bon, toutes les bonnes choses ont une fin. Les années 90, elles sont parties. Un jour, sans retour, effacées. Votre amour, sans se retourner. Excusez-moi, je suis encore ému par le téléfilm sur Philippe Nicolic.
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2: Yatouni est d'origine mahoraise et nous raconte son parcours. Dites-moi, Yatouni, qu'est-ce que vous aimeriez que les gens connaissent de votre culture mahoraise?
3: La richesse, c'est vraiment relationnel. C'est vrai qu'à Mayotte, il y a vraiment une solidarité extrême entre... Les habitants, si par exemple vous rencontrez des inconnus dans la rue, vous allez toujours ressentir ce lien. Je sais pas, c'est quelque chose qui est naturel. Alors qu'ici en France, les inconnus qu'on croise dans la rue, on sent pas forcément un lien avec eux et on serait pas forcément apte à les voir, leur poser des questions et tout ça, oui.
2: Moins d'entraide, moins de solidarité, on va pas facilement demander un peu de sel ou un peu de sucre chez le voisin en fait.
3: Oui, c'est ça, oui. À Mayotte, on a vraiment une relation assez intense avec les voisins. On les respecte et on vraiment montre beaucoup d'amour envers eux. Si jamais on vous manquait de quelque chose, parfois de l'eau ou du sel, peu importe, on peut aller toquer chez le voisin et lui demander. Et avec plaisir, la personne va lui offrir. Sauf qu'ici en France métropolitaine, je pense que ça paraîtrait un peu bizarre quand même.
2: Vous buvez, vous, un jus de pomme?
3: Oui.
2: Comment on dit pomme en maoré?
3: Et jus de pomme et jiva.
2: Ah, jiva?
3: Oui. Qui veut dire le jus de pomme est très bon. Oui,
2: ici. Ah bah c'est court, c'est facile.
3: Oui.
2: Vous avez hâte de retourner à Mayotte. Quelle est la première chose que vous allez manger quand vous arrivez?
3: Ça serait une mangue avec du sel. Ça,
2: ah,
3: c'est... oui.
2: Ça, c'est étonnant, ça.
3: Oui. C'est comme si on mangeait du chips, mais encore mieux. Et c'est super bon, les mangues. Le goût est juste indescriptible.
2: Mais avec du sel.
3: Oui, avec
2: le sel qui va faire ressortir le goût de la mangue.
3: Oui, c'est ça, oui, ça va vraiment faire ressortir le goût de la mangue.
2: Alors, votre maman, Siti Fatima, c'est elle qui cuisine à la maison. Qu'est-ce que vous aimez manger quand elle cuisine?
3: J'aime beaucoup manger le pilao. C'est un plat qui ressemblerait un peu au paella de l'Espagne. Plat très coloré.
2: Avec des épices un peu particulières que nous n'avons pas ici en France.
3: Il y a le curcuma, après il y a le masala, Et il y a aussi le poivre, le poivron, et le citron aussi, et le sel, donc tous les ingrédients ici en France.
2: Vous vous intéressez à la cuisine, vous? Vous avez appris à cuisiner avec maman?
3: En fait, à Mayotte, c'est très important pour une femme de savoir cuisiner. Depuis l'âge de 6 ans jusqu'à mes 10 ans, donc j'avais l'habitude en fait de rejoindre ma mère, qu'elle m'apprenne à cuisiner.
2: J'ai entendu parler d'un fruit, le konona.
3: Konokono.
2: Kono, oui. Comment vous dites?
3: Konokono.
2: Ah oui.
3: Oui.
2: C'est pas du tout konona.
3: Non.
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4: Raymond Coppa, il évolue au Stade de Reims entre 1951 et 1956, des années qui ont marqué l'histoire du foot rémois et aussi l'histoire du foot français. Dès son arrivée, il se distingue par sa technique, son flair et sa vision du jeu. Sous la direction d'Albert Batteux, il devient la pièce maîtresse d'une équipe rémoise qui domine le foot français. Il remporte plusieurs titres de champion de France et la Coupe de France. Mais c'est en Europe que Reims, avec Coppa, va se faire un nom. En 1956, l'équipe atteint la finale de la Coupe d'Europe des clubs champions, où elle s'incline face au Real Madrid, mais s'impose comme une équipe de classe mondiale. Coppa devient une star, non seulement en France, mais aussi à l'international, grâce à ses performances exceptionnelles en compétition européenne. Son départ pour le Real Madrid marque la fin d'une époque dorée à Reims, même si Coppa veut revenir au Stade de Reims entre 1959 et 1968. Il est né Raymond Kopaszewski en 1931, Neuilly-les-Mines, dans le Pas-de-Calais, dans une famille de mineurs polonais. Milieu offensif, au talent précoce, petit par la taille mais immense par la vision du jeu, il débute sa carrière pro à Angers avant d'exploser au Stade de Reims. Sa technique fine, sa vitesse et son sens du collectif séduisent bien au-delà des frontières. Le Real Madrid le recrute, aux côtés d'Alfredo Di Stefano et de Ferenc Puskás. Coppa participe à l'âge d'or du club espagnol. Il remporte 3 Coupes d'Europe consécutives. En 1958, il décroche le Ballon d'Or. C'est le premier Français à recevoir cette distinction. En équipe de France, Coppa brille lors de la Coupe du Monde 58 en Suède. Les Bleus terminent 3e, portés notamment par le duo Coppa-Just Fontaine, autre légende rémoise. À la fin de sa carrière, Coppa s'engage pour la reconnaissance des droits des joueurs professionnels. Il devient aussi consultant pour la radio et la télévision. Raymond Coppa s'éteint le 3 mars 2017. Son héritage perdure dans le cœur des passionnés de foot et pas seulement dans celui des supporters du Stade de Reims. Et c'est l'un des trésors de Champagne-Ardenne.

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1: Bonjour, je m'appelle Gérard et je suis l'un des propriétaires donc de ce carrelet depuis plusieurs années. Maintenant, nous rentrons dans notre 11e année là.
2: Gérard est béglé à la fois en tant que propriétaire de sa maison d'habitation et de son carrelet situé sur les bords de Garonne. Un carrelet tout vert qui est un vrai lieu de rencontre entre amis, mais aussi parfois de solitude et de calme. Son carrelet s'appelle Charivari, mais c'est surtout le nom de ce Girondin qui m'interpelle, car Gérard appartient à la famille des Montiel.
1: Oui, c'est mon frère, c'est Bernard, c'est mon frère. Je suis l'aîné, nous sommes 5 enfants.
2: Est-ce qu'il est venu ici?
1: Pas encore.
2: Il n'aime pas les carrelets ?
1: Je crois que... il est très occupé.
2: Qu'est-ce que vous activez là ? Une sorte de manivelle ?
1: Oui.
2: Pour le filet ?
1: Pour le filet. La pêche au carrelet, c'est ça.
2: Et le filet du carrelet, il est carré ?
1: Il est carré, que l'on descend et que l'on remonte pour pêcher les poissons qui auraient l'audace de passer là.
2: Qu'est-ce qu'il vous permet de faire au quotidien ? Pourquoi vous l'avez choisi, vous, personnellement ?
1: Alors ici, ben justement, parce que c'était le plaisir d'avoir un espace de pied-à-terre, alors où on peut recevoir des amis, de la famille, où on vient passer un moment, on vient parfois pêcher.
2: Lieu de convivialité, mais lieu extrêmement calme, apaisant.
1: Voilà, c'est un endroit paisible, quoi, et à quelques pas de Bordeaux, hein, c'est ça qui est intéressant, quoi.
2: Est-ce qu'on peut le décrire, justement, ce carrelet, qui n'est pas très grand, mais tout de même, il y a 2 cabanes dans le carrelet.
1: Il est comme il est un peu de guingouin. Ce qu'on fait, nous, c'est de le maintenir en l'état et surtout de ne pas le transformer en bois.
2: Ce carrelet Charivari, il est vert.
1: Et comme la nature autour.
2: Vous avez la plancha.
1: Oui, parce que ça nous permet de faire quelques grillades et puis de se reposer tranquillement. Mais effectivement, c'est un lieu paisible. Et alors, il y a beaucoup de gens qui, quand on laisse parfois la porte ouverte et qui voient qu'il y a quelqu'un, sont là, ils viennent voir, ils s'arrêtent un petit peu. Bon, moi, quand je suis là, je leur ouvre la porte. Ils ne savent pas trop ce que c'est vrai, parce que c'est quand même un patrimoine, hein, ces carrelets.
2: Posséder un carrelet, est-ce que ça donne l'impression, justement, de maîtriser un petit peu la sauvegarde du patrimoine girondin et donc de ces cabanes de pêcheurs?
1: Momentanément, on en fait partie. Puisque ce sont des contrats à durée limitée, hein. C'est 5 ans renouvelables.
2: Donc ça veut dire que tous les 5 ans, vous avez un peu la pression.
1: Voilà, c'est un peu normal, c'est des contrats de 5 ans, c'est comme ça.
2: Vous êtes né à Casablanca.
1: Oui.
2: Vous êtes arrivé en Gironde dans les années 60, 1961. Très vite, vous êtes passionné pour la Garonne et pour ses carrelets.
1: Oui, parce que notre premier pied-à-terre a été à la Cité Lumineuse, à Bordeaux-Nord, qui a été démoli maintenant. Déjà, nous, enfants, on jouait sur les bords de Garonne à faire des radeaux, etc. Puis l'eau partout, c'est quand même un élément important dans la nature.
2: Gérard Montiel, copropriétaire de ce carrelet, le Charivari, face à la Garonne et à l'île d'Arcin, le carrelet d'un homme qui a trouvé sa cabane de pêcheur.
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5: Bonjour Olivier, on parle donc de cuisine aujourd'hui ?
3: Tout à fait, et on fait un viron du côté du nord du département. Bonjour les amis, petit tour du côté du pays rouennais aujourd'hui. Comme on y dit là-bas, la gastronomie c'est très important à Rouen, vous en avez peut-être écouté parler. Sur le plan linguistique, le Y pronom neutre, on y aime bien dans le nord du département. Et je vous rappelle que le verbe entendre n'existe quasiment pas. À Rouen, on écoute. Donc vous avez peut-être écouté parler de l'importance de la gastronomie là-bas. Alors la figure tutélaire, c'est la maison Trois Gros, 3 étoiles au guide Michelin. Le restaurant tenu à partir de 1930 à Rouen par Jean-Baptiste Trois Gros et son épouse Marie, puis par leurs fils Jean et Pierre, et enfin par leur petit-fils, Michel, qui s'est installé depuis quelques années à Ouche, près de Rouen, et maintenant son fils César. Vous avez remarqué comment je dis Rouen en une syllabe plutôt que Rouen en 2 syllabes ? C'est comme ça qu'on y dit dans la région. Donc, vous l'avez compris, la gastronomie, c'est important, c'est number one. Les gens aiment bien les douceurs aussi, hein. La région rouennaise, c'est la terre où l'on a fait la vraie papillote, celle qui est faite chez Révillon au Coteau, ça va être de saison. Et puis nous avons la praluline, une brioche au beurre et aux pralines roses, créée par Auguste Pralu en 1955. Au fait, la pâtisserie et chocolaterie Pralu, c'est bien d'origine rouennaise, même si on en trouve un peu partout aujourd'hui, et même si les Lyonnais tentent de se l'approprier. Non les gones, Pralu, c'est rouennais. Les pralulines, ils en font tellement qu'il faut qu'ils prennent très tôt le matin. Prendre, ça peut vouloir dire embaucher, commencer le travail dans le parler rouennais. Alors, attention quand même avec les papillotes et les pralulines, hein, si vous avez une chemise blanche, parce que vous pouvez vous faire une catole, c'est-à-dire une tache. Par contre, après avoir mangé, vous aurez la caisse. À d'autres termes, vous serez en forme. Les ch'tis, ils adorent. Oui, à Rouen, on parle volontiers de ch'tis pour désigner les enfants. Ne pas confondre avec le ch'timi du Schnorr. Un événement incontournable de la région rouennaise, c'est Rouen Table Ouverte, RTO pour les intimes, dans lequel gastronomie et spectacle vivant se rencontrent pour le plaisir des papilles, des yeux et des oreilles. Un autre grand rendez-vous, c'est le Salon de la Gastronomie, organisé par le comité des fêtes au Coteau et qui se tient depuis quelques années dans la grande salle du Scarabée à Riorges. On y propose le meilleur de la production d'une centaine d'exposants et leur savoir-faire. Et même si ça pleut, et si la pluie vous y craignez, comme on dit volontiers à Rouen, c'est-à-dire si vous n'aimez pas ça, vous serez bien à l'abri au Scarabée. Au Scarabée, on peut s'étendre, mot du patois rouennais qui veut dire se réchauffer. Voilà.

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1: Les petits bonheurs, ce sont des rencontres improvisées, sans rendez-vous, sans se présenter, et avec bien sûr un micro ici à la main. Alors en voici un petit bonheur, je vous l'ai glané en Haute-Savoie, à Héry-sur-Albi, où je suis allé voir Isabelle. Je connais son prénom parce qu'Isabelle, elle est potière et qu'elle a mis des panneaux partout dans son village pour mener jusqu'à chez elle. C'est donc là que je suis et j'ai du pot. La potière m'a vu par la fenêtre et m'ouvre la porte de son atelier. Bonjour Isabelle.
2: Bonjour, bonjour, on se connaît ?
1: Ah non, on se connaît pas.
2: Ah d'accord.
1: Mais c'est marqué partout dans le village.
2: Oui, presque. Pas suffisamment mon goût.
1: Ah ben, en tout cas, moi ça m'a suffi pour venir vous voir.
2: On s'est trouvé, voilà, d'accord. Et donc, pourquoi cette chose
1: Ça s'appelle un micro. Vous connaissez la radio ici, Pays de Savoie ?
2: Oui.
1: Ben
2: oui.
1: On y est.
2: Ah ok. Eh ben, entrez.
3: Alors, vous rentrez par les coulisses, mais...
1: Alors, il y a une grande maison, là, un peu à la périphérie du village. De l'autre côté, après, c'est des champs. Tout l'étage inférieur de la maison, c'est pour vous ?
2: C'est-à-dire que j'ai un peu grignoté l'espace de la maison. Donc, j'ai quand même la boutique, l'atelier où je travaille et où je reçois mes élèves. Et ensuite, la partie outillage, voilà.
1: On peut aller dans la boutique, là ? Parce que là, ici, effectivement, là, c'est la partie production. On voit bien que c'est l'outil de travail, voilà. Il y a le four. Voilà. Ouais, alors, je disais, j'avais plein de pots. Vous êtes loin de faire que de la poterie classique et que de l'utilitaire.
2: Je fais surtout du modelage, de l'artistique, effectivement, avec des personnages. Et puis, après la Covid, je me suis mise à faire un peu de...
1: Utilitaire,
2: parce que j'étais vraiment que dans de la déco.
1: Comment on fait pour vendre des pièces comme ça et pour en vivre quand on est à Héry-sur-Albi, même s'il y a une boutique, effectivement, il n'y a pas la queue, on ne vient pas vous acheter des céramiques tous les jours.
2: Déjà, j'ai la chance, ça fait 20 ans que j'exerce. J'ai une clientèle fidèle qui me retrouve là, souvent là où je vais. J'organise le marché des potiers d'Annecy qui est toujours le jour de l'Ascension. Je participe à des marchés de potiers. Je participe aussi à des salons d'art.
1: Mais bon, venez quand même à Héry-sur-Albi, Isabelle, elle préfère.
2: Je préfère accueillir les gens, c'est plus intime. Puis ils voient surtout tout ce que je peux faire parce que quand je vais partir en exposition, je peux pas me promener avec tout le magasin.
1: Avec un métier comme le vôtre et un four qui monte à 1000 degrés, vous devez être content de voir l'automne arriver, vous.
2: Et ce que j'adore, c'est quand le four fonctionne et qu'il neige à l'extérieur. Ouais. Moi, je suis à 30 degrés dans la pièce.
1: Alors que fin juillet, quand il faisait 35 dehors...
2: Là, j'ai dégusté.
1: Allez, vivement la neige.
2: Presque.
1: Bon, et c'est ça qui m'amène finalement. C'est quoi le dernier petit bonheur d'Isabelle ?
2: Le dernier petit bonheur que là, eh ben, venez voir, c'est ça. Je suis en train de faire des petits amoureux qui s'enlacent ou qui se donnent la main.
1: Bon, votre bonheur, c'est votre métier.
2: Ah oui, j'ai vraiment eu un coup de foudre il y a 22 ans pour la Terre et j'ai tourné une page et puis me suis lancée.
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5: Itinéraire bis à Sainte-Vertu cette semaine et là je suis en mairie de Sainte-Vertu. Christophe Chesson, bonjour.
6: Bonjour.
5: Comment vous définissez-vous, Christophe ?
6: Écoutez, j'ai 63 ans et je cherche encore à comprendre qui je suis et ce que je fais dans la vie. J'ai travaillé dans le cinéma pendant des années, je suis photographe depuis 20 ans. Il y a eu un moment où j'ai choisi de changer de vie. Sainte-Vertu m'a appelé et je suis arrivé ici suite à un coup de foudre avec ma maison. Et puis ensuite, la mairie m'a appelé et je me suis retrouvé...

0: raconter une histoire dans une fenêtre, c'est quelque chose qui me tient à cœur. Je pense que si on veut juger de la santé d'une société, on regarde sa fiction. Si sa fiction est imaginative, riche, la société va bien.
1: On peut rappeler quand même les films pour lesquels vous avez travaillé ?
0: Alors, j'ai été extrêmement gâté. J'ai travaillé avec Jean-Jacques Hano, j'ai travaillé avec Sofia Coppola, dont j'ai travaillé sur Marie-Antoinette, j'ai travaillé avec Claude Lelouch, j'ai travaillé avec Andrzej Zulawski, j'ai fait 55 films, donc oui, j'en ai fait quelques-uns.
1: Mais pourquoi un jour on s'arrête alors, Christophe ?
0: D'abord parce qu'on devient un peu plus vieux, peut-être un peu plus sage, que les métiers de cinéma sont des métiers qui sont absolument épuisant en termes d'investissement physique. Moi, j'ai toujours été mu par l'envie d'apprendre et que peut-être j'étais arrivé à un stade où j'avais le sentiment de ne plus apprendre suffisamment pour me satisfaire. Et puis, place aux jeunes.
1: Aujourd'hui, à Sainte-Vertu, cette rencontre avec cette toute petite commune, elle s'est faite de quelle façon ?
0: J'avais un besoin viscéral de m'enraciner quelque part. Alors après, Sainte-Vertu, le nom lui-même est assez attractif. Et puis après, j'ai eu un coup de foudre pour la maison que j'habite ici.
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1: Itinéraire bis à Sainte-Vertu cette semaine. Et aujourd'hui, eh bien, je suis au 2. Le 2, Cécile Barbara, bonjour.
3: Bonjour.
1: C'est quoi le 2 ?
3: Le 2, c'est un lieu qui est dédié à l'art. C'est une magnifique maison que j'ai rachetée à une artiste peintre, Joëlle Kamnica, qui a vécu pendant plus de 25 ans. Et quand j'ai racheté la maison il y a 5 ans, je me suis dit, je le dédie à l'art, je continue les expositions de peinture de Joëlle, j'y organise des concerts de musique classique, 2 concerts par an, et mon métier, c'est la mosaïque murale. Donc c'est un lieu qui est dédié à l'art autour de la peinture, de la musique, et de la mosaïque.
1: Comment on tombe dans la mosaïque, Cécile Barbara ?
3: Ah, alors moi j'avais un autre métier auparavant, j'étais pas du tout destinée à ça, c'était d'abord un loisir créatif, un dimanche, j'ai trouvé un petit kit au BHV, j'ai fait un cadre photo et ça est devenu une passion, donc j'en ai fait de plus en plus. Et puis suite à un licenciement économique, je me suis interrogée, puis je me suis formée auprès d'un professionnel et après j'en ai fait mon métier. Voilà.
1: Des exemples de mosaïques que vous avez faites ?
3: Oui, j'ai quelques belles réalisations dont je suis assez fière. J'ai fait une terrasse de 60 mètres carrés rue de Rivoli à Paris pour un restaurant L'Impérial, donc qui est sous les arcades de la rue de Rivoli, en face du jardin des Tuileries. J'ai fait aussi un sol pour une boutique de vêtements pour enfants, tartines et chocolat, également à Paris, boulevard Saint-Germain. Et puis également 2 façades de boutique d'un chocolatier au Mans et à Tours. Voilà, donc j'ai à la fois des grands projets, des grandes réalisations, puis des projets un peu plus petits, et j'aime bien alterner entre des grands et des plus petits projets. Et là, je viens juste de terminer un hall d'immeuble pour un immeuble en construction à Paris, dans le 20e arrondissement, un hall de 15 mètres carrés, voilà.
1: Vous travaillez également, j'imagine, pour les particuliers.
3: Oui, je fais souvent des crédences de cuisine, et puis des salles de bain. Et j'aime bien à la fois avoir des grands projets et puis des plus petits projets. Et c'est à chaque fois une relation aussi avec les clients de trouver quelque chose qui va leur plaire, qui me plaise aussi. Et chaque projet est un moment de rencontre.
1: Et votre passion pour la mosaïque, Cécile Barbara, vous la faites partager ?
3: Oui, j'organise souvent pendant les vacances scolaires des petits ateliers découvertes que j'ouvre aux adultes et aux enfants pour en fait transmettre le plaisir que j'ai eu la première fois que j'ai fait de la mosaïque avec un petit cadre photo où j'ai collé un carreau noir, un carreau blanc à côté. Et c'est vraiment tellement super. Et une fois, j'avais la grand-mère, la maman et la petite fille qui chacune avait leur sous-verre. Et c'était vraiment, et c'est des très bons moments, très, très conviviaux et vraiment de partage.
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1: Itinéraire bis à Sainte-Vertu cette semaine, la pause gourmande que vous attendez chaque semaine. Eh bien, aujourd'hui, je suis à l'Auberge du Moulin. Sylvie, bonjour.
4: Bonjour.
1: Sylvie, vous êtes à l'Auberge du Moulin depuis combien de temps ?
4: Alors, ça fera 1 an le 15 novembre.
1: Vous avez pris la suite de quelqu'un très connu, c'était Louisette. C'était qui, Louisette ? Je vous ai parlé de Louisette parce que j'ai vu sa photo dans la salle.
4: Alors oui, c'est une grande dame à qui appartenait le moulin et qui cuisinait beaucoup avec son cœur. Et c'est une personne qui a fait de cet endroit une belle histoire. C'était convivial et surtout très familial.
1: Il a fallu prendre la suite, redonner une vie à ce lieu qu'est l'Auberge du Moulin ici à Sainte-Vertu. Qu'est-ce qu'on peut manger ici, Sylvie ?
4: Alors, on peut manger du bourguignon, des plats en sauce, de la blanquette de veau, on peut manger de la tête de veau, du riz de veau, bien sûr, hein. Tous les

0: plats traditionnels français, des œufs en meurette, voilà. Mais on fait aussi des plats indiens, donc du butter chicken, du biryani, des poulets au korma, de l'agneau korma. Donc voilà. Et justement, on prépare une belle soirée samedi, la fête des Lumières.
1: C'est quoi la fête des Lumières ?
0: Alors, en Inde, la fête des Lumières, c'est une fête hindouiste qui est le Diwali. Et Diwali, c'est une fête où tout le monde, c'est très pareil, c'est très convivial, c'est très amical. On se partage les sucreries, les pâtisseries, on se partage les repas, c'est voilà. C'est plein de lumières, plein de fleurs, plein de couleurs surtout, voilà.
1: Une très belle salle et un très beau lieu, hein, que cette auberge du Moulin.
0: Ah mais tout à fait, avec le Serein qui est juste à côté, ce paysage qui est merveilleux, on a aussi ce joli cachalot qui est à côté, qui attire pas mal de curiosité aussi. Et puis, il faut savoir que les gens du village aussi, c'est des gens qui ont beaucoup de cœur, qui sont très gentils, très, très accueillants, qui mettent la main à la pâte si on a besoin, voilà.
1: C'est la question que j'allais vous poser, Sylvie. Est-ce que vous avez été bien accueillie ici, dans ce petit village de Sainte-Vertu?
0: Alors, pour ma part, oui, très très bien accueillie. Et j'ai même eu l'impression d'avoir une famille. Donc voilà, c'est des gens très touchants, avec qui il y a de l'humour, il y a, je dirais même, une pointe d'amour. Donc voilà.
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1: Itinéraire bis à Sainte-Vertu cette semaine, et aujourd'hui, eh bien, je vous propose une rencontre avec Joël Dollet. Joël Dollet, bonjour.
3: Bonjour.
1: Joël, vous êtes photographe professionnel, vous êtes installé ici à Sainte-Vertu. La photographie, elle est rentrée de quelle façon dans votre vie? Racontez-moi.
3: Elle est là depuis longtemps, très longtemps. La photo, c'est ma mémoire, c'est ma manière de partager ce qui me touche. Et j'ai toujours eu, même depuis très très très longtemps, j'avais toujours un Nikon avec moi partout où j'allais. Et en argentique, j'ai fait énormément de choses en me déplaçant. J'ai toujours eu mon studio photo et j'ai eu envie de travailler sur des sujets de société, des sujets d'actualité qui me tenaient à cœur. Et je fais beaucoup de portraits. J'ai fait une série qui s'appelle Des légumes et des hommes, qui est actuellement exposée d'ailleurs à Guergy. Dans cette série, il y a des personnes extrêmement connues comme Michel Onfray, Alain Passard, Alain Baraton, et des gens absolument pas connus, comme tout le monde, comme moi, comme n'importe qui autour de moi, et des jeunes, des vieux, et des légumes pareils, des anciens, des connus, des pas connus, des courants, tout ça. Et tout le monde est remis sur le même plan. Et c'est ça qui m'intéresse.
1: Et aujourd'hui, vous avez totalement abandonné Paris pour Sainte-Vertu.
3: Oui. J'ai mis 2 ans avant de faire le pas, j'ai mis du temps. Depuis 2015, je venais moitié, je faisais mes semaines moitié Paris, moitié Sainte-Vertu. Et j'ai pris la décision un jour de lâcher Paris complètement parce que je suis autonome. J'ai un studio, je suis totalement indépendante et autonome. Je continue à venir, à aller à Paris de temps en temps. J'ai de temps en temps des commandes sur Paris. Évidemment, j'ai plus le rythme que j'avais avant quand j'étais à Paris. Après, la roue, elle tourne forcément. Moi, j'ai eu ma période, j'ai beaucoup bossé. Les jeunes, ils sont là aussi, ils continuent, donc voilà. Mais, et moi, je travaille, je me concentre sur mes expos, sur mon travail, je continue, je fais des nouvelles séries ici dans la région. Ici, il y a beaucoup de proximité, j'adore ça, et donc, je suis très contente d'avoir quitté Paris, et j'ai eu la chance de quitter avant le Covid, genre tout début 2020, donc voilà.
1: Et puis, Sainte-Vertu, j'ai envie de dire, c'est un cocon artistique.
3: Oui, alors bien sûr, c'est aussi la raison pour laquelle j'ai pu quitter Paris. C'est le fait qu'on soit une petite bande ici à Sainte-Vertu. On est plusieurs artistes, on se connaît, on s'est connus à Paris pour certains. On s'est rencontrés, d'autres sont venus et ça s'est élargi dans Sainte-Vertu. Mais c'est vraiment, et on est solidaires en effet des événements pour les uns et les autres.
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1: Itinéraire bis à Sainte-Vertu cette semaine. Je me suis arrêtée à l'atelier Cœur de Lys. Maria Pérez, bonjour.
4: Bonjour.
1: Vous êtes tapissière. Oui. Ici, c'est le domaine de la tapissière. Alors, tapissière, ça veut dire quoi?
4: Tapissière, c'est de la couturière d'ameublement. Je réalise tous les décors textiles de la maison. Double rideau, store, voilage, habillage de lit, etc.
1: Comment devient-on tapissière? Quel était votre parcours jusqu'à exercer cette profession?
4: J'ai habité 30 ans à Paris, j'étais assistante de direction dans un grand groupe. Et puis, vers la quarantaine, je dirais, je me suis demandé ce que j'allais faire de ma vie. Et la couture me plaisait énormément. Donc j'ai fait une formation à l'école Boulle. Et quand j'ai déménagé en province, il y a presque 15 ans maintenant, je me suis installée comme tapissière.
1: À Sainte-Vertu. Pourquoi Sainte-Vertu?
4: Sainte-Vertu parce que d'abord je suis bourguignonne d'origine et puis j'ai toujours rêvé d'habiter à la campagne et j'avais des amis à Sainte-Vertu, je venais déjà régulièrement les week-ends et voilà, donc évidemment s'installer en province c'est important d'avoir, de connaître du monde et c'est ce qui m'a amenée ici à Sainte-Vertu.
1: Pourquoi vous êtes-vous dirigée vers ce métier de tapissière ?
4: Alors petite, ma tante était couturière et donc j'aimais beaucoup passer du temps avec elle quand on était en vacances près de chez elle. Et puis je faisais des habits pour mes poupées, pour les poupées de ma petite sœur. J'ai toujours aimé avoir une aiguille dans les mains.
1: Que viennent chercher les gens chez vous?
4: Alors déjà, moi je vais chez les clients, donc ça veut dire qu'il y a un temps d'échange, un temps de conseil qui est très important pour eux. Les moments d'échange, le travail que je fais pour eux de recherche, par exemple sur les tissus, etc., c'est important pour eux.
1: Quel type de conseils vous pouvez leur donner? Ce sont des conseils de couleur, des conseils de matière?
4: Oui, tout à fait. Les finitions, la forme, les matières, les harmonies par rapport à leur intérieur. Mais j'aime ça, donc voilà, je m'amuse beaucoup et j'aime conseiller mes clients.
1: C'est un métier qui vous fait découvrir de différents univers, j'imagine, parce que dès que vous rentrez chez quelqu'un, c'est un univers différent qui s'offre à vous.
4: Oui, tout à fait. J'ai eu la chance de travailler, par exemple, dans plusieurs châteaux du coin. Ça peut être aussi j'ai eu des maisons d'hôtes. Sinon, c'est des particuliers et chacun a son univers. Hein. On passe du rustique au très contemporain. Donc j'ai la chance d'entrer dans de très belles maisons parfois. Et ça, c'est vraiment la récompense de la tapissière.
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1: Monter un jour sur scène et chanter devant le public. Vous en rêvez, mais osez, c'est le mot d'ordre. Josiane Leroy a osé rejoindre les Intemporels, aimer tout son cœur dans ce cœur. Josiane Leroy, légende d'ici.
2: Bonjour, je m'appelle Josiane Leroy, j'ai 69 ans, je suis née à Alfortville en région parisienne et j'habite au Mans depuis 60 ans déjà. Et ma particularité, c'est que je suis choriste dans le collectif des Intemporels. Comment je me suis construit moi-même? Bien justement, enfant dans un commerce. On voit beaucoup de monde, on est habitué au relationnel en fait. Et puis bah, ça a duré ensuite toute ma vie. J'ai fait des métiers toujours dans le relationnel pour aider les gens en fait, pour les rendre heureux. Puisqu'en effet, j'ai eu une agence matrimoniale. Les personnes qui venaient me voir étaient en attente. Il y a eu énormément de couples de formés, j'espère beaucoup de bébés. Alors, comment suis-je devenue choriste? À la maison, quand j'étais petite, on chantait tout le temps. C'était vraiment la joie par rapport au travail du commerce, justement, de chanter, de danser dans l'arrière-boutique. Et puis, à la retraite, je me suis dit, il faut que je fasse quelque chose. Donc, j'ai commencé à Sargelles-le-Mans, à faire du théâtre chanté avec les Imaginaires et Cyril Mudry. J'ai connu les Intemporels grâce à Marie-Thérèse Brebion, notre chef de chœur. Quand on connaît Marie-Thérèse Brebion, chef de chœur, on part plus. Non, je n'ai pas pris de cours du tout. Non, non. Parce qu'en fait, ma voix ne compte pas. Ce qui compte, c'est de savoir ses textes, avoir de l'oreille, puisque je ne sais pas lire la musique, donc c'est ouvert à tout le monde d'être choriste. Et puis, ce qui compte aussi, c'est qu'on se sent vraiment porté quand on chante à 400, puisque nous sommes 400. Il y a une énergie collective énorme et on se sent porté par toutes les voix et c'est facile, en fait. C'est très facile. Quelle voix ai-je? Je suis soprane, donc je chante dans les aigus. Le matin, c'est pas facile, hein. Je vais vous chanter quelque chose de plus bas, du coup. Donc, je vais vous chanter, méfie-toi des puissances, des vierges sans défense, au jeu du corps à corps. L'esprit est bien plus fort. Alors, je fais choriste, mais pas que ça. Un jour, Marie-Thérèse Brebion m'a dit, l'année prochaine, tu vas t'occuper de la communication. Et bien voilà, on a créé une page Facebook, et puis petit à petit, ça a monté, et puis bon, ça arrive au fait que je suis là aujourd'hui pour vous parler des Intemporels. Voilà, c'était Josiane Leroy, j'étais très heureuse de vous parler de mon parcours, et pour terminer, je vous dirais, quoi qu'on fasse, la solidarité s'invite partout.
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2: Buonasera, Emilia.
3: Buonasera. Oh là là, bonsoir à tous et à tous. Bienvenue dans Décibel. Je viens d'une famille sicilienne. Alors, chez moi, chez ma mamie, Rosa, il y a les photos, évidemment, des enfants, des petits-enfants, hein, sur le buffet, comme dans beaucoup de familles italiennes. Mais les Siciliens ont un amour particulier pour Adamo. Et donc, il y avait aussi une pochette de 45 tours de vous le buffet.
2: Ça me touche beaucoup de la prendre. Merci.
3: Voilà, à l'entrée.
2: Merci.
3: C'est mon premier contact avec vous. Et je me disais, mais il est de notre famille, lui. Eh bien, en fait, c'est tout comme. Parce que Salvatore... Je me permets de donner votre âge, vous avez 82 ans, vous avez plus de 60 ans de carrière. Bien sûr que vous faites partie de la vie de votre public.
2: C'est l'impression que je finis par avoir et ça me touche, ça me bouleverse d'arriver dans une salle avec les gens qui me saluent par des acclamations et tout. Et c'est devenu un peu mon moteur. Et c'est pour ça que je me dis, mais il faudra bien qu'un jour, malheureusement, j'arrête. Mais comment je vais faire? Comment je vais faire pour arrêter et ne plus avoir cette... Enfin, je l'aurais peut-être différemment, mais ne pas avoir ce contact direct avec le public et sa chaleur. Encore une fois, en espagnol, il y a un mot qui s'appelle cariño. Cariño, qui veut dire c'est un mélange de sympathie, d'amour, de tendresse. Donc ce cariño, comment pourrais-je m'en passer, quoi?
3: Voilà. Et ça marche dans les deux sens, nous non plus, on veut pas s'en passer.
2: Oui, mais vous pouvez encore écouter les disques, s'ils existent encore, ou n'importe quelle plateforme. Mais moi, il faut que je regarde mes vieilles vidéos pour vous revoir les plans de public et tout.
3: Alors là, pour le coup, la question ne se pose pas parce que vous êtes en plein cœur de l'actualité musicale avec un nouvel album, un double album, 25 nouvelles chansons. Cet album qui porte un titre extrêmement poétique, des nèfles et des groseilles, tout comme cette chanson. Vous sont pas...

0: très belle chanson pleine de nostalgie qui nous rappelle l'existence de ce fruit. Donc, bah oui, les nèfles, on n'en parle plus. Et alors, ça c'est bien vous. Remarquez qu'un fruit, tel un pantalon pâte d'eff, peut passer de mode. C'est fou quand même.
1: Ben oui, parce que moi je les ai connus, contrairement à vous, à vos parents. Peut-être que vos parents non plus ne connaissaient pas les nèfles, mais vos grands-parents bien.
0: C'est sûr, ouais.
1: Et donc, avec l'âge que j'ai, donc, on est passé d'une civilisation à l'autre quand même.
2: Oui.
1: Imagine, jamais on n'aurait pu penser, quand moi j'avais 20 ans, qu'avec un appareil tout petit en main, vous pouviez parler en direct avec quelqu'un aux antipodes.
0: Et le voir en plus, c'est
1: visio. Et le voir.
0: Ouais, ouais, c'est fou.
1: Il a fallu s'y faire. Hein, bon.
0: C'est vrai. Et tout comme, alors, vous qui avez débuté dans la musique, alors en n'étant pas du sérail, hein, donc vraiment il a fallu se battre, etc. Aujourd'hui, on peut fabriquer des albums dans sa chambre. Ça aussi, c'est quand même une avancée incroyable et ça enlève pas mal d'obstacles aux jeunes artistes.
1: Oui, c'est vrai que aujourd'hui, si on a du talent, c'est rare qu'on ne puisse pas se faire connaître. Et c'est un bien.
0: Ouais.
1: Parce que moi j'ai connu des artistes avec un immense talent dont malheureusement, on a jamais passé les chansons en radio et tout. Et quand ils venaient me voir, je dis, vous avez du talent, mais que puis-je faire? J'en ai produit l'un et l'autre, dont Gilbert Montagnier.
0: Vous avez lancé Gilbert?
1: Oui, voilà.
0: Mais oui, Gilbert Montagnier, The Fool, c'était vous le producteur.
1: Je t'embrasse, Gilbert.
0: Oh, bisous.
1: Émilie m'a dit que tu lui avais remis un bonjour pour moi.
0: Oui, c'est vrai. Oh là là.
1: Donc, aujourd'hui, si on n'est pas retiré, je ne sais où, au sommet d'une montagne, si des chansons vous viennent en tête et si vous avez une jolie façon de les chanter ou une façon personnelle, je crois qu'aujourd'hui, c'est ce qui compte le plus, la personnalité. J'imagine que vous ne pouvez pas ne pas arriver à enregistrer un premier disque, à trouver une firme de disque.
0: C'est vrai.
1: Et ça, c'est une bonne chose.
0: Alors, ce nouvel album, ce double album, donc, il a une histoire particulière, Salvatore, et puisqu'en fait, vous l'avez enregistré, enfin vous l'avez d'abord écrit et composé, j'allais dire à la faveur d'une période qui était difficile pour vous. Vous avez eu des gros problèmes de santé qui vous ont cloué, si ce n'est au lit, au moins à la maison.
1: Mm-hmm.
0: Et là, l'inspiration arrive comme une vague et vous écrivez 25 chansons. C'est fou ça.
1: Attendez, en fait, avant mon problème de santé qui était un œdème pulmonaire, on avait pratiquement enregistré un album normal.
0: D'accord.
1: De 12-13 chansons.
0: Okay.
1: Et puis, quand j'ai eu le problème, je me suis retrouvé avec un temps où, d'un côté, je devais pas quitter la maison, mais j'avais la possibilité de m'amuser. Et moi, mon hobby, c'est écrire des chansons.
0: C'est ça, c'est pas un travail.
1: Je ne suis toujours pas arrivé à le considérer comme un travail. Ça reste vraiment un plaisir. Je l'ai dit une autre fois, mon grand-père paternel, qui s'appelait Salvatore Adamo aussi, était vanier. Et je me souviens de la patience qu'il avait à tisser, tricoter avec ses tiges. Et moi, j'ai cette patience avec les mots, pour les mettre sur des notes, quoi.
0: D'accord.
1: Donc, je peux être parfois, et ça c'est pas à mon honneur, je peux être avec des gens, disons, avec lesquels je pourrais m'ennuyer un tout petit peu.
0: Ça arrive à des gens très bien.
1: Ça arrive, quoi. Eh bien, moi, je suis en train d'écrire une chanson dans ma tête.
0: C'est pas mal, ça. Et gardez pour vous, si vous avez un premier rendez-vous un peu ennuyeux, mais vous pouvez pas partir, écrivez des chansons dans votre tête, on sait jamais, vous pourriez faire des tubes.
1: Et aujourd'hui, toutes les idées sont bienvenues. Au contraire, plus elles sont originales, plus elles sont acceptées, oui.
0: Alors parlons d'originalité. La première chanson que vous avez dévoilée de cet album, Salvatore, et donc des nèfles et des groseilles, c'est une chanson qui s'appelle « Ma belle jeunesse ». Et alors, quelle originalité, quelle idée géniale de s'adresser à votre propre jeunesse et de lui botter un peu les fesses.

0: Jeunesse.
1: Bon, rendons à César ce qui lui appartient. Dans l'album, sur les 25 chansons, il y a 3 collaborations. Et il y a celle-ci, Ma belle jeunesse. C'est un texte, un poème que m'avait envoyé un ami journaliste et poète italien, Sergio D'Amaro, où l'idée de la chanson, l'idée d'invectiver la jeunesse, comme vous le disiez, elle est de lui.
0: D'accord.
1: Après, j'ai développé, j'ai gardé quelques images qui lui appartiennent. Et voilà, il y a 2 autres chansons. Parce que c'est une des premières fois que je collabore.
2: En fait. Oui, pour celles et ceux qui ne s'en rendent pas compte, vous écoutez peut-être Salvatore Adamo depuis des années, mais il écrit, il compose normalement tout.
1: Tout, ouais.
2: Et là, on a Sergio D'Amaro avec vous pour ce texte.
1: Et il y a un Nicolas Cruz. Tiens, comme par hasard, ça parle aussi de jeunesse et d'enfance. Lui, dans son bouquin de souvenirs, il y avait une chanson qui disait « Qu'ai-je donc fait de mon enfance ?» Et ça aussi, ça a été un déclencheur.
0: Et la chanson s'appelle comme ça.
1: Oui. Ouais. Et puis, et là je vais vous surprendre, il y a un ancien premier ministre belge, Herman Van Rompuy, qui était aussi président de la Commission européenne, qui m'a envoyé ses mémoires. Et il disait, en substance, vivre comme si tout était important et en même temps, comme si rien ne l'était vraiment. Ça mérite une chanson, ça.
0: Ça mérite une chanson.
1: Voilà, donc je l'ai développée, mais je lui ai attribué, bien sûr, la copaternité du texte. Oui.
0: Des nèfles et des groseilles, c'est un album dans lequel il fait bon se perdre avec tout un tas de surprises. On a par exemple, et ça c'est appréciable par les temps qui courent, la clé du bonheur.

0: nostalgie, de la tendresse, de l'amour, mais il y a aussi beaucoup d'humour. Vous êtes rigolo, Salvatore. Vous aimez rigoler.
1: J'adore l'humour. Parce que c'est une façon de se défendre contre les vicissitudes de la vie, n'est-ce
0: Tout
1: pas
0: Tout à fait, oui, qui sont nombreuses. Mais c'est vrai que comme Jacques Brel, oh, notre grand Jacques Brel, vous avez surnommé le tendre jardinier de l'amour, c'est vrai qu'on a tendance à oublier cette partie-là de vous, des textes hyper malicieux, voilà, rigolos. Il y a ça aussi en vous et dans votre discographie.
1: Eh bien, ça a commencé très tôt, parce qu'en classe, en toute modestie, j'étais bon élève, j'étais pendant longtemps premier de classe, et j'ai retrouvé un bulletin quand j'avais 12 ans où j'ai le maximum dans toutes les matières, 0 en discipline et 0 en tenue, parce que
0: à l'enfer.
1: Oui, ouais, j'aimais bien. Enfin, je suis resté assez espiègle quand on me connaît. Et là, j'aimais bien faire rigoler mes copains, quitte à me faire punir, me faire sortir de la classe, des fois.
0: Mais excellente tactique, parce qu'en étant premier de classe, même en faisant des bêtises, on pouvait pas vraiment s'attaquer à vous. Ça, c'est pas mal du tout, hein.
1: C'était irréfléchi chez moi. Je n'ai pas pensé à cet avantage. Non, c'est vous qui me l'avez dit trop tard.
0: C'est ça. Alors, il y a une question que j'ai envie de vous poser. Si c'est trop indiscret, vous m'envoyez balader. Mais vous qui êtes tellement, tout le temps, élégant, je vous vois toujours en costume, impeccable, magnifique. Je me dis, comment il est chez lui, Salvatore Adamo, quand il est en train de composer? Est-ce que, comme certains, certaines d'entre nous, vous êtes en jogging, sur votre canapé, en train de gratter la guitare? Ou est-ce que, quoi qu'il arrive, pour se mettre à la musique et à votre table de travail, vous avez cette allure incroyable qui vous caractérise depuis le début?
1: Non, non, là, chez moi, je suis, quand je sais que je ne dois pas sortir, je suis en jogging quand même. Et j'aime bien que mon chien Tom me grimpe sur les genoux. Vous savez, Tom, c'est un labrador noir. Et quand on l'a reçu, j'ai appelé un ami, Jean, qui vit à Nice. Et je lui ai dit, voilà, on a enfin trouvé un chien. Il s'appelle Tom. Et directement, il m'a dit, ah oui, parce que tombe la neige.
0: Tombe la neige.
1: Et j'ai poussé la fantaisie jusqu'à chercher sur Internet si un tombe la neige existait. Et je suis tombé sur un Thomas Belaneche, B-E-L-A-N-E-C-H, qui, je crois, est vétérinaire. Donc, voilà.
0: Ça, c'est quand même génial. Allez, hommage à Tom Belaneche.
2: Tombe
1: Quel sens de la propos, là. Bravo, le technicien.
0: Notre réalisatrice, Iris. Bravo.
1: Merci.
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0: Bon, et on est quand même tous très contents d'apprendre qu'à certains moments, Salvatore Adamo est en jogging sur son canapé, ça nous décomplexe. Merci, c'est important. Allez, revenons à ce nouvel album. Il y a beaucoup de chansons, évidemment, 25, alors je ne peux pas toutes les passer en revue, on n'a pas le temps, mais certaines, j'aimerais vraiment vous entendre dessus, comme Des fois.

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1: Elle est à la fois lumineuse, cette chanson, à la fois le thème n'est pas très joyeux.
2: Mais il est plein d'espoir.
1: Voilà, c'est ça. Mais j'aime ce mélange et je crois aussi que vous n'êtes pas très très fan du premier degré de toute façon et que c'est toujours chouette d'avoir au moins deux niveaux de lecture.
2: Ouais, je suis content que vous en parliez parce que je me suis aperçu que des fois je joue avec le second degré et que quelques personnes le prennent au premier degré, ce qui est ennuyeux parce que dans une chanson qui s'appelle « Elle disait tout le temps je t'aime », j'assumais le rôle d'un gars pas très recommandable.
1: Un peu bas de plafond.
2: Oui, et qui disait « Oui, elle prenait quelques nions à mes sorties de prison ». C'est un personnage que j'aime.
1: Bien sûr.
2: Et j'ai eu des lettres de reproche. Bon,
1: ouais.
2: Comme Émilie vient de le dire, oui, je suis souvent dans le second degré.
1: Évidemment. Cœur cabossé aussi m'a beaucoup marqué sur ce nouvel album.

0: faut chouchouter son petit cœur cabossé.
1: Oui, oui, il faut lui le sortir, prendre l'air pour qu'il se dégage les artères. Les rouiller dans son coffre-fort. Il faut lui redonner du ressort.
0: Incroyable cette chanson. Comment elle est arrivée?
1: Bon, ben j'ai... Comme je savais que certaines personnes étaient au courant que j'avais eu des problèmes de ce côté-là, je me suis dit, je vais le traiter avec humour, quoi, pour que la chose n'effraie pas.
0: Exactement. Alors, attention, ne pensez pas que notre cher Salvatore Adamo soit déconnecté des problèmes, voire des maladies de notre monde. Il y a sur cet album une chanson qui s'appelle « Migrant ». C'est une chanson importante, une chanson qu'il faut écouter. Déjà parce que vous savez de quoi vous parlez quand vous parlez.
1: Mes parents étaient des migrants.
0: Bien sûr, ils ont quitté la Sicile dans les années 40 pour venir s'installer en Belgique. Ce qui a été le cas de beaucoup d'Italiens d'ailleurs, hein, qui sont arrivés en Belgique, en France, etc. Donc vous savez ce que c'est, le déracinement. Ils savaient ce que c'était, vos parents.
1: Je sais que quitter son pays est toujours une blessure.
0: C'est pas un mouvement opportuniste. On se dit pas, tiens, on va aller dépouiller les gens d'à côté. Si on peut pas rester chez soi, c'est d'abord une souffrance.
1: Oui, c'est le déjà le regard que les gens porte sur vous, à un moment donné, il est paralysant, quoi. Il est paralysant. Ouais. Et en fait, cette chanson, je l'avais envoyée à Morane. Et tout de suite, elle m'avait dit, on doit l'enregistrer avec des amis. Et en effet, c'était mon but d'en faire une chanson collégiale et d'éventuellement verser les bénéfices à une œuvre qui viendrait en aide aux migrants. Elle est partie trop tôt. Puis j'ai essayé, il y a 3 ans, j'ai contacté un autre chanteur dont je savais qu'il était mieux intégré dans le milieu, si je puis dire.
0: Ok.
1: Et puis j'ai pas eu de nouvelles. Donc et comme j'ai eu l'impression qu'avec les deux guerres terribles que l'Europe a vécu là, enfin près de l'Europe, on parlait beaucoup moins des migrants. Donc je me suis dit, il faut quand même que je l'enregistre moi-même.
0: Elle est sur l'album Migrant.

0: époque qui parle tellement d'empathie. C'est exactement le mécanisme de cette chanson. Vous vous mettez à la place de l'autre. Ça résout beaucoup de choses, ça, quand on essaye de se mettre à la place des autres.
1: Oui, encore faut-il avoir l'humilité de le faire quand la situation est aussi dramatique que la leur. J'ai eu une petite victoire avec cette chanson. Il y a un restaurant à Bruxelles où je suis allé quelques fois. Et une des dernières fois, le patron est venu vers moi. Il m'a dit, je vous remercie parce que je suis allé vous voir sur scène au Cirque Royal à Bruxelles. Et votre chanson Migrant m'a permis de changer ma façon de les voir. Ça m'a bouleversé. Je dis, au moins, je l'ai écrite pour ça, oui.
0: C'est beau. Ça sert à ça, les chansons aussi. Salvatore, vous qui êtes en gros non-stop en tournée depuis 1962, qui au Japon, qui au Chili, partout en Europe, partout dans le monde, est-ce que justement cette grande histoire d'amour avec le public, qui dure depuis plus de 60 ans, vous a forcé à sacrifier des histoires d'amour à vous, privées, votre vie à vous? Est-ce qu'elle en a pâti de cet amour qui est peut-être plus grand, j'en sais rien, mais avec le public?
1: C'est vrai qu'à un moment donné, ça s'est posé en dilemme, parce que mon épouse est compréhensive, même elle a profité des voyages aussi, elle est venue aussi. Mais les enfants, à un moment donné, j'ai dû déléguer leur éducation à leur maman. Elles ont très bien fait ça, parce que vous savez que j'ai deux fils avec mon épouse et une fille avec une autre femme. Et voilà, quand je revenais, j'avais les bras chargés de cadeaux. Et je croyais que ça me ferait pardonner. Puis à un moment donné, j'ai eu quelques doutes par rapport à l'idée que mes enfants se faisaient de l'amour que j'avais pour eux, qui était immense, mais que je n'avais pas le temps d'exprimer. Maintenant, récemment, on en a parlé, il n'y a pas de malentendu. Et ils savent que leur père est un saltimbanque, et même mon fils cadet a pris un peu le relais. Il est dans un groupe anglo-saxon qui s'appelle Fujiya et Miyagi.
0: Oh, wow.
1: Mon fils aîné, lui, il est pilote, mais il est bassiste aussi dans un groupe. Et ma fille a une voix magnifique. Et peut-être je vais la convaincre de quand même enregistrer un disque seul, parce qu'elle a juste accepté de chanter en duo avec moi il y a une dizaine d'années.
0: Ouais. Et là, il y a la voix de votre petite fille sur l'album.
1: Lily. Ouais. C'était une chanson grave, et je voulais une pointe d'innocence. Et moi, je craque quand je l'entends. Et il y a juste quelques notes. Voilà, je ne sais pas si vous allez passer la fin de la chanson pour qu'on l'entende.
0: Ah, alors, je vais laisser les auditrices et les auditeurs découvrir la chanson. Je vous donne le titre, elle s'appelle « Aimer comme on respire ». Mais effectivement, c'est un moment qui est tellement suspendu, la voix de Lily, que voilà, vous ferez ça après l'émission, faites-nous confiance.
1: Et Lily est entrée dans un groupe aussi à Londres, parce qu'elle vit à Londres, et elle a gagné avec trois copines le concours des groupes de l'école, donc elle est sur les bons rails.

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1: Vous permettez, monsieur, c'est une chanson qui a un destin incroyable, Salvatore.
2: Non, mais c'était, encore une fois, c'est dans l'humour, vous voyez, que j'ai reçu une lettre qui m'a quand même amusé, parce que, même si c'est un peu extrême. Mais oui, est-ce que vous saviez que Vous permettez, monsieur, est devenu l'hymne des clubs échangistes, parce que Vous permettez, monsieur.
1: C'est incroyable. Quand on vous dit que les chansons, après, elles ont leur vie à elles, elles voyagent, on ne contrôle plus rien.
2: On ne contrôle plus rien, non.
1: C'est fabuleux.
2: Et je ne m'en plains pas.
1: Et nous non plus. Merci beaucoup d'être venu nous voir, Salvatore.
2: Merci à vous, Émilie. Merci de vos sourires. Et voilà, de votre pétillance, si le mot existe.
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5: Comment ça va toute la France?
1: Alors toute la France, bien. Je pense, se porte bien. Ah oui, j'entends une vague là de ouais.
5: Ouais, bah ouais.
1: Ça. Les gens ils disent quoi? Ils disent Gilbert. Et on leur répond, révisons deux secondes le classique avant d'écouter la nouvelle chanson.
6: Okay. Sous les sonnettes des
5: Décibel.
1: Gilbert Montagnier dans Décibel, c'est synonyme de fête. On s'est vu l'année dernière, Gilbert.
5: Ben oui, mais ça pouvait plus durer, il fallait qu'on se revoie.
1: Un an, un an sans se parler.
5: Impossible.
1: L'année dernière, vous vous intéressiez aux petits-enfants avec un livre disque.
5: Oui, c'est une belle aventure, vraiment.
1: Ouais.
5: Vous savez que j'ai des feedbacks, des informations, on va dire, c'est en français. Il y a des crèches où les enfants disent qu'ils veulent pas commencer leurs activités avant d'écouter une de mes petites comptines que j'avais fait pour eux. C'est mignon.
1: Ah, c'est excellent.
5: C'est vrai, hein, je vous en rajoute pas. C'est...
1: Mais je vous crois.
5: Bah ouais.
1: Ah non, bah non, c'est pas un crâneur, Gilbert. S'il me le dit, c'est que c'est vrai.
5: Ouais.
1: Eh bien alors, cher Père Noël, si tu nous écoutes, sache qu'il est toujours disponible, ce livre disque.
5: C'est
1: vraiment
5: vrai.
1: Excellent.
5: Bah mais ouais, j'ai eu plaisir à faire ça.
1: On chante, on danse avec Gilbert Montagnier. Ça, c'est disponible. Mais la nouveauté, les amis, c'est que Gilbert Montagnier, après X années, c'est lui qui va me dire, sans sortir de chansons originales, nouvelles, combien d'années?
5: Ben oui, c'est à peu près 20 ans.
1: À peu près 20 ans.
5: Où j'avais pas sorti d'album exactement original. En fait, il fallait que j'en ai vraiment envie.
1: Ouais.
5: Puis entre-temps, comme vous l'avez très bien dit, ça m'énerve. Moi, je peux pas te vous voyez, j'arrive pas.
1: Ah bah on se tutoie alors.
5: Ah ouais, moi j'arrive pas à faire ça.
1: Ok Gilbert, donc comme tu m'as dit.
5: Bah oui, j'ai fait quand même pas mal de trucs. J'ai fait un bel album des reprises de la Motown.
1: Oui.
5: Hein, la Motown, la maison de Detroit, Détroit. Et puis j'ai fait donc cet album pour les petits enfants et ça m'avait beaucoup plu.
1: Ouais.
5: Et puis il y avait aussi un album sur Gilbert Bécaud, sur les titres de Bécaud. Donc je m'étais pas, et puis je compose tout le temps. Et puis il y avait puis des concerts et puis un peu partout dans le monde. Enfin voilà. Quoi. Donc,
1: énormément de concerts, ça c'est sûr. Mais si ce n'était pas du tout 20 ans sans musique, c'était sans envie particulière de sortir de nouvelles chansons estampillées Gilbert Montagnier. Alors, qu'est-ce qui a fait la différence?
5: Ce qui a fait la différence, c'est qu'un matin, je me suis éveillé, comme vous, qui nous écoutez et qui nous regardez. Vous pouvez sur le net, vous avez les images. Hein.
1: Bah, oui, il y aura des
5: images. On s'est appliqué à être...
1: on est très beau.
5: Imprésentable, quand
1: même. Gilbert porte une chemise bleue assortie au logo de la radio. C'est pas pour vous dire, mais franchement...
5: Ça, j'ai pas fait exprès.
1: C'est super beau gosse, c'est pas grave. Exprès, pas exprès. Bravo, bravo. Un look magnifique. Et donc, oui, alors qu'est-ce qui fait la différence? Qu'est-ce qui fait le déclic de cette nouvelle chanson? Ça sert à ça.
5: Ben, c'est une réelle envie. En fait, on se trouvait à Chicago. Et c'est vraiment bien Chicago, je connaissais pas. Et
1: c'est la ville des Blues Brothers.
5: Yeah, Blues Brothers, man, blues. Et donc avant de prendre le breakfast, on venait juste de se réveiller, et j'ai eu cette phrase et cette mélodie. ça sert à ça. Ça sert à ça d'écrire une chanson, pour que le monde accorde ses violons. Puis ça, j'avais écrit un texte, et puis Didier a repris ce texte, et on a fait un petit truc à lui aussi, mais c'est proche de mon texte original, c'est ça qui est bien. Donc j'ai participé aussi au texte.
1: Didier Barbelivien.
5: Oui, pardon.
1: Évidemment. Ouais, évidemment. Quelques mesures pour que vous sachiez de quoi on parle.
6: Ça sert à ça.

0: cette joie qui se dégage de cette chanson, oui. Gilbert, ça c'est caractéristique de ta musique, c'est sûr. Ouais. T'as envie de faire du bien aux gens. Mais
1: oui, parce que ça me fait du bien à moi-même aussi.
0: Ouais. Pour être sérieux, deux secondes, ça sert à ça, ça me fait penser, alors qu'elle est dans un registre plus joyeux, mais à des questions que se sont posées d'autres artistes avant.
1: Oui, sûrement,
0: je pense à Utile, la chanson de Julien Clerc. À quoi sert une chanson si elle est désarmée? Je veux être utile, etc. Est-ce que c'est une question que tu t'es posée, ça, pendant ta carrière, ou est-ce que ça arrive avec la sagesse de se dire, mais à quoi ça sert de faire des chansons?
1: Ah non, moi je vois pas ça du tout comme ça. Moi je vois surtout à quoi ça sert, c'est-à-dire c'est la résultante, c'est-à-dire que parce que pour moi d'avoir le feeling d'écrire, de composer ou d'écrire des textes, c'est déjà tellement merveilleux d'avoir cette possibilité, hein, ce talent, on va dire.
0: Bah oui.
1: Et pour moi d'écrire une chanson, c'est pour que ça soit partagé. Je suis pas trop, je vais pas vous la jouer, moi je suis pas trop intellectuel et tout ça. Moi c'est de premier degré, j'aime partager avec les gens, j'aime recevoir des gens et j'aime donner au public. C'est ça qui me branche dans la vie. Et pas que simplement derrière un micro. Mais moi je suis public tout le temps dans la rue. Tu peux pas savoir le nombre de gens à qui je parle toute la journée.
0: C'est vrai. Alors, qu'est-ce qu'ils disent les gens quand ils te croisent?
1: Des choses que je peux pas répéter tellement c'est beau.
0: Oh.
1: Vraiment des trucs fantastiques.
0: C'est vrai.
1: Ben oui, ils disent que je suis une légende. Enfin, j'ose pas dire ça, mais c'est ce qu'on me dit souvent. Et puis ils me disent que j'aurais fait du bien et que. Mais moi, ça me touche beaucoup. Hein. Ça me touche beaucoup. Je n'ai jamais compris pourquoi. Des fois, je rencontrais des collègues, des gens qui font notre passion. Puis on dirait qu'ils veulent être publics que quand ça les arrange, quoi, sur scène ou en télé. Ben non. Moi, je trouve que si on est public, on est public partout. Par exemple, quand je prends un taxi, je dis au chauffeur, tu sais que t'es public aussi, hein.
0: Ouais.
1: Tu fais un métier public. Les policiers, ils font un métier public. Beaucoup de gens font un métier public et c'est fantastique. Amélie, vous par exemple qui leur parlez, les gens reçoivent beaucoup de ta voix, tu vois, c'est important parce qu'on est tous différents et importants. Voilà ce que je veux dire, on est tous différents et importants et il faut croire à son importance personnelle.
0: Je me permets de te demander, puisqu'elle est sortie et qu'il y a plein de retours super positifs, est-ce que tu avais le trac, Gilbert, de sortir cette nouvelle chanson?
1: Ben en fait, non, mais bien que je ne fasse vraiment pas la course au hit, ça me ferait quand même drôlement plaisir que vous m'en fassiez un ou deux hits dans l'album, ça serait cool.
0: Ouais.
1: Parce que, bon, c'est vrai qu'on a besoin, de reconnaissance, on a besoin de... Vous savez, vous qui nous écoutez, nos passions sont remplis de grande joie et aussi de peine. Et tu peux pas prendre juste la joie et ne pas considérer la peine. La peine, c'est quand tu fais un titre et puis que ça se passe pas comme tu voudrais.
0: Ouais.
1: Ça fait de la peine. Celui qui dit le contraire, c'est les conneries, hein, parce que ou alors faut faire autre chose. Hein. Mais quand on a une certaine sensibilité, et alors que le public donne énormément de joie. D'être ici à côté d'Amélie, ben moi je suis très content, je me sens très bien.
0: Gilbert,
1: mais
0: merci.
1: C'est vrai, mais c'est important. C'est des petites choses qui sont importantes en France. Quand tu dis que t'es content, que c'est bien, on dit oh, c'est de la démago. Mais ce qui est démago, c'est de ne pas le dire. Ce qui est stupide, c'est de pas dire les choses. Il faut qu'on commence à se laisser aller en France. La sensibilité, il faut sortir. Il faut pas sortir la haine, là. Arrêtons.
0: Ouais.
1: Ça suffit, quoi, je veux dire.
0: Rangeons la haine, sortons la musique.
1: Ouais.
0: Alors, ce qui est bien avec Gilbert Montagnier, c'est qu'on peut danser comme des petits fous sur Ça sert à ça,
1: ouais.
0: Mais on peut aussi être sur un mode un peu plus mélancolique.

0: Castagne.
1: Oh là là. Gilbert, je suis curieuse, comment s'est passé le glissement du chant en anglais au chant en français? Parce que je sais que tes influences, évidemment, c'est les grandes voix noires américaines.
2: Oui.
1: Donc c'est en anglais au départ, c'est ce qui te nourrit. Qu'est-ce qui s'est passé et est-ce que ça a été facile d'aller faire swinguer du français?
0: Non, en fait, ce qui n'a pas été facile, c'est d'accepter le fait que... Alors, moi, j'ai commencé avec The Fool en 1971.
1: Ouais.
0: Et après, alors certains dans les radios d'époque, ils disaient « Ouais, mais alors on ne comprend pas ce que vous dites, hein, pourquoi vous chantez en anglais et pas en français ?» Bon, alors à un moment donné, je me dis « Bon, bah, je vais en faire plaisir, je chante en français. » Mais c'est vrai que les États-Unis m'ont tellement marqué, parce que j'ai quand même vécu au total 7 ans,
1: ouais,
0: que je suis très anglophone. C'est-à-dire que je vais vous le dire, j'écoute rarement les radios françaises, moi. Ben oui, parce que c'est voilà, je suis habitué à écouter les radios américaines.
1: À part ici, bien sûr.
0: Ben évidemment, c'est pour ça que je viens pour écouter un peu les.
1: Il vient dans Décibel pour écouter Décibel.
0: Eh oui. Ah,
1: Gilbert.
0: Voilà.
1: Non, mais je comprends. Ouais, la culture américaine, leur façon de faire, et la musique, et peut-être le cinéma aussi.
0: Ah oui, le cinéma, j'adore le cinéma.
1: Ah ouais.
0: Tu sais que je te l'ai raconté, je crois, une fois, j'ai quand même largement mis en place l'audiodescription.
1: Mais non, tu ne m'as pas raconté.
0: Ah oui.
1: C'est toi qui as mis en place en France l'audiodescription?
0: C'est-à-dire que Arte en faisait très bien,
1: ouais,
0: depuis 10 ans, et puis ça ne se savait pas. Et ce n'était même pas dans les hebdos TV, il n'y avait jamais marqué ce programme et diffusé en audiodescription. Donc quand j'ai élaboré, à la demande de Xavier Bertrand, mon rapport sur l'handicap visuel, avec mon ami Patrick Segal, je suis allé interviewer tous les présidents de chaînes de télé.
1: Ouais.
0: Et comme ils ne savaient pas ce que c'était, je leur ai dit, bah, écoute, viens, je vais te montrer. Dans la seule association à l'époque qui en faisait, et ils ont été émerveillés. Ils ont dit, mais t'as raison, attends. Et le premier programme en audiodescription qui a été fait, diffusé en France, ça a été mon, si je puis dire, voyage en terre inconnue de Frédéric.
1: Frédéric Lopez.
0: Ouais.
1: T'étais parti où, toi, déjà?
0: Oh là, on était dans l'Himalaya, dans le Zanskar.
1: Wow.
0: À 70 km de la frontière pakistanaise, à 3500-4000 mètres d'altitude.
1: Et donc, il était disponible en audio description.
0: Oui, oh. Et ça a été génial. Et tu vois, l'important, c'est que quand quelque chose fonctionne, il ne faut pas le laisser à titre exceptionnel. On s'en fout des exceptions. Il faut généraliser le process. Et maintenant, ben, c'est vraiment une de mes fiertés d'entendre ce programme est diffusé en audio description.
1: Ouais.
0: Parce que je ne l'ai pas fait pour moi. Moi, j'avais l'habitude de regarder à ma façon et ça se passait très bien. Bien que, j'avoue que je ratais des trucs quand même.
1: Forcément.
0: Ah, mais vraiment. Et c'est là qu'on se rend compte, il y a énormément de scènes muettes dans les

0: un petit casque Wi-Fi, parce que c'est pas l'anglicisme que je fais. Il y a qu'en France qu'on dit Wi-Fi. Dans le monde entier, ils disent Wi-Fi. Wi-Fi. Moi, je vous le dis. Oui,
1: d'accord. Alors,
0: Wi-Fi. Eh bien, on te donne un casque Wi-Fi et tu suis le film en description. Quand je vais voir avec mes petites filles des dessins animés, mais pour moi, je pleure. Hein. C'est trop beau. Parce que j'irai pas sinon, les dessins animés, bon. Hein. Mais c'est super.
1: C'est bien.
0: Faut pas avoir honte de ses sourires ni de ses larmes. Vraiment, il faut laisser aller notre sensibilité.

0: 1971.
1: Oui, madame.
0: Gilbert Montagnier, le bébé Montagnier à l'époque.
1: Et oui, j'avais 19 ans. C'était une expérience extraordinaire à Londres, en fait, hein, produit par Salvatore Adamo. Il n'était pas là le jour de la séance, mais moi, j'étais entouré de toute l'équipe d'Elton John, toutes les cordes. Vous savez, quand on dit les cordes, vous savez maintenant que ça veut dire les violons.
2: Les violons. Ouais.
1: Et puis, je jouais le piano au milieu de ces gens-là. Et c'était fantastique pour moi mais j'étais pas du tout sûr que ça ferait un succès, hein, parce que j'avais eu un échec quand j'avais à peu près 16-17 ans, un disque qui n'a absolument pas marché. À l'époque, mes producteurs, ils voulaient pas que je m'appelle Gilbert Montagnier.
0: Ah,
1: ils
0: avaient dit
1: que c'était, ah non, ça pouvait pas marcher, Gilbert Montagnier. Ils m'avaient surnommé Laure Thomas. Moi, je m'en foutais, c'était mon premier contrat, ils pouvaient m'appeler comme ils voulaient.
0: Laure Thomas?
1: Ouais, ça n'a pas de sens. Mais...
0: bah, ça fait fille, non? Bah, surtout Laure.
1: Oui, puis, alors oui. Eux, ils avaient écrit L-O-R.
0: Bon. Ah, Laure Thomas.
1: Et moi, je savais comment je m'appelais, donc je ne m'inquiétais pas, tu vois ce que je veux dire. Donc.
0: Très étrange, quand même, ce genre.
1: Ouais, ouais.
0: Et ça n'a pas marché?
1: Ah non, du tout.
0: Mais ça ne t'a pas dégoûté?
1: Ah non. Ça m'a un peu énervé,
0: ouais.
1: Mais on a fait une télé, c'était un Midi Magazine, ça s'appelait, je crois que c'est le 15 août. T'es
0: oh,
1: sûr
0: wow.
1: que personne ne regarde, c'est à midi, ils sont tous à la plage. Bon, comme ça, c'était tranquille. Mais par contre, donc quand on a fait The Fool, je suis entré à la maison avec. Alors, faut comprendre qu'à l'époque, on avait ce qui s'appelait des disques souples. C'est-à-dire que c'était un disque, effectivement, vous le touchez, c'était comme un caoutchouc très souple, plastique très souple, et tu pouvais l'écouter que 5-6 fois. Après, il n'y avait plus rien dessus.
0: D'accord, il était usé.
1: Voilà, ouais. C'est fini. Mais c'était... alors, je l'avais mis dans le café du coin, c'est au jukebox, c'est tout ça. Mais bon, je n'étais pas sûr que ça ferait quoi que ce soit. Et un jour, je l'ai entendu de la fenêtre d'un immeuble à côté. Et là, j'ai été émerveillé. Je me suis dit, mon Dieu, il y a quelqu'un d'autre qui l'a, ce disque. Et c'est beau, quoi, je veux dire, c'est... Merci à vous, le public, parce que voilà, sans public, on ne peut pas. Ouais, c'est pas compliqué.
0: Je suis un peu curieuse, j'aimerais savoir justement, toi, ton histoire avec le piano, parce que tout à l'heure, on écoutait The Fool, ton premier tube, et dès ce premier tube, t'es indissociable de ton piano.
1: Oui.
0: Comment t'as choisi cet instrument ?
1: Ben, je crois vraiment, sans en rajouter, que c'est lui qui m'a choisi, parce que...
0: C'est le piano qui t'a choisi?
1: Ben oui, ça s'est passé à l'école, j'avais 5 ans, la directrice est entrée dans la classe, c'était un matin, je me souviens très bien, et elle a dit, est-ce qu'il y en a parmi vous qui veulent faire de piano? Bah, levez la main. Alors moi, j'ai levé la main. J'en avais deux, donc j'en ai levé une. Hein. Je vais pas lever les deux mains non plus. Et bon, mais je savais pas que j'allais rencontrer de suite après mon prof de piano, Mademoiselle Picard, qui piquait beaucoup. Parce qu'elle était,
0: elle était pas commode.
1: Ouh là là, elle avait une grosse voix, ça me faisait peur, moi. Tu sais, mais par contre, j'ai été tout de suite séduit par l'odeur du piano. L'odeur du clavier et par la sensualité des touches blanches et des touches noires. C'est vrai que s'ils n'avaient pas fait une forme différente entre les blanches et les noires, je ne saurais pas vous dire si c'est une blanche et une noire, parce que moi, les couleurs, je ne les ai pas en magasin.
0: Non,
1: mon disque dur n'est pas programmé comme ça. Mais elle m'a joué la gamme, comment elle s'appelait, Henriette Picard, je crois.
0: Ouais.
1: Et elle m'a joué la gamme, ça c'est dormi fa sol si do. Mais surtout, elle m'a joué les harmonies qui pourraient aller sur chaque note. Et là, Amélie, là j'ai flashé. Là, je me suis dit, oh, c'est ça le piano, ah ouais, je veux en faire, vraiment.
0: Et c'était le début d'une grande histoire.
1: Mais j'en avais pas à la maison.
0: Ouais.
1: Bah, on était trop petitement logés déjà.
0: À quel âge t'as eu ton premier piano ?
1: Eh bien, figure-toi qu'un jour, je suis avec maman dans la rue, j'avais à peu près 7 ans, et elle me lit une affiche, piano d'occasion à vendre, 25 000.

0: 1 ancien franc. Donc ça faisait à peu près 60 euros.
1: Ouais.
0: Ouais, 45 euros. Et je me dis, viens, on va voir. J'ai la dame en question, on va voir un piano. Et puis, mes parents ont pu l'acheter, seulement, fallait le monter 5 étages. Puis on avait pas de blé pour payer un déménageur.
1: Bah non.
0: Pas question.
1: Puis t'avais 7 ans, donc c'était pas sur ton dos.
0: Ah, bah certainement pas.
1: Oui, voilà.
0: Et donc, mon père et mon frère ont monté ce piano. Quand j'y pense, c'était adorable.
1: Ouais.
0: 5 étages sans ascenseur. Et puis, c'est un grand piano. Enfin, pas un piano à queue, mais un piano, un lourd piano.
1: Un lourd
0: en tout
1: piano.
0: Cas. Et puis, il n'y avait pas de place. Donc, mon père, il a cassé la cheminée. On n'avait pas le droit, il était locataire. Enfin, personne n'a rien dit.
1: Bon.
0: Il a cassé la cheminée à coup de masse. Et là, on a pu entrer le piano dans l'unique chambre de, où est la chambre de mes parents. Et c'était beau à ressentir. C'était pas un piano super, hein. Il gardait pas l'accord, il était souvent pas très juste, mais c'était mon piano.
1: Ah, j'adore, quelle belle histoire.
0: Ouais.
1: Alors ce piano va nous amener à un petit jeu, Gilbert.
0: Serait-ce le blind test?
1: Blind test. Test à l'aveugle.
0: Ouais.
1: On vous fait écouter des chansons.
0: Oui.
1: Et vous allez me dire, rien qu'à l'intro de piano, si vous les reconnaissez ou pas.
0: Oh, Your Song, Elton John.
1: Ouais.
0: And you can tell everybody this is your song.
1: Elton John, Your Song. Premier titre, première bonne réponse. On augmente le niveau. Deuxième extrait.
0: Oh, ça c'est I Will Survive.
1: Oui.
0: Gloria Gaynor.
1: Allez, troisième et dernier extrait de notre blind test, mais j'ai l'impression que Gilbert Montagnier est absolument imbattable. Là, en vrai, c'est pas
0: j'ai
1: un
0: peur.
1: Test. Mais non, je sais que tu la connais, mais c'est aussi pour le plaisir.
0: Oh, what I say, Ray Charles, sure, man.
1: Ouais.
0: What I say, Ray Charles. Je sais pas si vous avez vu le film qui s'appelle Ray sur
1: c'est
0: Ray
1: l'histoire
0: Charles.
1: L'histoire de Ray Charles.
0: Fantastique, fantastique,
1: une
0: Ray.
1: Merveille.
0: Et tu te rends compte que j'ai eu la chance de rencontrer celui qui m'a ouvert les portes du possible quand j'étais enfant. Quoi.
1: Toi, nous, tu l'as rencontré, Ray Charles.
0: Ah ben oui.
1: Ouais.
0: À l'école, nous, quand on était petits, on jouait à Ray Charles. Mais pas Ray Charles sur scène.
1: Ouais.
0: On jouait à Ray Charles la troisième mi-temps, tu vois, dans les loges, on s'imaginait avec les filles, tout ça. Bah oui, on était petits. Hein.
1: Mais c'était important d'avoir son exemple, c'était important de te dire, bah tiens, il y a un gars qui fait de la musique, qui est une star internationale, et comme moi, il voit pas.
0: Mais très important, parce qu'à part Louis Braille, c'était le seul mec qu'on respectait en tant qu'aveugle. Hein. Bah oui, il faut bien voir les choses comme elles sont.
1: Braille et Ray Charles, le
0: oui.
1: reste, on s'en fout.
0: Voilà, c'est
1: j'aime
0: ça.
1: J'aime bien ça, c'est
0: mais
1: radical,
0: ouais.
1: c'est chouette.
0: Vrai. Ah bah oui, oui. Et Ray, un jour, a eu connaissance de mon existence et du fait que j'essayais d'ouvrir les portes du possible pour les, notamment les déficients visuels, entre autres.
1: Hein. Ouais.
0: Et un jour, en plein sommeil, le téléphone sonne, il est 2-3 heures du matin, je décroche et j'entends... Je dis dans mon demi-sommeil, yeah, who is that? Qui est-ce? Et il me dit, this is Ray Charles. Oh man!
1: Tu as cru?
0: Bah
1: tout
0: oui.
1: de suite. Tu t'es pas dit, c'est une blague?
0: Non.
1: Oh
0: mais j'étais pas réveillé, tu vois.
1: Ouais.
0: Donc je me demandais si c'était pas un rêve, par contre, vraiment. Et on a parlé, il m'a dit des choses adorables, quoi. Et puis après, j'ai rencontré une ou deux fois en concert, et il m'a soulevé. Dans ses bras, et puis moi j'ai pu le remercier de ce qu'il avait fait pour moi, parce qu'il m'avait ouvert les portes du possible, oui.
1: C'est beau, je sens que t'es ému.
0: Bah oui, bien
1: tu
0: sûr.
1: Tu parles
0: ouais.
1: de Ray Charles.
0: Bah ouais.
1: C'est un grand de la musique.
0: Mm-hmm.
1: Mais t'es conscient que toi aussi, du coup, tu fais ça pour des gens?
0: Bah sûrement, hein. On me dit que j'apporte du bonheur, donc oui.
1: Ouais,
0: ouais.
1: Du bonheur et de
0: ouais.
1: l'espoir.
0: Ah
1: voilà,
0: oui,
1: t'en
0: oui.
1: as reçu, mais tu en distribues
0: absolument.
1: Aussi.
0: Absolument. Justement, on parlait des nouveaux membres du club déficients visuels. C'est pas parce que vous ne voyez plus avec vos yeux que votre personnalité en est réduite à néant. Vous êtes la personne que vous étiez. D'accord, vous ne voyez plus avec les yeux, mais vous allez découvrir si vous le voulez, si vous y croyez, une autre forme de vision. Oui, vous pouvez découvrir une autre forme de vision. C'est pas forcément le noir, les ténèbres. Alors moi, je suis un peu mal placé de vous dire ça parce que j'ai pas vos mérites. Je ne sais pas ce que c'est que le noir. C'est vrai, je sais pas ce que c'est que le... je sais pas ce que c'est que le blanc non plus. Hein. Donc, oui, donc voilà. Il faut croire en la vie. La vie ne vous a pas été ôtée. Et c'est pour ça, même dans mon cas, en tant que non-voyant de naissance, l'énergie qui était supposée dans mon cerveau pour que je puisse voir avec les yeux ne m'a pas été ôtée. Moi, j'ai tout de suite compris ça, hein, tout petit. Et ça m'a jamais... Pour moi, ma déficience n'a jamais été un handicap. Voilà comment je pense.
1: Bien dit. Merci, Gilbert.
0: Ah ben attends, mais
1: c'est
0: pas...
1: déjà fini.
0: Ah non.
1: Bah si, je te dis que si.
0: Je viens d'arriver.
1: Je sais, mais c'est l'heure. Bon.
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3: Bonjour à toutes et à tous. J'espère que vous allez bien, que vous soyez à la maison ou en vacances. Je suis ravie d'être avec vous tout cet été. Et oui, car jusqu'à la fin août, nous vous proposons une sélection des meilleurs moments de l'émission. De quoi vous donner le sourire à l'heure du déjeuner et de découvrir ou redécouvrir nos super candidats qui ont joué avec nous cette saison. Aujourd'hui, vous avez rendez-vous avec de grandes amoureuses des animaux, un passionné de moto, une maniaque du ménage. On en a eu régulièrement d'ailleurs cette année. Et puis on entendra aussi un extrait d'une chanson des Doors chantée par Hugo Frey. Et oui, on découvre plein de choses sur votre radio ici.
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2: 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Mais avant de retrouver Valérie D'Amido, Éric Bastien et nos deux premiers candidats du jour, voici Michel Berger. Il n'y a pas de honte à aimer ça sur votre radio ici.

0: Il n'y a pas de honte. Michel Berger sur votre radio ici. Alors, nous avons tous des rêves. Certains sont réalisables et d'autres moins, comme celui d'Emmanuel d'ici Besançon. Mais il en est tout à fait conscient et ça lui va très bien. Quant à Audrey d'ici Provence, elle va découvrir avec Valérie Damido les talents d'animateur de fêtes foraines d'Éric Bastien. Oui, oui. Et si jamais il veut arrêter la radio, eh bien moi je dis que sa reconversion est toute trouvée.
1: Emmanuel, il a un rêve.
2: Fly me to the moon.
1: La laisse d'un. Ah là là. Tu rêverais d'aller sur la lune.
3: Ah, tout à fait.
1: Mais pourquoi?
3: Parce que pour l'aventure scientifique, pour
4: oui.
3: L'aventure humaine, ça doit être phénoménal. Et puis pour voir la lune, la Terre d'en haut, justement.
1: Ah bah oui, bon. Bah ça serait pas mal. Je ne sais pas
3: en
1: si. Je ne sais pas si d'ici qu'on soit trop vieux pour y aller, il y aura des voyages pour la Lune, mais bon, écoute.
3: Non, c'est trop tard pour nous.
1: C'est trop tard pour nous. J'ai envie de pleurer.
4: Oh, l'émission de la déprime.
1: L'émission de la déprime. Enfin, c'est peut-être pas.
3: Non, mais il y a Sophie Adonneau qui va y aller pour nous.
1: C'est vrai, elle ira pour nous. Alors, Manu, attention, c'est la question qui peut te permettre de gagner 3 points de plus. T'es largement en tête, mais il faut prendre tous les points.
3: Oh là, oui.
1: Écoute bien, je te fais écouter, Edith Piaf. Les bleus.

0: Nous allons parler non pas d'Édith Piaf, mais de peinture. Je vais te poser la question, je vais te faire des propositions de réponse et à mon top chrono, tu auras 10 secondes pour me donner ton choix. Écoute bien la question. Quel peintre français a créé sa propre nuance de bleu et lui a même donné son nom? Alors c'est Yves Klein, Paul Cézanne, Pierre Soulages, Jean-Marc Barre qui a joué dans le Grand Bleu. Quel peintre français a créé sa nuance de bleu et lui a donné son nom? Klein, Cézanne, Soulages, Jean-Marc Barre. Top chrono, 10 secondes.
1: Réfléchis, bleu, comme toi.
0: Vite.
1: Je dirais Yves Klein.
0: Mais oui, c'est le bleu Klein. C'est même appelé International Klein Blue. C'est une nuance très particulière de bleu. Pour ceux qui ont vu Le Diable s'habille en Prada, d'ailleurs, nous avons Meryl Streep qui nous fait un cours sur le bleu Klein. Bravo, 3 points de plus, tu as 7.
2: Bon, Audrey, je voudrais pas dire... Hein,
0: parce tu vas que finir Fanny, Audrey.
2: Ouais, voilà, je dois rester dans le coaching bienveillant et positif, mais Audrey, zéro.
3: Oui, on va rester optimiste, on verra.
2: Oui, bien sûr.
3: C'est pas fini encore.
2: Exactement, tu as raison, tout peut arriver avant 13h. Elle habite à Corbières, on le rappelle, pour ceux qui arrivent, c'est en Provence, c'est pas très loin de Marseille, où elle est, et oui, adjoint administratif à la mairie de Marseille. Elle aime beaucoup le ménage, notre Audrey.
3: Oui, c'est vrai que du ménage.
2: Ah, t'aimes le balai, toi. Et pourquoi cette obsession du ménage?
3: Non, mais j'aime bien que la maison soit propre et rangée, donc forcément...
2: Alors, ça, c'est un fait. On est tous un peu comme ça, mais du genre combien? C'est-à-dire, tu ranges tous les jours, très souvent, plusieurs fois par jour?
3: Non, la maison, il faut qu'elle soit rangée tout le temps. Donc, je range quand il faut ranger, quoi.
2: Donc je répète ma question, c'est donc plusieurs fois par jour, on est d'accord?
3: Oui.
2: Et voilà. Bon, écoute Audrey, il faut se détendre, sinon moi je t'amène sur un manège à sensations. Pareil que tu détestes.
3: Oui.
2: Eh oui, bienvenue Audrey, attention pour le double looping, c'est parti, le triple axel, ça va secouer. Oh là là là là là là, ça va faire mal sous les pieds, le cœur qui va sauter. Ça va Audrey? Je me suis ridiculisé tout
0: alors, je demande de faire ça, la famille Campion, si la famille Campion nous écoute, je crois que vous avez votre nouveau maître
2: Marcel,
0: de jeu.
2: Si
0: Marcel,
2: si
0: nous écoute, embauche-le pour la Grand Rouge.
2: Quand tu veux, j'ai toujours voulu attraper le kiki, moi. Comment ça s'appelle?
0: La queue du Mickey,
2: on est bien d'accord.
0: J'ai toujours voulu attraper le kiki. Cette phrase ne devra jamais sortir de ce contexte.
2: Bah oui, sortie du contexte, c'est pas top. Allez, on va jouer, je crois que c'est mieux.
0: Oui, voilà.
2: Oui, puis on va aller en cuisine tout de suite. Allez. Tu nous as dit que tu voulais être pâtissière. En tous les cas, ça fait partie de tes rêves les plus fous. T'as parlé de ce tiramisu spéculoos qui nous a donné envie. Alors, c'est peut-être simple, cette question pour toi. En cuisine, que désigne le terme à la meunière? À la meunière. Est-ce que c'est cuit au four dans un plat en terre? Est-ce que c'est frit dans du beurre et de la farine? Servi enrobé de pain brioché ou cuit par la meunière? Parce que le meunier, lui, il comprend rien à la cuisine. Top chrono, 10 secondes.
3: Avec le beurre et la farine.
2: Avec le beurre et avec la farine. La meunière. Audrey? Enfin, ton score prend de la lumière et des couleurs. C'est une bonne réponse, une préparation souvent réservée aux poissons comme la sole dorée, fondante et résistible avec un petit trait de citron.

0: Vous écoutez votre radio ici, Pink, All Out of Fight, pardon, excusez-moi. C'est l'heure du déjeuner, j'ai faim, je suis désolée. Valérie Damidot et Eric Bastien sont maintenant avec Catherine d'Issy-Berry qui nous parle de son lien avec les animaux, tortues, chiens, chats. Elle aime tout le monde. Quant à Paolo d'Issy Normandie, il nous donne quelques petites idées pour visiter le Portugal.
1: Bah Catherine, tu vas te reprendre, hein. Tu vas marquer les 5 points là, de la question cash. Hein.
2: Oui.
1: Ouais. Tu as un lien aussi particulier avec les animaux. Et oui, notre Catherine, on a ça, c'est un vrai point commun qu'on a toutes les deux. Tu adores t'occuper d'animaux, mais il t'arrive plein d'aventures avec les animaux. Une fois, tu as trouvé une tortue sur la route et tu l'as remise à l'eau. Et la tortue, elle a fait quoi ?
2: La tortue, quand on l'a mise à l'eau, elle a plongé et elle est remontée. Elle a sorti la tête pour nous regarder comme si pour nous remercier. Oh. Et elle est partie.
1: Bah, bien sûr qu'elle est. Mais bien sûr que c'était pour te remercier. Les animaux sont très
3: Bien sûr.
1: Oui. On le voit dans toutes ces vidéos, les gens aident des animaux.
3: J'ai vu des chiens qui sentent le danger arriver, ouais. Qui ont une réaction, mais 2 secondes avant que le truc s'effondre, par exemple. C'est fou, ça. Ouais.
1: Mais il y a plein d'anecdotes comme ça, où on voit des gens sauver des renards et les renards les remercier, etc. Alors, une fois, tu as sauvé 2 staffs. Alors, les staffs, pour ceux qui ne savent pas, c'est quand même des chiens, normalement, les gens ont peur d'eux. Mais toi, tu n'as pas hésité à les prendre au collier, alors que, bon, tu ne les connaissais pas.
2: Ah non, pas du tout, j'ai pas hésité. C'est après, je me suis dit, j'aurais pu me faire mordre, mais non. Pas au collier, et on les a mis tous les deux dans la voiture, ils s'étaient échappés, leur maître courait derrière, mais bon, ils avaient traversé une grande route, enfin, c'était, je dis, faut qu'on les sauve, hein. Donc, j'ai pas hésité. Bon. Mais il ne s'est rien passé, hein, au contraire, hein.
1: Bah oui, mais souvent, les staffs, les chiens surtout, ils savent. Les chiens, oui. Que tu viens pour les aider. Les animaux, en général, reconnaissent bien que tu viens là pour les aider.
3: C'est les maîtres, hein. Voilà. C'est à l'image des maîtres, hein. Quand les animaux sont pas, on les dit dangereux, c'est, enfin, je sais pas.
1: Non, mais les staffs, voilà. C'est pas dangereux. Faut arrêter ce truc. Il paraît que t'as des chats qui te suivent partout aussi.
2: C'est ça, quand je rentre du travail, tout le monde est couché, hein, souvent, enfin dort ou se repose. Et dès que je franchis la porte, bah, ça y est, tout le monde est en effervescence.
3: Oui.
2: Je suis là, ils me suivent partout, ça craille. Voilà, comme je dis à mon mari, je suis Madame Bouffe, excusez-moi l'expression.
1: Bah, c'est ça, bah oui, bah, les animaux, ils savent bien que tu vas leur faire des câlins, surtout que tu vas leur donner la gamelle.
2: C'est ça.
1: Petits animaux intéressés. Bien, allez, c'est le moment où tu marques 5 points. J'y crois. J'y crois. Tiens, je te mets une petite chanson de Ben Mazur.
4: Tout ça pour dire quoi ? Pour dire c'est l'heure.
3: C'est l'heure de marquer des points.
1: C'est l'heure de marquer des points et c'est aussi le thème de la question. Attention, Catherine, comment appelle-t-on l'aiguille qui indique les secondes sur une montre ? Comment ça s'appelle ? L'aiguille qui indique les secondes sur une montre. Top chrono, 10 secondes.
2: Pas trop tôt.
3: Quel suspense.
1: Oui.
3: Bravo.
1: Oui, c'est la trotteuse. Elle est plus longue que les autres. Elle désigne la seconde en cours. Elle parcourt 1 tour/minute, 60 tours par heure. C'est magnifique, ça te permet de marquer 5 points. Je suis ravie.
3: Bon, allez, Paulon, on se déconcentre pas, même si elle est en tête, forcément, mais t'as pas encore joué sur tes 5 points. On a pas mal parlé du Portugal. Pour le coup, j'ai l'impression que t'as une vraie attache, hein, tu l'as dit, par rapport à tes origines. Est-ce que tu peux nous conseiller 2-3 endroits sympas au Portugal ?
5: Bah alors, le nord est très joli pour visiter, le sud c'est super sympa pour la chaleur et il y a des endroits sympas. Ouais. Porto est sympa,
3: Ville. Bah oui.
5: Porto, ouais, Porto.
3: Bon, merci pour ces bons conseils. Allez, on part sur le bord de mer. Monsieur était célibataire, je vais parler de la rencontre avec madame, Laure. Célibataire, mais une collègue de ton ancien boulot lui parle de Laure. Elle lui parle de cette femme que tu vas rencontrer, c'était où du coup, bord de mer, si j'ai bien compris ?
5: Voilà, c'est ça. C'était mon ancienne secrétaire avec qui je travaillais, qui m'a présenté, enfin qui m'a donné le numéro de Laure. Je l'ai appelé. On s'est donné rendez-vous à Villers-sur-Mer.
3: Villers-sur-Mer, très bien, la Normandie. Et du coup,
5: dans un petit bar, on a pris un petit café et puis.
3: Attends, voilà. je t'arrête. Un petit café Malongo, bien sûr.
1: Oh là là.
5: Voilà.
3: Bien sûr. Et du coup, le bisou au bord de la mer, ça s'est fait comme ça ? Romantisme.
5: Pas vraiment.
3: Bon, en tous les cas, ça fait 2 ans. Hein. 2 ans de mariage en février prochain. Ça fera 2 ans noces de cuir. Hein, donc pour février. Bravo pour cette belle rencontre en bord de mer. Fait toujours du bien de voir que l'amour existe encore. Qui c'est qui chantait ça ? L'amour existe encore ?
1: Personne.
3: Garou, on me dit. Je pense que c'est Cabrel.
1: Garou,
3: c'est pas grave. Allez, nous jouons pour cette question. Cash, elle vaut 5 points. Quel membre manque-t-il à la statue de la Vénus de Milo. 10 secondes.
5: Les bras.
3: Les membres manquant la statue de la Vénus de Milo pour 5 points. Les bras m'en tombent. Oui, c'est une bonne réponse. Bravo, ce sont bien les bras. 5 points, tu repasses à 8. On est très content. Elle a été découverte en 1820, pour la petite info, sur l'île grecque de Milos, cette statue.
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un vieux rock'n'roll, William Scheller. Allez, à suivre quelques infos près de chez vous pour cet été, que vous soyez en vacances ou non. Ensuite, retour de la musique avec Michel Jonas, puis les meilleurs moments d'Otaquet avec Valérie Damido et Eric Bastien sur votre radio ici.

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1: Soyez les bienvenus si vous nous rejoignez. Tout l'été, à l'heure du déjeuner, ce sont les meilleurs moments d'Otaquet avec Valérie Damidot et Eric Bastien que nous retrouvons juste après Michel Jonas sur votre radio ici.

0: Il sera en concert pour quelques dates à la rentrée, par exemple en octobre à Hyères en Essonne ou encore à Gérardmer dans les Vosges. Michel Jonas, joueur de blues dans la playlist de votre radio ici. Nous sommes à présent avec Frédéric d'Issy Touraine qui a une manière un petit peu particulière, tout comme celle que Valérie Damino nous avoue et qui est encore plus étrange. D'ailleurs, Eric Bastien n'a pas hésité à lui faire remarquer.
1: Alors, Frédéric, il paraît que...
2: Déjà, ça part mal.
1: Il faut toujours que tu tombes sur des nombres pairs. Par exemple, quand tu comptes tes pointillés, quand tu roules, eh bien, ça doit être pair. Quand tu montes les escaliers, tu dois compter 1, 2, 1, 2, 1, 2. Pourquoi ?
3: Je sais pas.
1: Mais depuis toujours ou... Non, mais depuis toujours ou...
3: Ouais, ouais. Donc... Non, je m'allonge. Alors, docteur, oui, allons-y.
1: Allons-y, docteur, oui. Toujours.
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1: Mais ici, vous êtes avec le docteur Babibo. Alors, le docteur Babibo aimerait savoir, ça vient de l'enfance, ça vient de quoi ?
3: Je ne sais pas.
1: Ah,
3: je ne sais pas.
1: Mais qu'est-ce que tu comptes ?
3: Je ne sais pas.
1: Qu'est-ce que tu comptes d'autre ?
3: Hein ?
1: Tout doit être père.
3: Ouais.
1: Et si c'est pas père, il se passe quoi ?
3: Parce que je vois, comme je compte mes doigts, j'en ai 5. Mais pour que j'en ai une paire, eh ben je fais 0, 1, 2, 3, 4. Comme ça, j'ai.
1: Ah.
3: Ça finit en nombre pair.
1: C'est beaucoup. Moi, j'aime bien. Si je dois faire un truc important, je me délivre. Allez, je me découvre.
2: Vous nous dites des choses aujourd'hui. Qu'est-ce qu'il y a? Qu'est-ce que vous faites?
1: Si j'ai un truc important à faire, mais vraiment important, un truc grave, un truc, un machin, eh ben, je ne peux pas y aller si je vois pas un véhicule rose.
2: Ah oui, d'accord.
1: Eh ben, oui, je devais me faire opérer. Figurez-vous que je devais me faire opérer de la vésicule. Mon mec me conduit à la clinique. Il a fallu qu'on cherche pendant 20 minutes un véhicule rose, sinon j'y allais pas. Voilà.
2: Vous nous livrez comme un vieux livre.
1: Comme un vieux livre. Allez, on y va, on pose la question à choix multiple.
2: Si vous la vésicule, ça va ?
1: Alors, je vais te poser une question.
3: La
1: vésicule rose, exactement.
2: J'en peux plus de cette émission.
1: Rip la vésicule. Alors, écoute bien. Je vais te poser les questions à choix multiple. Donc, je te pose la question, je te fais des propositions à mon top chrono. Tu as 10 secondes pour me donner la réponse. Tiens, je te fais écouter Jacques Brel.
4: Ce soir, j'attends Madeleine. J'ai apporté des lilas. J'en apporte toutes les semaines. Madeleine, elle aime bien ça.
1: On va parler de Madeleine. Attention, écoute bien, Frédéric. Où a été inventée la Madeleine ? À Reims ? À Commercy ? À Nancy ? Ou dans la cuisine de Marcel Proust ? Top chrono, 10 secondes. Reims, Commercy, Nancy, chez Marcel Proust.
3: Commercy, non, c'est pas aussi, c'est Commercy.
1: Eh oui, c'est Commercy, en Lorraine, c'est Madeleine Paulmier qui a improvisé un petit gâteau.
3: Ouais.
1: Et qui a, pour sauver le dîner du duc Stanislas, et ben il lui a donné son nom, le duc. Il a dit, ce gâteau s'appellera la Madeleine. Voilà, tu as 3 points de plus, tu as 6.
2: Eh ben bravo, franchement. Alors que nous en face, oui, nous on a que 1 point avec Claude Noël. Je vous rappelle, hein, donc Claude Noël.
5: Oui, alors.
2: Il va falloir qu'on sorte du frigo là, comme Marie-Carré. Ah, Claude Noël. Qui a une vie extraordinaire, qui vit en lisière de forêt, qui est mariée depuis 30 ans, qui habite à la montagne, dans une station de ski, qui a le vertige. Bah alors ?
5: Oh là là, mon Dieu, quelle horreur, bien sûr.
2: Alors, c'est un peu embêtant parce que t'habites au ski et tu peux pas monter sur le télésiège, alors que t'habites à la montagne et que tu peux faire du ski tout le temps, quoi.
5: Alors, le problème, c'est que je veux bien monter sur le télésiège, mais c'est pour redescendre quand on vous interdit de redescendre en raquette avec les copines et qu'on est obligé de reprendre le télésiège. J'ai broyé les mains de ma meilleure amie Brigitte pendant toute la descente, j'ai hurlé, c'était l'horreur.
2: Ouais. Oui, quand tu fais de la rando avec ton mari, c'est trop abrupt, tu demandes à ton mari de t'encorder quand même, ça va loin.
5: Ah ouais, non, mais je supporte pas le vertige. Non, j'ai super peur.
2: C'est vrai qu'on n'est pas en avance.
1: On n'est pas en avance, oui. C'est pour ça que je me permets de vous speeder un peu.
2: Vous faites bien. Ah, voici un extrait, on adore. Alors, c'est les Doors, mais revisité par Hugo Frey.
6: Knock, ouvre-toi, porte d'or.
2: Voilà. Mais oui.
6: Knock, ouvre-toi, porte d'or.
2: Ça veut dire quoi ? Ouvre-toi pas les portes, c'est quoi ?
1: Ouvre-toi porte d'or.
2: Ah, ouvre-toi porte d'or, c'est les Doors, mais c'est Hugo Frey. Voilà, c'était pour c'était cadeau, c'est cadeau.
1: Allez.
2: Avec quel instrument peut-on ouvrir une porte ? Voilà la question intéressante. Est-ce qu'on peut ouvrir une porte avec un merle, un pinson, un rossignol ou un chéquier en acier trempé, parce que 300 balles déménagement d'urgence, ça va trop cher. Hein. 10 secondes, top chrono. Merle, pinson, rossignol, chéquier.
5: Merle.
2: Ouais, bah merde surtout, hein, parce que c'était un rossignol.
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0: écoutez ici Les Oies Sauvages, Yann Muller. Et puis pour la version originale, c'est évidemment Michel Delpech. Nous faisons maintenant connaissance avec Marie, qui a beaucoup d'animaux à la maison, mais vraiment beaucoup, et pas des petits. Quant à Sébastien, d'ici Auxerre, il a un petit surnom tout mignon. Et vous, c'est quoi votre surnom? Valérie Damido, elle, c'est Valou la Gitane. Quant à Eric Bastien, c'est Chonchon des Bois, sur votre radio ici.
1: Alors Marie, tu joues avec ici Armorique, c'est ça? Tu habites dans le Morbihan. Alors je ne sais pas comment, je ne veux pas dire de trucs. Comment on dit ta ville?
2: Tex.
1: Tex. Eh ben, c'est, on habite à Tex.
3: Comme l'animateur.
1: Comme l'animateur, mais ça ne s'écrit pas pareil. Alors tu as une fille qui s'appelle Oriane, qui a 26 ans. Et surtout, tu es comme moi, tu as une ménagerie chez toi. Tata, et vas-y. Alors, un tout petit chien qui prend pas de place, elle a un Saint-Bernard qui s'appelle Sully. Hein? Ah bah, il prend pas de place celui-ci. Combien il fait de kilos, le Saint-Bernard?
2: Oh, c'est un gros bébé de 73 kilos.
1: Voilà.
3: C'est énorme.
1: C'est énorme.
3: Mon poids, c'est mon poids.
2: Voilà.
1: Pardon? Non, toi, tu fais deux Saint-Bernard. Voilà, allez.
3: 200 kilos de bonne humeur, Damido et Bassor.
1: Voilà. Un labrador qui s'appelle Ouchka.
2: Voilà.
1: Un papa qui, alors, qui doit pas faire loin des 40 kilos, celle-là. Hein?
2: Quoique, je surveille sa ligne, elle est à 29.
1: Oh, mimine! Alors,
2: ah, ouais.
3: Le régime, le pauvre.
1: Le régime.

0: Ouais.
1: Et maître nageur. Pour
2: ça, les chiens sont minces, font du sport.
1: Eh oui, font du sport. Ça veut dire que t'es très sportif quand même.
0: Je l'ai été.
1: Eh ben voilà. Bon bah tu l'es toujours.
0: Ouais, hein.
1: Sportive voilà. Un jour, sportive toujours. Bien, on apprendra à se connaître tout au long de l'émission, mais là on va tout de suite marquer le premier point.
2: Oui Mimi, s'il te plaît.
1: Allez,
2: pose la question, Mimi.
1: Vas-y, les Mimi en route. Tiens, je te mets une petite chanson.
3: Coulommiers et Poisse. Oula. Bleu d'Auvergne,
2: ah, c'est bien
1: Beaufort.
2: Ça.
1: C'est vrai que la chanson est d'une tristesse absolue alors qu'on parle de fromage. Hein. Alors, Marie, le mot fromage vient du verbe latin signifiant faire la fête. Vrai ou faux, top chrono, 5 secondes. Vite.
2: Allez, aïe, aïe, aïe.
1: Eh bien, c'est trop tard. Oh. Vite, vite, vite, quand je dis 5 secondes.
0: Oh,
1: eh oui, mais c'était hors chrono, ma chérie. Oh. Alors, c'était faux, mais bien sûr. Le mot latin festare, c'est faire la fête, mais ça vient du mot latin formaticum, qui veut dire mouler dans une forme. Voilà. Bon, bah, pas de points, mais bon, bah, on se rattrape. On est 5 secondes, c'est vite.
2: Comment qui va, mon gros nounours, Sébastien?
0: Ça va, merci.
2: Non mais je dis ours parce que voilà, déjà on va se faire un petit bonne nuit les petits hein, pour t'accueillir. Parce qu'on t'appelle nounours mon Seb. Depuis longtemps en plus.
4: Oula, au moins 35 ans.
2: Oula, oula. Alors tu habites à Triguères, c'est dans le Loiret. Nounours parce que quoi? T'es un peu mal léché, t'es un peu chouillé enveloppé, t'es un peu barbu. Pourquoi nounours?
4: Un petit peu de tout.
2: Bah voilà, petit mélange sympa. Tu es marié à Virginie, 3 enfants. Célène, 7 ans, c'est joli comme prénom. Écoutez bien les prénoms, hein. Artemis, 4 ans. Et Logan, 3 ans.
1: Bon, du beau prénom,
4: c'est ça.
2: Et comment s'appelle monsieur le chien?
4: Phoenix.
2: Phoenix.
1: Phoenix.
2: Phoenix. Chauffeur de taxi. Sympa ça. Chauffeur de taxi depuis combien de temps? Parce que t'as pas toujours fait ça, hein.
4: Depuis un an, parce qu'avant j'étais ambulancier, et d'accord. Avant j'ai été maître chien pendant 25 ans.
2: Oui, en fait, t'as été à l'armée, t'étais maître chien à l'armée, et après t'as été dans tout le civil, fait. C'est ça. Ah
4: c'est
2: ouais, ça. Comme quoi, on peut changer de métier plusieurs fois dans la vie. Chauffeur de taxi, aujourd'hui Sébastien, c'est toi qui prends le volant, c'est toi qui fonce jusqu'à 13h pour peut-être gagner un premier point.
1: Ah, on est sûr de...
2: On est sûr de l'humour.
1: On est sûr de l'image. C'est bien, les auditeurs aiment.
2: On va passer la première.
1: Oh là là.
2: On met les clés sur le contact.
1: Oh là là.
2: On y va et on part peut-être gagner de l'argent.
1: Allez, allez. Ah, ça te plaît, ça, les questions sur le pognon.
2: Hein. Évidemment. Aux États-Unis, Sébastien, mon ours, on a déjà édité des billets de 100 000 dollars. Est-ce que c'est vrai ou faux, des billets de 100 000 dollars? Top chrono, 5 secondes.
4: Je vais dire faux, ça me paraît énorme. Quand
2: ça paraît énorme, genre un billet de 100 000 euros, ouais, ça paraît pareil quoi. Si un billet de 100 000 dollars a existé aux États-Unis, il a été émis entre 1934 et 1935. Bon, il fallait être là, ça a duré un an. Il servait uniquement aux transactions entre les banques, il n'a jamais circulé auprès du public. C'est comme le billet de 500 euros, je crois que c'est. On ne le voit pas souvent, celui-là, il n'est pas en.
1: Moi, j'en ai jamais vu. C'est comme ça.
2: Ouais.

0: Love, Maroon 5, sur votre radio ici. Dans un instant, suite des meilleurs moments d'Otaquet avec Valérie Damido et Eric Bastien, qui seront toujours avec Marie d'ici Armorique, prête à tout pour ne pas faire une dictée, et Sébastien d'ici Auxerre, sur votre radio ici.
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2: Alors, Marie, qui donc a peur des araignées, qui fait beaucoup de sport. Dis donc, Marie, oui. Tiens, si je te mets ça, ça va te faire penser à quelque chose. On embrasse Michael Youn parce que tu as joué dans la Beuse, tu as fait de la figuration dans la Beuse.
3: Génial.
4: Oui, figuration.
2: Et alors, qu'est-ce que tu faisais? T'étais où? C'était comment?
4: Alors, dans la Beuse, c'était dans une. Ça se passait dans une boîte de nuit. Et donc, faut le savoir, mais j'étais profil. C'est-à-dire que là, Michael, il monte les escaliers dans cette grande boîte de nuit. Et donc, j'étais profil et donc je m'y mis une conversation avec quelqu'un qui était en face de moi.
2: Donc, tu fais des arrêts sur image quand tu regardes la Beuse.
4: C'est ça. Okay. Et là, c'est moi.
2: D'accord. Voilà. Alors, tu as participé aussi à Nulle part ailleurs.
3: Ben, il y a longtemps, alors.
2: Et tu devais raconter une anecdote à Philippe Gildas.
4: Exact.
2: Et là, c'était quoi l'anecdote?
4: Alors, tout simplement, le thème, c'était donc les écoles bretonnes privées avec les bonnes sœurs ou les curés.
2: Oh my God.
4: Et mon anecdote, c'était que, un matin, je suis pas allée à l'école parce que c'était le jour de l'autodictée. J'étais très mauvaise et la bonne sœur était très méchante avec nous et donc souvent elle nous tapait.
2: Hein. Sympa.
4: Et donc j'ai fait du stop. J'ai fait du stop pour pas aller à mon école et je suis allée me réfugier chez ma mamie. Voilà.
2: Ah, t'as fait du stop, mais t'avais quel âge?
4: Ouais. Et j'avais 8 ans.
2: Ah bah super, faire du stop à 8 ans. Tu es très chanceuse. Ouais. C'est pas comme si les tarés circulaient pas partout.
4: Ouais, c'est ça.
2: Tout ça pour pas faire une dictée. Bon. C'est l'heure de marquer 3 points de plus. C'est la question à choix multiples. Je te pose la question, je te propose des réponses. À mon top chrono, tu as 10 secondes pour me répondre. Écoute bien.
4: Okay.
2: Le mot sino S-Y-N-O, Fridi. Le mot sino-Fridi désigne une fragilité des sinus, un mono-sourcil, la peur d'être enfermé dans un frigo, un mot qui rapporte beaucoup au Scrabble. Donc, sino-Fridi, fragilité des sinus, mono-sourcil, peur d'être enfermé dans un frigo ou un mot qui rapporte beaucoup au Scrabble. Top chrono, 10 secondes.
4: Enfermé dans un frigo.
2: Non, pas du tout. C'est un mono-sourcil. C'est une formation pileuse qui relie les deux sourcils. Ça forme une seule bande de poils, genre Frida Kahlo et d'autres gens. Voilà, pas de points.
3: Sino-Fridi.
2: La Sino-Fridi.
3: À ne pas confondre avec un acteur X. N'a rien à voir. Sébastien a ici vous l'avez? Vous m'avez pas envoyé
2: je pense que Gilles, il est tellement égaré qu'il a même pas envoyé le son, quoi.
3: Bon, Sébastien qui joue avec Virginie. Tout à l'heure, il y a Virginie qui était à tes côtés. Elle est repartie ou elle est toujours là, Virginie, Sébastien?
5: Ah non, elle est toujours là.
3: Est-ce qu'elle est comme toi, passionnée de moto?
5: De moto, non, pas vraiment.
3: Toi, t'adores les Harley Davidson.
5: Ah, moi, oui.
3: Ah.
5: Oui.
3: Il y en a une que t'es en train de retaper, là?
5: Oui, mais c'est une Ducati.
3: Ah, une Ducati. Mais t'en as une Harley à toi ou pas?
5: Ah, j'ai pas de Harley, mais j'ai un custom Ducati.
3: Ouais, c'est mieux? Je sais pas, je me rends pas compte. C'est plus gros.
5: Ah, mais c'est beaucoup plus rare. Il y en a plus rare. Fabriqué.
3: Ah, ouais, quand même. Ah, ouais. Bah, écoute, bravo, parce que j'imagine que ça prend de la place, mais c'est surtout beaucoup d'entretien, hein, des bécanes comme ça. Donc, c'est du boulot.
2: Des bécanes. Genre, le gars, d'un seul coup, c'est devenu un bonhomme avec Bastien.
3: Bécane,
2: c'est
3: des bécanes. Évidemment, moi, je collectionne les couteaux, moi. Viens. Boum, je t'envoie un couteau. Alors, comme ça, on collectionne les couteaux, Sébastien.
5: Ah,
3: ça, c'est un couteau.
5: Oui.
3: Vous pouvez me faire écouter le couteau que vous avez trouvé là, dans votre truc?
2: C'est on dirait une grenouille.
3: On dirait une flèche, quand même, qu'on lance plutôt, non, une fléchette, non? Refaites voir encore une fois. Bien sûr. Si c'est un couteau, moi, je suis curé. Hein.
2: Bah, t'es curé.
3: On joue? On y va? Pour 3 points de plus? Qu'est-ce qui se passe? On est prêt, Sébastien? Allez.
5: Prêt.
3: Virginie peut t'aider, hein, toujours. Quelle grandissime actrice américaine fête aujourd'hui même, 13 novembre, son anniversaire? Meryl Streep. Whoopi Goldberg, Suzanne Sarandon, Une pin-up dont on taira le nom, mais qui croit encore que Hollywood est une marque de chewing-gum. 10 secondes, Meryl Streep, Whoopi Goldberg, Suzanne Sarandon, une pin-up.
5: Whoopi Goldberg.
3: Qui est né un 13 novembre 1955 à New York, qui a marqué le cinéma avec ses rôles cultes comme Sister Act ou Ghost? Oui, c'est bien Whoopi Goldberg. Star multi-récompensée, Oscar, Emmy, Tony, Grammy Awards, tous les trophées sont à la maison. Elle les a mis en manier sur son frigo, c'est génial.

Céline Dion, que l'on a hâte de voir en concert à la rentrée. Les meilleurs moments d'Otake, c'est terminé pour aujourd'hui. 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

0: chansons des années 80 à l'honneur ici à l'instant, c'était Dépêche Mode.
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0: Comment allez-vous ce matin? C'est une nouvelle semaine qui démarre, la dernière déjà du mois de juillet. J'espère que vous avez bien dormi. Ce lundi, on a une pensée toute particulière pour celles et ceux d'entre vous qui êtes touchés très lourdement par les incendies qui ravagent la Gironde depuis ce week-end. Ici, dès 5h, on va continuer de vous informer de l'évolution de la situation avec les journaux et les reportages des rédactions d'ici. Bonjour Cyril Erdorodon.
2: Bonjour Yuan Rock, bonjour à tous.
0: On en est où ce matin?
2: Eh bien, 42 000 hectares parcourus en 5 jours en Gironde par les flammes, 220 000 personnes qui ont déjà dû être évacuées. On y revient dès le début du journal.
0: Un peu de douceur dans cette actualité pesante. La musique ici est notre meilleur allié avec Francis Cabrel qui arrive dans 5 minutes. Et puis, en cette période estivale, faire de son camping-car en revenu d'appoint. C'est l'idée du jour pour économiser malin. Valère Coréard nous rejoindra à 5h13. Et puis, on aime vous entendre ici. N'hésitez pas, vous prenez votre téléphone, un petit coup de fil à la station et venez nous raconter, tiens, bah, comment se déroule cet été pour vous, de votre côté, 0810 055 056.
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0: Bon début de semaine à l'écoute de votre radio locale. Ici, 5h. Le journal présenté par Cyril Ardo-Redon et l'incendie en Gironde qui est toujours hors de contrôle.
2: Des milliers de pompiers restent mobilisés contre un incendie qui a parcouru 42 000 hectares en 5 jours. 220 000 personnes ont déjà dû être évacuées. Les flammes sont à une quinzaine de kilomètres de l'agglomération bordelaise. Un incendie à caractère dit erratique, ce qui inquiète tout particulièrement les autorités. Le ministre de l'Intérieur, Laurent Nunez, était sur France 2 hier soir.
3: Oui, la principale difficulté, elle est là, c'est que c'est un feu qui est complètement erratique, il n'a pas de cohérence, il va, il vient. C'est un feu convectif, d'abord, un feu qui s'auto-alimente, et puis qui, en plus, a pu créer, c'est ce qui s'est passé hier soir et qui a conduit d'ailleurs la préfète à évacuer un certain nombre de personnes. La préfète a dû évacuer dans la nuit 50 000 personnes, parce que ce feu a créé ce qu'on appelle un nuage pyro-cumulonimbus, qui peut créer des dommages très graves, puisqu'il crée des arcs électriques, et il projette de la braise très au loin, et donc il était extrêmement dangereux.
2: Le ministre de l'Intérieur, Laurent Nunez, on le disait donc, 220 000 personnes évacuées, habitants et vacanciers en Gironde depuis mardi, même si certains refusent de quitter leur domicile. C'est très fortement déconseillé par les autorités, mais Guillaume Batin, vous avez rencontré Caroline, 74 ans, qui vit avec sa fille, entourée de ses animaux, à Mios, au sud du bassin d'Arcachon.
4: Caroline vit à Mios depuis 40 ans, au milieu de la forêt, entourée de ses animaux. Deux perroquets, deux chevaux, trois chiens, trois chats et des poules.
5: Je crois que je peux rester encore un peu. Et puis il y a un risque, il y a une part de risque assumée, parce que par rapport au confort de mes animaux, qui reste essentiel pour moi, ben c'est ma décision. J'ai pesé et je préfère rester.
4: Quelque part, vous faites passer vos animaux avant vous?
5: Un petit peu. Parce que c'était extrêmement compliqué par rapport au nombre d'animaux que j'ai, surtout les chevaux et les perroquets qui sont très difficiles à transporter et à héberger ensuite.
4: Caroline redoutait aussi d'être bloquée sur les routes. Elle reste quand même informée et elle se laisse la liberté de changer d'avis si l'incendie se rapproche.
5: Je pense qu'il y a un danger potentiel quand même. Mais là, je ferai la part des choses. Hein, mais je pense que c'est pas vraiment encore à nos portes. Je ne sais pas si c'est la bonne décision, mais c'est ma décision, oui, pour l'instant.
4: Les 5 maisons voisines de celle de Caroline sont encore occupées. 15 personnes qui ont refusé d'évacuer.
2: Un reportage de Guillaume Batin sur votre radio locale ici en France. Ce sont au total 115 000 hectares qui ont été parcourus par les incendies depuis le début de l'année. 30 à 40 feux combattus simultanément selon le ministre de Laurent Nunez. 13 000 départs de feu en 2026. Et des incendies qui sont actifs en ce moment dans les Landes. 3 600 hectares parcourus et près de 200 bâtiments détruits par les flammes dans le secteur du Biscarrosse. Plusieurs plusieurs reprises de feux dans le Var, sur le massif du Gros Bessillon, 4500 hectares touchés. Et puis en Corse, à Corté, le feu s'est propagé sur 900 hectares. Au total, aujourd'hui, ce sont donc 7 départements du pourtour méditerranéen qui sont placés en orange face au risque élevé de feux de forêt selon Météo France. Les Pyrénées-Orientales, l'Aude, l'Hérault, le Gard, le Vaucluse, les Bouches-du-Rhône et le Var. Dans ce contexte, Emmanuel Macron préside ce matin à 10h une cellule interministérielle de crise consacrée aux incendies. Et dossier complet sur les feux en cours en France sur notre site ici.fr.
0: 5h04 sur le Tour de France. Mathieu Van Der Poel s'impose sur les Champs-Élysées à Paris.
2: Et c'est le Slovène Tadej Pogacar qui remporte la grande boucle. C'est sa 5e victoire sur le Tour de France. Il rejoint donc Anquetil, Merckx, Hinault et Indurain dans les cercles très fermés, dans le cercle très fermé des quintuples vainqueurs de cette course. Et cette édition est aussi marquée par les belles promesses de Paul Sexas, 4e du classement pour son premier tour. Le jeune Français de 19 ans a pris rendez-vous avec l'avenir, Anthony Rimbaud.
6: Et bien voilà les trois premiers du classement général.
7: Paul Sexas n'est pas sur la photo qui rassemble les trois premiers du Tour de France sur les Champs-Élysées. Mais dans la foule, les spectateurs en sont certains. Le Français sera un jour tout en haut de l'affiche.
8: À 19 ans, c'est exceptionnel de skipper. Donc on a déjà l'année prochaine, je pense qu'il y a la place.
7: Ce tour a sacré Paul Sexas, nouveau chouchou du public français. Mais le cycliste de 19 ans a aussi impressionné ses pairs, comme le Mexicain Isaac Del Toro, 3e de la grande boucle.
9: Je pense que c'est un grand coureur dont on doit se méfier. Donnez-lui un peu de temps et il va devenir un grand champion.
7: Un futur grand champion, ça tout le monde en est convaincu. Mais pour gagner un tour, Paul Sexas doit encore prendre de l'expérience et disposer d'une équipe capable de rivaliser avec le rouleau compresseur UAE de Tadej Pogacar, insiste Jean-François Bernard, le consultant cyclisme pour la radio ici sur la Grande Boucle.
10: Il y a un gros recrutement à faire, ça passe par des coureurs qui sont leaders dans d'autres équipes. Regardez l'équipe UAE, la plupart des coureurs qui sont équipiers sont des leaders autre part.
7: Et l'équipe Décathlon CMA-CGM devra aussi tout faire pour conserver sa pépite qui attise évidemment les convoitises. Paul Sexas est sous contrat jusqu'à fin 2027 avec la formation française.
2: Anthony Rimbaud, le Tour de France est donc terminé, rassurez-vous hein, pour les amateurs de cyclisme. Ça revient le 1er août, samedi prochain, avec le Tour de France féminin. Et on jette un coup d'œil sur le ciel, Johan, un soleil généreux ce matin.
0: Notamment sur les régions de l'Ouest ainsi que le Sud-Est. On note en revanche de petites perturbations ce matin sur la région de l'Est. Quelques faibles précipitations également entre le Sud-Ouest et le Massif Central. Et puis une matinée très ensoleillée sur le pourtour méditerranéen avec un mercure largement au-dessus du reste du pays. Les températures, justement, ça donne ce matin 17 à Bourges. On attend 16 à Aurillac, 19 à Bordeaux, 17 à Lille et 16 dans la capitale, alors que cet après-midi, c'est une carte de France entièrement ensoleillée. En somme, une belle après-midi d'été avec des températures de saison. 21 à Cherbourg, 26 à Rennes, 28 à Toulouse, 29 à Lyon et jusqu'à 34 la maximale à Montpellier. Et chez vous, comment ça se passe? Quel temps fait-il? Vous postez un petit message, comme vous avez l'habitude de le faire sur la page Facebook d'ici, le nom de votre commune, une température, comment est le ciel? On fait la météo ensemble tous les matins ici.
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0: Elle aura 50 ans l'année prochaine, cette chanson de Francis Cabrel, celle avec laquelle pour lui tout a commencé, les murs de poussière sur les ondes d'ici.

0: Ici, on débute la semaine ensemble. Bon réveil, bonne musique, il est 5h10.
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0: Alors qu'hier, c'était l'arrivée du Tour de France sur les Champs-Élysées, vous pensiez peut-être tout savoir sur les fans les plus fidèles de la Grande Boucle, et c'est parce que vous ne connaissez pas encore Gérard, le Clermontois, retraité de l'Éducation nationale. Depuis 11 ans, chaque été, durant 3 semaines, Gérard se rend dans chaque ville d'arrivée étape. Il est de ses passionnés.
2: Oui, c'est lui, en fait, la caravane, quoi. C'est presque il est la caravane à lui tout seul.
0: Il est là, il supporte les coureurs, mais surtout, et c'est là que réside l'originalité de sa démarche, une fois l'étape du jour terminée, les cyclistes rentraient dans leur chambre d'hôtel, le public rentrait chez lui. Gérard s'en va prélever un petit bout minuscule du bitume à l'endroit même où la roue du vainqueur a franchi la ligne d'arrivée. 11 ans de Tour de France, ça signifie qu'aujourd'hui, ce fan inconditionnel de la petite reine possède plus de 200 prélèvements de lignes d'arrivée, tous soigneusement étiquetés dans un tube avec la date, la ville et le nom du coureur. Des échantillons qu'il a disposés dans son garage sur une carte de France, 3 mètres sur 2, faisant de son garage une sorte de petit musée du Tour de France. Donc, après l'arrivée hier sur les Champs, Gérard va rentrer chez lui à Clermont-Ferrand. 22 nouveaux prélèvements en attendant le Tour 2025. L'année prochaine.
2: Il a donc un certain nombre de petits bouts des Champs-Élysées, puisque voilà. Ça arrive quasiment tous les ans aux Champs-Élysées.
0: Je ne sais pas comment il fait, parce que bon, le bitume quand même.
2: Un petit burin.
0: Allez, bon, 5h11, après un week-end sans précédent dans l'info d'ici, on va faire un point sur les incendies.
2: Ah oui, avec les canicules qui souffrent face aux incendies, mais pas que, également face aux sécheresses et vagues de chaleur successives. Nous serons en forêt d'Orléans dans quelques instants.
0: Et pour se réveiller en rythme, ce lundi, ici, vous a programmé Amir.
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0: En attendant, c'est le moment de faire quelques économies. Bonjour Valère Coréard, chaque jour avec vous, un bon plan pour rebooster notre pouvoir d'achat. Ce matin, vous souhaitez nous adresser un bon plan, notamment aux propriétaires de camping-cars, des vannes et des fourgons.
4: Oui, parce que la plupart du temps, lorsqu'on est propriétaire d'un camping-car par exemple, il faut regarder les choses en face, on l'utilise très peu. Il reste dans le garage au mieux, ou parfois dans le jardin à attendre les prochaines vacances, qui mettent parfois un certain temps à arriver. Et je suis certain que vous me voyez venir, vous commencez à me connaître. Un véhicule qui sert peu peut devenir du jour au lendemain quasiment un revenu d'appoint en puissance, à condition d'utiliser les bons outils et les bons services disponibles. Et là, on va commencer par la mise en location de votre véhicule sur des plateformes entre particuliers. Alors, comme toujours, prenez le temps d'échanger avec le locataire potentiel, vérifiez auprès de votre assurance que vous êtes bien en règle.
0: Et sinon, certains acteurs proposent un service de gestion de votre véhicule lorsque vous ne vous en servez pas.
4: Oui, et c'est par exemple le cas de monhangar.fr qui vous propose de gérer la location, mais toute l'année. En tout cas, lorsque vous ne vous servez pas, bien sûr, de votre véhicule, avec une promesse intéressante. Jusqu'à 5000 euros de revenus supplémentaires par an. 5000 euros juste en leur confiant votre van, votre camping-car ou votre fourgon. Alors, le site dispose d'un certain nombre de lieux où les véhicules vont être stockés. Et ce qui est intéressant, c'est que c'est la plateforme qui s'occupe de tout. Qu'il s'agisse de l'assurance, le choix des locataires, l'état des lieux, l'encaissement des loyers. Il faut bien sûr que votre véhicule soit en bon état. Et évidemment, ce type de plateforme va vous permettre de le retrouver en bon état. Mais il faut qu'il ait moins de 10 ans et pas plus de 90 000 km au compteur. Mais voilà, vous savez désormais comment rentabiliser votre véhicule lorsque vous ne vous en servez pas. À la clé, une petite somme rondelette qui pourrait bien améliorer vos fins de mois. Si vous aussi vous avez des bons plans budget, pouvoir d'achat, pensez à m'écrire. Par ici, leséconomies@radiofrance.com.
0: Merci Valère. Faire du sport sur ordonnance, ça existe. Ça sera d'ailleurs le sujet que vous aborderez demain dans ici, les économies. Il est 5h13. Bon début de journée à l'écoute de votre radio locale.

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5: 5h15 dans l'info d'ici. Ce lundi, 7 départements du pourtour méditerranéen sont placés aujourd'hui en risque élevé au feu de forêt.
6: Et il s'agit des Pyrénées-Orientales, de l'Aude, de l'Hérault, du Gard, du Vaucluse, des Bouches-du-Rhône et du Var. Mais c'est bien toutes les forêts du pays qui sont mises à très rude épreuve cet été entre incendies, sécheresses et vagues de chaleur successives. La forêt d'Orléans, par exemple, est en pleine souffrance. Ça se voit avec les feuilles qui sont déjà jaunes, voire carrément marron. Cécile Dacosta, vous avez suivi un état des lieux avec l'ONF.
7: À chaque pas, l'herbe, les feuilles craquent sous nos pieds.
8: On l'entend à l'oreille, c'est vraiment l'automne, c'est ce bruit de feuilles sèches, de feuilles qui tombent. L'arbre a envoyé toute sa puissance pour dire stop, on arrête la feuillaison, on fait tomber les feuilles. Ben là, on l'a au 14 juillet. Quoi.
7: Du jamais vu, aussitôt dans l'année, pour Nicolas Perrette, chargé de sylviculture à l'ONF Centre-Val de Loire.
8: Malgré les coups de chaud qu'on a eu en 2019, 2020, même les coups de chaud plus anciens en 2003, là c'est vraiment tôt en saison. En fait.
7: Et pour le moment, difficile de vraiment estimer l'ampleur des dégâts dans la forêt d'Orléans.
8: Ça, on le verra avec le temps. Là, ce que l'on voit, c'est avant tout le coup de chaud de fin juin. Le coup de chaud d'il y a 10 jours, on aura l'incidence ici une semaine, ça sera la deuxième salve. Quoi. Vous, dans votre jardin, vous avez votre plante à la grillée, à la grillée, on voit tout de suite l'arbre. On va le voir soit dès la fin de saison, soit au printemps prochain, on verra les parties qui ont définitivement lâché.
7: Comment voir si une branche a succombé à la chaleur? Il suffit de gratter légèrement à la surface du rameau. Démonstration.
8: Pour l'instant, on voit encore que les rameaux sont verts. Donc ça, pour moi, ça ne m'affole pas trop. L'année prochaine, il sera de nouveau vert. Si ça fait ça 2, 3, 4, 5 ans de suite, à un moment donné, il va accuser le coup. Et là, celui-ci qu'on gratte là, là, vous n'avez plus rien, vous cassez le rameau, ça casse comme du verre. Là, on peut commencer déjà à voir les dégâts.
7: Pour l'instant, les jeunes arbres souffrent davantage que les grands pins et les vieux chênes.
8: Les anciens, ils vont accuser le coup, les systèmes racinaires sont déjà un peu plus profonds. Jusqu'à quand? Parce qu'il faut avoir l'eau dans le sol qui va aussi s'amenuire. Mais c'est vrai que les jeunes plantations qui ont un an, deux ans, trois ans de végétation, elles n'ont pas un système racinaire qui est encore très installé dans le sous-sol. Et là, ça risque de faire mal. Il faut savoir que la vie de l'arbre, elle se fait sur les premiers centimètres du diamètre. C'est pas parce que vous avez un arbre qui fait un mètre de diamètre qu'il a de la vie partout. Elle se fait vraiment sur la périphérie de l'arbre. Donc, quand vous avez des grosses écorces, ça absorbe un petit peu les chaleurs. Là, quand on voit les charmes qui ont des écorces lisses encore au démarrage, là, ils prennent le coup de chaud. Donc, on peut avoir aussi des blessures. L'écorce brûle, quoi, tout simplement.
7: Pour éviter de futures grosses pertes avec la multiplication des canicules, l'ONF tente d'introduire de nouvelles espèces en forêt d'Orléans, résistantes aux coups de chaud, mais aussi aux coups de froid.
6: Un reportage de Cécile Dacosta, ici Orléans. Et donc, en forêt d'Orléans, comme dans bon nombre de massifs forestiers, la circulation des véhicules à moteur sur les chemins forestiers est interdite. Par ailleurs, aujourd'hui, toutes les forêts du département du Var sont fermées selon la préfecture.
5: Il est 5h18, c'est une tradition vieille de 20 ans sur TF1. L'été, chaque lundi soir, c'est Camping Paradis. Laurent Romac, qui tient le rôle premier de la série, sera l'invité de Coulisses Télé. En attendant, on prend le large avec Manu Reva, ce navire qui jamais n'arrive à Alain Chamfort. Vous souhaite un bon début de journée ici, 5h18.

0: Merci d'avoir choisi ici 5h20, votre radio locale vous accompagne en ce début de journée. C'est un 27 juillet qu'ils sont nés. Le français Tai Krish, champion du monde de roller, à son actif plusieurs records du monde de saut dans le vide, notamment depuis le premier étage de la
1: Tour
0: Eiffel.
1: Ah oui, c'était lui.
0: Ça fait 12,50 mètres quand même. Il fête ce lundi ses 51 ans et qui sait peut-être, malgré toutes ses cascades, encore toutes ses dents. Aujourd'hui, c'est aussi l'anniversaire de Laurent Bignola, journaliste et ancien visage de l'émission Télématin. Et s'il était encore de ce monde aujourd'hui, on pourrait souhaiter un bon anniversaire à André Boulerville, comédien, le fameux 109 ans aujourd'hui. Il aurait eu un 27 juillet 1921 également. La médecine faisait une avancée décisive. Une équipe trouvait l'insuline, cette hormone sécrétée par le corps humain pour réguler le taux de sucre dans le sang, hormone indispensable pour les personnes atteintes de diabète. Et puis enfin, 2018, à cette même date, avait lieu la plus longue éclipse totale de lune du 21e siècle, ce qui me permet tout logiquement de vous rappeler que ce matin et tout encore cette semaine, on vous offre vos éclipses, vos lunettes pour assister à l'éclipse du soleil le 12 août prochain. 0810 055 056. Le paqueté qui comprend plein de surprises, plein de goodies, notamment le roman de la semaine signé Agnès Martin Lugan, qui signe un roman qui se passe pour partie à Saint-Malo.
1: Ah, il est super celui-là.
0: Il est très beau.
1: Oui, très très
0: approuvé
1: bon roman. Approuvé
0: par Cyril Ardo-Redon. Vous pouvez y aller franchement. Vous nous appelez, puis dans un instant on se parle sur l'antenne de votre radio locale. En attendant, il est 5h22 dans les coulisses télé. Ce lundi, on vous emmène sur la Côte d'Azur, au milieu des bungalows, à la rencontre de Laurent Ourmaque. Camping Paradis, le plus célèbre de France qui cet été sur TF1 fête ses 20 ans. Alors on sort les bouées, la crème solaire, le parasol et direction le bord de la piscine.
2: Et je vais vous montrer pourquoi ce camping s'appelle Paradis.
3: C'est pas un camping comme les autres ici.
4: C'est la famille ?
0: Une famille qu'on a plaisir à retrouver dès qu'arrivent les vacances dans ce décor naturel. Un vrai camping à Martigues, à côté duquel un faux a été construit exprès pour les besoins de la série. Au fil des années, cette fiction est devenue indissociable de son acteur principal, Laurent Ourmaque. Pourtant, au départ, elle avait été imaginée pour Vincent Lagaffe, à l'époque animateur sur TF1. Les scénaristes en avaient fait un personnage très sportif, pratiquant jet ski, moto, planche à voile. Finalement, Lagaffe qui tend la chaîne, c'est à Laurent Ourmaque qu'on proposa le rôle de Tom Delorme, le propriétaire du camping. Les scénaristes en firent du coup un personnage beaucoup moins tête brûlée que dans la première version. J'ai demandé au comédien si en 20 ans, son rôle à l'écran avait autant évolué que lui-même dans la vraie vie.
5: Oui, je pense qu'on s'est servi mutuellement l'un et l'autre. Tom a évolué en même temps que moi, j'ai évolué en même temps que Tom. J'ai commencé finalement à interpréter Tom. C'était un jeune directeur de camping qui n'avait pas forcément beaucoup d'expérience dans l'entreprise, de gérer une clientèle, de faire vivre un lieu. Et en parallèle, moi j'étais un jeune comédien. Je venais plutôt du monde de la scène et du café-théâtre. Moi, je suis devenu un comédien qui a appris un peu plus le monde de la télévision sur le plateau de tournage. Oui.
0: Et en deux décennies, le comédien aura eu également l'occasion de passer derrière la caméra pour réaliser au moins un épisode par saison. Il n'empêche, 20 ans dans une carrière, c'est pas rien. Alors, est-ce que Laurent Ourmaque se voit porter encore les tongs 20 ans durant ou songe-t-il parfois à céder les clés du camping ?
5: J'ai envie de répondre les deux. J'ai envie encore d'être là dans 20 ans parce que c'est une aventure incroyable et une chance inouïe de pouvoir déjà se dire qu'on a fait vivre une série pendant 20 ans et qu'elle a su rencontrer son public et le renouveler et le conserver malgré l'évolution des médias en 20 ans. On est arrivé, il n'y avait que 6 chaînes de télévision et en même temps, il faut savoir s'arrêter un jour. Mais on se dit secrètement entre nous que le plus tard sera le mieux.
0: Ouais. Il lui reste beaucoup de trimestres à Tom ?
5: Je sais, je crois qu'il va bosser au moins jusqu'à 65 ans. Oui. Donc bon. Il lui en reste encore quelques-uns.
0: En attendant de prendre sa retraite, Camping Paradis, c'est à voir ce soir, 21h10 sur TF1. C'était ce samedi à Rognac, dans les Bouches-du-Rhône. Pour cause de météo capricieuse, Amir a été contraint d'annuler son concert, mais bon, il a voulu improviser un petit set acoustique au milieu du public guitare-voix. Il est ici, Amir, ce matin, à 5h25, sur votre radio locale, à l'Imparfaite.

0: Merci d'avoir choisi ici pour démarrer la journée. Il est 5h28. Dans un instant, vous avez rendez-vous avec l'info. Pour l'heure, c'est le moment de voyager dans le temps en compagnie de Stéphane Bern. Ce matin, retour au début du 19e siècle dans les ruelles animées de Lyon.
1: Imaginez une petite boutique où l'on vient à la fois pour se faire soigner et pour se moquer. Un dispensaire du rire. Remontons en 1808 à Lyon. Laurent Mourguet est un arracheur de dents, un métier rude et souvent mal payé. Pour distraire ses patients entre deux molaires qui sautent, pendant les soins donc, il improvise des spectacles de marionnettes dans sa boutique.
2: Moi, je construis des marionnettes.
1: Histoire de faire rire avant de faire crier. Suspendue par des ficelles, elle raconte des histoires drôles, parfois absurdes, souvent acerbes. C'est là qu'apparaît Guignol, petit héros sous un bonnet et armé de son fidèle gourdin. Une sorte de CRS, mais version bonne humeur. Dans les ruelles et les foires, Mourguet installe son théâtre miniature. Souvent un simple rideau tendu entre deux chaises, on est plus brocante que Broadway. Mais l'ambiance est au rendez-vous. Les enfants s'attroupent, les adultes rient et derrière le comique se glisse une critique des puissants. Maître sévère, fonctionnaire trop zélé ou riche patron. Tout le monde en prend pour son grade. Les dialogues improvisés, les répliques vives et les situations absurdes transforment chaque représentation en un moment de connivence avec le public. Guignol devient vite célèbre. Les cabarets lyonnais accueillent les spectacles et les marchands ambulants invitent Mourguet à jouer pour attirer la clientèle. Guignol n'est plus seulement un divertissement, il devient une vraie voix du peuple, un moyen de rire de la société à hauteur de marionnette. Aujourd'hui encore, Guignol traverse les générations. Et finalement, il n'a jamais vraiment quitté son métier d'origine, sauf qu'il arrache des rires plutôt que des dents.
0: On va parler cinéma ce lundi matin avec l'invité des Unes de la Presse, et plus particulièrement d'Hollywood et de son avenir tout à l'heure. 6h10 pour l'heure, il est 5h30 l'info en français. Dans le reste du monde, ici, c'est l'heure du 90 secondes avec vous Cyril Arbeau-Redon.
3: 30 à 40 incendies combattus simultanément, dit sur France 2 le ministre de l'Intérieur Laurent Nunez, qui comptabilise 115 000 hectares parcourus par les flammes depuis le début de l'année, avec dans le même temps 13 000 départs de feu. Celui qui inquiète le plus les autorités pour le moment, c'est celui qui se trouve en Gironde. 42 000 hectares parcourus en 5 jours, un incendie à caractère erratique, complètement imprévisible. Dans ce contexte, la préfète de Gironde annonce ce matin que les colonies de vacances sont suspendues dans le département. Même chose pour les séjours de scoutisme ou les vacances pour personnes en situation de handicap. Elle incite les touristes à ne pas venir et à changer de destination. D'autres feux sont en cours ce matin en France. L'incendie dans les Landes n'est toujours pas fixé. 3600 hectares parcourus et près de 200 bâtiments détruits par les flammes à Biscarrosse. Des reprises de feux sur le massif du Gros Bessillon dans le Var et 4500 hectares touchés. 900 hectares parcourus à Corté en Corse. Aujourd'hui, ce sont 7 départements du pourtour méditerranéen des Pyrénées-Orientales au Var qui sont en orange face au risque élevé de feux de forêt. Emmanuel Macron préside ce matin à 10h une cellule interministérielle de crise consacrée aux incendies. Et puis le Tour de France, Mathieu Van Der Poel s'impose sur la dernière étape sur les Champs-Élysées à Paris. Le Slovène Tadej Pogacar remporte la grande boucle pour la 5e fois. Le jeune prodige français de 19 ans, Paul Sexas, décroche la 4e place. Le Tour de France Femmes débute samedi prochain.
0: 5h32, l'info d'ici, ce lundi matin. 220 000 personnes évacuées en Gironde à cause d'un incendie complètement incontrôlable.
3: Des milliers de pompiers sont mobilisés. Les flammes se trouvent à une quinzaine de kilomètres de l'agglomération bordelaise. Alors, certains Girondins quittent le département, parfois dans la précipitation. En gare de Saint-Jean, hier, les quais étaient bondés. Juan Chassin.
4: Julie, bordelaise, attend son train. Il doit permettre de l'emmener suffisamment loin de Bordeaux, en fumée.
5: Je vais dans Lot-et-Garonne, ce sera mieux, je pense, niveau qualité d'air.
4: Direction Agen pour elle. Voilà quelques heures que la jeune femme de 27 ans a décidé de rentrer chez ses parents.
5: Pour éviter toutes les fumées, tout ce qui est un peu toxique, quoi. Je vais revenir travailler ensuite. J'ai fait un gros sac au cas où on puisse pas revenir.
4: Avec l'essentiel, dit-elle, des vêtements et sa tablette. L'essentiel, d'autres espèrent le retrouver bientôt. Assis sur un banc, Thomas, 17 ans, regarde fébrile son écran de téléphone où défilent les images de chaînes d'infos en continu.
6: Je regarde voir si l'incendie n'arrive pas vers ma maison, parce que j'ai très peur. Ça fait plusieurs jours qu'on s'inquiète. Vous voyez que le feu évolue beaucoup.
4: Sa famille et lui ont été contraints de quitter leur maison de Marcheprime, commune de l'agglomération bordelaise, évacuée. Pourtant, c'est seul qu'il s'apprête à embarquer pour Casteljaloux chez ses grands-parents. Au moment de l'alerte reçue sur son téléphone, il était en train de célébrer un anniversaire chez un ami.
6: J'ai entendu mes parents hier m'appeler, me dire qu'ils allaient être évacués. J'ai un peu stressé toute la nuit, j'ai pas dormi. Mes parents sont en voiture, ils m'ont pris mes affaires.
4: De quoi patienter, dit-il, le temps que les incendies cessent et qu'ils puissent rentrer chez lui.
3: Le reportage d'Erwan Chassin sur votre radio locale ici, et des habitants qui fuient aussi face à la dégradation de la qualité de l'air. L'Observatoire Atmo place 4 départements de Nouvelle-Aquitaine en rouge face au dépassement du seuil d'alerte de pollution aux particules en suspension. Il s'agit de la Gironde, des Landes, de la Dordogne et du Lot-et-Garonne. Par ailleurs, en raison des incendies, le trafic des trains est interrompu depuis hier et jusqu'à nouvel ordre au sud de Bordeaux en direction d'Arcachon, d'Andaille et de Tarbes. Bon, jette un coup d'œil sur le ciel, Johan, et c'est une journée d'été pour ce dernier lundi du mois de juillet.
0: Notamment sur les régions de l'Ouest ainsi que le Sud-Est. En revanche, ce matin, on relève des petites perturbations sur la région de l'Est. Quelques faibles précipitations également dans le Sud-Ouest et le Massif central. Et puis une matinée très ensoleillée sur le pourtour méditerranéen avec des températures qui vont être très élevées encore ce matin. Des températures aujourd'hui en début de matinée, 17 à Bourges, 16 à Aurillac, 19 à Strasbourg, 22 déjà en milieu de matinée à Marseille. Et puis dans l'après-midi, les températures qui vont évidemment logiquement s'élever en France avec des températures de saison tout de même. 21 à Cherbourg, 26 à Rennes, 29 à Lyon et pour la maximale 34 à Montpellier. Cet après-midi chez vous, comment ça se passe? Vous nous envoyez vos petits messages, vos températures sur la page Facebook d'ici, comme l'a fait Vladimir qui vit à Villefranche-sur-Mer sur la Côte d'Azur. Chez lui ce matin, il fait 23 degrés. On salue également Kevin qui nous écoute en Alsace, à Mulhouse, 19 degrés ce matin, ciel partiellement nuageux avec un vent de sud-ouest. Et puis enfin Thierry, lui, vit à Barville en Gâtinais dans le Loiret. Il fait 15 degrés tous les jours ici dès 5 heures. On fait la météo ensemble.
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0: Merci d'avoir choisi ici ce matin, ce lundi, dernière semaine du mois de juillet. On la démarre ensemble avec ce classique des classiques. Voici Eric Clapton, Leila, sur votre radio locale.

0: Soyez les bienvenus. 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
0: Et même pendant l'été, on reste vigilant face aux entourloupes en tout genre. Ce lundi, au menu de C'est pas vrai, Cyril, les arnaques qui profitent de

0: Vous êtes en Isère, a priori, qui est au téléphone. Enfin, je l'espère, du moins. Eliane, vous êtes avec nous ou pas?
1: Alors, je crois que la règle, c'est que si l'auditeur ne répond pas, c'est moi qui remporte le paqueté.
0: Très bien.
1: Alors, je crois que c'est ça la règle.
0: À toutes fins utiles, il y a un paqueté avec tout au long de cette semaine, évidemment, les habituels, la fameuse paire de lunettes qu'on vous fait encore gagner jusqu'à la fin de la semaine. Celle pour pouvoir regarder en toute quiétude l'éclipse du soleil le 12 août prochain. 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Vous êtes là avec nous, Eliane, bonjour.
2: Oui, bonjour Yann.
1: On vous a retrouvé.
0: Moi, j'ai eu très peur. Je me suis dit, elle s'est rendormie.
2: Je me suis perdue.
0: Comment vous allez ce matin?
2: Ça va très bien, je suis contente de vous retrouver, puis je vous souhaite une bonne journée à tout le monde. Hein.
0: Également, on m'a dit que vous étiez une grande voyageuse, que vous n'arrêtiez pas de bourlinguer.
2: C'est ça, tout à fait, c'est ma passion.
0: Vous étiez où récemment?
2: Là, j'arrive de l'Ouzbékistan. Là.
1: Ah, magnifique.
0: Et vous partez où?
2: Ah oui. Comment?
0: Et vous allez où maintenant, prochainement?
2: Ben, je pense que l'année prochaine, ce sera beaucoup plus près, parce que maintenant, je suis âgée et que j'hésite d'aller trop loin. Donc, je pense que l'an prochain, ce sera style Écosse ou un pays comme ça. Voilà.
0: Quand même,
1: très beau quand même.
0: Mais alors, non, mais prochainement, il paraît que vous partez en yourte avec votre fille.
2: Voilà, ma fille est dans un camping pour l'été, donc du coup j'ai loué une yourte pour retrouver mes petits-enfants avec lesquels je vais passer une semaine.
0: Bon, qui vous a donné le goût des voyages comme ça, vous, Eliane?
2: On va dire que je suis née avec. Depuis toute petite, j'ai toujours rêvé de faire des voyages. Et puis dès que j'ai pu, toute seule, je suis partie en stop avec la première fois très peu d'argent. Et ma première destination, c'était la Camargue. Et puis après, j'ai eu très envie de connaître, d'aller plus loin, de connaître d'autres gens et d'autres façons de voir. Et maintenant, je pense que j'en suis à 85 pays que j'ai visités.
0: Eh bien, bonne route à vous. On va vous souhaiter bon vent. Et puis tiens, justement pour faire la route, on vous envoie chez vous le paqueté. Vous allez voir, c'est un sac aux couleurs de votre radio locale. Je vous souhaite une bonne journée et je vous embrasse, Eliane.
2: Moi aussi, je vous souhaite une bonne journée à tous. Au revoir, merci.
0: Au revoir, on continue. C'était Michaud, puis tous les matins, vous êtes ici les bienvenus sur l'antenne de votre radio locale. 5h43, bon réveil à vous.
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0: 5h44, chaque matin ici, c'est pas vrai, votre rendez-vous pour éviter de vous faire avoir. Audrazo, ce matin, les affaires d'arnaque amoureuses fleurissent sur Internet. Vous nous donnez les bons conseils, justement, pour ne pas se faire avoir.
5: Oui, on va se pencher sur ces histoires parce que ça peut tous nous arriver. C'est ce que je dis toujours, mais j'insiste. Alors, on sourit un peu forcément quand on entend l'histoire de cette Japonaise qui est tombée amoureuse d'un faux astronaute. Il lui dit que son vaisseau spatial est attaqué, qu'il a besoin d'oxygène. Il lui demande son aide pour acheter de l'oxygène. Il lui a extorqué comme ça près de 6 000 euros. Plus grave encore, on a toujours en tête Anne, cette Française qui a donné plus de 800 000 euros à un faux Brad Pitt. Histoire assez folle là aussi. Mais parlons-en parce que vous, les auditeurs, vous êtes quelques-uns à me demander conseil. Vous aussi, vous tombez parfois dans ces arnaques amoureuses. Et non, ce n'est pas drôle. Non, ce n'est pas honteux. Oui, il faut en parler. Ça touche beaucoup plus de monde que ce qu'on croit.
0: Aude, vous avez notamment reçu le mail d'une auditrice assez désespérée.
5: Oui, elle s'appelle Catherine. Elle me dit qu'elle est harcelée par un faux Joël Lambert. Alors, petite recherche parce que je ne connaissais pas. C'est le nom d'un acteur, en fait. Il a joué, entre autres, dans American Sniper, le film de Clint Eastwood. Catherine est assez désespérée, effectivement. Elle me dit qu'elle a donné beaucoup d'argent à cet imposteur. Donc, comment faire pour ne pas se faire avoir? Premier conseil, c'est la règle d'or. Ne donnez jamais d'argent sur Internet à quelqu'un que vous ne connaissez pas. Même si vous l'aimez bien, que vous discutez depuis des mois, qu'il est gentil, attentionné. Dès qu'il commence à parler d'argent, vous arrêtez tout. Deuxième conseil, si quelqu'un trouve toujours une bonne excuse pour ne pas vous rencontrer ou vous parler de vive voix, ce n'est pas votre âme sœur, c'est un menteur et puis c'est tout.
0: À demain, Audrazo, et puis pour retrouver tous les conseils utiles de C'est pas vrai, une

seule adresse ici.fr à l'onglet arnaque. Il est 5h45. Je vous lis le SMS que vient de m'envoyer Benoît Prospero. Ce matin, on va tenter de garder les yeux immobiles comme un hibou. Restez donc avec nous dans un instant. Le monde merveilleux du vivant, juste après Marine sur les ondes d'ici.

0: Bonjour, bon réveil, 5h48. Allons donc écouter la nature de très près. Ce lundi, dans le monde merveilleux du vivant, trois choses à savoir sur le hibou. Bonjour, Benoît Prospero.
1: Non, j'arrive pas. Au programme, œil, audition et rotation. Première chose à savoir, vous savez, quand on regarde un hibou, on dit « Oh, qu'il a de beaux yeux !» Et c'est vrai qu'on dirait presque un humain. Eh bien non, le hibou n'a pas les mêmes yeux que nous. Alors, pourquoi sont-ils si différents? D'abord parce que nos yeux sont en forme de sphère et les yeux des hiboux en forme de tube. Et ils sont immobiles. Et s'ils sont comme ça, c'est parce qu'il y a une bonne raison. C'est pour qu'ils puissent se concentrer uniquement sur leur proie et ne pas la perdre de vue. Et vous allez me dire, oui, mais s'il veut regarder sur le côté, il fait comment? En fait, il est obligé de tourner la tête. Et pourquoi il est meilleur prédateur que nous? Parce que les yeux du hibou laissent entrer jusqu'à 3 fois plus de lumière que ceux de l'humain.
0: Et c'est pour cette raison qu'il voit la nuit?
1: Alors oui, mais pas seulement. Deuxième chose à savoir, oui, effectivement, le hibou a une super vue. Mais si c'est aussi un bon chasseur, c'est parce qu'il a aussi un système auditif absolument hors du commun. Et plus exactement, quand il entend le moindre bruit, le hibou est capable dans l'instant de déterminer d'où vient ce bruit. À partir de là, il suit son instinct et se lance en direction de sa cible.
0: Et c'est vrai que tous les hiboux ne sont pas forcément nocturnes.
1: Ah ben oui, c'est vrai, certaines catégories de hiboux n'ont aucun problème avec le soleil. Ils supportent parfaitement le soleil. Et suivant les hiboux, certains supportent aussi bien la lumière du jour que celle de la nuit. Certaines espèces préfèrent carrément le jour que la nuit. Et au-delà de ça, troisième chose à savoir, je vous le disais, il y a un instant, les yeux du hibou sont immobiles. Alors vous allez me dire, mais comment il fait pour voir sur les côtés? Son secret, c'est qu'il peut tourner sa tête, je vous l'ai dit, mais à 270 degrés. Pour vous donner une idée, nous, les humains, on peut tourner notre tête seulement à 180 degrés. N'essayez pas de faire comme le hibou, je vous vois là, ou alors prévoyez vite un rendez-vous chez l'ostéo. Bref, ceci lui permet de voir autour de lui et donc derrière lui, ce qui est quand même plutôt pratique dans ce cas précis. Appelle-moi Pâquerette et regarde-moi t'aimer un peu beaucoup passionnément à la folie. Le monde vivant est merveilleux. Et pour toutes ces infos, un grand merci au Muséum National d'Histoire Naturelle. Pour en savoir plus, rendez-vous sur mnhn.fr.
0: C'est un poète de la nature, ce Benoît Prospero, que vous retrouvez demain, même heure, même antenne, et en replay, en podcast, sur le site ici.fr.
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0: 6h-10, à la une de la presse ce lundi, il est question du temple du cinéma américain.
3: À l'occasion d'une série consacrée par le journal La Croix aux métamorphoses d'Hollywood. Avec nous par téléphone, le rédacteur de la série.
0: Bonjour Stéphane Dreyfus.
4: Bonjour.
0: En quelques mots, cette série que vous consacrez à Hollywood, que raconte-t-elle?
4: Cette série sur les métamorphoses d'Hollywood, elle cherche à raconter de façon un peu incarnée, en fait, les mutations que vit l'industrie du rêve. Et ce sont donc des professionnels, des experts, des cinéphiles qui nous racontent à leur manière comment ils perçoivent ces transformations. Donc on a par exemple aujourd'hui une actrice qui est devenue aujourd'hui l'une des figures de proue de la défense de la création humaine face à l'IA qui est de plus en plus présente à Hollywood.
0: Quels sont les dangers justement de l'IA aujourd'hui très concrètement à Hollywood? Est-ce que l'IA va finir par avoir la peau d'Hollywood et de son industrie, c'est-à-dire les acteurs, les réalisateurs, les techniciens?
4: Alors, je ne sais pas si l'IA va avoir la peau d'Hollywood. Je n'ai pas de boule de cristal. Il faut savoir qu'Hollywood s'est de tout temps adapté aux mutations technologiques de façon plus ou moins agile, avec plus ou moins de casse. Aujourd'hui, l'IA progresse à toute vitesse à Hollywood, mais à bas bruit. Elle aide à l'écriture de scénarios, au développement de concepts de films. Évidemment, on pense aux voix de doubles digitaux. Et donc, cette infiltration, elle peut nuire effectivement à la créativité des réalisateurs, des scénaristes d'Hollywood qui s'en inquiètent et qui continuent à veiller au grain pour éviter qu'elle ne s'infiltre partout.
0: Un mot Stéphane sur l'Odyssée de Christopher Nolan qui est actuellement à l'affiche. Ça c'est un film à grand spectacle dans la plus pure tradition des blockbusters hollywoodiens.
4: Tout à fait. À Hollywood restent des grands réalisateurs, on pourrait dire des artisans parce que Christopher Nolan n'a pas recours à des effets spéciaux numériques. Il travaille un peu à l'ancienne, dans des décors réels. Alors tout ça a un coût évidemment parce que le film a coûté 250 millions de dollars. l'art, mais ce succès est quand même dans une certaine mesure rassurant. Parce que je pense que les spectateurs aiment voir ces films comme ils aiment acheter des vinyles. C'est-à-dire qu'ils aiment encore avoir, face à eux, avoir sur l'écran quelque chose qui leur est familier.
0: L'histoire d'Hollywood, c'est un peu l'histoire des États-Unis tout court.
4: Hollywood raconte une partie peut-être de l'histoire plutôt du capitalisme américain, c'est-à-dire à sa capacité à s'adapter au goût du public, à l'air du temps, et à digérer les nouvelles tendances et les absorber pour en faire des succès en salle.
0: Les Métamorphoses d'Hollywood, c'est une série estivale toute cette semaine à découvrir dans La Croix. Bonne journée Stéphane Dreyfus et merci d'avoir été des nôtres ce matin.
4: Merci à vous Johan.
0: Ce lundi, on vous parle d'un phénomène à la fois très récent et très étrange, les teenagers, ces seniors qui se comportent comme les teenagers, ce programme de ces tendances. Le temps d'écouter Africa, Toto, sur votre radio locale, ici, 5h54. Bon réveil.

0: Vous écoutez ici, avant de retrouver le journal de 6h pour faire le point sur toute l'actualité dans votre région, nous accueillons comme tous les matins Muriel Jordan pour ses tendances. Avec vous Muriel, ce matin on se penche sur un phénomène qui concerne les seniors.
1: Ouais, vous avez vu tous ces seniors qui soulèvent de la fonte, voyagent partout et sont totalement hyperactifs. On les appelle les teenagers. Ils cassent les codes du troisième âge. La maison de retraite, le tricot, les pantoufles, très peu pour eux. Je vous présente Alain Perrault, plus connu sous le nom de Alain Gustave, influenceur sport sur Instagram. 270 000 abonnés. Alain a 80 ans et les biceps d'un mec de 30 piges. Je l'ai découvert grâce à un reportage de nos confrères de France 3 Alpes.
2: Bon, il y a longtemps que je dis qu'on peut bien vieillir et que la vieillesse est une nouvelle liberté. Instagram, c'est purement par hasard. J'ai pas du tout prévu ça. Mais c'est vrai que ça a répondu à un message. Donc le message est bien passé. Et j'étais surpris moi-même.
3: Donc là, il y avait 120 kilos sur le chariot, puis on va se rapprocher de la... du poids de compétition, donc on va mettre 150, je pense que ça va aller.
1: 150,
2: ouais.
1: Allez. Ces teenagers, mi-seniors, mi-ados, vivent leur retraite comme une seconde adolescence, sauf qu'ils ne réclament pas d'argent de poche, ne portent ni bague dentaire, ni gouttière, et ils ne réclament pas un téléphone à 800 balles pour Noël.
0: Ok, donc ces teenagers, Muriel, ont plus de 65 ans, ils ont quitté la vie active, et ils en ont marre des clichés qui leur collent à la peau, c'est ça ?
1: C'est ça, alors ils sont tout de même bien contents de rafler les réductions seniors, hein, payer moins cher le ciné, les transports, mais ils veulent s'affranchir de l'étiquette senior troisième âge, car ils se sentent jeunes et énergiques, soit tout l'inverse de ce jeune de 30 ans que je croise par hasard dans la rue.
4: Moi je me sens vieux déjà, à 28 ans. Je tiens moins l'alcool déjà. Un petit peu, ça commence déjà un petit peu à se durcir de ce côté-là.
1: Oui, parce que vous savez qu'il existe des jeunes vieux, hein. On en trouve pas mal dans les universités d'été des Républicains. Laurent Wauquiez, par exemple, ça fait bien, je sais pas, 30 ans qu'il fait vieux. Sur TikTok aussi, il existe des milliers de vidéos de jeunes de 25-30 ans qui assument kiffer les activités de mamie et rester à la maison en pantoufles pour jouer au Scrabble.
5: Bah ça, on peut être vieux à 40 ans comme on peut l'être, ne pas l'être à 80, ou c'est dans sa tête, mais bon, les articulations sont là quand même, hein. Moi, j'ai un médecin qui m'a dit gentiment, vous faites 8 ans de moins. On m'avait pas vu au saut du lit. Je suis dans ma 80e année sur ma tombe. Non, je rigole.
1: Alors, je croise aussi Michelle, 77 ans, qui habite dans les Bouches-du-Rhône. Elle, son kiff, c'est la danse. Elle est un peu teenager sur les bords.
6: Alors, vous, donc, c'est quoi
7: nos danses à nous de notre génération. Valse, Java, cha-cha-cha. Ah oui.
1: Ah, bah, dites-moi alors ce que vous ressentez quand vous dansez. Qu'est-ce que ça vous fait?
7: On est bien après. C'est comme si on avait fait de la gymnastique.
1: Donc, la philosophie de vie des teenagers pourrait se résumer à ce que raconte ce monsieur.
8: Ma philosophie, je fais ce que je veux, où je veux, quand je veux.
1: Bref, être un teenager aujourd'hui, ça devient tendance. Moi, de toute façon, je me considère jeune tout court parce que...
9: Madame,
1: oui,
9: vous voulez vous asseoir?
1: Non, mais j'hallucine. On vient de me proposer une place dans le métro. Allez. Mais vous me donnez quel âge? Bon, bah, je suis passée dans la catégorie senior direct.
0: Mais non, vous aurez toujours 20 ans, Muriel Jordan. Et d'ailleurs, on vous retrouve demain, même heure, même antenne. On vous souhaite une belle matinée, première de la semaine. On vous souhaite une belle journée et on vous retrouve demain ici, dès 5h. Excellente journée.
10: Bonjour, bonjour, bon réveil à l'écoute d'ici Gironde, votre radio locale. À vos côtés, pendant ces incendies XXL qui touchent notre département, édition spéciale tout au long de la matinée, avec nos équipes sur le terrain, au plus près des habitants touchés et des pompiers qui luttent sans relâche depuis plusieurs jours maintenant. En studio ce matin, Jade Péchira, bonjour Jade.
11: Bonjour Tom Vanier.
10: Laetitia Evelyne, bonjour.
12: Bonjour à tous.
10: Un point sur l'actualité, sur l'essentiel de l'actualité, jusqu'à 9h. Très bon réveil.
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10: Nous sommes le lundi 27 juillet et il est 6h. Le journal d'ici Gironde avec vous, Jade Péchira.
11: Cinquième nuit de combat pour les pompiers de la Gironde sur cet incendie XXL parti de Somos mercredi. Le feu est toujours ce matin à une dizaine de kilomètres de la métropole de Bordeaux, du côté de Sestas, à 25-30 kilomètres de Bordeaux, 15 kilomètres de la métropole. Il n'a pas progressé, notamment sur le flanc ouest, même si des fumées rendent l'air difficilement respirable par endroits toujours. Une évacuation de Bordeaux n'est pas à l'ordre du jour, a assuré le maire Thomas Cazenave. Et on est toujours ce matin, Laetitia Evelyne, à ce bilan donc de 220 000 personnes évacuées dans le département.
12: Oui, pas de nouvelles évacuations cette nuit en Gironde. Une nuit un peu plus calme, hein, si on peut dire. Le bilan de la préfecture reste stable, 42 000 hectares brûlés. L'info de la nuit, c'est en revanche ce nouvel arrêté préfectoral qui interdit toutes les colonies de vacances dans le département. Les activités de scoutisme et toute autre activité qui qui concerne des mineurs pour au moins une nuit. Les séjours de vacances pour les personnes en situation de handicap sont également interdits. Une cellule de crise interministérielle est prévue aujourd'hui à partir de 10h autour du président de la République et du ministre de l'Intérieur. Depuis le début de l'incendie, au moins 240 habitations ont été détruites dans notre département. 84 sapeurs-pompiers légèrement blessés. 220 000 personnes évacuées dans 23 communes. Et un centre d'accueil a également ouvert au parc des expositions d'Agen dans le Lot-et-Garonne. Hier, ça fait donc 12 centres d'accueil répartis sur 9 communes pour l'instant.
11: Et 1500 personnes ont donc passé la nuit dans le parc des expositions à Bordeaux. 683 autres ont pu être relogés chez des particuliers qui ont proposé leur aide grâce notamment à une plateforme numérique mise en place pour gérer les offres de logement.
10: Et on vous rappelle que si vous voulez aider, il ne faut pas se rendre directement au parc des expositions, mais se proposer via un formulaire disponible sur le site de la métropole de Bordeaux. Il y a aussi un numéro vert, le 0800 006 090.
11: La préfète a d'ailleurs salué hier l'engagement, la solidarité de tous pour lutter contre cet incendie, mais elle demande aux agriculteurs de ne pas prendre d'initiative individuelle. Il faut que ce soit organisé de manière ordonnée et surtout sécurisé. Un fichier est disponible pour s'inscrire sur le site de la Chambre d'agriculture de la Gironde. Sophie Broca, qui a par ailleurs dénoncé des comportements inadmissibles, presque criminels, après l'arrestation de 3 personnes en Gironde, dont une qui fumait dans la forêt et 2 autres qui faisaient un barbecue.
10: 6h03 sur votre radio, ici Gironde. Alors que le seuil d'alerte aux particules fines a été dépassé en Gironde, 2,5 millions masques FFP2, les masques, vous savez, en bec de canard, sont disponibles depuis hier soir dans les pharmacies de garde.
11: Oui, les personnes les plus fragiles sont prioritaires dans un premier temps. Ces masques seront distribués aujourd'hui dans le reste du réseau de pharmacies en Gironde. À savoir, les masques classiques qu'on utilisait pendant le Covid-19 sont inutiles pour se protéger de ces particules fines. Sur ce volet de la pollution de l'air, comme sur le front de l'incendie d'ailleurs, la situation pourrait s'aggraver à cause d'une nouvelle vague de chaleur annoncée par Météo France à partir de demain, avec des maximales jusqu'à 40 degrés, des vents un peu moins forts, mais plus secs. On fera un point sur la météo après ce journal.
10: Jade, la nouveauté de la nuit, donc, ce sont les colonies de vacances qui devaient avoir lieu en Gironde, qui sont donc annulées.
11: Et ça concerne aussi les centres de loisirs qui hébergent des enfants sur au moins une nuitée, et les séjours de vacances organisés pour les personnes en situation de handicap sur tout le département. Hier, Sophie Broca, la préfète, a appelé les touristes à ne pas venir en Gironde et ceux qui sont déjà chez nous à envisager peut-être une autre destination. Des touristes qui quittent donc la Gironde et Bordeaux, notamment par le train, parfois dans la précipitation. À la gare Saint-Jean, hier, les quais étaient remplis de voyageurs qui cherchaient à fuir soit les zones menacées, soit les fumées qui touchent la métropole Erwan Chassin.
6: Julie, bordelaise, attend son train. Il doit permettre de l'emmener suffisamment loin de Bordeaux en fumée.
9: Je vais dans le Lot-et-Garonne, ce sera mieux, je pense, niveau qualité d'air.
6: Direction Agen pour elle. Voilà quelques heures que la jeune femme de 27 ans a décidé de rentrer chez ses parents.
9: Pour éviter toutes les fumées, tout ce qui est un peu toxique, quoi. Je vais revenir travailler ensuite. J'ai fait un gros sac au cas où on ne puisse pas revenir.
6: Avec l'essentiel, dit-elle, des vêtements et sa tablette. L'essentiel, d'autres espèrent le retrouver bientôt. Assis sur un banc, Thomas, 17 ans, regarde fébrile son écran de téléphone où défilent les images de chaînes d'infos en continu.
14: Je regarde voir si l'incendie n'arrive pas vers ma maison parce que j'ai très peur. Ça fait plusieurs jours qu'on s'inquiète. Vous voyez que le feu évolue beaucoup.
6: Sa famille et lui ont été contraints de quitter leur maison de Marcheprime, commune de l'agglomération bordelaise, évacuée. Pourtant, c'est seul qu'il s'apprête à embarquer pour Casteljaloux chez ses grands-parents. Au moment de l'alerte reçue sur son téléphone, il était en train de célébrer un anniversaire chez un ami.
14: J'ai entendu mes parents hier m'appeler, me dire qu'ils allaient être évacués. J'ai un peu stressé toute la nuit, j'ai pas dormi. Mes parents sont en voiture, ils m'ont pris mes affaires.
6: De quoi patienter, dit-il, le temps que les incendies cessent et qu'ils puissent rentrer chez lui.
11: Et si vous devez prendre le train depuis hier, le trafic ferroviaire est interrompu au sud de Bordeaux, vers Arcachon et jusqu'à Morsinx, en direction de Dax et Mont-de-Marsan. Dans l'après-midi hier, les flammes ont traversé les voies, selon la préfète. La 63 est désormais aussi fermée dans le sens Bayonne-Bordeaux, entre Bayonne et Bordeaux, dans le sens Bordeaux-Bayonne, là, entre la Rocade et Marcheprime. Pas de retour sur son lieu de vacances, pas de retour à la maison non plus. La préfète a répété hier que les évacués ne pourraient pas rentrer chez eux. Aucun retour possible tant que le feu n'est pas fixé. Elle a aussi annoncé l'interdiction d'aller travailler dans les 23 communes concernées par ces évacuations. La préfète a fait savoir que les entreprises de ces communes ne pourraient pas reprendre le travail aujourd'hui. Stéphanie Brossard.
15: Oui, tant que l'incendie n'est pas fixé, il n'est pas question de revenir dans les communes évacuées, martèlent les autorités, y compris pour venir travailler et y compris dans les communes évacuées qui n'ont pas été touchées par les flammes. Pas question non plus pour les salariés qui traversent habituellement ces communes vidées pour se rendre sur leur lieu de travail de passé. Mesure de sécurité, aucun risque ne doit être pris. En compensation, des mesures de chômage partiel vont être mises en place pour qu'à défaut de pouvoir tourner, les entreprises n'aient pas à payer les salaires. Selon le président de la Chambre de commerce et d'industrie Bordeaux-Gironde, Patrick Seguin, 14 500 entreprises allant du petit commerce à la grosse société subissent les conséquences de cet incendie XXL parti de Somos. Une cellule de crise économique a été activée à destination des patrons au 30-06.
11: Et j'ajoute que dans ces communes évacuées, ces 23 communes, l'état-major des armées a annoncé hier mobiliser des patrouilles sentinelles pour éviter des vols et des vandalisations. Bon allez, s'il y a bien une chose qui nous réchauffe le cœur, Tom, dans ce brasier de mauvaises nouvelles, c'est la solidarité qui s'est mise en place depuis le début de l'incendie.
10: Mais oui, on a beaucoup d'auditeurs qui nous appellent pour savoir comment ils peuvent aider. Eh bien, une plateforme a été mise en place sur le site de la métropole de Bordeaux pour se proposer pour accueillir des réfugiés ou pour proposer son aide.
11: Et des dizaines de points de collecte sont aussi organisés un peu partout en Gironde pour des dons notamment. C'est le cas par exemple à Talence depuis vendredi où l'espace François Mauriac est ouvert exceptionnellement. Plus de 100 tonnes ont déjà été récoltées, Lisa Robuchon, et ça n'arrête pas d'affluer.
16: Ils arrivent parfois en grande quantité. Émilie et Kevin sont venus avec des poches entières de nourriture.
17: Alors du coup, on a prévu de donner de la nourriture, des denrées sèches et consommables facilement, pas périssables.
16: Donc là, on voit, il y a de la brioche, du pain de mie, beaucoup de chips, des bananes aussi, des conserves. Et dans le coffre, il reste aussi
18: des croquettes pour les chats.
16: Tout ça, il faut ensuite le traîner jusqu'à la salle.
19: Un peu tout qui est consommable directement.
20: Ouais, bah c'est gentil, merci. Vous avez d'autres pour animaux ou pas?
16: Non,
20: les deux poches. Non, très bien, bah, je vais déjà poser ça et j'arrive pour l'animal.
16: Une fois déposés sur la table à l'accueil, les dons sont minutieusement triés. Manon est bénévole.
21: Bah, j'écris ce qu'il y a dans le carton, donc plus aliments, salés, sucrés. On trie vraiment énormément les choses pour que ce soit beaucoup plus facile à la réception.
22: Pardon. Est-ce qu'on sait sortir quelques compotes? Parce que je trouve que les compotes, c'est pas mal. Quand on alimente l'Institut d'Agro.
23: Là, il y en a plein là-dessus.
22: Ouais, est-ce qu'on peut sortir, je sais pas, 5, 6, 7, ouais. 8 paquets de compotes qu'on met sur le carton qui part dans la voiture de Jacqueline?
16: Majoritairement, les dons servent aux évacués présents au parc des expositions et aux pompiers accueillis ici sur la commune. Ils étaient environ 500 hier soir.
11: Un reportage d'Elisa Robuchon et encore aujourd'hui, vous pouvez aller à ce point de collecte de Talence entre 10h et 19h. Sinon, ailleurs, bah, renseignez-vous auprès de votre mairie, ce sera toujours le plus simple.
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11: Qu'est-ce qui nous attend côté météo, Tom? Les conditions malheureusement ne vont pas s'améliorer.
10: Oui, malgré un réveil quelque peu humide ce matin, ça fait du bien et ça fait surtout du bien dans les zones où les feux sont toujours très actifs. Le soleil va se lever avec un ciel légèrement voilé, des températures comprises entre 17 et 19 degrés. À Libourne et Périssac, 17 degrés ce matin. À Lussac et Saint-Laurent-Médoc, 18 degrés. La maximale pour Bordeaux ce matin avec 19 degrés. Le mercure gagnera une dizaine de degrés dans l'après-midi et les nuages laisseront place à un grand soleil en Gironde. Dans le secteur de Plassac, on attend 27 degrés, 28 degrés pour Saint-Émilion et jusqu'à 29 degrés dans le centre-ville de Bordeaux. Et on le disait, le plus dur reste à venir avec une quatrième vague de canicule qui touchera la Gironde dès demain et avec des températures qui avoisineront les 40 degrés. Ça sera pour mercredi.
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10: 6h10 sur votre radio locale, ici Gironde, édition spéciale toute la journée au cœur de ces incendies qui touchent la Gironde depuis plusieurs jours maintenant. Un lundi matin en musique avec Gold, laissez-nous chanter. Très bon réveil, très bon début de semaine.

0: Un classique qui souffle sa 40e bougie en cette année 2026. Gold sur votre radio Ici Gironde avec Laissez-nous chanter.
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0: 6h15, édition spéciale au cœur des incendies qui touchent la Gironde depuis plusieurs jours maintenant. Jade, dans un instant, on ira prendre des nouvelles de nos voisins des Landes qui luttent eux aussi contre un incendie.
3: Oui, avec cet incendie qui ravage la forêt de Biscarrosse et qui n'est toujours pas fixé à 7h.
0: Ça sera dans un tout petit instant avant 6h30.
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0: 6h16, très bon lundi matin, l'écoute d'ici Gironde. Ici, c'est le sud-ouest tous les matins, l'actualité chez nous et nos voisins également. On prend ce matin, Jade, des nouvelles de l'incendie dans les Landes.
3: Incendie qui ravage la forêt de Biscarrosse et qui n'est toujours pas fixé à l'heure où on se parle. 3600 hectares ont brûlé selon le dernier bilan. Incendie qui a entraîné depuis jeudi dernier l'évacuation de plus de 30 000 personnes. Alors contrairement à ce qui se passe chez nous en Gironde, 8 000 réfugiés ont pu regagner leur domicile, dont 5 000 hier soir, mais avec évidemment le cœur lourd, Armand Morera.
4: Devant l'un des supermarchés de Biscarrosse-Bourg qui a déjà rouvert, c'est un défilé incessant de caddies et d'habitants qui, après deux ou trois nuits loin de chez eux, refont le plein.
5: On refait tout, on fait le stock, ouais. Surtout à manger pour la semaine, pour les enfants. Parce qu'on n'a plus rien.
4: Vincent fait les courses avec sa femme Caroline et ses trois fils. Ils vivent dans le quartier Kayaou, un des plus touchés au sud-est du bourg.
5: Le frigo était coupé, donc on a perdu la plupart des trucs dans le réfrigérateur.
6: Vous étiez où pendant les trois jours ?
5: On a passé une journée à Mimizan. Et après, on a été logé chez des amis à Lugos.
7: On est épuisés, les enfants sont épuisés. On a de la chance parce qu'on a encore notre maison.
4: La fatigue, c'est ce que ressentent le plus les revenants. D'autant que certains, comme René, 78 ans, ont dormi tout ce temps dans leur voiture à la plage.
8: Il y avait beaucoup de lit de camp pour les gens et tout, mais malheureusement, quand on arrivait, c'était complet et tout. Mais on n'était pas bien, on ne dormait pas, c'était épouvantable. On entendait des explosions, bam, bam, bam, ce qui devait être du gaz ou je ne sais pas quoi. Mais ça, c'est pour la vie, hein. C'est des choses inoubliables. Ça va être dur pour tout remettre en route. Je pense que tout le monde est traumatisé. Je ne sais pas comment ça va passer parce que psychologiquement, ça, c'est dur. C'est dur.
4: Et malgré le retour à la maison ici, tout le monde connaît quelqu'un qui a été touché, sinistré. Corinne et sa mère, elles, font partie des épargnés.
9: Nous, on a eu la chance que ça ne soit pas arrivé, mais on connaît beaucoup de gens qui s'est arrivé.
6: Comment ils le vivent, eux ?
9: Bah, ils sont anéantis. Ils sont anéantis. Ils ne peuvent même pas en parler, quoi. C'est terrible. Il y a tellement de zones qui sont... Moi, je peux pas. Il y a tellement de zones qui sont sinistrées, c'est incroyable. Et puis tous ces gens qui ont tout perdu, tout, c'est terrible. Perdre une maison, ses souvenirs, ses photos, toute sa vie, en quelques temps, tout est détruit, c'est terrible. Tout est tellement long, les assurances, tout est tellement long après. C'est compliqué, quoi. À cause d'un camion, c'est misérable. À cause d'un camion.
4: Corinne, ce qu'elle espère, c'est qu'après, quand le feu sera maîtrisé, l'élan de solidarité qui s'est créé autour des pompiers se tourne vers les sinistrés.
9: Je ne sais pas si j'oserais aller dans certains quartiers. Moi, c'est. Il faut surtout, j'espère qu'ils mettront en place des lieux où on peut donner des choses, des habits, des aliments, des choses pour les enfants. Penser à se mobiliser pour l'après-après.
3: Et selon le dernier bilan, 198 bâtiments ont été détruits par cet incendie dans les Landes. Reportage Armand Morera d'ici Gascogne.
0: Vous avez la parole pendant cette édition spéciale au 05 56 19 10 10. La parole, voilà, pour proposer, pourquoi pas, de l'aide, de la solidarité, un hébergement, pourquoi pas, ou un coup de main. On attend vos appels au 05 56 19 10 10. Madonna pour la musique en ce lundi matin. Like a Prayer. Très bon début de semaine.

0: Madonna sur votre radio, ici Gironde avec Like a Prayer.
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0: 6h24, prudence hein, si vous reprenez la route du boulot en ce lundi matin, car de nombreuses routes sont fermées en raison des incendies. Je pense notamment à l'A63 fermée jusqu'au niveau de la jonction avec l'A660 à quelques kilomètres d'Arcachon. Prudence également hein, si vous prenez le train ou bien même le bus. Aucun retard à signaler pour le moment en gare de Bordeaux-Saint-Jean, mais de nombreux itinéraires subissent des modifications. Vous retrouvez toutes les informations nécessaires sur le site de la SNCF. Et puis voilà, vous êtes nos yeux sur la route, sur les rails. Si vous êtes témoin du moindre incident, si vous souhaitez nous partager une information que vous estimez importante, 05 56 19 10 10 pour nous contacter ce matin. C'est une nouvelle collaboration qu'on vous propose ce matin entre Marc Lavoine et Patrick Fiori. Occupé sur votre radio, ici Gironde.

0: occupé, Marc Lavoine, Patrick Fiori sur votre radio ici Gironde.
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0: 6h28, que vous réservent les astres en ce lundi? Réponse à Catherine Viguier. Catherine, un début de semaine avec quelle tendance?
7: Consciencieuse, avec la lune au Capricorne qui reçoit néanmoins des oppositions.
8: Bélier, en cette fin juillet, vous devez vous accorder avec le reste de l'humanité. Sacré défi.
9: Taureau, pour vos super journées, vous vous ouvrez à de nouveaux horizons et c'est très enrichissant.
10: Gémeaux, ne regrettez pas d'agir pour votre avenir. Ceux qui vous aiment vous suivront et vous comprendront.
11: Cancer, vous êtes sans doute heurté par une parole, un écrit, essayez de relativiser.
12: Cher Lion, tout ne dépend pas de vous, mais vous avez du mal à ne pas tout contrôler.
13: Vierge, la vie sentimentale est valorisée et vos talents d'artiste également.
14: Balance, composez, vous adaptez, vous savez faire. Mais bon, vous avez un avis, alors exprimez-le.
15: Scorpion, c'est le jour idéal pour prendre du recul avec ce qui est lourd à porter. Envolez-vous.
16: Sagittaire, si vous avancez trop vite, ça peut en effrayer certains, alors trouvez le bon rythme de croisière.
17: Capricorne, signe du jour, vous n'aurez pas une minute à vous, mais vous êtes motivé.
18: Verseau, ce début de semaine est idéal pour vous poser, vous reposer.
19: Mercredi, ce sera à vous de jouer.
20: Poisson, de belles perspectives si vous avez prévu une fête ou si vous avez un projet de rentrée.
21: Et pour nous tous, laissons-lui la parole, vous répondrez ensuite.
0: Merci beaucoup Catherine Viguier. 6h30, Jade Péchira, dans un instant, on sera en direct du parc des expositions de Bordeaux où 1500 personnes ont passé la nuit.
22: Ouais, on sera avec Alice Marot qui se trouve avec un groupe d'amis qui est là depuis vendredi soir au parc des expositions. Le temps commence à être long.
0: Et pour le moment, l'info d'ici en Gironde, ce sont donc ces 220 000 personnes évacuées en Gironde. Ce sont les derniers chiffres, Jade.
23: Laetitia Evelyne, oui. Pas de nouvelles évacuations cette nuit en Gironde sur le front de cet incendie qui a déjà brûlé 42 000 hectares et provoqué l'évacuation de 220 000 personnes. Situation globalement stable, dit la préfecture ce matin. En revanche, la préfecture a pris un arrêté cette nuit pour suspendre les activités de toutes les colonies de vacances et des centres de loisirs à partir du moment où ils doivent passer une nuit sur place. Les séjours pour les personnes en situation de handicap sont également interdits. La préfète de la Gironde, Sophie Broca, qui appelle les touristes à ne pas se rendre dans notre département et qui rappelle aux habitants évacués que personne ne retournera chez soi tant que cet incendie n'est pas fixé. Ce qui veut dire aussi que les personnes qui devaient aller au travail dans les zones évacuées ce matin ne pourront pas y aller. Des mesures de chômage partiel, de chômage technique doivent être mises en place pour que les entreprises n'aient pas à payer les salaires. Selon la CCI, près de 15 000 entreprises de Gironde subissent les conséquences de cet incendie. Le seuil d'alerte aux particules fines a été dépassé avec la fumée et parfois un air irrespirable, même sur les zones non évacuées. Si vous en avez besoin, des masques FFP2 sont déjà disponibles dans les pharmacies de garde et commencent à être distribués dans toutes les pharmacies aujourd'hui. Masques gratuits, un événement qui engendre un élan de solidarité extraordinaire. Des points de collecte ont fleuri un peu partout pour récolter des dons. Vous pouvez toujours vous inscrire sur un formulaire mis en place par Bordeaux Métropole ou contacter directement votre mairie.
0: Merci beaucoup Laetitia Evelyne. En effet, je suis allé un peu vite en besogne. L'info d'ici donc en Gironde, Jade, ce sont donc ces 220 000 personnes évacuées en Gironde. Ce sont les derniers chiffres.
22: Oui, pas de nouvelle évacuation hier soir et cette nuit. La situation est restée globalement stable ces dernières heures. Des évacués qui ne pourront pas rentrer chez eux tant que les incendies ne sont pas fixés, a annoncé hier la préfète. Ce sont donc 23 communes concernées par ces évacuations, avec 12 centres d'accueil répartis sur 9 communes et 1500 personnes qui ont notamment passé la nuit au parc des expositions de Bordeaux, où vous vous trouvez à Alice Marot avec un groupe d'amis qui est là au parc des expositions depuis vendredi soir déjà.
3: Oui, Jade. On est au café et au petit-déj ce matin avec Jeanne de Saint-Médard et Annie de Saint-Aubin et de Saint-Médard.
4: Saint-Médard. Oui.
3: Saint-Médard aussi. Bon, merci de m'accueillir à votre table de petit-déjeuner. Bonjour à toutes les deux.
4: Merci.
3: Vous me disiez tout à l'heure que vous étiez un peu des pionnières. Pourquoi ?
4: Pourquoi des pionnières ? Parce que nous avons fait essuyer les plâtres à l'arrivée et que nous avons expérimenté un petit peu toutes les phases de la situation. L'accueil un peu, pas chaotique, non, enfin un peu désordonné par la force des choses la nuit de vendredi, à peu près. Et puis ensuite, bon, l'installation dans le hall, l'amélioration, une installation quasi sympa. On a pu se rejoindre et se trouver avec des personnes qu'on ne connaissait pas du tout. On a constitué un petit groupe de 5 personnes. Le lien est passé tout de suite. On s'est trouvé avec des intérêts et puis des discussions communes. Et finalement, après, on s'était confectionné presque une petite vie de touristes en fait. Hein. Et finalement, bon, je n'irai pas qu'on s'y installait, mais c'était vivable. Et puis, ben, badaboum, si vous permettez ça. Hier après-midi, à deux reprises, on nous a d'abord demandé de nous décaler un petit peu parce qu'il fallait dégager de la place au fond pour des nouveaux arrivants qui étaient beaucoup plus demandeurs que nous. On l'a fait. Et à peine ça terminé, on nous a simplement demandé de se trouver à 300 personnes pour partir dans le hall où nous nous trouvons actuellement. Parce qu'on avait besoin de notre espace pour d'autres. Donc nous sommes arrivés ici. La seule petite surprise pas sympa, c'est qu'à côté de notre petit EDN campagnard et côté camping privé de l'autre côté, là, c'est un petit côté, pensionnat. Hein, les lits en ligne et en dortoir d'un côté, les tables de l'autre en réfectoire. Bon, bah écoutez...
3: Bah oui, on se raccroche à ce qu'on peut et on essaie de se créer un petit coin d'intimité, en fait, un petit camp. Et voilà. Puis aussi un petit groupe d'amis, en fait, vous vous êtes rencontrés fait, là et vous êtes devenus amis.
4: Voilà, tout à fait.
22: Oui, c'est ça,
4: voilà,
22: comme quoi.
4: C'est intégré, c'est bien entendu, et on a créé notre petit cocon, c'est ça. Voilà.
5: Oui, une espèce de petit noyau, on s'est trouvé, bon, je dirais, avec des questions, des références communes, on a pris les choses un peu sur le plan de l'humour, de l'ouverture, et puis, bon, et puis il faut dire aussi quand même ce qui a fait, c'est mon opinion personnelle, hein, ce qui a un peu fédéré le groupe, c'est que justement, nous sommes 5, et parmi les 5 personnes, nous avons une vieille dame, c'est absolument sympathique, et qui est là, et qui a un adorable petit chien.
3: Et là, il y en a partout des animaux, partout autour de nous, c'est un peu l'arche de Noé. Je dois dire, tout à l'heure, j'ai même vu une tortue. Donc, effectivement, c'est ce qui permet aussi de remonter le moral un peu de tout le monde, et puis de pas rester seul, chacun dans son coin. Et c'est aussi à ça qu'on se raccroche ici, quand on sait qu'on n'a toujours pas de perspective, et toujours pas de date. Jade, de retour potentiel à la maison.
22: Oui, puisque la préfète a donc annoncé hier que les évacués ne pourraient pas rentrer chez eux tant que les incendies ne sont pas fixés. De la solidarité donc et des rencontres, ça fait du bien au parc des expositions de Bordeaux. Merci Alice Marot. J'ajoute que 683 personnes ont pu être relogées chez des particuliers qui ont proposé leur aide, leur logement grâce à cette plateforme numérique mise en place pour gérer les offres de logement, elle est disponible sur le site de la métropole de Bordeaux.
0: L'info d'ici en Gironde, Jade, ce sont aussi ces vols qui sont constatés là où le feu est passé.
22: Oui, au Porge notamment, le maire nous l'a confirmé. L'état-major des armées annonce mobiliser des patrouilles sentinelles pour éviter des cambriolages, des vandalisations dans les communes évacuées. On y revient dans le journal de 7h. La météo aujourd'hui, Tom, avec ces températures qui vont remonter après un peu plus d'humidité dans la nuit, ça fait du bien.
0: Une fraîcheur humide qu'on peut dire bienvenue pour commencer cette semaine et qui apporte un peu de répit dans les secteurs où les incendies restent très actifs ce matin. La matinée s'installe sous une belle douceur malgré quelques nuages. On relève 17 degrés du côté de Montségur, 18 degrés sur le bassin d'Arcachon, comme dans le Médoc à l'Espart, et 19 degrés au thermomètre à Bordeaux. L'évolution pour votre après-midi avec les nuages qui se dissiperont rapidement pour offrir un soleil généreux, surtout le département. Le mercure bondit d'une dizaine de degrés. Il fera 27 degrés en Dernaud, 28 degrés à la Réole et jusqu'à 29 degrés aux alentours de 17h dans le centre-ville de Bordeaux. Un point sur vos conditions de circulation de ce lundi matin si vous retournez au boulot pour ce début de semaine, en vous rappelant que la 63 est fermée au sud-ouest de Bordeaux jusqu'à Arcachon. Arcachon d'ailleurs sur la 60 où un véhicule est en panne au niveau de l'échangeur numéro 3, un véhicule d'intervention est sur place, soyez extrêmement vigilant si vous constatez le moindre incident. De toute façon, vous pouvez nous joindre 05 56 19 10 10.
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0: 6h38 sur votre radio, ici Gironde, édition spéciale qui se poursuit au cœur de ces incendies XXL qui touchent notre département depuis plusieurs jours. Maintenant, Toto pour la musique avec Africa. Très bon début de semaine à l'écoute de votre radio ici Gironde.

0: Ici Gironde avec Toto et Africa.
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0: Édition spéciale consacrée aux incendies qui touchent la Gironde depuis plusieurs jours maintenant. Et vos témoignages, comme celui d'Alain, Alain de Lauzin dans le Lot-et-Garonne, à 25 km au sud de Bergerac, qui propose une solution de logement pour des camping-cars. Il a mobilisé tout un village.
2: Moi, j'ai une aire de camping-car où j'ai à peu près une dizaine d'emplacements de libres. Et après, au niveau de la commune, on peut accueillir, avec les connaissances que j'ai, entre 50 et 80 camping-cars.
3: Ah oui, quand même. Donc tout un village est prêt à se mobiliser, en fait.
2: Voilà, tout un village et village alentour. J'ai des amis qui ont aussi de la place. Il n'y a aucun souci. En plus, on a les services juste à côté. Donc on n'est pas isolé complètement. On a tout ce qu'il faut. Il faut venir avec son camping-car, des toiles de tente aussi. Caravane, bien entendu. On peut prendre. Il n'y a aucun souci. Il y a les sanitaires. Il y a tout ce qu'il faut. On peut se brancher l'électricité, voilà.
3: Merci beaucoup, Alain, de votre appel de solidarité. On le rappelle, vous êtes dans Lot-et-Garonne, à 25 km au sud de Bergerac. Vous avez une aire de camping-car, de 10 camping-cars, mais si on mobilise tous les villages aux alentours, ça nous donne à peu près 80 possibilités.
2: Oui, à peu près. Dans le village où je suis, on a aussi de la possibilité autour du lac. Voilà, c'est très arboré, il n'y a aucun souci.
3: Camping-car, caravane, tente, vous nous l'avez dit, Alain, nous avons vos coordonnées. Donc si vous êtes dans le besoin et que Alain peut vous donner un coup de main, n'hésitez pas à nous appeler. 0556.
2: J'orienterai les personnes qui auront besoin.
3: Exactement. Un grand merci, Alain, pour cette très belle générosité.
2: C'est à vous qu'il faut dire merci, parce que ici en général, et surtout ici, Gironde, ici Périgord, vous êtes vraiment omniprésent et vous renseignez vraiment la population quand il y a un gros désastre comme ça, quoi.
0: Merci beaucoup à Alain, en tout cas, pour cet élan de générosité. Si, comme Alain, vous souhaitez proposer votre aide, 05 56 19 10 10.
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0: 6h45, émission spéciale donc consacrée à cet incendie toujours très actif en Gironde. Laetitia Evelyne.
5: Oui, situation restée globalement stable au cours de la nuit selon la préfecture de Gironde. 2500 pompiers sont toujours mobilisés pour cette cinquième nuit de lutte contre l'incendie de Somos qui a brûlé 42 000 hectares. Pompiers appuyés de 18 moyens aériens, mais aussi de gendarmes. S'ils ne peuvent pas combattre le feu, ils sont sur le pont pour fermer les routes, patrouiller dans les rues vides et les communes évacuées, sur terre évidemment, mais aussi en mer, à l'intérieur du bassin d'Arcachon, Valentin Plat.
6: Sous ses lunettes polarisantes, l'adjudant Ludovic a les yeux rivés vers le Cap Ferré. C'est le pilote de la vedette de la gendarmerie.
7: On vérifie en passant entre les bateaux qu'il n'y ait personne qui soit dessus pour voler ou dégrader ou quoi que ce soit. Et en même temps, on a un visuel sur la plage.
6: On surveille les nombreuses habitations.

0: construites le long du bassin d'Arcachon. Le commandant adjoint Olivier Conrad.
1: Le but, c'est que les maisons qui ont été laissées lors de l'évacuation par leurs propriétaires ne soient pas pillées pendant leur absence. Il y en a qui pourraient en profiter. Pour le moment, on ne nous a pas encore signalé de vol, mais on souhaiterait que ça n'arrive pas.
0: À peine a-t-il le temps de finir sa phrase qu'un message est diffusé à la radio.
2: Une zone d'interdiction à la navigation est créée dans le bassin d'Arcachon.
0: Il est envoyé à tous les bateaux du bassin, et ça, toutes les 30 minutes. Il rappelle surtout l'interdiction de naviguer sur une partie du bassin d'Arcachon, sauf pour les ostréiculteurs et les pêcheurs.
1: Il y a eu un arrêté pour interdire la navigation tout le long du Cap Ferré, essentiellement entre l'île aux oiseaux et le Cap Ferré.
0: Depuis la mise en place de cet arrêté par la préfecture de la Gironde, des patrouilles comme celle-ci, il y en a plusieurs à toute heure, de jour comme de nuit.
3: La vedette qu'on voit là-bas, la grosse vedette grise, c'est un patrouilleur de la gendarmerie maritime. Et ils sont venus en renfort, il y en a un qui est venu de La Rochelle et un autre qui est venu des Sables d'Olonne.
0: Mais globalement, l'arrêté de la préfecture est respecté, explique le commandant adjoint Olivier Conrad.
4: Tout le monde a compris l'urgence de la situation et donc que nos forces ne sont pas extensibles à l'infini non plus. Et ça, je pense que c'est important. Les gens respectent les consignes et de ne pas revenir trop tôt alors que c'est encore interdit.
0: Sa crainte sera surtout pour les prochains jours. Les quelques locaux du Cap Ferré restés sur place pour protéger leur maison vont bien devoir retourner à Arcachon pour acheter des vivres. Il faudra le faire en bateau et ça contraindra les gendarmes à les verbaliser.
5: Reportage ici Gironde de Valentin Plat. Hier, des voleurs ont bien profité de l'incendie pour venir piller des maisons sinistrées au Porche. Tous les détails à suivre dans le journal de 7h.
6: 6h48 sur votre radio ici Gironde. Dans un tout petit instant, quelques infos pratiques à vous partager en ces temps un peu inédits. Les numéros d'urgence à connaître. Que faire également quand vous évacuez? Réponse, tout ça avant 7h. Axel Red sur votre radio ici Gironde avec Ma Prière. Très bon lundi matin.

0: avec la voix d'Axel Red et Ma Prière.
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0: Quelques infos pratiques à vous partager à 6h52 face à un incendie XXL qui touche actuellement notre département. La préfecture de la Gironde a mis en place une cellule d'information au public pour répondre à toutes vos questions. Si vous êtes concerné par les évacuations, si vous souhaitez obtenir des informations sur les secteurs impactés, les consignes de sécurité ou encore l'évolution de la situation, vous pouvez joindre cette cellule au 09 70 80 90 40. Elle est ouverte tous les jours de 9h à 17h. Ce numéro est destiné à informer la population pour éviter de surcharger les secours. Pour suivre l'évolution de la situation, respectez les consignes des autorités, toujours bon de le rappeler, mais ne vous rendez pas dans les zones concernées, privilégiez les informations diffusées par les services de l'État et nous continuerons bien sûr à vous informer tout au long de la journée sur Ici Gironde. Dans le secteur de Lège-Cap-Ferret, un véritable élan de solidarité est en train de se mettre en place. Si vous souhaitez apporter votre aide, Bordeaux Métropole et la ville de Senon lancent un appel aux bénévoles. Si vous êtes disponible dans les prochains jours, vous pouvez vous faire connaître en envoyant un message privé sur la page Facebook de la ville de Senon. Votre candidature sera ensuite transmise aux services compétents afin d'être mobilisé si nécessaire pour des missions de soutien. Et notez enfin qu'un nouveau dispositif d'aide vient d'être mis en place pour les personnes sinistrées. Les avocats du barreau de Bordeaux ouvrent une ligne téléphonique d'urgence afin d'accompagner gratuitement les habitants, les professionnels et les exploitants confrontés aux conséquences des incendies. Si votre logement ou vos locaux ont été endommagés, si votre activité est tout simplement à l'arrêt, si vous rencontrez des difficultés avec votre assurance ou vos démarches d'indemnisation, ou encore si vos terres agricoles, vos cultures ou votre matériel ont été touchés, eh bien vous pouvez bénéficier de conseils juridiques tous les jours au 05 57 77 41 58. Vous retrouvez évidemment tous les numéros que je viens de vous partager au standard d'Ici Gironde. 6h54 sur votre radio locale. Rick James s'occupe de la musique avec Super Freak et juste après on répondra à cette question: que faire quand on évacue? Ça sera juste avant 7h.

0: Super Freak sur votre radio, ici Gironde avec Rick James. Les informations de 7h arrivent dans moins de 3 minutes.
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0: 6h58, vous êtes nombreux à nous appeler ce matin au 05 56 19 10 10 avec cette question. Qu'est-ce qu'on doit faire avant d'évacuer notre maison, Jade?
4: Eh bien, réponse d'Emmanuel Morin, c'est le directeur interdépartemental de la police nationale de la Gironde. Emmanuel Morin, que l'on doit avoir dans un instant, si on le retrouve, Emmanuel Morin, le directeur interdépartemental de la police nationale en Gironde.
0: Il est là.
5: Donc déjà, il faut emmener un certain nombre d'affaires, il faut emmener les papiers importants, les papiers d'identité, les papiers bancaires, bien sûr, hein, il faut emmener ses médicaments. Pour les personnes qui ont des médicaments, les ordonnances, très important. Et puis, quand il y a une évacuation, il faut aussi songer à emmener ses animaux domestiques. Parce qu'en fait, quand un ordre d'évacuation est donné, on ne sait jamais sous quel délai on pourra retrouver son domicile, on pourra regagner son domicile. Donc, faut prendre ses animaux pour ne pas, au bout de 2 jours, dire « mais il faut que je revienne sur site parce que j'ai le chat à soigner ». Ou le chien ou le canari. Donc faut emmener ces animaux domestiques. Sur les dispositions à prendre dans le logement, mais ça concerne surtout ce qui pourrait mettre en péril l'intervention des sapeurs-pompiers si la zone venait à être sinistrée. Donc il faut couper le gaz, bien sûr. Pour les gens qui ont des piscines, faut pas hésiter à immerger les bouteilles de gaz. C'est important. Ça peut éviter quand le feu passe, ça dure jamais très longtemps. Et si la bouteille de gaz et dans une piscine, au lieu d'être à l'extérieur, ben ça peut éviter qu'elle explose, qu'elle blesse des pompiers. Ça fait partie des dispositions importantes à prendre pour penser aux autres et notamment à nos collègues pompiers hein, qui seront amenés à défendre les lieux.
0: Emmanuel Morin, directeur interdépartemental de la police nationale de Gironde. On répond à toutes vos questions hein, ce matin au 05 56 19 10 10.
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0: Merci d'avoir choisi votre radio Ici Gironde pour démarrer la semaine. Il est 7h. Le journal présenté par Jade Péchira.
4: Une nuit un peu plus calme. Pas de nouvelle évacuation ces dernières heures. Une première depuis 3 jours en Gironde. On en reste donc pour le moment à 220 000 personnes évacuées dans 23 communes. L'incendie XXL qui ravage la Gironde n'a pas progressé non plus cette nuit, c'est la bonne nouvelle. 42 000 hectares parcourus, même si la situation est compliquée. Laetitia Evelyne avec ses 2500 pompiers qui luttent toujours contre ce brasier géant. La situation est restée quand même globalement stable selon la préfecture.
6: Oui, bilan stable hein, à l'heure où l'on parle, mais situation tout de même défavorable pour les heures, les jours à venir à cause des vents d'est un peu moins forts mais plus secs attendus et d'une nouvelle vague de chaleur annoncée par Météo France à partir de demain avec des maximales jusqu'à 40 degrés, un facteur qui pourrait aggraver le phénomène selon la préfète de Gironde, Sophie Broca. En attendant, cette nuit, il a plu quelques heures qui ne peuvent pas éteindre un incendie de cette ampleur, évidemment, mais qui humidifie l'air et donne un peu de répit. En revanche, les liaisons en train restent interrompues entre Bordeaux et Arcachon et vers le sud, de Bordeaux à Morsinx, mais également en direction d'Andaille et de Tarbes. Dans un communiqué publié ce matin, la SNCF annonce donc prolonger l'annulation et l'échange des billets de train sans frais jusqu'au 31 juillet.
4: Et j'ajoute que la 63 reste coupée entre Bayonne et Bordeaux dans le sens sud. sud-nord, dans le sens nord-sud, entre la rocade et Marche-Prime. On fait le point sur vos conditions de circulation après le journal. Pas de nouvelle évacuation donc hier soir et cette nuit en Gironde, alors que le feu est à une quinzaine de kilomètres de la métropole du côté de Sestas. L'évacuation de Bordeaux n'est pas à l'ordre du jour, a assuré le maire Thomas Cazenave. Et les 220 000 réfugiés ne pourront pas rentrer chez eux tant que le feu n'est pas fixé, a prévenu hier soir la préfète de la Gironde, Sophie Broca. Ça concerne tous les secteurs évacués, même dans les communes qui n'ont pas été directement touchées par les flammes. Pour certains évacués, le temps commence donc à être long. Alice Marot, vous êtes au parc des expositions où 1500 personnes ont à nouveau passé la nuit et où la vie s'organise. Vous êtes avec Jean-Luc qui promène son chien.
7: Oui, Jade, on est sur le parking du parc des expositions, là, avec Jean-Luc, bonjour.
8: Bonjour.
7: Épiré, le chien, vous êtes en train de faire la petite balade du chien du matin, un peu comme si de rien n'était.
8: Voilà, tout à fait, il faut bien qu'il sorte, se dégourdir les pattes, et puis, éventuellement faire le petit pipi du matin quand même, mais pour lui, quoi, hein, il faut qu'il vive comme nous, et qu'on s'occupe un peu de lui aussi.
7: Et vous n'êtes pas le seul, hein. Il y a plein de gens devant nous qui sont en train de promener leurs chiens un peu partout sur le parking. C'est ça, en fait, c'est un peu une mini-ville qui est en train de se recréer avec des petits quartiers, des petites habitudes.
8: Tout à fait, exactement, c'est le cas. Donc, après, on vit comme on doit vivre, comme on peut vivre. Ceci étant, ce n'est que... C'est qu'un petit moment à passer, mais bon...
7: Et puis on voit le parc des expositions se transformer. Vous êtes arrivé dans la nuit de vendredi à samedi, vous habitez Saint-Aubin. C'était un peu le chaos dans la nuit de vendredi à samedi. Il y avait des gens qui dormaient par terre, des gens qui dormaient sur le parking, dans leur voiture. Alors il y en a toujours ce matin, mais beaucoup moins. Et puis les personnes évacuées ont été déplacées vers un autre hall où les choses sont beaucoup mieux organisées, où les lits sont bien rangés. On voit que il y a une organisation qui se crée, des petites habitudes.
8: Qui s'améliore de jour en jour. Et encore hier soir, il est arrivé, je ne sais pas, presque une centaine de personnes qui sont arrivées tard dans la nuit, où c'est qu'on leur a servi des repas encore. Là, maintenant, le hall était très grand, mais il commence à saturer. Quoi.
7: Oui, il y a quand même une organisation qui est de mieux en mieux. Il y a même un vétérinaire, c'est ce que vous me disiez, pour les animaux, parce qu'il y a beaucoup d'animaux ici. Et c'est vrai que les choses se mettent doucement en place. Et maintenant, la grande question, c'est comment est-ce qu'on va passer le temps, qu'est-ce qu'on va faire aujourd'hui. Il y a beaucoup de gens qui me disaient qu'ils allaient en profiter pour aller acheter des culottes, éventuellement, acheter des jeux de société aussi, éventuellement, pour passer le temps.
4: Merci Alice Marot, parc des expositions où 1500 personnes et des animaux donc ont à nouveau passé la nuit. 683 autres personnes ont pu être relogées chez des particuliers qui ont proposé leur logement grâce à une plateforme numérique mise en place pour gérer ces offres. On vous rappelle que si vous voulez aider, il ne faut pas se rendre directement au parc des expositions, mais se proposer via ce formulaire, par exemple disponible sur le site de la métropole de Bordeaux.
0: Et puis il y a aussi un numéro vert, le 0800 006 090 pour proposer votre aide. Sinon vous appelez tout simplement ici Gironde au 05 56 19 10 10.
4: Parmi les évacués, des centaines de personnes qui ont quitté en urgence plusieurs établissements médico-sociaux, certains résidents d'EHPAD qui ont passé plus de 24 heures dans ce parc des expositions dans la chaleur et des conditions parfois difficiles. D'autres ont été évacués hier soir jusqu'à Uzerche en Corrèze ou à Poitiers. La préfète a aussi tenu à saluer la solidarité qui s'organise chez les agriculteurs pour lutter contre cet incendie. Mais elle leur demande de ne pas prendre d'initiative individuelle. Il faut que ce soit organisé de manière ordonnée, sécurisé. Un fichier est disponible pour s'inscrire sur le site de la Chambre d'agriculture de la Gironde. En revanche, Sophie Broca a dénoncé d'autres comportements inadmissibles, presque criminels, après l'arrestation de 3 personnes, dont une qui fumait dans la forêt et 2 autres en train de faire un barbecue aussi dans la forêt.
0: 7h06 sur votre radio, ici Gironde, Jade Péchira. Les entreprises des communes évacuées ne pourront pas reprendre le travail ce matin.
4: Pas question de revenir tant que l'incendie n'est pas fixé. Pas question non plus pour les salariés qui traversent ces communes vidées habituellement pour se rendre sur leur lieu de travail d'y passer. Par mesure de sécurité, des mesures de chômage partiel doivent être mises en place. Selon la chambre de commerce et d'industrie, 14 500 entreprises subissent les conséquences de cet incendie en Gironde. Une cellule de crise économique a été activée pour les chefs d'entreprise au 30-06.
0: Et puis, fini l'écolo hein, dans le département. La préfète de Gironde a pris un arrêté cette nuit.
4: Oui, interdiction pour toutes les colonies de vacances et les centres de loisirs qui passeraient au moins une nuit chez nous. Les séjours de vacances pour les personnes en situation de handicap sont aussi interdits. La préfète qui a demandé aux touristes de ne pas venir en Gironde et à ceux qui sont déjà ici à envisager une autre destination.
0: Dans les 23 communes évacuées, alors que ces gens sont loin de chez eux, les réfugiés craignent que leur maison soit vandalisée.
4: Des cambriolages, c'est malheureusement souvent le cas dans ce genre de situation. D'ailleurs, le maire du Porge vous l'a confirmé, Quentin Pérez de Tudela, des voleurs ont bien profité de l'incendie dans la commune pour venir piller les maisons sinistrées.
9: Oui, des voleurs rôdent dans certains secteurs du Porge alors que les habitants et les touristes viennent à peine de partir.
10: Dès le jeudi, alors que l'évacuation avait été faite le mercredi.
9: C'est le cas par exemple au camping de la Grigne, déserté. David y gère une brasserie et il reçoit un coup de fil pour une réservation, ce qui lui met tout de suite la puce à l'oreille.
10: Ça m'a paru suspect, donc j'ai appelé de suite le gardien du camping qui fasse un tour. Puis en fait, oui, il y avait des personnes avec dans la voiture des perceuses, des tournevis, des marteaux, voilà, l'attirail complet d'un cambrioleur.
9: Ces profiteurs d'incendie en quelque sorte qui inspirent
11: de la révolte et du dégoût.
9: Au maire du Porge, ne sont, dit-il, qu'une poignée.
11: Il n'y a pas non plus des hordes de pilleurs, etc. Il y en a quelques-uns qui aucune valeur et aucune morale.
9: Et ils arrivent à contourner les barrages des forces de l'ordre qui bloquent pourtant les principaux accès de la commune pour piller des maisons sinistrées. Martial Zaninetti.
11: Vous avez 175 maisons qui sont détruites et vous avez encore 1300 maisons qui sont debout. Donc vous avez un potentiel de cambriolage qui est important. Vous êtes sûr qu'il n'y a personne dedans. Hein, tout simplement, profite de la situation.
9: Et justement, pour aider les gendarmes à surveiller la commune, des militaires et des CRS ont été envoyés en renfort.
4: Et depuis le début de l'incendie, au moins 240 habitations ont été détruites en Gironde. 84 sapeurs-pompiers ont été blessés.
0: 2,5 millions de masques FFP2, les masques, vous savez, en bec de canard, sont arrivés en Gironde.
4: Ils sont disponibles depuis hier soir dans les pharmacies de garde pour les personnes les plus fragiles, dans un premier temps, gratuitement. Des masques qui seront distribués aujourd'hui dans le reste du réseau de pharmacies en Gironde. Les masques classiques sont inutile pour se protéger des particules fines. Le seuil d'alerte aux particules fines qui a été dépassé. Cécile Tagliara est la directrice générale adjointe de l'Agence régionale de santé en Nouvelle-Aquitaine.
12: Il y a des stocks stratégiques au niveau de l'État et des stocks régionaux qui sont actuellement distribués pour permettre aux personnes, surtout les plus fragiles d'abord, de disposer de cet élément de protection. Ces masques, ils sont donc acheminés déjà et ils ont été distribués aux pharmacies de garde. Vous savez qu'il y a un réseau assez dense de pharmacies de garde dans tous les départements. Donc les pharmacies de garde les ont, la liste est disponible sur le site de l'ARS et facilement trouvable sur Internet. Avec les stocks qui ont été distribués, donc 2,5 millions de stocks de masques et qui sont en cours de... En même temps qu'on les distribue, on reconstitue les stocks, donc il y en a d'autres qui arrivent. On recommande pour l'instant la distribution de 2 masques par personne fragile. Ils sont gratuits, bien évidemment. Ces masques des stocks stratégiques de l'État, ils sont gratuits.
4: Des masques disponibles dans les pharmacies de garde, donc, et aujourd'hui acheminés dans toutes les pharmacies de la Gironde.
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4: Bon Tom, ce qu'il faut retenir, c'est que la nuit a été un peu plus humide et ça fait du bien.
0: Ça fait du bien. Un petit saut du lit, un brin humide, on prend. C'est une excellente nouvelle, surtout pour nos pompiers qui luttent encore sur le terrain. Côté ciel, le soleil perce doucement à travers un voile de nuages légers ce matin. Les températures affichent 17 degrés entre Créon et Sauveterre à Bordeaux. 19 degrés pour la capitale girondine. Changement de record dans l'après-midi. Grand nettoyage dans le ciel, place au plein soleil. Le mercure prend un coup de chaud et grimpe de 10 degrés en moyenne. On attend 28 degrés dans le secteur de Libourne et 29 degrés enregistrés en fin d'après-midi dans le centre-ville de Bordeaux. Et on le disait, le plus dur reste à venir avec une quatrième vague de canicule qui touchera toute la France, mais aussi et surtout la Gironde dès demain, avec des températures qui pourraient atteindre les 40 degrés pour la journée de mercredi.
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0: Édition spéciale qui se poursuit jusqu'à 9h, une matinée, un lundi matin, un début de semaine en musique. Étienne Dao sur votre radio ici Gironde avec Épaules Tatou. Très bon réveil.

0: Ici Gironde avec Étienne Dao et Paul Tatou.
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0: 7h16 sur votre radio, ici Gironde. Peut-être que vous êtes sur le chemin du retour au travail, peut-être que les vacances viennent de se terminer. C'est vrai que les conditions ce matin sont un peu particulières sur les routes. Pas de grands ralentissements à vous signaler sur les grands axes de circulation. Beaucoup de routes fermées, notamment la 63 au sud de Bordeaux pour rejoindre Arcachon. La 63 est fermée dans les deux sens. Prudence également si vous prenez le train ou le bus ce matin, notamment en gare de Bordeaux-Saint-Jean. De nombreux trains évidemment supprimés en direction d'Arcachon. Des parcours modifiés également en direction de Libourne ou encore Tarbes. Vous pouvez vérifier vos itinéraires directement sur le site de la SNCF.
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0: 7h18, très bon lundi matin, l'écoute de votre radio Ici Gironde, édition spéciale qui se poursuit au cœur des incendies qui touchent notre département. On revient dans un petit instant, juste après Laura Pausini, la solitudine.

0: Parenthèse italienne en ce lundi matin avec Laura Pausini, la solitudine sur votre radio. 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
0: Dans l'info d'ici à 7h22, Jade, on va tenter de répondre à cette question. Quelle stratégie face à cet incendie géant ?
2: Bon, d'abord, ce qu'il faut comprendre, hein, Tom, c'est que ce feu est un phénomène imprévisible, incroyable, ça ce sont les mots des spécialistes. Il a parcouru plus de 42 000 hectares depuis mercredi, c'est 4 fois la taille de Paris, pour vous donner un ordre d'idée. Et il est très difficile à contenir, c'est ce qu'expliquait hier soir la préfète de la Gironde, Sophie Broca.
3: Nous avons été confrontés à un nouvel épisode d'orage de feu, c'est-à-dire le même phénomène incroyable, inédit, inconnu, que celui qui s'est déroulé vendredi dernier, au moment où on a découvert qu'on changeait de dimension, si je puis dire. Nous avons échangé avec un groupe d'experts nationaux et internationaux. Ça nous permet de confirmer qu'il s'agit là d'un phénomène parfaitement imprévisible, qui combine à la fois l'incendie, le feu, de l'orage, qui produit lui-même avec ses impacts de nouveaux départs de feu, et avec du vent. Et par conséquent, quand ce phénomène se produit, il se produit de manière non anticipable et il a des conséquences non prévisibles. Alors évidemment, avec toutes ces incertitudes, la manœuvre est encore plus compliquée.
2: Et donc les pompiers doivent sans cesse adapter leur stratégie. Ils sont 2500 sur le terrain avec l'appui de 18 moyens aériens, dont le fameux A400M, hein, le gros avion militaire, et puis des Dash, des Canadair. Toutes les forces sont réparties. Marc Vermeulen est le directeur du service d'incendie et de secours de la Gironde.
4: Aujourd'hui, le feu, si vous regardez une carte, il a à peu près la forme d'un triangle. Sur les trois faces du triangle, nous portons nos actions. Côté est, sur lequel nous engageons les moyens aériens de type qui emportent de type retardant sur ce côté-là, sur cette face, complété par des moyens au sol. Sur la deuxième face, située un peu plus au sud, cette fois-ci, c'est les moyens aériens avec de l'eau, avec des troupes au sol qui travaillent. Et sur la troisième face, plus à l'ouest, nous travaillons avec des moyens au sol, avec un apport des agriculteurs. Et également en action complémentaire avec des hélicoptères. Pourquoi ? Parce que les hélicoptères, on peut se permettre d'avoir des troupes au sol ou des agriculteurs et sans empêcher l'action des hélicoptères. En parallèle, et là ça fait partie de la stratégie complémentaire, d'essayer de limiter la matière qui va permettre d'alimenter le feu. Il y a des coupes tactiques qui sont réalisées, il y a également des feux tactiques qui sont réalisés.
2: Alors justement, à quoi servent et comment fonctionnent ces coupes tactiques ? Bien les explications de Pierre Massé, le directeur départemental de la DFCI, la Défense de la Forêt Française contre les Incendies.
5: Ces coupes tactiques ont pour objectif de réduire la masse de combustible. Les moyens mis en œuvre sont soit du débroussaillement, soit des coupes et des abattages d'arbres. Pour se réaliser, il y a une mobilisation de la filière forêt-bois-papier et ce sont plus de 100 engins forestiers, exactement 105 engins forestiers qui sont engagés. Il y a 55 têtes d'abattage, 30 porteurs de bois pour évacuer le bois en bord de route et plus de 20 débroussailleurs pour enlever le reste de l'arbre qui est resté sur place et le réduire le plus finement possible afin d'avoir des espaces de plus de 50 mètres de large le long de certaines routes pour faciliter un peu le travail des sapeurs-pompiers et surtout améliorer leur sécurité.
2: Et puis enfin, ce qui va aider aussi les pompiers, c'est l'arrivée d'un drone Reaper, un drone de surveillance, et puis d'un hélicoptère Caracal, un gros hélico envoyé par l'armée, qui vont permettre de mieux repérer notamment les débuts et les reprises de feu.
0: Et on fera d'ailleurs un point complet sur l'essentiel des informations à retenir en ce lundi matin autour de cet incendie avec Laetitia Evelyne. Ça sera dans un petit instant. Bernard Lavillier pour vous accompagner jusqu'à 7h.
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0: Lavilliers sur votre radio, ici Gironde avec Sten de Ghetto à 7h29. Toute l'actualité locale dans une minute, Jade.
1: On sera avec Stéphanie Scoc en direct de Cestas où les pompiers luttent contre les flammes pour que l'incendie n'atteigne pas la métropole.
0: Mais pour le moment, il est 7h30, le tour de cet incendie en 90 secondes. C'est avec vous Laetitia Eveline.
2: Et la situation est restée globalement stable au cours de la nuit, sans évolution majeure à signaler. Les mots de la préfecture de Gironde ce matin après cette 5e nuit de lutte contre l'incendie gigantesque parti de Somos mercredi. Une nuit de répit avant l'arrivée d'une nouvelle vague de chaleur à partir de demain avec jusqu'à 40 degrés, des vents un peu moins forts mais plus secs qui fait craindre des reprises. Sur ce feu qui a déjà brûlé 42 000 hectares et obligé à l'évacuation de 23 communes, soit 220 000 habitants et vacanciers qui dorment parfois depuis vendredi dans les différents points d'accueil du département et même ailleurs. Emmanuel Macron va présider tout à l'heure à 10h une cellule interministérielle de crise au ministère de l'Intérieur consacrée à cet incendie avant d'autres réunions sur les secteurs économiques touchés. Selon la CCI, près de 15 000 entreprises en Gironde subissent les conséquences de ce feu. Il y aura du chômage partiel, du chômage technique pour les sociétés qui ont été évacuées ou qui ne sont pas accessibles aujourd'hui puisque les salariés ont interdiction de passer par les zones évacuées pour se rendre au travail ce matin. Nouvelle décision de l'État en Gironde également. Toutes les colonies de vacances sont désormais interdites. Même chose pour les centres de loisirs. À partir du moment où ils doivent passer une nuit sur place, les séjours pour les personnes en situation de handicap sont également interdits.
0: Merci beaucoup Laetitia Eveline. L'info d'ici en Gironde, c'est également l'info qu'on a eue cette nuit, c'est que l'on reste pour le moment sur le bilan de 42 000 hectares brûlés, Jade.
1: Oui, c'est le dernier bilan de la préfecture, bilan qui n'a pas évolué. 2500 pompiers se battent toujours contre les flammes, notamment sur le front de Cestas où vous vous trouvez, Stéphanie Scoc, plus précisément du côté de Cestas. Pierre-Auton, à 2 km des flammes à peine, et vous êtes avec le maire de Cestas.
3: Oui, bonjour Jade, bonjour à tous. Effectivement, route d'Arcachon ici, comme vous l'avez dit, à environ 2 km de la ligne de front. Je suis avec le maire de Cestas, Jérôme Steff. Jérôme Steff, bonjour.
4: Bonjour.
3: Évoquez-nous la situation actuelle ce matin, monsieur le maire.
4: Alors la situation actuelle, pour une fois, on a plutôt une bonne nouvelle, c'est-à-dire que la situation s'est stabilisée sur le front dont on parle ici, hein, parce que j'ai une pensée aussi toute particulière pour nos collègues à Marcheprime et à Saint-Jean-d'Illac, pour lesquels malheureusement là ce matin j'ai pas d'informations actualisées, mais au moins sur le front de Cestas, à côté de notre centrale photovoltaïque. La situation s'est stabilisée cette nuit avec un incendie qui n'a pas progressé, qui s'est arrêté à proximité de la route départementale. Et donc ça, c'est plutôt une bonne nouvelle. On a eu la chance d'avoir un épisode pluvieux cette nuit et ça a fait énormément de bien. Et suite à l'excellent travail de l'ensemble des équipes de sapeurs-pompiers, eh bien le feu a pu être contenu aujourd'hui sur cette zone.
3: Ce répit vous a permis de faire des travaux d'envergure et notamment de création de pare-feu, c'est ça?
4: Toute la journée d'hier a été une véritable course contre la montre avec des travaux coordonnés par notre coopérative forestière Alliance Forêt Bois, qui a fait venir aussi des renforts de toute la région, hein, beaucoup d'entrepreneurs de travaux forestiers sont venus prêter main forte et c'était effectivement l'objectif de la journée d'hier, c'était d'arriver à faire des pare-feux suffisamment grands pour éviter justement la propagation du feu après cette fameuse route départementale.
3: Des professionnels qui sont venus faire ces travaux et des particuliers, des gens qui ont voulu venir donner un coup de main, ça c'est un tout petit peu compliqué à gérer si j'ai bien compris pour le maire de Cestas.
4: Oui, pas que, hein, même les professionnels, parce que les gens sont arrivés avec énormément de bonne volonté, avec parfois des petits matériels, parfois des matériels qui étaient moins utiles que d'autres.
1: Stéphane, je vais vous arrêter. On a un petit souci technique, on vous entend très mal. Stéphane Scoc, donc, qui était en direct de Cestas à 2 km des flammes, où le maire nous disait que la journée d'hier a été consacrée à construire des pare-feux pour éviter que l'incendie se propage plus à l'ouest en direction de la métropole de Bordeaux. 18 moyens aériens vont ce matin pouvoir reprendre leur travail avec le jour qui s'est levé, dont le fameux avion militaire à 400 m.
0: Et à 7h34, l'info l'info d'ici en Gironde, c'est aussi l'afflux des touristes et des Girondins à la gare de Bordeaux pour fuir les incendies.
1: Ouais, le trafic est perturbé, interrompu même sur les lignes au sud de Bordeaux, mais beaucoup tentent de fuir Bordeaux par le train. Reportage à la gare Saint-Jean dans le journal de 8h.
0: Et un point sur vos conditions de circulation ce lundi matin avec un accident à vous signaler au nord-est de Bordeaux sur la 10 quand vous arrivez au niveau de la capitale girondine. Un accident qui est survenu il y a une quinzaine de minutes entre deux véhicules juste après la sortie numéro 15 au niveau de Lormont. Cela cause visiblement déjà plusieurs centaines de mètres de bouchons qui est en train de se former voilà sur la 10 au nord-est de Bordeaux. Soyez extrêmement vigilants si vous arrivez dans ce secteur. Un accident survenu il y a une quinzaine de minutes. Vous êtes nos yeux sur la route, hein. 05 56 19 10 10 si vous êtes témoin du moindre incident.
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0: 7h35, merci d'avoir choisi votre radio ici Gironde pour démarrer la semaine. Nous sommes toujours en édition spéciale au cœur de ces incendies qui touchent la Gironde depuis plusieurs jours. Genesis pour la musique Invisible Touch.

0: Genesis sur votre radio, ici Gironde à 7h38 avec Invisible Touch.
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0: Nous sommes encore ensemble jusqu'à 9h. Vous avez la parole au 05 56 19 10 10 suite à ces incendies qui touchent la Gironde. Si vous si vous voulez prêter main forte, si vous avez un logement à prêter ou tout simplement un coup de main à proposer, appelez-nous au 05 56 19 10 10. Une belle initiative, c'est ce dont il va être question maintenant avec Cédric. Bonjour Cédric.
2: Bonjour.
0: Cédric, vous êtes restaurateur du côté de Castelnau de Médoc. Vous tenez un restaurant réunionnais et avec votre femme Jennifer, vous avez décidé d'installer une sorte de restaurant de secours au poste de commandement à Sainte-Hélène. Vous avez nourri gratuitement les pompiers présents là-bas. Il vient d'où cet élan de solidarité, Cédric ?
2: J'apporte une petite précision. En fait, je me définis comme étant cuisinier. Au départ, je fais des marchés dans la région, dans le Médoc, en fait. Hein. Mmh. Et on s'est dit, vu la situation, on va essayer d'amener un petit peu de boue au cœur un petit peu aux pompiers, puisque nous ne pouvons plus travailler de par la situation. Il nous était important, à ma femme et moi, de monter en fait un stand pour nourrir des pompiers.
0: Et c'est une immense chaîne puisque vous pouvez servir ces plats, Cédric, grâce aux dons de vos clients fidèles, mais aussi d'inconnus.
2: Et alors c'est là où j'ai été surpris parce que je suis pas très branché réseaux sociaux, cagnotte en ligne, etc. Ouais. Et tout. Et en fait, il y a nos amis sont un petit peu occupés justement de mettre tout ça en place, de manière à ce que les gens participent finalement à notre action. Et j'ai été agréablement surpris de ce qui s'est passé, parce qu'il y a un engouement de la part des donateurs qui est folle, et je ne saurais jamais suffisamment les remercier, il y a un tel élan que je me suis dit, maintenant, tous les jours, j'allais leur faire à manger, et je remercie vraiment pleinement grâce à vous, parce que vous me donnez cette visibilité là.

0: piquer, on repart sur du carré poulet parce que ça leur avait bien plu, et puis on essaye d'un jour sur l'autre un petit peu de faire un plat différent. Et
1: justement, Cédric, vous parlez des pompiers, quand vous les servez, qu'est-ce qu'ils vous disent, qu'est-ce qui vous a marqué finalement sur place?
0: Alors déjà, j'ai été vraiment confronté pleinement à ce qu'ils vivent, parce qu'on discute un peu, on échange, et je vous avoue que ça laisse pas indifférent.
1: Bien sûr.
0: Mais le retour qu'ils nous font par rapport au fait qu'ils se restaurent. Hier, c'était très particulier quand même, parce qu'avec la reprise des feux, etc., on a commencé à servir le rougail saucisse, et ils ont tout laissé sur place parce qu'il y avait des urgences à gérer, mais il y a eu, entre guillemets, quelques petits temps faibles, et à ce moment-là, ils sont venus manger, ils ont fortement apprécié cette initiative, et le plan lui-même, ce qui est important quand même.
1: Bah, en tout cas, c'est une très belle initiative, Cédric. Je vous laisse filer, faire vos courses pour nourrir les pompiers encore une fois aujourd'hui. Merci et bravo pour cette très belle initiative. Cédric, je vous souhaite une très belle journée.
0: Merci à vous et merci à tous et bonne journée à vous.
1: Merci beaucoup, Cédric. Merci. Une belle initiative du côté du poste de commandement à Sainte-Hélène, nourrir gratuitement les pompiers. Encore bravo à Cédric. Zazie, dans un tout petit instant, pour vous accompagner en ce lundi matin.
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0: Zazie sur votre radio, ici Gironde avec Larsen.
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0: 7h48, émission spéciale consacrée à cet incendie, toujours très actif en Gironde, Laetitia Evelyne, avec une équipe de votre radio locale très mobilisée pour vous informer en temps réel.
2: Et on retrouve tout de suite notre reporter Alice Marou en direct du parc des expositions de Bordeaux Métropole, où des centaines d'habitants et de vacanciers sont accueillis après avoir été évacués. Le bilan reste stable ce matin, 23 communes toujours évacuées, 220 000 personnes et pas de nouvelles évacuations cette nuit. Mais ça commence à durer et ça nécessite, Alice, une grande organisation logistique.
3: Oui Laetitia, là je suis dans le hall logistique, là où tous les dons affluent. On a devant nous des tonnes de cartons, des vêtements, de la nourriture et énormément de bénévoles qui sont sur le pont depuis hier soir. Je suis avec Philippe, Alan et Clara qui sont sur le pont depuis quelle heure ?
4: Nous on est arrivés, il était 23h.
3: Donc les trains un petit peu tirés, il faut bien le dire. Alors depuis 23h, qu'est-ce que vous avez fait ? Vous avez fait quoi toute cette nuit ?
4: On était dans un hangar énorme. Où il y avait de tout, donc des affaires à manger pour les humains, pour les animaux. Et en fait, l'idée, c'était de charger des camions qui venaient, on les chargeait en entier par catégorie hygiène, nourriture. Et en fait, qui allait dans un autre hangar pour être déchargé, trié, pour qu'à la suite, les personnes en besoin puissent récupérer ça assez facilement, entre guillemets.
3: Faut bien rappeler qu'à la base, c'est pas du tout votre métier ou quoi que ce soit, ça n'a même rien à voir avec ce que vous faites dans la vie de tous les jours. Là, vous êtes là vraiment parce que vous avez eu envie de vous impliquer.
5: Oui, c'est ça. Moi, je suis comptable et je me sentais totalement inutile chez moi, donc j'ai préféré venir là toute la nuit pour essayer d'être présente.
3: Il y a ce côté où on voit les choses à la télé et on a envie d'agir, c'est ça ?
6: Bien, c'est exactement ça. Moi, pour ma part, je suis grutier dans le bâtiment et je ne pouvais pas rester, en voyant ce qui se passe, rester chez moi inactif. Donc, il a fallu absolument que je vienne pour apporter mon aide.
3: C'est important. Et là, vous vous retrouvez en plus, vous faites un peu des copains aussi, j'imagine. Vous vous retrouvez tous ensemble, des gens très différents. C'est juste pour avoir quelques images, parce qu'on a des milliers de personnes accueillies ici au parc des expositions. Quand on parle de zone logistique, c'est quoi ? C'est des centaines de packs d'eau ? C'est quoi les images qui vous ont marqué ?
4: Des milliers, je dirais plus. Vraiment, les packs d'eau... On en a parlé tout à l'heure, les couches, des couches, j'ai jamais vu autant de couches de ma vie, les gels douches, des gels douches à emporter, à même pas connaître les marques tellement il y en avait de différents et vraiment des milliers.
3: Et vous m'avez raconté cette petite anecdote que si vous êtes là, c'est aussi un peu parce que vous êtes fan de l'UBB. Expliquez-moi ça.
4: Ouais, exactement. En fait, on s'est inscrit par le biais de notre ville Talence. On n'avait pas forcément eu de retour, mais je pense qu'ils étaient débordés aussi. Et en fait, l'UBB a fait une annonce sur les réseaux pour avoir des bénévoles où ils ont dit que justement sur le site, ils étaient en besoin. On s'est inscrit, on a été contacté et on est venu là.
3: C'est la première nuit que vous passez ici. Est-ce que vous vous préparez à revenir ?
5: Oui, totalement. S'il y a des besoins, nous, on sera là la nuit. Il n'y a pas de, il y a même pas de questions à se poser.
3: La nuit, et je rappelle que à côté, vous travaillez, vous avez votre emploi. Comment vous vous organisez ?
5: Là, c'est un peu au feeling. Je bosse à 9h, donc on verra bien. Mais j'ai assez d'énergie pour tenir.
3: En télétravail en plus, parce que votre lieu de travail a été évacué, vous travaillez au Hayon. Donc après, un shift de 23h à 8h du matin, là vous allez aller travailler, vous avez bien du courage. Et pendant qu'on parle là avec les bénévoles autour d'un petit candy-up, un petit café et quelques petits gâteaux devant nous, il y a l'équipe de jour qui est en train d'être briefée devant nous. Une petite anecdote aussi Laetitia, on me disait tout à l'heure que rien que pour trier toutes les tonnes de vêtements qui arrivent, qui vont ensuite être distribués, aux personnes évacuées. Rien que pour trier les vêtements, il fallait 25 personnes. Rendez-vous compte du nombre de gens qu'il faut pour faire tourner cette zone logistique.
2: Alice Marou en direct du parc des expositions de Bordeaux Métropole. Et je vous rappelle le bilan de cet incendie qui a démarré mercredi à Somos. 42 000 hectares brûlés, 220 000 habitants et vacanciers évacués. Les colonies de vacances interdites dans le département. La préfecture demande aussi aux touristes de ne pas venir chez nous tant que l'incendie n'est pas fixé.
0: Et vous avez la parole encore aujourd'hui sur votre radio ici Gironde au 05 56 19 10 10. Si vous souhaitez voilà, prêter main forte, proposer un logement, pourquoi pas, contactez-nous et on vous mettra en contact. Le plus important, c'est la solidarité dans ce genre de moment assez inédit. Lewis Capaldi pour la musique, wish you the best sur votre radio. Ici Jérôme, très bon lundi.

0: Lewis Capaldi sur votre radio, ici Gironde, avec Wish You The Best. Avant les informations de 8h, on fera un petit voyage dans le temps en compagnie de Stéphane Bern.
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0: 7h56, très bon lundi, très bon réveil à l'écoute de votre radio locale ici Gironde. Et chaque jour, un peu d'histoire avant l'actualité à 8h en compagnie de Stéphane Bern. Et ce matin, Stéphane, on voyage au début du 19e siècle dans les ruelles animées de Lyon.
4: Imaginez une petite boutique où l'on vient à la fois pour se faire soigner et pour se moquer. Un dispensaire du rire. Remontons en 1808 à Lyon. Laurent Mourguet est un arracheur de dents, un métier rude et souvent mal payé. Pour distraire ses patients entre deux molaires qui sautent, pendant les soins donc, il improvise des spectacles de marionnettes dans sa boutique.
5: Moi, je construis des marionnettes.
4: Histoire de faire rire avant de faire crier. Suspendue par des ficelles, elle raconte des histoires drôles, parfois absurdes, souvent acerbes. C'est là qu'apparaît Guignol, petit héros sous un bonnet et armé de son fidèle gourdin. Une sorte de CRS, mais version bonne humeur. Dans les ruelles et les foires, Mourguet installe son théâtre miniature. Souvent un simple rideau tendu entre deux chaises, on est plus brocante que Broadway. Mais l'ambiance est au rendez-vous. Les enfants s'attroupent, les adultes rient et derrière le comique se glisse une critique des puissants. Maître sévère, fonctionnaire trop zélé ou riche patron. Tout le monde en prend pour son grade. Les dialogues improvisés, les répliques vives et les situations absurdes transforment chaque représentation en un moment de connivence avec le public. Guignol devient vite célèbre. Les cabarets lyonnais accueillent les spectacles et les marchands ambulants invitent Mourguet à jouer pour attirer la clientèle. Guignol n'est plus seulement un divertissement, il devient une vraie voix du peuple, un moyen de rire de la société à hauteur de marionnette. Aujourd'hui encore, Guignol traverse les générations. Et finalement, il n'a jamais vraiment quitté son métier d'origine, sauf qu'il arrache des rires plutôt que des dents.
0: Oh, merci beaucoup Stéphane Bern, le voyage dans le temps que vous retrouvez tous les matins sur votre radio ici Gironde. Vous êtes nombreux à nous appeler ce matin au 05 56 19 10 10 et à vouloir prêter main forte aux personnes sinistrées par les incendies qui touchent la Gironde depuis plusieurs jours. Notez que vous retrouvez toutes les infos nécessaires au numéro vert, le 09 70 80 90 40, et notez également que dans le secteur de Lèche-Cap-Ferret, il y a un élan de solidarité qui est vraiment en train de se mettre en place. Et si vous souhaitez là aussi apporter votre aide, Bordeaux Métropole et la ville de Senon lancent un appel aux bénévoles. Si vous êtes disponible, eh bien vous pouvez vous faire connaître en envoyant un message privé sur la page Facebook de la ville de Senon.
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0: Nous sommes le lundi 27 juillet, les 8h. Le journal d'Ici Gironde, c'est avec vous, Jade Péchira.
6: Au sixième jour au cœur du brasier pour les pompiers de la Gironde sur l'incendie XXL de Somos, parti de Somos mercredi. 2500 pompiers luttent toujours contre les flammes. Mais bonne nouvelle, si on peut dire, l'incendie n'a pas progressé cette nuit. On reste à 42 000 hectares parcourus et on est toujours ce matin, Laetitia Evelyne, à ce bilan de 220 000 personnes évacuées en Gironde.
7: Oui, pas de nouvelles évacuations cette nuit. C'est la première fois depuis trois jours. En revanche, fini les colos dans le département. La préfète de Gironde a pris un arrêté d'interdiction pour toutes les colonies de vacances et les centres de loisirs qui passeraient au moins une nuit chez nous. Les séjours de vacances pour les personnes en situation de handicap sont aussi interdits désormais. La préfète qui demande aux touristes de ne pas venir dans le département et à ceux qui sont sont déjà là, d'envisager d'autres destinations. La situation est restée stable, vous le disiez Jade, mais il faut rester extrêmement prudent avec une remontée des températures prévues dès demain et un vent qui continue d'être changeant. Ce feu qui a déjà brûlé 42 000 hectares, pour comparaison, les derniers mégafeux de 2022 avaient brûlé 29 000 hectares dans notre département sur tout l'été.
6: Et cette alerte de Météo France avec donc jusqu'à 40 degrés annoncés demain pourrait compliquer les choses pour les pompiers. Ils sont toujours 2500 mobilisés avec l'appui de 18 moyens aériens, dont le fameux A400M, avion militaire, des Dash, des Canadair. La stratégie aujourd'hui, c'est de faire des coupes d'arbres pour créer des pare-feux aux bons endroits, ce qui pourrait les aider dans ce travail. C'est l'arrivée d'un drone Reaper, drone de surveillance, et d'un hélicoptère Caracal envoyé par l'armée qui vont permettre de mieux repérer les départs ou les reprises de feu. Ces pompiers qui luttent notamment sur le front ouvert du côté de Sestas, à une quinzaine de kilomètres de la métropole où vous vous trouvez, Stéphanie Scock, au siège de l'Alliance Forêt-Bois.
8: Oui, Alliance Forêt-Bois, Jade, c'est la plus grosse coopérative de propriétaires forestiers du Sud-Ouest. Vous avez évoqué tout à l'heure les pare-feux. Eh bien, c'est d'ici que l'on travaille. À un kilomètre environ du siège d'Alliance Forêt-Bois se trouve le front du feu de Sestas. Eh bien, hier, toute la nuit et en ce moment même, ces forestiers, ils sont en train de créer la grande muraille de pare-feu de Sestas. Voilà, on peut dire ça comme ça. Une grande muraille de pare-feu pour défendre évidemment l'agglomération Sestas, mais également pour défendre le plus grand parc photovoltaïque d'Europe qui est installé ici, vous le savez, à Sestas. Et ces travaux, ils ont pu se faire cette nuit grâce à une accalmie de la météo. On a eu un petit peu de pluie, pas de quoi éteindre l'incendie, mais au moins donner un peu de répit à ces forestiers qui sont là pour, avec leurs abatteuses, leurs débardeuses, leurs rouleaux landais, pour créer de véritables tranchées dans la forêt, des tranchées de plusieurs centaines de mètres de largeur qui vont permettre, qui, on espère, permettront de sauvegarder l'agglomération ici.
6: Merci Stéphanie Scock à Sestas où les pompiers luttent toujours. Des pompiers envoyés au charbon sans protection efficace contre les particules dégagées lors de ces feux de forêt, a dénoncé hier la CFDT pompiers qui plaide pour l'achat de nouvelles cagoules filtrantes. 84 sapeurs-pompiers ont été blessés depuis le début de cet incendie en Gironde.
0: 8h03 sur votre radio ici Gironde. Alors que le seuil d'alerte aux particules fines a été dépassé en Gironde, 2,5 millions de masques FFP2. Vous vous souvenez peut-être, hein, ces masques en bec de canard sont disponibles depuis hier soir dans les pharmacies de garde.
6: Oui, pour les personnes les plus fragiles qui seront prioritaires dans un premier temps, ces masques seront distribués à partir d'aujourd'hui dans le reste du réseau de pharmacies en Gironde. Les masques classiques qu'on utilisait pendant le Covid sont inutiles pour se protéger de ces particules fines. La solidarité s'organise, ça c'est la bonne nouvelle, hein, peut-être la seule de ces derniers jours. Sur les 220 000 évacués, 1500 personnes ont passé la nuit dans le parc des expositions à Bordeaux. 683 autres ont pu être relogés chez des particuliers qui ont proposé leur aide, notamment grâce à une plateforme numérique mise en place pour gérer ces offres de logement.
0: Et puis on vous le rappelle, hein, que si vous voulez aider, il ne faut pas se rendre directement au parc des expositions. Il y a ce formulaire disponible sur le site de la métropole de Bordeaux. Renseignez-vous auprès de votre mairie. Sinon, appelez tout simplement ici Gironde au 05 56 19 10 10.
6: Mais la préfète a d'ailleurs salué hier l'engagement et la solidarité de tous pour lutter contre l'incendie, mais elle demande aussi aux agriculteurs de ne pas prendre d'initiatives individuelles et il faut que ce soit organisé pour que ça reste sécurisé. Un fichier est disponible pour les agriculteurs qui voudraient aider sur le site de la Chambre d'agriculture de la Gironde. Sophie Brocas a en revanche dénoncé d'autres comportements presque criminels, inadmissibles, après l'arrestation de 3 personnes en Gironde, dont une qui fumait dans la forêt, 2 autres qui faisaient un barbecue.
0: Et la nouveauté de la nuit, Jade, ce sont donc les colonies de vacances qui devaient avoir lieu en Gironde et qui sont annulées.
6: Ouais, Laetitia nous en parlait, ça concerne aussi les centres de loisirs qui hébergent des enfants sur au moins une nuitée. Les séjours de vacances organisés pour les personnes en situation de handicap sont aussi concernés. Hier, Sophie Brocal, la préfète, a appelé les touristes à ne pas venir en Gironde. Et ceux qui sont déjà chez nous à envisager peut-être une autre destination. Des touristes qui quittent donc la Gironde et Bordeaux, notamment par le train, parfois dans la précipitation. précipitations. À la gare Saint-Jean hier, les quais étaient remplis de voyageurs qui cherchent à fuir soit les zones menacées, soit les fumées qui touchent la métropole. Erwan Chassin.
9: Julie, bordelaise, attend son train. Il doit permettre de l'emmener suffisamment loin de Bordeaux, en fumée.
10: Je vais dans Lot-et-Garonne, ce sera mieux, je pense, niveau qualité d'air.
9: Direction Agen pour elle. Voilà quelques heures que la jeune femme de 27 ans a décidé de rentrer chez ses parents.
10: Pour éviter toutes les fumées, tout ce qui est un peu toxique, quoi. Je vais revenir travailler ensuite. J'ai fait un gros sac au cas où on ne puisse pas revenir.
9: Avec l'essentiel, dit-elle, des vêtements et sa tablette. L'essentiel, d'autres espèrent le retrouver bientôt. Assis sur un banc, Thomas, 17 ans, regarde fébrile son écran de téléphone où défilent les images de chaînes d'infos en continu.
11: Je regarde voir si l'incendie n'arrive pas vers ma maison parce que j'ai très peur. Ça fait plusieurs jours qu'on s'inquiète. Vous voyez que le feu évolue beaucoup.
9: Sa famille et lui ont été contraints de quitter leur maison de Marcheprime, commune de l'agglomération bordelaise, évacuée. Pourtant, c'est seul qu'il s'apprête à embarquer pour Casteljaloux chez ses grands-parents. Au moment de l'alerte reçue sur son téléphone, il était en train de célébrer un anniversaire chez un ami.
11: J'ai entendu mes parents hier m'appeler, me dire qu'ils allaient être évacués. J'ai un peu stressé toute la nuit, j'ai pas dormi. Mes parents sont en voiture, ils m'ont pris mes affaires.
9: De quoi patienter, dit-il, le temps que les incendies cessent et qu'ils puissent rentrer chez lui.
6: Reportage d'Erwan Chassin. Et si vous devez prendre le train depuis hier, le trafic ferroviaire est interrompu au sud de Bordeaux, vers Arcachon et jusqu'à Morsens, en direction de Dax et de Mont-de-Marsan. Dans l'après-midi hier, les flammes ont traversé les voies. La SNCF annonce que l'annulation et l'échange des billets de train restera sans frais jusqu'au 31 juillet inclus. Côté route, la 63 est désormais fermée dans le sens Bayonne-Bordeaux, entre Bayonne et Bordeaux, dans le sens Bordeaux-Bayonne, fermé entre la Rocade et Marcheprime. On fera un point sur vos conditions de circulation après le journal. Des touristes et des Bordelais qui fuient Bordeaux, donc de toute façon, les évacués ne pourront pas rentrer chez eux tout de suite. Aucun retour possible tant que le feu n'est pas fixé, a répété la préfète hier. Elle a aussi annoncé l'interdiction d'aller travailler dans les 23 communes concernées par des évacuations. La préfète a fait savoir que les entreprises de ces communes ne pourraient pas reprendre le travail ce matin. Stéphanie Brossard.
12: Oui, tant que l'incendie n'est pas fixé, il n'est pas question de revenir dans les communes évacuées, martèlent les autorités, y compris pour venir travailler et y compris dans les communes évacuées qui n'ont pas été touchées par les flammes. Pas question non plus pour les salariés qui traversent habituellement ces communes vidées pour se rendre sur leur lieu de travail de passé. Mesures de sécurité, aucun risque ne doit être pris. En compensation, des mesures de chômage partiel vont être mises en place pour qu'à défaut de pouvoir tourner, les entreprises n'aient pas à payer les salaires. Selon le président de la Chambre de commerce et d'industrie Bordeaux-Gironde, Patrick Seguin, 14 500 entreprises allant du petit commerce à la grosse société subissent les conséquences de cet incendie XXL parti de Somos. Une cellule de crise économique a été activée à destination des patrons au 30-06.
6: Autre conséquence de cet incendie, il n'y aura pas de journaux dans les bureaux de tabac aujourd'hui. Et pour cause, le dépôt des journaux est situé à Sestas. Et puis enfin, ce feu de boulangerie à vous signaler du côté de Libourne. Cette nuit, 6 personnes sont au chômage technique.
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6: Bon Tom, la nuit a été un peu plus humide, ça c'est une bonne nouvelle, malheureusement ça va pas durer.
0: Mais non, le soleil se lève doucement sur la Gironde avec un ciel légèrement voilé, des températures comprises entre 17 et 19 degrés à Libourne et Périssac, 17 degrés ce matin, à Lussac et Saint-Laurent-Médoc, 18 degrés, la maximale pour Bordeaux ce matin avec 19 degrés, le mercure qui gagnera donc une dizaine de degrés dans l'après-midi et les nuages laisseront place à un grand soleil dans le secteur de Plassac. On attend 27 degrés cet après-midi, 28 degrés pour Saint-Émilion et jusqu'à 29 degrés dans le centre-ville de Bordeaux aux alentours de 17h. Et on le disait donc, le plus dur reste à venir avec cette quatrième vague de canicule qui touchera la France et qui touchera évidemment la Gironde dès demain avec des températures qui avoisineront les 40 degrés pour mercredi, des températures à l'ombre.
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0: Édition spéciale qui se poursuit jusqu'à 9h. Vous avez la parole, Jean-Jacques Goldman, lui aussi, pour la musique avec Encore un matin.

0: Ici Gironde avec Jean-Jacques Goldman, encore un matin.
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0: Et à 8h15 en ce lundi matin, peut-être que vous êtes sur la route pour le retour au travail après les vacances. Deux accidents assez importants à vous signaler ce matin. Le premier sur l'A10 quand vous arrivez vers Bordeaux au niveau de la jonction entre l'A10 et l'A630. 6 km de bouchon pour le moment suite à un accident impliquant deux véhicules. Accident survenu il y a maintenant 45 minutes environ. La police est sur place, les véhicules Vinci également, soyez extrêmement vigilants dans ce secteur. Et puis nouvel accident survenu là il y a une dizaine de minutes sur la rocade nord de Bordeaux. Accident survenu il y a un tout petit instant, là aussi vous êtes extrêmement ralenti sur ce secteur au niveau du pont d'Aquitaine, soyez extrêmement vigilants. Vous êtes nos yeux sur la route, 05 56 19 10 10 si vous êtes témoin du moindre accident.
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0: 8h16 sur votre radio, ici Gironde. Très bon début de semaine à l'écoute de votre radio locale. L'édition spéciale qui se poursuit suite aux incendies XXL qui touchent notre département depuis plusieurs jours maintenant. On fait un point sur vos actions solidaires dans un petit instant, juste après Roxette, Listen to Your Heart. Très bon lundi matin.

0: Roxette sur votre radio, ici Gironde avec Listen to Your Heart.
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0: À 8h21, on fait un point sur vos actions solidaires, vos appels solidaires, même j'ai envie de dire, au 05 56 19 10 10. Sandra nous a appelé du côté de Montpon-Ménestréal, c'est en Dordogne. Elle peut accueillir 3 personnes actuellement. Sandra, on vous laisse son numéro au standard, le standard d'ici Gironde, 05 56 19 10 10. Gisèle également a composé ce numéro. Elle est située du côté de Lacanau-Océan et elle propose deux chambres pour un couple avec deux enfants. Si vous êtes dans le besoin, vous pouvez contacter Gisèle. Son numéro est à retrouver à l'accueil au standard d'ici Gironde. À 8h21 dans l'info d'ici, Jade, on va aussi se rendre aux côtés des gendarmes.
2: On parle évidemment beaucoup des pompiers, à juste titre, 2500 pompiers mobilisés sur cet incendie en Gironde. Mais les gendarmes aussi sont fortement mobilisés, ils sont sur le pont pour fermer des routes, patrouiller dans les rues vides des communes évacuées avec ce risque de cambriolage. C'est ce que le maire du Porge notamment nous disait. Des gendarmes qui patrouillent à terre et aussi sur mer, notamment sur le bassin d'Arcachon pour repérer les imprudents, Valentin Plat.
3: Sous ses lunettes polarisantes, l'adjudant Ludovic a les yeux rivés vers le Cap Ferret. C'est le pilote de la vedette de la gendarmerie.
4: On vérifie en passant entre les bateaux qu'il n'y ait personne qui soit dessus pour voler ou dégrader ou quoi que ce soit. Et en même temps, on a un visuel sur la plage.
3: On surveille les nombreuses habitations construites le long du bassin d'Arcachon. Le commandant adjoint Olivier Conrad.
5: Le but, c'est que les maisons qui ont été laissées lors de l'évacuation par leurs propriétaires ne soient pas pillées pendant leur absence. Il y en a qui pourraient en profiter. Pour le moment, on ne nous a pas encore signalé de vol, mais on souhaiterait que ça n'arrive pas.
3: À peine a-t-il le temps de finir sa phrase qu'un message est diffusé à la radio.
6: Une zone d'interdiction à la navigation est créée dans le bassin d'Arcachon.
3: Il est envoyé à tous les bateaux du bassin, et ça, toutes les 30 minutes. Il rappelle surtout l'interdiction de naviguer sur une partie du bassin d'Arcachon, sauf pour les ostréiculteurs et les pêcheurs.
5: Il y a eu un arrêté pour interdire la navigation tout le long du Cap Ferret, essentiellement entre l'île aux oiseaux et le Cap Ferret.
3: Depuis la mise en place de cet arrêté par la préfecture de la Gironde, des patrouilles comme celle-ci, il y en a plusieurs, à toute heure, de jour comme de nuit.
7: La vedette qu'on voit là-bas, la grosse vedette grise, c'est un patrouilleur de la gendarmerie maritime. Et ils sont venus en renfort, il y en a un qui est venu de La Rochelle et un autre qui est venu des Sables d'Olonne.
3: Mais globalement, l'arrêté de la préfecture est respecté, explique le commandant adjoint Olivier Conrad.
8: Tout le monde a compris l'urgence de la situation et donc que nos forces ne sont pas extensibles à l'infini non plus. Et ça, je pense que c'est important. Les gens respectent les consignes et de ne pas revenir trop tôt alors que c'est encore interdit.
3: Sa crainte sera surtout pour les prochains jours. Les quelques locaux du Cap Ferret restés sur place pour protéger leur maison vont bien devoir retourner à Arcachon pour acheter des vivres. Il faudra le faire en bateau et ça contraindra les gendarmes à les verbaliser.
2: Au total, 23 communes ont été évacuées dans toute la Gironde, dont la presqu'île du Cap Ferret. Donc, ça représente au total 220 000 personnes dans le département.
0: Merci beaucoup, Jade Péchira. Cette édition spéciale se poursuit encore jusqu'à 9h au cœur des incendies qui touchent la Gironde ces derniers jours, au cœur de vos préoccupations. Vous avez la parole au 05 56 19 10 10, que vous soyez dans le besoin ou que vous souhaitiez tout simplement en apporter. Vous avez la parole toute la journée sur votre radio. Ici Gironde, Camaro pour la musique en ce lundi matin pour bien démarrer la semaine avec Femme Like You.
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0: Camaro sur votre radio, ici Gironde avec Femme Like You à 8h28. L'essentiel de l'actualité, l'essentiel de ce qu'il faut retenir autour de ces incendies dans moins d'une minute.
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0: 8h29 ici matin jusqu'à 9h et l'actualité locale en Gironde, Jade Péchira.
5: On sera au parc des expositions avec Alice Marot, 1500 réfugiés ont passé la nuit, c'est dans une poignée de secondes là, dans moins de 2 minutes.
0: Mais pour le moment, il est 8h30, le tour de cet incendie en 90 secondes, c'est avec vous Laetitia Eveline.
6: Et pas de nouvelles évacuations cette nuit en Gironde sur le front de cet incendie qui a déjà brûlé 42 000 hectares et provoqué l'évacuation de 220 000 personnes. Situation globalement stable, dit la préfecture ce matin. Les personnes qui devaient aller travailler dans les zones évacuées ne peuvent pas y aller. Des mesures de chômage partiel, de chômage technique sont mises en place pour que les entreprises n'aient pas à payer les salaires. Selon la CCI de Gironde, près de 15 000 entreprises dans le département subissent les conséquences de ce feu. Le président de la CCI, Patrick Seguin, sera notre invité dans un quart d'heure. Le seuil d'alerte aux particules fines a lui été dépassé avec la fumée, parfois un air irrespirable, même sur les zones non évacuées. Si vous en avez besoin, des masques FFP2 sont déjà disponibles dans les pharmacies de garde et commencent à être distribués dans toutes les pharmacies du département aujourd'hui. Masques gratuits. La préfecture a également pris un arrêté cette nuit pour suspendre les activités de toutes les colonies de vacances et des centres de loisirs à partir du moment où ils doivent passer une nuit sur place. Les séjours pour les personnes en situation de handicap sont également interdits. La préfète de Gironde, Sophie Broca, qui appelle les touristes à ne pas venir dans notre département et qui rappelle aux habitants évacués que personne ne retournera chez soi tant que cet incendie n'est pas fixé.
0: Merci beaucoup Laetitia Eveline. L'info d'ici en Gironde, Jade, ce sont donc ces 220 000 personnes évacuées en Gironde selon les derniers chiffres.
5: Oui, pas de nouvelle évacuation cette nuit. Ce sont toujours 23 communes qui sont concernées par ces évacuations. 12 centres d'accueil ont été déployés dans 9 communes et 1500 personnes ont notamment passé la nuit à nouveau au parc des expositions de Bordeaux. Alice Marot, vous êtes sur place sur le parking plus précisément du parc des expos avec malheureusement encore des gens qui ont dormi dans leur voiture.
7: Oui, il y a beaucoup de monde au parc des expositions, alors certains préfèrent avoir leur petit coin, même si ce petit coin, c'est leur voiture, dormir dans leur voiture. Là, je suis devant un camping-car, un magnifique camping-car, je dois dire, avec plein de photos de Johnny Hallyday dessus. C'est le camping-car de Joe, bonjour.
8: Joe et François.
7: Vous n'êtes pas touriste, contrairement à ce qu'on pourrait croire.
8: Ah non, absolument pas, on habite à Isigny.
7: Et donc, vous avez sorti votre camping-car en voyant qu'il y avait l'évacuation.
8: Oui, c'est ça. Ouais. On est parti avec ma fille et, et nos deux petits-enfants. Et on savait pas trop ce qui allait se passer. Donc du coup, on a préféré partir avec le camping-car au cas où on n'aurait pas de quoi dormir, quoi.
7: Et vous avez bien fait parce que finalement, ça dure. Là, au moins, voilà. Vous avez votre coin. Devant nous, il y a la table du petit-déjeuner et vos voisins qui vous ont rejoint. En fait, ça vous crée un petit espace, quoi.
8: C'est ça. On se sent moins seul, en fait. Plutôt que de rester tout seul dans notre coin, ben comme ça. Et puis bon, on les connaît bien, c'est familial,
7: oui. On va dire. On se croirait presque au camping, en fait.
8: Oui, voilà, c'est ça. C'est ça.
7: C'est pas trop long, ça tire pas trop pour vous?
8: Disons qu'au début, c'était un peu compliqué parce qu'on savait pas trop ce qui allait se passer. Et puis là, ben, on a pris nos marques, en fait, Et puis non, c'est pas long, on a les voisins, on peut discuter, on a des bénévoles formidables, il faut surtout ne pas les oublier parce qu'ils sont vraiment formidables, quoi.
7: On prend les petites habitudes, aller aux douches.
8: Voilà, c'est ça, aller prendre notre petit déjeuner là-bas, discuter un peu avec les bénévoles, prendre des renseignements sur ce qui va se passer. Et puis voilà quoi. Et puis aider, ben voilà, comme la petite mamie.
7: Oui, pendant qu'on parle, il y a une dame qui a passé la nuit dans sa voiture, qui est en train d'arriver tranquillement. Bonjour madame, pour prendre le café, se poser voilà dans ce petit campement au milieu du parking qui s'est créé un peu à l'improviste, mais finalement c'est ce qui est... Oui madame.
9: Bonjour. Mais il y a une solidarité énorme, les gens sont. On est, là-bas, c'est, ils sont d'un professionnalisme, j'en reviens pas.
7: Vous avez préféré passer la nuit dans la voiture ?
9: Ah oui, tout à fait.
7: Pourquoi ?
9: Parce que déjà, j'ai des problèmes de dos et mon dos me permet pas de dormir sur les...
7: Les lits de camp qu'ils ont installés à la file.
9: Là, dans ces cas-là, je partais directement à l'hôpital me faire opérer.
7: Bon, effectivement, il y a beaucoup de solidarité.
9: Ah, oui,
7: il y a le mari d'Alexandra qui vous a déplié votre déambulateur pour que vous puissiez venir jusqu'à la table du petit déjeuner.
9: Hier, on s'est rencontrés, on ne se connaissait pas du tout. Et puis là, c'est vraiment...
7: Oui, on va donc prendre le café ici tous ensemble autour de la table du petit déjeuner devant donc ces photos de Johnny Hallyday, c'est tout à fait lunaire, mais c'est ça, on va pas rappeler hein, son titre phare à Johnny Hallyday, Allumer le feu. C'est pas drôle, c'est pas de ça.
10: C'est pas le bon jour.
7: Mais en tout cas, voilà, là tout est installé pour prendre un super petit déjeuner.
10: Merci Alice Marot en direct du parc des expositions de Bordeaux où la vie reprend donc et s'organise. Si vous avez une place chez vous à proposer à un sinistré, une plateforme numérique a été mise en place pour gérer ses offres de logement. C'est un formulaire qu'il faut remplir sur le site de la métropole de Bordeaux. Il y a aussi un numéro vert, le 0800 006 090. À l'heure où on se parle, 683 personnes ont pu être relogées chez des particuliers qui ont justement proposé leur aide.
0: Et Jade Péchira, l'info d'ici, ce sont aussi ces masques FFP2 qui sont arrivés en Gironde.
10: 2,5 millions de masques qui ont d'ores et déjà été acheminés dans les pharmacies de garde. En priorité pour les personnes fragiles. Ces masques seront distribués dans le reste des pharmacies du département aujourd'hui. On y revient dans le journal de 9h.
0: Et la matinée qui s'installe sous une belle douceur malgré quelques nuages dans le ciel girondin. On relève 17 degrés du côté de Montségur, 18 degrés sur le bassin d'Arcachon comme dans le Médoc à l'Espart et 19 degrés au thermomètre pour Bordeaux. L'évolution pour cet après-midi avec les nuages qui se dissiperont rapidement pour offrir un soleil généreux. Allez, on le dit, sur tout le département, le mercure bondit d'une dizaine de degrés. Il fera 27 degrés à Andernos, 28 degrés à La Réole et jusqu'à 29 degrés en fin d'après-midi dans le centre-ville de Bordeaux. Un point sur vos conditions de circulation en ce lundi matin. Peut-être que vous retournez au travail après vos vacances. Évidemment que les conditions sont compliquées en raison de ces incendies. La 63 est fermée au sud-ouest de Bordeaux jusqu'au niveau d'Arcachon, au niveau de la jonction entre la 63 et la 660. Difficile de circuler donc dans cette zone. Deux accidents à vous signaler, toujours cet accident sur la 10 qui dure depuis maintenant plus d'une heure et qui provoque plus de 5 km de bouchons au nord-est de Bordeaux quand vous arrivez sur la capitale girondine. Accident également sur la rocade nord au niveau du pont d'Aquitaine. Prudence ce matin sur la route. Vous êtes nos yeux sur la route d'ailleurs. Vous pouvez nous témoigner le moindre accident au 05 56 19 10 10.
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0: 8h37, édition spéciale consacrée aux incendies qui touchent la Gironde. Vous avez la parole, vos témoignages au 05 56 19 10 10. La musique, c'est Eros Ramazzotti qui s'en occupe avec Una Storia Importante.

0: Carlos Ramazzotti sur votre radio, ici Gironde avec Una Storia Importantissima.
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0: 8h41, édition spéciale consacrée aux incendies qui touchent la Gironde, mais pas que, puisque ici c'est le sud-ouest, c'est tous les matins l'actualité chez nous et chez nos voisins, et on prend donc ce matin des nouvelles de l'incendie là aussi, mais cette fois-ci dans les Landes.
2: Oui, l'incendie qui ravage la forêt de Biscarrosse et qui n'est toujours pas fixé à l'heure où on se parle. 3600 hectares ont brûlé selon le dernier bilan. Incendie qui a entraîné depuis jeudi dernier l'évacuation de plus de 30 000 habitants, mais contrairement à ce qui se passe chez nous en Gironde, 8000 réfugiés ont pu regagner leur domicile, dont 5000 hier soir, même si c'est vrai qu'ils ont le cœur lourd, Armand Morera.
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0: On a de la chance parce qu'on a encore notre maison.
1: La fatigue, c'est ce que ressentent le plus les revenants. D'autant que certains, comme René, 78 ans, ont dormi tout ce temps dans leur voiture à la plage.
2: Il y avait beaucoup de lit de camp pour les gens et tout, mais malheureusement, quand on arrivait, c'était complet et tout. Mais on n'était pas bien, on ne dormait pas, c'était épouvantable. Hein. On entendait des explosions, bam, bam, bam, ce qui devait être du gaz ou je ne sais pas quoi. Mais ça, c'est pour la vie, hein. C'est des choses inoubliables. Ça va être dur pour tout remettre en route. Je pense que tout le monde est traumatisé. Je ne sais pas comment ça va passer parce que psychologiquement, ça, c'est dur. C'est dur.
1: Et malgré le retour à la maison ici, tout le monde connaît quelqu'un qui a été touché, sinistré. Corinne et sa mère, elles, font partie des épargnés.
3: Nous, on a eu la chance que ça ne soit pas arrivé, mais on connaît beaucoup de gens qui c'est arrivé.
4: Comment ils le vivent, eux ?
3: Ils sont anéantis. Ils sont anéantis. Ils ne peuvent même pas en parler, quoi. C'est terrible. Puis, il y a tellement de jeunes qui sont... Moi, je peux pas. Il y a tellement de zones qui sont sinistrées, c'est incroyable. Et puis tous ces gens qui ont tout perdu, tout, c'est terrible. Quoi. Perdre une maison, ses souvenirs, ses photos, toute sa vie, en quelques temps, tout est détruit, c'est terrible. Tout est tellement long, les assurances, tout est tellement long après. C'est compliqué, quoi. À cause d'un camion, c'est misérable. À cause d'un camion.
1: Corinne, ce qu'elle espère, c'est qu'après, quand le feu sera maîtrisé, l'élan de solidarité qui s'est créé autour des pompiers se tourne vers les sinistrés.
3: Je ne sais pas si j'oserais aller dans certains quartiers. Moi, c'est. Il faut surtout, j'espère qu'ils mettront en place des lieux où on peut donner des choses, des habits, des aliments, des choses pour les enfants. Penser à se mobiliser pour l'après.
5: Et 198 bâtiments ont été détruits à ce stade dans les Landes. Reportage Armand Morera, ici Gascogne.
6: 8h44 sur votre radio, ici Gironde. L'invité d'ici matin de cette édition spéciale, dans moins de 5 minutes, ce sera le président de la CCI, Patrick Seguin, qui sera au micro de Laetitia Evelyne. Marine vous accompagne pour la musique avec Escroc.
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1: Marine sur votre radio, ici Gironde avec Escroc.
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1: 8h48, émission spéciale consacrée à cet incendie toujours actif en Gironde, Laetitia Beuvelin.
3: Et même si la nuit a été plus calme selon la préfecture, le bilan reste stable. Ce matin, 23 communes évacuées, 220 000 personnes, 42 000 hectares brûlés, près de 15 000 entreprises impactées. Pour en parler ce matin, nous sommes avec le président de la CCI, Patrick Seguin. On va faire le point ensemble sur les conséquences économiques de cet incendie et le nombre de sociétés. Mais juste avant, un mot sur ce que vous êtes en train de faire. Bonjour Patrick Seguin.
4: Bonjour.
3: Puisque vous êtes allé en urgence à Arès ce matin faire un pare-feu pour protéger le centre commercial Leclerc.
4: Oui, alors c'est le centre commercial Leclerc, mais c'est aussi des captages d'eau des collectivités qui sont à protéger sous le contrôle du SDIS et de la DFCI. Et donc, parmi nos missions, la préfète m'a confié une mission de réquisitionner du matériel de travaux publics pour faire des pare-feux, pour faire des protections, etc. Et là, je suis depuis ce matin tôt, effectivement, sur ce territoire d'Arès où il y a des risques nouveaux.
3: C'est ça aussi d'être président de la CCI, venir en urgence pour faire des pare-feux ?
4: Ça doit faire partie, oui. En tout cas, compte tenu de mon passé dans les travaux publics, j'ai un peu de connaissances là-dessus. Je pense que c'est ce qui a fait que je l'ai fait en 2022 et je le refais malheureusement cette année.
3: Vous disiez à Arès des points nouveaux, c'est-à-dire des reprises de feu ?
4: Je ne sais pas si c'est des reprises de feu puisque les pompiers sont sur le terrain et veillent aux reprises de feu éventuelles, mais en tout cas il y a des risques potentiels sur des endroits stratégiques et notamment ces fameux captages d'eau qui alimentent le nord du bassin et sur lesquels il faut protéger avec des pare-feux et puis également ce qu'on appelle des merlons, c'est des tas de sable.
3: Patrick Seguin, on le disait, 15 000 entreprises quasiment impactées par cet incendie. Quelle est leur possibilité d'action aujourd'hui ? Qu'est-ce qui va se passer pour ces entreprises ?
4: Alors, d'abord, il faut surtout pas qu'ils restent seuls, c'est puisque bon nombre d'entreprises n'avaient pas forcément compris. Ce matin, lundi, on ne peut pas rouvrir les entreprises, on ne peut pas faire travailler les collaborateurs dans les entreprises qui se situent sur les 22 communes qui ont été évacuées. Donc, c'est du chômage technique, c'est du chômage partiel, c'est une organisation des flux financiers, c'est un ensemble de procédures qui sont mises en place par les services de l'État et par tous les services publics. Il y a en ce moment même une réunion, une conférence en visio avec Bercy pour voir toutes les particularités qui vont être mises en place dans ce cadre exceptionnel.
3: Et la porte-parole du gouvernement qui vient d'annoncer d'ailleurs que les dispositifs d'activité partielle viennent d'être activés par le gouvernement. Ça veut dire quoi les dispositifs d'activité partielle ?
4: Ça veut dire que l'activité partielle, c'est ce qu'on appelait le chômage partiel ou le chômage technique. Donc, il va y avoir une prise en charge financière des salaires. Mais ensuite, les entreprises doivent s'organiser pour essayer de reporter les commandes, les fabrications, les livraisons, etc. Donc, c'est un peu compliqué. Nous, on a créé un numéro vert qui est le 3006 avec nos collègues de la Chambre des métiers et de l'artisanat pour surtout ne laisser personne sur le bord de la route. Et donc, le message que je fais passer à chaque fois que je prends la parole, c'est surtout ne restez pas seul, appelez et ensuite on s'occupe de vous mettre en lien avec les services concernés et puis si ça marche pas on reprend le flambeau pour essayer de trouver à chaque fois une solution.
3: J'allais vous dire Patrick Seguin, on n'était pas dans une situation économique florissante en Gironde. Est-ce que vous êtes inquiet ce matin?
4: Oui, bien sûr, je peux pas dire que je suis euphorique parce que je suis d'un tempérament positif, mais là c'est vraiment très compliqué, on n'a jamais vécu ça et puis à environ 15 000 entreprises du petit artisan ou petit commerce jusqu'aux grandes entreprises qui sont impactées, ça fait beaucoup de sujets à traiter et il va falloir qu'il y ait au-delà de la position du gouvernement qui a déjà annoncé des choses, il va falloir qu'il y ait beaucoup de solidarité dans les différents métiers, de façon à ce que des gens qui étaient éventuellement concurrents avant puissent s'entraider pour que les choses puissent se faire et que la vie puisse reprendre, on espère, le plus vite possible.
3: Merci beaucoup Patrick Seguin. Et on note ce numéro pour les entreprises et votre message, ne restez surtout pas seul. Patrick Seguin, le président de la CCI qui était avec nous en direct sur Ici Gironde pour cette édition spéciale.
1: Merci beaucoup Laetitia Evelyne. À 8h53, les précieux conseils du docteur Kierzek arrivent dans un petit instant avant 9h. The Connells pour la musique 74-75 sur votre radio Ici Gironde. Très bon début de semaine.

0: The Connells sur votre radio, ici Gironde avec 74-75 à 8h56. Le docteur Kierzek nous rejoint et comme chaque matin cet été, on le passe en pleine forme sur votre radio ici Gironde et grâce à vos conseils santé. Ce matin, docteur Kierzek, la sacro-sainte sieste estivale.
1: Bonjour à toutes et à tous, on l'adore tous mais on n'ose pas toujours la faire pendant l'année. Alors le 1er juillet, c'est permis, je veux parler bien sûr de la sieste et pas n'importe laquelle, la sieste stratégique. 20 minutes chrono, un vrai booster d'énergie pour profiter pleinement de vos vacances. Alors, faut-il culpabiliser? Absolument pas. Je vais même vous donner la recette de la sieste parfaite. Installez-vous confortablement, mais pas trop, vous allez comprendre pourquoi. 20 minutes, c'est la durée magique. Moins de 10 minutes, vous êtes encore trop éveillé. Plus de 30 minutes, vous entrez dans le sommeil profond. Et si on vous réveille à ce moment-là, vous êtes groggy, un peu vaseux, bref, pire qu'avant. Alors que 20 minutes, c'est exactement ce qu'il faut pour un sommeil lent, léger, le cerveau se repose, la mémoire se consolide, le stress baisse et vous vous réveillez frais comme un gardon. On appelle ça une power nap. Alors il y a des règles d'or pour avoir une sieste un peu victorieuse. Comme ça, il faut choisir le bon moment. L'idéal, c'est juste après le déjeuner, entre 13 et 15. Vous voyez le fameux coup de barre postprandial. Profitez-en si vous si c'était trop tard après 16 heures, vous risquez de décaler votre sommeil du soir. Donc, ce n'est pas top pour la nuit. Deuxième conseil, installez-vous au bon endroit, à l'ombre, au frais, dans un transat. Ça y est, vous y voyez. Mais attention, pas dans votre lit avec les volets fermés. Vous seriez tenté de prolonger la sieste. Donc non, on reste en mode vacances actives. Un petit coussin, une serviette sur les yeux, un ventilateur doux. Petite couverture si vous avez froid, même en été. Mais bref, ce n'est pas le lit. Troisième réflexe, programmez votre réveil. Oui, ça casse un peu la poésie. Mais c'est essentiel, là, mettez une alarme sur votre téléphone à 20 minutes précises. Sans ça, la sieste va s'éterniser.
0: Alors oui, on adore la sieste, ça c'est sûr, mais parfois, on n'arrive pas à s'endormir. Alors on fait comment ?
1: La technique infaillible pour s'endormir vite, asseyez-vous ou allongez-vous, fermez les yeux, respirez calmement et répétez-vous mentalement « Je me repose, je ne m'endors pas forcément. Je me repose, je ne m'endors pas forcément. » Étonnamment, ça va libérer la pression. Et vous glissez doucement vers ce petit somme de 20 minutes et si vous n'arrivez pas à dormir, pas grave, 20 minutes, allongez les yeux fermés mais en respiration profonde, c'est déjà très réparateur. Alors, après la sieste, pour un réveil tonique, vous allez boire un grand verre d'eau, vous allez prendre peut-être un petit café, pourquoi pas, mais seulement si vous avez le temps de digérer la caféine avant le coucher, et puis évitez la sieste si vous avez des troubles graves du sommeil, de l'apnée, de l'insomnie chronique, et pour les enfants, la durée est différente, 30 minutes à 1 heure selon l'âge, mais ça, c'est une autre chronique, on en reparlera. Allez, bon été, bonne santé, à l'écoute d'ici, bien sûr.
0: Merci beaucoup, docteur Kierzek, que l'on retrouve tous les matins, 8h58. Les informations de 9h arrivent dans moins de 2 minutes.
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0: 8h59, l'heure de dire bonjour à Isabelle Wagner. Bonjour Isabelle.
4: Bonjour Tom, bonjour à tous.
0: Il y a l'édition spéciale qui se poursuit en votre compagnie ce matin.
4: Ici Gironde, urgence solidarité. Si vous avez un petit bout de votre maison, de votre appartement pour proposer à une personne qui a été évacuée, vous nous appelez au 05 56 19 10 10 et on va largement s'y consacrer tout au long de cette matinée.
0: Et quant à nous, on se retrouve demain, ici matin, c'est à partir de 6h.
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4: Ici Gironde, il est 9h. Les infos, Jade Péchira.
5: Une nuit un peu plus calme, pas de nouvelle évacuation ces dernières heures. Première depuis 3 jours. On en reste donc pour le moment à 220 000 personnes évacuées dans 23 communes. L'incendie XXL qui ravage la Gironde n'a pas non plus progressé cette nuit. C'est la bonne nouvelle de ce matin. 42 000 hectares parcourus. Bon, même si la situation reste compliquée, Laetitia Vigne, avec toujours 2 500 pompiers qui luttent contre ce brasier géant, la situation est restée globalement stable, dit la préfecture ce matin.
6: Oui, avec même un peu de pluie et de l'humidité. C'est rassurant pour le lieutenant-colonel David Anotel, représentant de la Fédération nationale des sapeurs-pompiers, qui reste évidemment très prudent.
7: La nuit s'est plutôt, a priori, bien passée, un petit peu aidée par la météo, mais la situation reste fragile. Le contour du feu est immense. Les lisières sont vraiment en nombre très important à traiter. Donc le combat n'est absolument pas gagné à l'heure actuelle. On est de toute façon confronté à une situation qui est très évolutive, avec des zones qui sont très proches des habitations. Donc, comme on vous l'explique depuis plusieurs jours, un travail de défense de points sensibles, d'habitations, de sites industriels à réaliser, qui sont fortement consommateurs de moyens.
6: Et les yeux sont désormais tournés vers les prochains jours et cette nouvelle vague de chaleur annoncée par Météo France à partir de demain, avec des maximales jusqu'à 40 degrés mercredi, un facteur qui pourrait aggraver le phénomène, selon la préfète de Gironde, Sophie Broca.
5: Côté trafic, sachez que les liaisons de train restent interrompues entre Bordeaux et Arcachon, vers le sud, de Bordeaux à Morsens, également en direction d'Andaille et de Tarbes. Dans un communiqué, la SNCF annonce prolonger l'annulation et l'échange des billets sans frais jusqu'au 31 juillet sur la route. La 63 reste coupée entre Bayonne et Bordeaux dans le sens sud-nord. Dans le sens nord-sud, c'est coupé entre la Rocade et Marche-Prime. On fait un point sur vos conditions de circulation après le journal.
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5: Une situation stable ce matin donc, même si elle pourrait se compliquer demain avec cette nouvelle vague de chaleur. Donc, une course contre la montre commence pour les pompiers, prévient ce matin le lieutenant-colonel Éric Brocardi, porte-parole de la Fédération nationale des sapeurs-pompiers, avant cette hausse des températures. Aujourd'hui, les pompiers poursuivent leur tactique et notamment faire des coupes d'arbres pour créer des pare-feux, donner le moins possible de combustible aux flammes. Des pompiers qui luttent notamment sur le front de Sestas, à une quinzaine de kilomètres de la métropole, où vous vous trouvez, Stéphanie Scock.
8: Oui, effectivement, route d'Arcachon, ici à Sestas-Pierrotton. On est à environ 2 km du front de l'incendie. Un incendie qui, vous l'avez dit, s'est calmé cette nuit. Ça ne veut absolument pas dire qu'il est éteint, évidemment. D'ailleurs, à l'heure actuelle, avec le vent d'ouest, on a quelques fumées qui nous parviennent. La bonne nouvelle, nous disait le maire de Sestas ce matin, c'est que pendant la nuit, on a pu travailler pour contenir un petit peu, pour créer ces pare-feux géants. La bonne nouvelle aussi, c'est que l'immense parc photovoltaïque de Sestas a été préservé. Le feu n'a pas franchi la ligne de chemin de fer, même si le trafic ferroviaire est suspendu, évidemment. Le feu n'a pas non plus, et ça il faut le rappeler, franchi la 63, même si là encore le trafic est interrompu. Bref, pour l'instant, la situation est plutôt calme ici à Sestas, mais encore une fois, on va rester très prudent avec des chaleurs dans la journée et le vent qui pourrait se mettre à souffler. Évidemment, la situation pourrait changer.
5: Stéphanie Scock, en direct de Sestas. Pas de nouvelle évacuation cette nuit donc, mais les 220 000 réfugiés ne pourront pas rentrer chez eux tant que le feu n'est pas fixé, a prévenu hier soir la préfète de la Gironde, Sophie Broca. Ça concerne tous les secteurs évacués, même dans les communes qui n'ont pas été directement touchées par les flammes.
4: Et ça concerne aussi les entreprises.
5: Les salariés qui travaillent dans les communes évacuées ne pourront pas aller au travail ce matin, ni même traverser les communes évacuées pour se rendre au travail. Question de sécurité. Ça y est, ce matin, les dispositifs d'activité partielle ont été activés par le gouvernement pour soutenir ces entreprises. Elles sont 14 000 en Gironde, selon la Chambre de commerce et d'industrie, à être impactées. Et puis dans ces communes évacuées, l'état-major des armées annonce avoir mobilisé des patrouilles sentinelles pour éviter les cambriolages, ce qui a malheureusement été constaté au Porge. Notamment, nous disait le maire du Porge, des voleurs ont profité de l'incendie pour venir piller des maisons sinistrées.
4: Et puis, fini les colos dans le département. La préfète de Gironde a pris un arrêté cette nuit.
5: Interdiction pour toutes les colonies de vacances et les centres de loisirs qui passeraient au moins une nuit chez nous. Les séjours de vacances pour les personnes en situation de handicap sont aussi interdits. Nous invitons vivement les Françaises et les Français à ne pas se rendre dans le département tant que le feu n'est pas fixé, dit ce matin le gouvernement. La préfète a aussi invité les touristes déjà sur place en Gironde à envisager une autre destination.
4: 2,5 millions de masques FFP2, les masques en bec de canard, sont arrivés en Gironde.
5: Ouais, ils sont disponibles depuis hier soir dans les pharmacies de garde pour les personnes les plus fragiles. Dans un premier temps, gratuitement. Des masques qui seront ensuite distribués à partir d'aujourd'hui dans le reste du réseau de pharmacies en Gironde. Les masques classiques qu'on utilisait pendant le Covid-19 notamment sont inutiles pour se protéger des particules fines, alors que le seuil d'alerte aux particules fines a été dépassé en Gironde. Cécile Tagliara est la directrice générale adjointe de l'Agence régionale de santé en Nouvelle-Aquitaine.
9: Il y a des stocks stratégiques au niveau de l'État et des stocks régionaux qui sont actuellement distribués pour permettre aux personnes, surtout les plus fragiles d'abord, de disposer de cet élément de protection. Ces masques, ils sont donc acheminés déjà et ils ont été distribués aux pharmacies de garde. Vous savez qu'il y a un réseau assez dense de pharmacies de garde dans tous les départements. Donc les pharmacies de garde les ont, la liste est disponible sur le site de l'ARS et facilement trouvable sur Internet. Avec les stocks qui ont été distribués, donc 2,5 millions de stocks de masques et qui sont en cours de... En même temps qu'on les distribue, on reconstitue les stocks, donc il y en a d'autres qui arrivent. On recommande pour l'instant la distribution de 2 masques par personne fragile. Ils sont gratuits, bien évidemment. Ces masques des stocks stratégiques de l'État, ils sont gratuits.
5: Des masques qui seront disponibles dans les pharmacies de garde donc dès aujourd'hui et qui seront progressivement acheminés à partir d'aujourd'hui dans toutes les pharmacies de la Gironde selon l'Agence régionale de santé.
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5: Isabelle, il a fait un petit peu humide cette nuit, ça c'est une bonne nouvelle.
4: Oui, comme une accalmie finalement pour tous ces corps qui ont beaucoup d'angoisse en ce moment par rapport à ces incendies, méga incendies en Gironde. Alors la météo, qu'est-ce que ça donne? Eh bien les quelques nuages qui sont toujours présents actuellement dans le ciel girondin vont devenir de plus en plus discrets. La journée va finir sous un franc soleil. Alors, pour les températures maximales, on attend jusqu'à 29 degrés, voire 30 degrés sur le secteur de Belin-Bélier jusqu'à Capsieux. En fin de matinée, 23 degrés sur les secteurs concernés par les incendies. Du bassin d'Arcachon à Saint-Médard-en-Jalles, Sestas, Austins, 22 degrés pour Bordeaux Métropole. Et le vent, bien sûr, le vent que nous scrutons tous, et bien ce vent est de secteur nord-ouest modéré, 5 km/h dans les terres et 10 sur le littoral. Je vous rappelle que sur la route, tout le sud Gironde, pour aller vers Hendaye, vers l'Espagne, eh bien la 63 reste coupée entre Bayonne et Bordeaux dans le sens sud-nord, dans le sens nord-sud entre la Rocade et Marcheprime. Et bien sûr, on vous demande de remettre vos déplacements vers le sud, vers Hendaye ou vers l'Espagne si vous le pouvez.
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4: Voilà donc un peu de musique pour vous faire du bien. Bonjour à tous, on va se bouger le popotin. Allez, pourquoi pas, Julien Clerc, Lily, vous voulez aller danser. Bonne matinée à vous.

0: Lily voulait aller danser à Julien Clerc, ici Gironde, urgence solidarité avec vous.
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0: Et nous sommes à vos côtés. Effectivement, vous avez subi une évacuation de votre habitation, de votre lieu de vacances. Ici Gironde, bah, c'est un maillon de la chaîne humaine. Aujourd'hui encore, édition spéciale pour vous soutenir, vous aider à être relogé dès que possible avec votre famille ou bien seul, avec ou sans animaux. Alors comment? Eh bien en sollicitant toutes celles et ceux qui sont encore en place chez eux, chez elles, face aux incendies. Chacun peut faire un geste. Alors vous disposez d'un logement, d'une chambre ou d'une solution d'hébergement même temporaire. Vous nous appelez, vous nous rejoignez. Ici Gironde d'Urgence Solidarité, c'est au 05 56 19 10 10, par WhatsApp également ou sur ici.fr, en direct ou par message audio sur WhatsApp qui est toujours le même numéro, le 05 56 19 10 10. Nous, on transmet ensuite votre proposition aux acteurs mobilisés pour le relogement des familles sinistrées. Je vous dis à tout de suite, on se retrouve après Phil Barnet.

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0: Et on fait le point sur la situation avec ce méga incendie. Avec vous, Jade Péchira.
2: La situation qui n'a pas évolué ce matin. Elle est restée stable en Gironde. C'est ça la bonne nouvelle de cette matinée. On reste à 42 000 hectares parcourus. On est toujours ce matin à ce bilan de 220 000 personnes évacuées en Gironde. Cinquième nuit au cœur du brasier pour les pompiers qui sont toujours 2 500 mobilisés.
0: Et la situation est restée stable cette nuit, mais il faut rester extrêmement prudent avec une remontée des températures prévue dès demain.
2: Et un vent qui continue d'être changeant jusqu'à 40 degrés annoncé demain, ce qui pourrait donc compliquer les choses pour les pompiers. Les 18 moyens aériens reprennent du service ce matin, dont le fameux A400M, gros avion militaire, des Dash, des Canadair. La stratégie aujourd'hui, c'est une course contre la montre, c'est de faire des coupes d'arbres pour créer des pare-feux aux bons endroits. Des pompiers qui luttent notamment sur le front ouvert du côté de Cestas, à une quinzaine de kilomètres de la métropole. L'évacuation de Bordeaux n'est pas à l'ordre du jour. Pour le moment, dit ce matin le gouvernement, qui reste tout de même extrêmement prudent sur cette question, dit-il. Les pompiers doivent sans cesse adapter leur stratégie face à ces vents changeants. Marc Vermelaine est le directeur du service d'incendie et de secours de la Gironde.
3: Aujourd'hui, le feu, si vous regardez une carte, il a à peu près la forme d'un triangle. Sur les trois faces du triangle, nous portons nos actions. Côté est, sur lequel nous engageons les moyens aériens de type qui emportent de type retardant sur ce côté-là, sur cette face, complété par des moyens au sol. Sur la deuxième face, située un peu plus au sud, cette fois-ci, c'est les moyens aériens avec de l'eau, avec des troupes au sol qui travaillent. Et sur la troisième face, plus à l'ouest, nous travaillons avec des moyens au sol, avec un apport des agriculteurs, et également en action complémentaire avec des hélicoptères. Pourquoi ? Parce que les hélicoptères, on peut se permettre d'avoir des troupes au sol ou des agriculteurs, et sans empêcher l'action des hélicoptères. En parallèle, et là ça fait partie de la stratégie complémentaire, d'essayer de limiter la matière qui va permettre d'alimenter le feu. Il y a des coupes tactiques qui sont réalisées, il y a également des feux tactiques qui sont réalisés.
2: Ce qui va aider les pompiers, outre les avions bombardiers d'eau déjà présents, c'est l'arrivée d'un drone Reaper, un drone de surveillance, et puis d'un hélicoptère Caracal envoyé par l'armée, qui vont permettre de mieux repérer les débuts ou les reprises de feu.
0: 2,5 millions de masques FFP2, les masques en bec de canard, sont arrivés en Gironde.
2: Oui, ils sont disponibles depuis hier soir dans les pharmacies de garde pour d'abord les personnes les plus fragiles, masques qui seront ensuite distribués à partir d'aujourd'hui dans le reste du réseau de pharmacies en Gironde. Le seuil d'alerte aux particules fines a été dépassé dans le département.
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0: Ici à Gironde Urgence Solidarité, on attend vos appels pour proposer une chambre, une habitation à toutes les personnes sinistrées qui ont été évacuées de leur commune et de leur habitation au 05 56 19 10 10. Vous nous contactez par téléphone ou par WhatsApp ou bien aussi sur ici.fr. On se retrouve dans un instant après avoir écouté The Bee Gees avec Tragedy.
4: L'Institut Pasteur œuvre pour transmettre aux générations futures un monde en meilleure santé. On en parle dans un instant avec Arnaud Fontanet, chercheur.
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0: The Big D's, How Deep Is Your Love? Ici Gironde, il est 9h26.
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0: Ici Gironde, Urgence Solidarité, et nous vous attendons pour vos propositions d'hébergement hein, pour tous ceux qui ont été évacués de chez eux ou bien de leur base de vacances au 05 56 19 10 10. Nous avons une personne en ligne, alors j'ai mis mes lunettes mais je vois pas très bien. Ah, elle s'appelle Pauline, ça y est, je vois. Bonjour Pauline.
2: Bonjour Isabelle.
0: Bonjour Pauline. Alors, donc vous avez une habitation où vous pouvez ouvrir votre porte aux personnes évacuées?
2: Oui, on a un petit studio ici. En fait, c'est situé chez nous, dans notre jardin. Et on peut accueillir deux personnes. C'est un petit studio qui est indépendant de notre maison. Et il y a tout ce qu'il faut à l'intérieur. Il y a une petite kitchenette. Donc, les personnes peuvent être vraiment indépendantes, aller et venir. Voilà.
0: Et ça se trouve où exactement?
2: À Lormont.
0: Alors,
2: on est vraiment aux portes de Bordeaux. On sent un petit peu les fumées par ici, mais on n'est pas trop incommodé, je pense, par rapport à d'autres villes limitrophes de Bordeaux, donc ça va. Et voilà, et on peut accueillir des gens qui ont un animal si besoin, parce que c'est vrai qu'on a vu qu'il y avait beaucoup de personnes qui avaient leurs animaux avec eux.
0: Chien, chat, c'est possible?
2: Oui, chien, chat. Alors c'est vrai que c'est en studio, donc la taille de l'animal va être un petit peu compliquée s'ils viennent avec des gros chiens. Mais exceptionnellement, on acceptera, on discutera avec les personnes et on acceptera le cas échéant.
0: Ok, voilà. Formidable. Alors Pauline, on a bien noté toutes vos coordonnées. On va transmettre hein, bien sûr aux acteurs de cette solidarité. Et puis on verra peut-être que vous aurez deux personnes très rapidement. Il y a un temps limité pour habiter ce studio dans le jardin ou pas?
2: Ben là, en fait, nous, on le met en location d'habitude, mais là, on a prévenu les personnes qui devaient venir de ne pas venir, en fait, donc elles ont annulé. Là, le logement, il est libre pendant 2 jours, mais vu l'évolution des feux, je pense qu'on va aussi appeler les personnes suivantes pour qu'elles annulent.
0: D'accord.
2: Donc, pour l'instant, c'est libre 2 jours, mais il faut qu'on voit par la suite les annulations, parce qu'il faut convaincre les gens de ne pas venir, en fait. Donc, ça ne dépend pas que de nous.
0: Voilà. Bien sûr. Merci beaucoup pour tout ça, Pauline. Je vous dis encore une fois merci pour tous, pour cet élan de solidarité. Ici Gironde, Urgence Solidarité. Et on part à Ayas pour rejoindre Bernard. Bonjour Bernard.
3: Bonjour Isabelle.
0: Bonjour Bernard. Alors, quel est votre message pour les personnes qui ont été évacuées, qui attendent certainement d'être relogées dans de bonnes conditions? Qu'est-ce que vous proposez, vous, Bernard?
3: La commune d'Ayas et les associations donc, de la commune organise une collecte donc matin et soir de 8h de 9h à 11h et de 18h à 20h donc jusqu'à vendredi dans un premier temps pour et les pompiers et bien sûr aussi les sinistrés des incendies. Donc voilà, les gens peuvent apporter leurs dons et le matin et la fin d'après-midi.
0: D'accord, et ils apportent leurs dons où exactement, Bernard?
3: Alors, la réception, la collecte se fait au clubhouse, donc qui se trouve au stade, dans le nouveau stade de rugby à l'entrée d'Ayas.
0: Ouais. Ouais. Bon, d'accord. Et on rappelle que Ayas, c'est dans le sud Gironde, entre Bazas et La Réole. Merci beaucoup pour cette générosité à toutes les personnes qui habitent Ayas, à toute la commune et à vous, bien sûr, Bernard, pour avoir été le porte-parole. Merci, Bernard.
3: Merci. À bientôt,
0: 9h30.
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0: Et on fait le point sur ces incendies avec vous, Laetitia Evelyne.
4: Et pas de nouvelles évacuations cette nuit en Gironde sur le front de cet incendie qui a démarré à Somos mercredi et a déjà brûlé 42 000 hectares et provoqué l'évacuation de 220 000 personnes. Situation globalement stable, dit donc la préfecture ce matin. Le lieutenant-colonel porte-parole de la Fédération nationale des sapeurs-pompiers, Eric Brocardi, ajoute: on a eu un sursis cette nuit en raison de la pluie, mais une course contre la montre débute avant la hausse des températures demain et surtout mercredi. 2500 pompiers qui restent mobilisés sur ces incendies, pompiers venus de toute la France avec des pompiers qui travaillent dans des conditions plutôt extrême de par la violence des incendies, mais aussi par manque de protection, Féline Leloir-Duhaut.
5: C'est en tout cas l'alerte lancée par la CFDT. Il faut nous donner des moyens pour nous protéger, réclame le syndicat. Le principal problème, le manque de protection respiratoire face aux fumées toxiques et aux particules cancérogènes. La CFDT pompiers réclame la généralisation de nouvelles cagoules filtrantes plus efficaces que les masques, notamment contre les particules fines. Selon le syndicat, au moins 4 pompiers ont été placés en caisson hyperbare après une intoxication au monoxyde de carbone. En outre, 84 sapeurs-pompiers ont été blessés par le feu, 10 d'entre eux ont dû être évacués. Plus généralement, les personnels sont confrontés à des feux hors normes, parfois incontrôlables, chaleur étouffante, air irrespirable et surtout des scènes de désolation qui marquent les esprits. Les pompiers sont épuisés, soulignent différents syndicats, car les temps de repos sont très rares. Peu d'heures de sommeil, surtout peu d'endroits pour se laver et manger avant de repartir sur le terrain.
4: Et les températures doivent donc remonter à partir de demain avec jusqu'à 40 degrés annoncés, ce qui pourrait donc compliquer les choses. On fait un point complet sur vos conditions météo à la fin de ce journal. En tout cas, les pare-feux ont l'air de fonctionner pour l'instant. Les pare-feux, les coupes rases aussi, qu'on appelle coupes tactiques. Alors à quoi servent-elles? Comment fonctionnent-elles? Les explications de Pierre Massé, le directeur départemental de la DFCI, la défense de la forêt française contre les incendies.
6: Ces coupes tactiques ont pour objectif de réduire la masse de combustible. Les moyens mis en œuvre sont soit du débroussaillement, soit des coupes et des abattages d'arbres. Pour se réaliser, il y a une mobilisation de la filière forêt-bois-papier et ce sont plus de 100 engins forestiers, exactement 105 engins forestiers qui sont engagés. Il y a 55 têtes d'abattage, 30 porteurs de bois pour évacuer le bois en bord de route et plus de 20 débroussailleurs pour enlever le reste de l'arbre qui est resté sur place et le réduire le plus finement possible afin d'avoir des espaces de plus de 50 mètres de large le long de certaines routes pour faciliter un peu le travail des sapeurs-pompiers et surtout améliorer leur sécurité.
4: Pierre Massé, le directeur départemental de la DFCI. La préfète de Gironde, Sophie Broca, appelle les touristes à ne pas venir dans notre département. Rappelle aux habitants évacués que personne ne retournera chez soi tant que cet incendie n'est pas fixé. Ce qui veut dire aussi que les personnes qui devaient aller au travail dans les zones évacuées ce matin n'ont pas pu y aller. Des mesures de chômage partiel, de chômage technique ont été mises en place pour que les entreprises n'aient pas à payer des salaires, des dispositifs d'activité. Activité partielle activée par le gouvernement pour permettre la sauvegarde des emplois et des activités, dit la porte-parole du gouvernement ce matin. Selon la CCI, près de 15 000 entreprises en Gironde subissent les conséquences de ce feu. Le président de la CCI, Patrick Seguin, était notre invité dans cette édition spéciale. Vous pouvez le réécouter sur notre site internet. Et puis, à retenir l'info de la nuit, c'est aussi ce nouvel arrêté préfectoral qui interdit toutes les colonies de vacances dans le département, les activités de scoutisme ou toute autre activité qui concerne des mineurs pour au moins une nuit. Les séjours de vacances pour les personnes en situation de handicap sont également interdits. La météo, Isabelle Wagner, et évidemment, on regarde de très près le vent aujourd'hui encore.
0: Alors le vent est de secteur nord-ouest modéré, il souffle de 5 km/h dans les terres et 10 sur le littoral. Voilà donc pour ce vent qui est vraiment très scruté tous les jours. Il y a toujours des nuages présents dans le ciel girondin et ces nuages vont s'évacuer petit à petit et donc la journée va finir sous un franc soleil. Les températures qui vont monter jusqu'à 26 voire 30 degrés sur les secteurs de Belin-Bélier à Cap-Cieux en fin de matinée. Il y aura 23 degrés sur les secteurs concernés par les évacuations à cause de ce méga incendie du bassin d'Arcachon à Saint-Médard-en-Jalles, Sestas et Austins, 23 degrés donc et 22 degrés pour Bordeaux Métropole. La nuit prochaine, il n'y aura pas de pluie annoncée par Météo France et le ciel sera clair toute la nuit et demain mardi. En journée, le soleil revient en force avec une remontada des températures jusqu'à 36 degrés. Pour la route, je vous rappelle que l'autoroute A63 est est fermé entre la rocade de Bordeaux et le diffuseur numéro 17, c'est-à-dire la 660 qui est fermée aussi, tandis que le trafic ferroviaire est interrompu au sud de Bordeaux en direction de Hendaye et de l'Espagne. Un transit par la Gironde est fortement déconseillé avec les valises dans le coffre de la voiture. Essayez vraiment à tout prix d'essayer d'éviter ce secteur.
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0: On repart en musique avec Simple Minds, Don't You Forget About Me.

0: Minds. 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
0: Pour vous soutenir, si vous avez été contraint de quitter votre maison ou votre lieu de vacances à cause de ces incendies, eh bien nous pensons à vous. Sur Ici Gironde, nous poursuivons notre mobilisation avec une édition spéciale consacrée à l'entraide. Et l'objectif est très simple, aider les personnes évacuées à trouver le plus vite possible une solution d'hébergement pour une nuit, quelques jours ou bien même davantage, qu'elles soient seules, en famille, avec ou sans animaux. Et chacun de vous peut y contribuer. Alors, vous avez une chambre libre, un logement disponible, une possibilité d'accueil même temporaire. Votre geste peut changer le quotidien d'une famille. Alors vous nous appelez tout de suite au 05 56 19 10 10 et vous pouvez aussi nous envoyer un message ou en audio sur WhatsApp au même numéro, le 05 56 19 10 10. Et nous avons une personne en ligne, je remets mes lunettes pour voir, c'est Martine. Bonjour Martine.
2: Bonjour
0: Martine.
2: Bonjour.
0: Vous êtes où exactement Martine déjà ?
2: Moi je suis à Sénac.
0: À Sénac, très bien. Et qu'est-ce que vous proposez ?
2: Alors moi je propose deux chambres pour une famille avec deux enfants. Mm-hmm. J'ai mes petits-enfants qui sont là, 6 et 8 ans. Et par contre, nous partons vendredi soir. Donc nous avons, pour cette semaine, on a la possibilité de loger deux personnes.
0: D'accord.
2: Et deux enfants.
0: Donc avec ou sans animaux, c'est la question qu'on se pose très souvent, Martine.
2: Ouais. Alors c'est vrai que c'est un petit peu compliqué pour les animaux. Ça dépend parce que j'ai déjà...

0: si jamais ce sont des touristes. C'est à 15 km au sud-est de Bordeaux, sur la rive droite de la Garonne. Donc, beaucoup de viticulture hein, dans ce secteur-là. Sinon, vous allez bien, Martine ?
1: Nous allons très bien tous, toute la famille, et nous avons la chance de ne pas être touchés. Non, on va très bien, merci.
0: Ouais, vous êtes en sécurité et c'est le plus important. Merci beaucoup pour cette proposition. Donc je rappelle la démarche, hein, 05 56 19 10 10. Nous transmettons ensuite toutes les propositions comme celle de Martine à l'instant à Sénac ou tout à l'heure Pauline qui était à Lormont. Vous nous appelez 05 56 19 10 10. On transmet votre proposition aux équipes chargées d'organiser le relogement des personnes sinistrés. Dans ces moments difficiles, eh bien, la solidarité fait toute la différence. Alors, merci à vous tous pour cette mobilisation massive. Et c'est Renault avec Ici Gironde.
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0: Ici Gironde, 9h47, c'était Renaud, Marche à l'ombre.
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0: L'actu avec vous Laetitia Eveline.
2: Et les assureurs prendront en charge les frais de relogement de toutes les personnes évacuées. Info qui vient de tomber de Bercy. Le secteur économique très touché aussi dans le département. Plus de 13 000 entreprises évacuées, 2 000 de plus impactées par ces incendies. Les dispositifs d'activité partielle ont été activés ce matin, annonce la porte-parole du gouvernement, pour permettre la sauvegarde des emplois et des activités. Le président de la CCI en Gironde se disait ce matin très inquiet sur notre antenne. Vous pouvez écouter ou réécouter son interview en intégralité sur notre site internet et l'application ici, ainsi évidemment que toutes nos photos et interviews des sinistrés et des équipes de pompiers sur le terrain, dans la zone brûlée.

0: Par le violent incendie qui touche notre département, des habitants restés chez eux continuent de se battre contre les flammes. Ils éteignent les reprises malgré le danger et la fumée, avec souvent des moyens dérisoires. Vous les avez rencontrés à Andernos-les-Bains, Guillaume Batin.
1: Casquette sur la tête, le visage noirci par la poussière et la suie, Jérémy, patron d'un chantier naval, conduit sur les pistes de sable qui s'enfoncent dans la forêt.
2: Là, on est dans un Toyota 4x4 avec une remorque, une tonne d'eau avec un motopompe.
1: À l'arrière, dans la remorque, c'est Laurent, prof de surf, qui démarre la motopompe.
3: On essaie d'éteindre les feux avec Bernard, les reprises de feu. On essaie de faire comme on peut.
4: C'est un petit peu cause perdue, je pensais.
1: La tâche paraît immense.
4: Oui, c'est un travail de petite fourmi, là.
1: Un peu plus loin, nous croisons un camion avec 3000 litres d'eau sur le plateau.
5: Frédéric. Ah, je suis caroleur, sur le ferré. Il va avoir de la colère. Il y a un laxisme impressionnant. On essaye toujours de montrer l'exemple, mais en fait, on ne se regarde pas, quoi. Quand vous voyez que l'Espagne, ils ont 20 canadaires, et que nous, on n'en détient que 12 et dont 9 en action, et les restes, ils sont à la mécanique. Voilà. Et on fabrique des rafales. Parce que je n'arrive pas à comprendre, quoi.
1: Au bout du chemin, Pauline, enceinte de 4 mois, tire un petit tuyau d'arrosage sur les cendres. Son amie Coralie est debout dans la remorque. Et ils sont comme eux, des centaines tous les jours à lutter contre les reprises de feu, sans masque, sans moyens, mais avec beaucoup de volonté.
0: Reportage de Guillaume Batin à Andernos. Et je vous rappelle, pas de nouvelles évacuations cette nuit en Gironde sur le front de cet incendie qui a déjà brûlé 42 000 hectares et provoqué l'évacuation de 220 000 habitants et vacanciers. La situation a été globalement stable, a dit la préfecture ce matin au réveil, avant une remontée des températures qui pourrait compliquer les choses.
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0: Édition spéciale qui continue avec vous, Isabelle Wegner.
7: Oui, effectivement, au 05 56 19 10 10, on vous attend pour vos propositions d'hébergement pour tous les sinistrés. Vous pouvez également nous appeler avec ce même numéro de téléphone 05 56 19 10 10 à part le WhatsApp, ou même enregistrer un message audio si vous ne pouvez pas passer en direct par faute de temps ou autre chose, évidemment. Vous pouvez même nous envoyer des photos pour nous faire un petit coucou. Merci à vous. On vous attend dans un instant, 05 56 19 10 10, le temps d'écouter une douceur qui s'appelle Sur un prélude de Bach, Morane.
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0: magnifique voix de Morane qui nous fait toujours beaucoup de bien à écouter. Morane avec sur un prélude de Bach.
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0: Ici Gironde Solidarité, nous accueillons Michel puis Sylvie. On commence par vous Michel. Bonjour Michel.
2: Oui, bonjour.
0: Bonjour, vous êtes sur quelle commune vous Michel?
2: Alors, je suis sur la commune de Saint-Médard-en-Jeul, oui. Au lieu dit Copien, et d'accord. J'habite le moulin de Copien.
3: Bon, là, c'était un terrain qui était grand, très grand, je peux accueillir une bonne dizaine de caravanes. De préférence, les pompiers, si c'est un lieu intéressant pour eux, pour stocker leur matériel, j'ai beaucoup d'eau, j'ai une grosse source ici, très, très importante, d'eau douce même, et j'ai, à peu près, on peut aménager plusieurs chambres, 4-7 chambres. Par contre, je n'ai pas, c'est un moulin qui a été dévalisé il y a pas longtemps, je n'ai pas les lits nécessaires. Donc, mettre des couchages un peu partout.
0: Donc, vous proposez un grand terrain pour, au bien des pompiers, en fait, qui sont en train de se battre contre ce feu. Ça voilà, peut être une possibilité pour eux de s'y installer. C'est ça, Michel?
3: Et voilà, tout à fait. Je peux recevoir 10 camions de pompiers, les assister pour la bouffe. Tout ça, il n'y a pas de problème.
0: Ok, très bien. Mais écoutez, c'est noté. On transmet vos coordonnées. Merci beaucoup, Michel. Okay. Bonne journée à vous et bon courage. Sylvie, bonjour.
4: Oui, bonjour, excusez-moi de vous déranger.
0: Mais pas du tout, Sylvie.
4: Moi, je propose une chambre jusqu'au 9 août,
0: oui.
4: Avec un grand lit et une toile de tente avec 2 ou 3 personnes dedans. Et j'ai un grand canapé, un grand et énorme canapé, voilà, qu'on peut dormir 2 personnes dedans. Mm-hmm. Et je propose un camping-car en même temps.
0: D'accord, visiblement vous avez un grand cœur.
4: On est de tout cœur avec eux, les pauvres, ouais. Voilà.
0: Ben oui, bien
4: on
0: sûr.
4: On est plein tous les jours. Il y a des nuits que je ne dors pas par rapport à ces grands feux, c'est immense.
0: Ah oui. Alors vous êtes situé où exactement, Fougerolles, oui. Rappelez-nous.
4: Alors, à Saint-Seurin-de-Cadourne.
0: D'accord, ok.
4: Bon. Dans le Médoc,
0: exactement, qui a été très impacté et qui est toujours très impacté par ces incendies. Alors, Fougerolles, donc pour vous, on a tout noté, tout ce que vous pouviez proposer. Merci beaucoup pour tout ça. Et bon courage à vous aussi, Sylvie. Vous n'êtes pas trop incommodée par les fumées, vous, où vous êtes?
4: Samedi, on a eu d'énormes fumées, samedi midi. Et puis bon, je suis diabétique, alors j'ai fermé vite les portes, puis bon, après, c'est passé, quoi.
0: Bien sûr.
4: Mais bon, voilà. Alors, si les gens ont des chiens qui sont compatibles avec les autres, gentils, quoi, moi, j'accepte.
0: D'accord, bah, c'est parfait.
4: On les prend, les gens, voilà.
0: Merci.
4: Les chats, non, parce que j'en ai déjà 3. Alors, ça fait, ou à part qui, soit dans le camping-car, ou quoi, voilà.
0: Merci beaucoup pour tout ça. On vous embrasse très, très fort. 05 56 19 10 10, c'est le réflexe qu'il faut avoir par téléphone ou par WhatsApp. Ici, Gironde, c'est un élan de solidarité. Ici Gironde, Urgence Solidarité.
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0: Ici Gironde, il est 10h. Les infos avec vous, Jade Péchira.
5: Un sursis de quelques heures grâce à la pluie cette nuit. Rien qui suffise à éteindre les flammes, mais au moins la situation est restée stable sur le front de l'incendie. On s'en tient donc pour le moment à 220 000 personnes évacuées dans 23 communes, 42 000 hectares parcourus. Et c'est désormais une course contre la montre qui s'engage pour les 2500 pompiers engagés avant une remontée des températures. Demain, Météo France annonce une nouvelle vague de chaleur avec jusqu'à 40 degrés annoncés. Des pompiers qui luttent notamment du côté de Cestas où vous vous trouvez, Stéphanie Scock.
6: Oui, je suis avec Benoît Fraud, le directeur général de l'Alliance Forêt-Bois, la plus grande coopérative de propriétaires forestiers du Sud-Ouest. Depuis vendredi, monsieur Fraud, vous êtes sur le front pour créer des pare-feux, c'est ça?
7: Oui, effectivement, on nous a appelé vendredi pour organiser, coordonner et mettre du matériel donc sur la réalisation d'un certain nombre de pare-feux. Donc on va dire de points d'appui, c'est-à-dire c'est des coupes de bois tactiques associées à du débroussaillage qui sont faits le long du linéaire routier sur des points déterminés par l'association régionale de DFCI afin de faciliter ensuite l'accès aux secours en prévision de l'avancée des flammes. Voilà.
6: Ces coupes rase, c'est mis à blanc, c'est combien de centaines de mètres de large? Qu'est-ce que ça représente comme superficie?
7: Alors hier, on a traité par exemple juste ici sur le site, sur la départementale, donc qui va de Sestas à Biganos, on a traité une quinzaine de kilomètres, hein, donc c'est 50 mètres de large à peu près, de chaque côté de la route sur lesquels on intervient pour suivant les... Il y a des points qui sont définis et donc on envoie les machines pour réaliser les coupes sur ces points. C'est plus de 60 machines hier, hein, qu'on a coordonnées juste ici sur le secteur, sachant qu'on a aussi une organisation quasi identique sur les secteurs de Lacano également, Lacano Sainte-Hélène, donc où nos équipes aussi interviennent avec les entrepreneurs de travaux forestiers qui sont mobilisés pour intervenir à nos côtés. Et donc voilà, c'est une grosse organisation.
6: Une mobilisation générale pour les forestiers.
7: C'est une mobilisation de tous les forestiers.
6: Benoît Fraud, directeur général d'Alliance Forêt-Bois ici à Sestas, merci beaucoup, bonne journée, bon courage monsieur.
7: Merci.
5: Stéphanie Scoc à Sestas, où les pompiers luttent toujours, des pompiers envoyés au charbon sans protection efficace contre les particules dégagées par les incendies, a dénoncé hier la CFDT Pompiers, qui plaide pour l'achat de nouvelles cagoules filtrantes. 84 sapeurs-pompiers ont été blessés depuis le début de cet incendie. Sur la question des moyens terrestres et aériens de la sécurité civile, la porte-parole du gouvernement, Maud Brégeon, a affirmé ce matin que les moyens de lutte contre les incendies avaient massivement augmenté sur la dernière décennie et accuse l'opposition d'amplifier un mensonge et une polémique grossière.
0: Et alors que le seuil d'alerte aux particules fines a été dépassé en Gironde, 2,5 millions de masques FFP2 sont disponibles depuis hier soir dans les pharmacies de garde.
5: Les masques, vous savez, en forme de bec de canard, les seuls efficaces contre ces particules fines. Les personnes les plus fragiles sont prioritaires dans un premier temps pour obtenir ces masques. Ils seront distribués aujourd'hui dans le reste du réseau de pharmacies en Gironde. Pas de nouvelle évacuation cette nuit, donc en revanche, les 200 000 réfugiés ne pourront pas rentrer chez eux tant que le feu n'est pas fixé, a prévenu hier soir la préfète de la Gironde, Sophie Broca. Ça concerne tous les secteurs évacués, même dans les communes qui n'ont pas été directement touchés par les flammes. Les assureurs prendront en charge les frais de relogement des personnes évacuées, annonce ce matin le ministère de l'Économie et des Finances.
0: Les entreprises des communes évacuées ne pourront pas non plus reprendre le travail ce matin.
5: Oui, cette interdiction de revenir dans les zones évacuées, qu'elles soient sinistrées ou pas, vaut aussi pour les entreprises. Interdit également de traverser ces zones pour se rendre au travail par mesure de sécurité. Les dispositifs d'activité partielle ont été activés ce matin, annonce le gouvernement, pour soutenir les entreprises touchées. Patrick Seguin est le président de la Chambre de commerce et d'industrie en Gironde.
8: Ça veut dire que l'activité partielle, c'est ce qu'on appelait le chômage partiel ou le chômage technique. Donc, il va y avoir une prise en charge financière des salaires. Mais ensuite, les entreprises doivent s'organiser pour essayer de reporter les commandes, les fabrications, les livraisons, etc. Donc, c'est un peu compliqué. Nous, on a créé un numéro vert qui est le 3006 avec nos collègues de la Chambre des métiers et de l'artisanat pour surtout ne laisser personne sur le bord de la route. Environ 15 000 entreprises du petit artisan ou petit commerce jusqu'aux grandes entreprises qui sont impactées. Et il va falloir qu'il y ait, au-delà de la position du gouvernement qui a déjà annoncé des choses, il va falloir qu'il y ait beaucoup de solidarité dans les différents métiers, de façon à ce que des gens qui étaient éventuellement concurrents avant puissent s'entraider pour que les choses puissent se faire et que la vie puisse reprendre, on espère, le plus vite possible.
5: Plus de 13 000 entreprises de la TPE à la grande entreprise ont été évacuées en Gironde. Près de 15 000 subissent les conséquences de cet incendie. L'une des priorités dans ce contexte, c'est aussi de continuer à assurer l'approvisionnement en nourriture dans le département, alors que des entreprises de ce type sont situées dans les zones évacuées. Sur ce volet, il n'y a pas d'inquiétude à avoir, assure Serge Papin, ministre des TPE, du commerce, de l'artisanat et du tourisme.
9: L'approvisionnement est un enjeu important. Donc on a pu discuter ce matin avec les industries agroalimentaires et aussi la grande distribution. Donc il y a des entrepôts qui sont en zone incendiée et donc qui sont fermés et qui ont dû être déportés. Et tout ça se fait d'une manière très organisée. Donc on est à même aujourd'hui de dire l'approvisionnement à la fois des pompiers, des forces de l'ordre qui sont en lutte, évidemment de tous les gens qui sont évacués, en particulier sur la zone de Bordeaux, et puis évidemment des populations aussi qui sont encore en zone sécurisée et qui doivent être approvisionnées. Donc tout ça fonctionne bien.
5: aucune inquiétude à avoir sur l'approvisionnement en nourriture, donc dans le département, assure Serge Papin, le ministre des TPE, du commerce, de l'artisanat et du tourisme.
0: Et puis le gouvernement invite les touristes à ne pas se rendre en Gironde.
5: Ouais, il incite vivement les Français à ne pas venir chez nous tant que le feu n'est pas fixé, a déclaré ce matin la porte-parole du gouvernement, pour laisser l'accès aux services de secours pour ne pas engorger les voies de transport. La préfète invite aussi les touristes qui sont déjà sur place en Gironde à envisager peut-être une autre destination. Et puis fini les colonies de vacances dans le département. La préfète de la Gironde a pris un arrêté cette nuit.
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5: Isabelle, il y a eu quelques gouttes de pluie cette nuit en Gironde. Ça reste un peu humide ce matin, malheureusement ça ne va pas durer.
0: Et non, cette pluie tant attendue est absente tout au long de cette journée et aussi dans les jours prochains, nous dit Météo France. Ces quelques nuages sont en train de s'évacuer du ciel girondin et la journée va finir sous un franc soleil avec des températures maximales qui vont grimper jusqu'à 26 voire 29 degrés ou 30 degrés sur le secteur d'Austins, Belin-Bélier, Sestas, 23 degrés donc sur ces secteurs et du bassin d'Arcachon à Saint-Médard-en-Jalles jusqu'à 22 degrés pour Bordeaux Métropole. Le vent, on s'y intéresse de près évidemment, ce vent qui souffle aujourd'hui de secteur nord-ouest modéré, 5 km/h dans les terres et 10 km/h sur le littoral. Demain, Météo France annonce une journée très ensoleillée avec une remontée des températures jusqu'à 36 degrés.
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0: Avant de nous replonger dans cet élan de solidarité dont vous faites partie, et merci pour tout ça, merci beaucoup. 05 56 19 10, on se retrouve juste après Michel Polnareff pour se détendre avec ce titre Radio, et je vous donne tout l'explicatif, tout le procédé juste après.

0: Radio, c'était Michel Polnareff.
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0: Ici Gironde, urgence solidarité, nous sommes à vos côtés. Vous avez dû quitter votre habitation, votre lieu de vacances à cause des incendies. Eh bien, vous n'êtes pas seul. Ici Gironde est plus que jamais un maillon de cette grande chaîne de solidarité. Et aujourd'hui encore, une édition spéciale est consacrée à vous accompagner, à vous aider à trouver une solution de relogement le plus rapidement possible, que vous soyez en famille, seul, avec ou sans animaux. Alors, comment agir? En faisant appel à la générosité de celles et ceux qui peuvent ouvrir leurs portes face aux incendies, chacun peut faire un geste. Si vous disposez d'un logement, d'une chambre ou d'une solution d'hébergement, même pour quelques jours, vous rejoignez ici Gironde d'Urgence Solidarité en nous contactant au 05 56 19 10 10 par téléphone ou bien par WhatsApp. Vous pouvez même nous laisser un message sur WhatsApp. Et je crois que nous avons d'ailleurs un élan de solidarité avec nous. Bonjour Annick.
2: Oui, bonjour.
0: Vous nous appelez d'où, Annick?
2: Je vous appelle du sud des Landes, exactement à Gamard-les-Bains. C'est à 7 km au sud de Pontong-sur-Adour, entre Mont-de-Marsan et Dax.
0: Très bien. Et vous avez entendu cet appel de solidarité,
2: oui.
0: Et vous avez décidé de réagir très rapidement. Qu'est-ce que vous proposez, Annick?
2: Je propose un appartement qui attenait à ma maison, avec une chambre et quatre couchages, un grand séjour, tout indépendant. On peut avoir donc cuisine, salle de bain et WC pour quatre personnes.
0: Pour quatre personnes, très bien. Et vous avez une durée limitée ou est-ce que c'est pour longtemps?
2: Non, il est libre.
0: Illimité, c'est ça?
2: Oui, il est libre, l'appartement. Oui. Je m'en sers pas, donc.
0: Ouais.
2: C'est dans une, j'habite dans une grande. Il y a beaucoup de terrain autour, il y a une propriété.
0: D'accord. Voilà. Ok, merci beaucoup pour ça, Annick. Vous avez un grand cœur. Merci beaucoup, Annick. On vous embrasse très fort et on va tout de suite passer à Johanna. Bonjour, Johanna.
3: Oui, bonjour.
0: Johanna, vous nous appelez de quelle commune?
3: Alors, moi, j'habite au Pion-Médoc, mais l'appartement concerné est à Bordeaux, quartier Saint-Genès.
0: D'accord. Il peut accueillir jusqu'à combien de personnes?
3: Alors, c'est un T2 qui nous sert de bureau en temps normal. Et du coup, il est fourni d'un lit, d'un canapé qui se transforme en lit, en 140. Donc, il s'agit d'un appartement qui pourrait accueillir une personne seule ou un couple d'adultes.
0: Avec ou sans animaux, avec ou sans enfants, donc c'est pas possible une personne seule ou deux adultes, mais est-ce qu'on peut accueillir aussi un chien, éventuellement?
3: Oui, pas de souci.
0: D'accord, très bien. Merci pour ça, Johanna. On transmet bien sûr vos coordonnées aux acteurs mobilisés pour le relogement de toutes ces personnes et de ces familles sinistrées. On passe à Jean-Luc. Bonjour Jean-Luc. Jean-Luc, coucou, vous êtes avec nous, je suppose. On ne vous a pas encore tout à fait en ligne. Est-ce que vous êtes là? Oui. Jean-Luc, bonjour.
4: Oui, je suis là.
0: Oui. Oui. Alors, dites-moi, vous appelez d'où, vous?
4: Oui, bonjour, j'appelle de Blanquefort.
0: Oui.
4: Et j'ai une maison individuelle qui est inoccupée, à prêter. Voilà, donc c'est une maison qui se compose de trois chambres.
0: Oui.
4: Et qui a un petit jardin éclos pour éventuellement des animaux.
0: D'accord. Trois chambres, ça fait déjà une grande famille que vous pouvez accueillir.
4: Voilà, ouais.
0: Très bien.
4: Donc il suffit que je trouve quelques couchages, parce que pour l'instant, il n'y a pas de literie partout, donc je peux après trouver quelques couchages éventuels. Donc ça peut faire trois chambres plus un canapé en bas.
0: D'accord, donc ça fait du monde à héberger, et c'est très bien. Je pense que vous allez trouver ces couchages, je suis confiante pour ça. La solidarité existe dans ce département de manière massive. Merci beaucoup pour tout ça, Jean-Luc, pareil, on va transmettre vos coordonnées, et on va continuer tout au long de cette matinée, en tous les cas, à vous accueillir au 05 56 19 10 10. Chaque proposition est transmise aux acteurs mobilisés pour le relogement des personnes et des familles sinistrées. Vous pouvez également nous écrire via ici.fr. Les avions en nuit sauvage.

0: Les avions, un titre des années 80, ici Gironde, il est 10h20.
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0: Et on poursuit bien sûr cet élan de solidarité. Ici Gironde, urgence solidarité. Vous nous contactez au 05 56 19 10 10 par téléphone ou par message audio sur WhatsApp ou même numéro 05 56 19 10 10. Nous transmettons vos propositions d'hébergement aux équipes mobilisées pour le relogement des personnes évacuées. Un toit même pour quelques jours, hein, ça peut tout changer. Merci pour cet élan de solidarité. Et puis pour les dons, bordelais, on vous attend au gymnase du Grand Parc à Bordeaux et pas directement au parc des expositions. On se retrouve dans un instant. On va écouter un petit peu de musique, ça va nous faire du bien. Michel Berger avec le Prince des Villes.
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0: Le prince des villes, c'était Michel Berger, ici Gironde Solidarité. On est avec vous pour trouver des solutions si vous avez été évacué de chez vous ou de votre centre de vacances au 05 56 19 10 10. On lance cet appel à la solidarité. Si vous avez une chambre, un logement vacant, vous nous appelez bien sûr et on en parle en direct sur cette antenne 05 56 19 10 10 par téléphone ou bien par WhatsApp. Il est 10h30.
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0: Les infos, Élodie Touché.
2: Une nuit sans aucune évacuation, première fois depuis 3 jours. Et si le feu ne progresse plus, toujours 42 000 hectares détruits par cet incendie XXL, parti mercredi dernier de Somos, il n'est pas encore maîtrisé sur le terrain. 2500 pompiers luttent toujours contre les flammes. À Cestas, ils ont passé la nuit à faire des pare-feux pour donner le moins à manger, le moins de combustible à ce monstre de flammes. Et on vous retrouve sur place, Stéphane Hiscock, à Cestas. Vous êtes ce matin à 2 km du front du feu.
3: Absolument, quartier de Pierroton ici à Cestas, à 2 km à vol d'oiseau, notamment du parc photovoltaïque de Cestas. Eh bien, vous l'avez dit, Élodie, une accalmie qui a duré toute la nuit et qui s'est prolongée ce matin à la faveur d'un taux d'humidité important. Ça a donné du temps, effectivement, au service de secours de pas de maîtriser, pas de fixer, mais on va dire de pouvoir mieux envisager la suite. Le maire de Cestas nous disait il y a 2 heures de cela qu'il nous confirmait cette accalmie hein, sur le front de cette tête de feu qui est arrivée aux portes de Cestas. Une information qui nous a été confirmée à l'instant par une source qui revient à l'instant du front, qui me disait on va maintenant noyer cette tête de feu un maximum pendant la matinée pour éviter les reprises qui pourraient reprendre à la faveur des hausses de température cet après-midi. Donc voilà, là on est vraiment dans l'accalmie et on en profite, tout est mis en œuvre pour profiter de cette accalmie météo pour noyer la tête de feu. Moi je suis sur la route d'Arcachon entre Cestas et Marcheprime et je vois cette noria de véhicules de pompiers dans un sens, des ternes d'eau dans l'autre, tirées par des agriculteurs, la DFCI effectivement, les gens de Alliance Forêt-Bois, vous savez, ce sont les forestiers qui sont là avec des grands engins qui font ces fameux pare-feux pour protéger l'agglomération en ce moment. Voilà, le dispositif il est en place, il fonctionne bien d'après ce que l'on croit comprendre et on croise les doigts pour que on puisse effectivement stabiliser tout cela, même s'il est encore trop tôt encore une fois pour parler d'un feu fixé ou maîtrisé.
2: Stéphane Hiscock en direct de Cestas et les pompiers confirment à l'instant qu'il y a moins de foyers actifs mais que les pompiers ne sont toujours pas maîtres du feu selon les mots du 10-33. La situation est donc stable ce matin. Un sursis pour les pompiers déployés pour qui une course contre la montre s'engage avant une remontée des températures annoncée demain avec jusqu'à 40 degrés attendus en Gironde.
0: Et tant que le feu n'est pas fixé, les personnes évacuées ne pourront pas retourner chez elles.
2: Oui, 220 000 personnes évacuées de 23 communes du nord du bassin d'Arcachon et de la métropole bordelaise. Des vacanciers, des habitants, des familles qui ont été dirigées vers le parc des expositions de Bordeaux, où tout le monde trouve un peu de répit, de réconfort et de repos aussi. Des évacués qui, pour certains, commencent aussi à quitter le parc des expositions où vous vous trouvez, Alice Marot. Ils quittent les lieux, les traits tirés par la fatigue quand même.
4: Oui, Élodie, alors il y a ceux qui sont partis ce matin il y a quelques heures maintenant travailler, c'est quand même lundi matin et il y en a qui après une nuit parmi ces 800 lits dans le hall 2 du parc des expositions sont allés courageusement travailler ce matin. Et puis il y a ceux que j'ai vu partir valise à la main et sourire aux lèvres quand même, il faut bien le dire. J'ai croisé tout à l'heure Dominique, écoutez.
5: Il est temps qu'on rentre, moi. J'étais malade ce matin, j'avais des nausées, j'ai voulu sortir, j'ai pas mis de masque et peut-être c'est ça qui me l'a provoqué. Bon, maintenant ça va mieux, mais là on s'en va. On a 3 heures de route, mais on s'en va.
4: Voilà. Ça doit être un sacré soulagement.
5: Oui, parce que c'est difficile. Les bénévoles sont très gentils, ils font ce qu'ils peuvent, mais ça suffit pas. Il y a trop de monde et c'est étouffant.
4: Vous serez resté combien de temps alors ?
5: Nous, on est resté 2 nuits.
4: Vous venez d'où ?
5: On vient du Hayan. Et là, on sait qu'il va faire 40 degrés à partir de mardi, donc on a dit tant pis. Il y a 3 heures de route, mon mari s'est bien reposé, on s'en va.
4: Dominique qui s'en va dans le Lot chez des amis. J'ai croisé aussi une famille qui a pris un Airbnb, pareil, fatiguée de devoir gérer ses nuits parmi la foule, avec les enfants, avec le chien. Ils ont pris un Airbnb au moins jusqu'à demain, mais la question c'est de savoir combien de nuits est-ce qu'ils vont passer hors de leur maison.
2: Alice Marot en direct du parc des expositions, et ce matin le ministre de l'économie a annoncé que les assurances prendront en charge les relogements, et notamment comme vous le disiez hein, Alice, les location Airbnb de toutes ces personnes évacuées, des évacués, des pompiers et ceux qui sont dans les zones sécurisées et pour qui il n'y aura pas de problème d'approvisionnement en nourriture, a assuré ce matin le ministre des TPE, du commerce, de l'artisanat et du tourisme. Une inquiétude qui se faisait sentir alors que de nombreuses entreprises de la grande distribution possèdent effectivement leur hangar de stockage dans les zones évacuées. Aujourd'hui, ce sont 15 000 entreprises, du petit commerce à la grosse entreprise, qui sont impactées par ces incendies en Gironde, et elles vont pouvoir bénéficier de mesures de chômage partiel. La CCI Bordeaux-Nouvelle-Aquitaine a également mis en place un numéro unique pour les accompagner. Il s'agit du 3006. La météo, donc une petite accalmie au niveau un peu moins chaud que demain en tout cas.
0: Effectivement, puisque demain les températures vont remonter, nous annonce Météo France, avec 36 degrés au meilleur de la journée demain donc, et la nuit suivante aussi il y aura une remontée de température. Pour le moment, les nuages sont toujours dans le ciel girondin mais s'évacuent petit à petit, ils deviendront plus discrets. La journée sera donc sous un franc soleil dès cet après-midi, les températures maximales entre 26 et 29 degrés, voire 30 degrés sur les secteurs de Belin-Bélier jusqu'à Cap-Cieux. Et donc actuellement, on devrait approcher les 23 degrés ou même les 22 degrés pour Bordeaux Métropole. 23, c'est plutôt près du littoral.
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0: Alors vous le savez, c'est très difficile aussi de partir vers Hendaye avec votre voiture et avec le train. Il y a des itinéraires bis, par exemple, vous pouvez pas prendre la 63, mais vous pouvez passer par la 62 depuis Villeneuve-d'Ornon. Vous sortez à Langon et vous prenez la direction d'Ichoux, donc passant par Saint-Symphorien, ou bien vous poursuivez sur la 62 en allant vers Bazas, et ensuite vous pouvez descendre comme ça jusqu'à l'Escar, aux alentours de Pau, pour revenir vers Bayonne ou Biarritz. Vous êtes bien sûr avec nous pour cette urgence solidarité. Ici Gironde se mobilise avec vous. Nous transmettons immédiatement aux équipes mobilisées pour le relogement des personnes évacuées vos propositions de relogement au 05 56 19 10 10. On vous attend bien sûr pour nous dire ce que vous pouvez proposer aux personnes qui ont été évacuées, aux vacanciers également. Ça peut être juste pour quelques jours ou pour un temps plus long. Ça dépendra de ce que vous pouvez proposer. Et puis, si vous avez envie de devenir bénévole, eh bien, vous pouvez vous inscrire aussi sur le formulaire en ligne sur le site de la Métropole de Bordeaux. C'est fortement conseillé de passer par le site. N'allez pas directement au parc des expositions. Tout comme les dons, merci aussi pour vos dons. Bordelais, on vous attend au gymnase du Grand Parc et pas au parc des expositions. Mais pour l'instant, nous, c'est vous qu'on attend au 05 56 19 10 10. On se retrouve d'ici quelques minutes, si vous voulez bien, le temps d'écouter une petite chanson, et vous pouvez vous exprimer bien sûr avec Ici Gironde.

0: L'espace d'un instant, on a oublié tous nos soucis avec The Time of My Life, Bill Medley et Jennifer Warnes. 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
0: Ici Gironde, urgence solidarité avec vos propositions d'hébergement au 07.

0: Il y a une salle d'eau, WC, douche, une kitchenette et puis 4 places potentielles et animaux possibles. On a un chat, mais bon, on lui dira de faire attention. S'il y a d'autres chats, ça passera peut-être bien. Et puis avec un chien, on essaiera de cohabiter.
1: D'accord, un studio pour 2 à 4 personnes, c'est une semaine seulement, c'est ça, hein?
0: Ah, une semaine pour commencer.
1: Et puis, commencer.
0: Voilà, parce qu'on doit recevoir d'autres personnes.
1: D'accord.
0: Effectivement, ils étaient coincés, ça peut se prolonger éventuellement, en espérant, par exemple, que ces sacrés incendies puissent s'arrêter quand même le plus vite possible. Mais c'est pas gagné.
1: Bien sûr, c'est là un peu la course contre la montre actuellement pour les pompiers, hein, puisqu'il y a une remontée des températures demain. Donc,
0: Et oui, malheureusement, c'était frais. Il a plu cette nuit à Cazaux, mais je pense qu'il a plu un petit peu dans la région, mais pas suffisamment, et c'est un peu juste. Alors, on avait aussi une deuxième proposition à faire, mais c'est peut-être moins votre domaine, mais je le laisse quand même pour peu que ce soit entendu dans la région, c'est que
1: donc
0: hier je me suis rendu à Cazaux au siège de la Croix-Rouge qui héberge quelques EHPAD apparemment.
1: Oui.
0: Donc avec mon épouse on est prêt à pendant une semaine aussi hein, parce que moi je suis pas en vacances, hein, je suis pas encore retraité, ça sera à la fin de l'année. Donc prêt à donner un coup de main dans n'importe quel domaine par rapport. Donc on a 2 bras, 2 jambes et puis 2 têtes a priori. Et donc prêt à donner n'importe quel coup de main en plus. Donc Croix-Rouge hier je me suis adressé, j'ai envoyé un mail à la mairie de la Teste parce qu'on est effectivement dépend de la Teste, c'est pas une commune Cazaux. Et donc voilà, on est prêt aussi à donner un coup de main en plus que d'héberger, et voilà quoi.
1: Bah, c'est super.
0: J'ai pris une semaine de télétravail, donc prêt à donner un coup de main cette semaine. Voilà,
1: merci beaucoup.
0: Que ce feu s'arrête.
1: Merci pour tout ça, Patrick. Donc on va transmettre vos coordonnées évidemment pour toutes ces personnes qui seront peut-être relogées chez vous. Daphné, bonjour.
2: Oui.
1: Alors vous êtes une proposition non pas d'hébergement mais d'atelier artistique. Vous pouvez nous en dire plus?
2: Oui, bonjour madame. Je voulais simplement mettre à disposition des enfants, des familles, de tous ceux qui ont même envie pour se changer les idées, de faire un atelier. Voilà, il faut peut-être aller à la foire expo, mettre des tables et puis remplir des petits pots d'eau pour que les personnes qui en ont envie puissent venir peindre, dessiner, du papier, j'ai de la peinture, j'ai des pinceaux. Et donc, je peux organiser ça pour permettre à ceux qui ont tout perdu ou qui sont d'ailleurs dans l'attente de savoir ce qu'il reste de leurs biens, pour attendre dans d'autres conditions et puis essayer de faire peut-être pousser des fleurs artificielles en attendant la fin de tous ces événements.
1: Donner un peu de couleur à cette morosité que nous avons tous actuellement. Merci beaucoup pour cette proposition. Je rappelle d'ailleurs que si vous qui avez écouté cette proposition, vous voulez être bénévole, et peut-être faut-il passer aussi par là, Daphné, il faut peut-être remplir le formulaire en ligne sur le site de la métropole de Bordeaux pour passer par le bénévolat. On continue dans un instant, 05 56 19 10 10. 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
10: On en parle.
3: L'Institut Pasteur œuvre pour un monde en meilleure santé. On en parle dans un instant avec Florence Desparmet, chargée des relations avec les testateurs.
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0: Sky Full of Stars. 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
0: Alors déjà, je voulais vous remercier de tous vos appels, de toutes vos propositions d'hébergement. Vous avez vraiment beaucoup de générosité, vous avez des possibilités et vous les proposez à toutes ces personnes qui ont été évacuées de chez elles au 05 56 19 10 10. Alors déjà, merci pour toutes celles et ceux qui sont intervenus ce matin et aussi merci à toutes celles et ceux qui vont intervenir avant midi pour raconter effectivement ce qu'ils peuvent proposer. Donc, vous avez une habitation. Si vous avez une chambre, une solution d'hébergement, même temporaire, vous rejoignez ici Gironde d'Urgence Solidarité, vous nous contactez par le 05 56 19 10 10 ou bien par WhatsApp aussi ou sur ici.fr en direct ou par message audio sur WhatsApp, c'est possible, c'est le même numéro, hein, toujours le 05 56 19 10 10. Nous transmettons votre proposition aux acteurs mobilisés pour le relogement des familles sinistrées et donc c'est très très simple. Et vous allez faire des heureux, bien sûr, puisque l'idée, c'est quand même d'être solidaire et d'apporter un peu de réconfort à toutes ces personnes qui ne sont plus chez elles actuellement. 05 56 19 18. Je vous propose d'écouter un Suisse que vous aimez beaucoup. Il s'appelle Stéphane Eicher avec son fameux titre tube des années 80. Combien de temps ? Et on refera le point sur la situation dans un instant avec la rédaction d'ici Gironde.

0: Suzanne Escher est prévue en concert à Bordeaux au Théâtre Féminin le 10 novembre 2026. Alors si vous avez envie de chanter avec lui cette chanson et d'autres de ses titres, ben surtout réservez le plus rapidement possible parce que je pense que ça va se remplir très très vite cette salle du Théâtre Féminin. Nous sommes avec vous pour cet élan de solidarité ici Giron d'Urgence Solidarité au 05 56 19 10 10 et nous allons poursuivre bien sûr nos demandes, notre sollicitation parce qu'ensemble on est plus fort pour trouver des hébergements de fortune pour les personnes évacuées actuellement. 05 56 19 10 10, on se retrouve après les infos de 11h.
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0: Et ici Gironde, il est justement 11h. Bonne fin de matinée. Le point sur la situation du méga incendie avec vous, Élodie Touché.
2: Il y a moins de foyers actifs, mais les pompiers ne sont toujours pas maîtres du feu. Voilà pour le point de situation bref ce matin, mais un peu plus favorable que ces derniers jours des sapeurs-pompiers de la Gironde. 42 000 hectares ont été détruits depuis le départ de ce feu monstrueux parti mercredi de Somos, un incendie qui a poussé 220 000 personnes à être évacuées, des vacanciers, des habitants aussi de 23 communes du département, celle au nord du bassin d'Arcachon et d'une partie de la métropole bordelaise, Bordeaux, dont l'évacuation n'est en revanche pas à l'ordre du jour, a redit ce matin la porte-parole du gouvernement. Bordeaux, c'est là aussi où une partie de ces évacués sont pris en charge, accueillis au parc des expositions, où certains préfèrent dormir un peu à l'écart de la foule. C'est le cas de cette habitante de Sestas qui a planté sa tente sur le parking avec ses chiens.
3: Très agité pour les chiens parce qu'on fait attention de respecter tous les voisins pour pas qu'ils aboient, mais bon, ils sont très sèches. Mais après, ça se passe comme dormir dans une voiture, mal à l'aise, mal aux jambes, sachant que j'ai des problèmes de genoux.
4: Vous êtes toute seule, vous ?
3: J'ai ma fille de l'autre côté. Je préférais qu'elle dorme bien et qu'elle soit tranquille, quoi.
5: Je dors côté passager et ma princesse dort là et mon papou dans le siège auto de ma petite fille.
4: Donc vos deux petits chiens.
5: Voilà. Donc, et là, je crois qu'elle a attrapé une mycose par les fumées. Ouais, elle fait que se gratter. Donc, comme on a un véto ici, on a tout sur place. Et ça qui est bien, c'est qu'on est bien encadré. On est bien, même ici, il y a des rondes tout le temps. On est bien protégé. C'est ça qui est rassurant dans un sens, quoi.
4: Il y a aussi des voisins sympas.
5: Oui, je leur laisse mes clés pour aller me doucher, pour que s'y aillent mes chiens. Ils sont très gentils. Et on essaie de s'aider, quoi. Donc, la voisine a dormi à côté de moi parce qu'elle avait peur. Elle m'a demandé si elle pouvait. Je lui ai dit oui, bien sûr. Donc, on s'aide mutuellement, ce qui est normal, je trouve.
2: Le parc des expositions transformé donc en centre d'accueil d'urgence pour ces évacués. Ils sont 1500 aujourd'hui pris en charge et où Thomas Cazenave, le maire de Bordeaux, doit prendre la parole d'ici quelques instants. Une prise de parole qui sera à suivre en direct sur ici.fr. Et puis pour les évacués qui ont quitté le parc des expositions pour prendre une location un peu plus calme, par exemple, le gouvernement assure ce matin que les assurances rembourseront ces frais de relogement.
0: Une nuit un peu plus calme sur le front des incendies.
2: Oui, un sursis qui a permis aux 2500 pompiers déployés d'avancer un peu plus dans la lutte contre ces flammes, de construire notamment des pare-feux du côté de Sestas où les pompiers s'activent ce matin pour noyer la tête de feu. C'est ce que nous expliquait il y a quelques minutes Stéphanie Scock, présent sur place pour ici Gironde, et dont les vidéos sont à retrouver sur la page Facebook de la radio. Un sursis, mais une course contre la montre s'engage aussi avec une remontée très forte des températures annoncées demain jusqu'à 40 degrés en Gironde.
0: Un incendie qui n'est pas encore maîtrisé et qui impacte aussi les entreprises.
2: Oui, aujourd'hui ce sont 15 000 entreprises, du tout petit commerce à l'entreprise un peu plus grande, et qui sont impactées par ce feu et qui vont pouvoir bénéficier de mesures de chômage partiel. La CCI Bordeaux Nouvelle-Aquitaine a d'ailleurs mis en place pour elle un numéro unique pour les accompagner. Il s'agit du 3006.
0: Les fumées des incendies se propagent dans toute la France.
2: Oui, avec une qualité de l'air qui se retrouve forcément dégradée pour les départements les plus proches. Atmo, l'organisme qui est chargé de contrôler cette qualité de l'air, place aujourd'hui la Gironde, la Dordogne, les Landes et le Lot-et-Garonne en alerte rouge. Il s'agit d'une vigilance rouge pour une pollution aux particules fines, et les jeunes et les plus âgés peuvent y être particulièrement sensibles, selon la professeure Chantal Raérisson-Semgen, qui est pneumologue.
6: Quelles que soient les personnes, alors Alors d'abord les enfants, hein, les personnes âgées, les personnes qui ont une maladie respiratoire et ou cardiaque vont avoir des problèmes respiratoires puisque les particules et le gaz, en particulier le monoxyde de carbone, vont venir irriter les voies respiratoires. Donc on peut avoir effectivement une toux d'irritation, on va se mettre à tousser, à être oppressé, voilà. Et on peut avoir également des personnes qui vont être admises aux urgences pour un peu plus tard des symptômes de bronchite, hein, qui vont mimer un peu une bronchite avec une toux, des crachats après l'exposition. Donc pour se protéger, ben effectivement, faut se calfeutrer au maximum. Il faut essayer de réduire l'exposition, en particulier pour les bébés, les nourrissons, les personnes âgées. Et le port du masque est utile. Le port du masque permet de réduire l'exposition, en particulier le port du masque FFP2.
2: Et au vu de la situation, le gouvernement invite les touristes à ne pas se rendre en Gironde jusqu'à nouvel ordre tant que le feu ne sera pas fixé. La SNCF, d'ailleurs, annonce que l'annulation et l'échange sans frais des billets de train sont prolongés jusqu'au 31 juillet.
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2: Ouais, une petite accalmie aussi dans le ciel aujourd'hui, Isabelle.
0: Oui, effectivement, avec toujours des nuages assez présents dans le ciel girondin. Et toutefois, ces nuages vont s'en aller, ils se feront de plus en plus discrets. Et ensuite, le soleil arrivera à nouveau en force sur tout le département. Température maximale entre 26 et 29 degrés, voire 30 degrés, escomptée sur le secteur de Belin-Bélier jusqu'à Cap-Cieux, en sachant que demain, les températures vont monter jusqu'à 40 degrés, vous venez de le dire, Élodie Touché. Ce vent qui est toujours de secteur nord-ouest modéré a signalé à 5 km/h dans les terres et 10 sur le littoral. Voilà donc les nouvelles de cette météo qu'on aimerait être un petit peu plus grise pour cet été. Et on aimerait avoir plus de nuages et plus de pluie, évidemment, pour éteindre cet énorme incendie qui est toujours très présent. Et vous l'avez entendu, les routes sont coupées aussi. Vous ne pouvez pas vous rendre pour l'instant par l'A63 vers Bayonne, vers l'Espagne, vers Parentis en Borne, tout cela. Et c'est donc impossible par l'A63. Cette autoroute est coupée. Il vous faut donc prendre l'A62 par Villeneuve-d'Ornon depuis la Rocade. Vous y allez ensuite jusqu'à Langon et ensuite vous poursuivez jusqu'à Bazas et jusqu'à hauteur de Mont-de-Marsan, Villeneuve-de-Marsan et l'Escar à côté de Pau pour rejoindre Bayonne ou Biarritz ou même l'autoroute qui vous emmène en Espagne. Soyez vigilants et surtout, si vous pouvez éviter le secteur de la Gironde en ce moment au niveau du trafic, eh bien c'est tant mieux.
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0: 1976 pour cette chanson et je pense que vous allez chanter avec lui, Johnny Hallyday, voici Gabriel.
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0: Gironde est avec vous dans ce méga feu en Gironde, voilà, qui est une vraie catastrophe actuellement. Élodie Touché.
1: Oui, on part tout de suite au parc des expositions où Thomas Cazenave, le maire de Bordeaux, doit prendre la parole d'ici quelques instants. Le parc des expositions transformé en centre d'accueil pour les personnes évacuées et où 1500 personnes aujourd'hui sont prises en charge sur place. C'est une vraie petite ville qui s'est organisée avec des lits de camp mis à disposition et énormément de dons aussi qui sont centralisés pour toutes ces personnes évacuées. 23 communes qui sont aujourd'hui évacuées dans tout le département au nord du bassin d'Arcachon et aussi dans la métropole bordelaise et qui sont en priorité dirigées vers le centre des expositions de Bordeaux.
0: Et bravo à tous ces bénévoles aussi qui se sont inscrits sur le site de la métropole bordelaise donc pour aider justement et soutenir toutes ces personnes qui sont en ce moment dans l'embarras.
1: Et où on le rappelle, il ne faut pas directement apporter les dons et ni se porter volontaire pour être bénévole. Effectivement, il y a tout un protocole pour éviter que ça ne crée des difficultés d'organisation au sein des du parc des expositions. Donc, notamment pour être bénévole, il faut s'inscrire sur le site.
0: De la métropole de Bordeaux, exactement. Il y a un formulaire à remplir. Une fois que vous avez rempli, vous faites clic et envoyez et vous devriez être recontacté ensuite très rapidement, puisque tout ça s'organise rapidement, comme à ici Gironde aussi, cet élan de solidarité avec des propositions d'hébergement.
1: Thomas Cazenave, le maire de Bordeaux.
0: Le voici.
2: Ça va et vous ? Bon, écoutez, ce matin, peut-être un point de situation ici au parc des expositions. Nous avons un peu plus de 1000 personnes toujours hébergées, accompagnées. On a réussi hier, et je veux remercier toutes celles et ceux qui nous ont fait ces propositions-là, de reloger massivement. On a 700 personnes qui sont parties dans des logements qu'on nous avait proposés. Ça peut être des campus, internats, crous, logements chez des particuliers. Donc ça a été vraiment une solution très appréciée qui nous a permis de réduire considérablement la taille ici du parc des expositions et surtout d'améliorer le quotidien de celles et ceux qui étaient là depuis plusieurs jours. Deuxième fait notable ici au parc des expositions, c'est que l'opération de départ des personnes les plus vulnérables. Vous savez que nous avions des personnes âgées, voire très âgées, avec des besoins d'accompagnement médical qui étaient assurés là, mais dans des situations de confort quand même, somme toute, sommaires, sont partis en masse vers d'autres EHPAD, résidences d'autonomie, en Gironde et hors Gironde, ce qui nous permet d'apporter une réponse à une problématique qui commençait à nous inquiéter sur la durée. Donc cette solution-là, elle a été engagée et il nous reste moins d'une centaine de personnes résidant d'EHPAD accompagnées ici au parc des expositions. D'autre part, Roland Lescure et Serge Papin ont tenu ce matin à 8h30 une cellule de crise économique avec tous les acteurs locaux. Moi, j'avais interpellé le ministre de l'économie sur la nécessité très vite qu'on puisse avoir un échange avec les acteurs économiques. Vous savez qu'il y a à peu près 15 000 entreprises qui sont concernées par l'évacuation. Et donc, ce sont des entreprises à l'arrêt. Et donc, elles avaient ces entreprises et chefs d'entreprise de nombreuses questions sur chômage partiel, accès au site. Donc voilà, le dispositif est en place. Je remercie les ministres concernés, la préfète, et il y aura un point tous les jours avec le ministère de l'économie pour accompagner des entreprises, des chefs d'entreprise qui se posent des questions aujourd'hui sur la continuité de l'activité économique. Voilà ce que je voulais vous dire ce matin.
3: Concrètement, ce dispositif pour le côté économique, ça consiste en quoi ?
2: Ça consiste d'abord à répondre aux questions, nombreuses questions des chefs d'entreprise. La première, c'est chômage partiel ou pas chômage partiel. Donc, il leur a été répondu qu'il y aurait du chômage partiel. Il y a des questions autour de l'assurance, des assurances, des questions autour de l'accès à des matériels, parfois, qui peuvent être dans des zones qui sont des zones interdites. Donc, autant de sujets qui ont pu permettre ensuite aux services de l'État d'accompagner individuellement les chefs d'entreprise. C'était très attendu. Et puis après, il faut bien le dire, pour le secteur de l'hôtellerie, du tourisme, de la restauration, c'est quand même un impact économique majeur qui s'annonce, pour lesquels il faudra des mesures d'accompagnement. Et donc, c'était important que ces premiers contacts aient lieu. Et je remercie encore une fois les ministres concernés pour leur réactivité.
3: Sur le front des incendies, est-ce que vous pourriez nous dire un mot aujourd'hui ?
2: ce matin. De ce que j'en sais, c'est que ça s'est stabilisé cette nuit à la faveur d'ailleurs d'un taux d'humidité qui remontait. Mais d'un autre côté, moi je reste toujours très prudent. Nous avons, vous l'avez peut-être observé, réorganisé complètement le parc des expositions. Et moi j'ai souhaité que l'on se prépare à accueillir, si de nouvelles évacuations étaient ordonnées, de très nombreuses personnes. Voilà, je souhaite qu'ici, on puisse avoir une solution en cas de problème. On a maintenant l'expérience, on a des bénévoles, nous avons des denrées, nous recevons des lits, des matelas, ce qui doit nous permettre de faire face à toutes les situations et de ne pas les subir le cas échéant. Je ne le souhaite pas, j'espère que la situation va s'améliorer. C'est long pour tout le monde, mais notre responsabilité, c'est de se préparer. C'est ce que nous faisons ici, notamment à Bordeaux, avec tous les maires de la métropole et au-delà.
4: Pour les 15 000 entreprises, la Chambre de commerce et d'industrie nous a parlé de 40 000 environ ce matin. Pourquoi cette différence ?
2: Non, aujourd'hui, les chiffres qui ont été partagés par les deux ministères concernés, c'était 15 000 entreprises. Voilà. Après... Oui, je vous en prie.
5: Qu'est-ce que vous dites aux habitants de Bordeaux qui ont peur d'être évacués ? Est-ce qu'on peut être rassuré ? Quel est l'état ?
2: Je leur dis que c'est très difficile à prévoir, comme ils le savent déjà, qu'ils doivent être attentifs aux messages des services de l'État, notamment, et que quoi qu'il arrive, nous aurons des solutions parce que nous nous préparons à toutes les éventualités. Voilà, donc il n'y a pas à s'inquiéter outre mesure. Mais à rester voilà, attentif aux messages et prêt à toutes les éventualités, ce que nous faisons ici. Et je peux vous dire que les personnes qui ont été hébergées pour passer beaucoup de temps ici, je pense, reconnaissent que malgré le caractère un peu provisoire, tout est fait pour que ça se passe dans de bonnes conditions. Il y a des animations pour enfants désormais. Enfin voilà, on traite toutes les dimensions de l'accueil, les animaux de compagnie. Enfin voilà, tout est quand même fait pour que ce soit fait dans les meilleures conditions. D'ailleurs, je veux une nouvelle fois remercier tous les bénévoles, tous les agents, les entreprises, les associations. C'est quand même un élan de solidarité exceptionnel qui a lieu sous nos yeux, ici comme ailleurs. Donc vraiment un grand merci de nouveau pour toutes celles et ceux qui retrouvent ici un refuge et un lieu humain en attendant de pouvoir regagner leur domicile.
3: Dans le cas des entreprises aérospatiales, y a-t-il un dispositif particulier ?
2: Absolument, il y a... organisé par la préfète de mise en sécurité des entreprises et du sensible de notre territoire. Voilà, qui font l'objet d'une attention particulière parce que beaucoup sont des entreprises Céveso, sont des entreprises critiques, stratégiques et qui font l'objet de mesures de protection par les services de l'État, les pompiers, etc. Voilà, merci beaucoup, bonne journée à vous.
1: Thomas Cazenave, le maire de Bordeaux et de Bordeaux, président de Bordeaux Métropole, qui tenait un point presse au parc des expositions où les personnes évacuées ont été prises en charge. Le maire de Bordeaux qui rappelait que 700 d'entre elles ont été relogées sur les campus universitaires, dans les internats ou chez des particuliers également, Isabelle.
0: Alors, puisqu'on parlait des entreprises aussi, hein, 15 000 entreprises du petit commerce à la grosse entreprise, d'ailleurs impactées par ces incendies, eh bien, il y a un nouveau numéro unique pour accompagner ces professionnels qui a été mis en place par la Chambre de commerce et d'industrie de Bordeaux-Nouvelle-Aquitaine. Il s'agit du 30-06-30-06. Ici, Gironde Urgence Solidarité, nous sommes à vos côtés. Vous avez subi une évacuation de votre habitation, de votre lieu de vacances. Eh bien, ici, Gironde est un maillon de cette chaîne humaine. Et aujourd'hui encore, c'est une édition spéciale pour vous soutenir, vous aider à être relogé dès que possible avec votre famille, avec vos enfants, vos animaux ou sans, même si vous êtes seul. Nous appelons donc la population à être solidaire avec nous, bien sûr. Et vous nous contactez pour faire des propositions d'hébergement au 05 56 19 10 10 par téléphone ou par WhatsApp en direct ou même par message audio, c'est possible. C'est le même numéro de téléphone, c'est le même numéro pour WhatsApp, 05 56 19 10 10. On se retrouve dans un instant.
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0: Week-end à Rome, c'était Étienne Dao.
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0: 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Alors, des petites infos pour vous. À nouveau, si vous voulez faire des dons, eh ben, écoutez, c'est tout à fait possible. Mais Bordelais, on vous attend au gymnase du Grand Parc pour ça, dans le quartier Grand Parc à Bordeaux, et pas directement au parc des expositions. Et puis, si vous voulez aider, si vous voulez être acteur, si vous voulez être bénévole, vous inscrivez au préalable sur le formulaire en ligne sur le site de la métropole de Bordeaux. Vous serez bien sûr contacté juste après. Et nous, on vous attend toujours pour vos propositions d'hébergement au 05 56 19 10 10 par téléphone ou bien par WhatsApp. Dans un instant, on fait le point sur cette actualité avec Élodie Touché. Mais pour le moment, musique avec un tout nouveau titre pour Gauvin Serre. Écoutez bien les paroles, c'est adorable, c'est un hommage aux mamans.

0: Ça s'appelle « Quatre enfants plus loin » et c'est Gauvin Serre. C'est une très jolie chanson, hommage aux mamans. Hommage aussi à vous, les bénévoles, et aussi à vous, pompiers, qui vous battez d'arrache-pied pour sauver les habitations, pour sauver les entreprises, pour sauver nos forêts, notre territoire girondin. Merci pour ça. On continue à notre urgence solidarité dans un instant, mais nous revenons sur l'actualité avec Élodie Touché. Il est 11h30.
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0: Élodie Touché.
2: Un sursis de quelques heures la nuit dernière pour les 2500 pompiers engagés sur le feu qui brûle toujours depuis mercredi dernier. Un incendie gigantesque qui ne progresse plus, 42 000 hectares dévorés. Une situation un peu moins défavorable ce matin avec moins de foyers actifs, annoncent les sapeurs-pompiers de la Gironde. Que vous suivez, Stéphanie Scoc, en ce moment vous êtes dans un convoi qui fait route vers le parc photovoltaïque de Sestas, le plus grand d'Europe, Stéphane.
3: Oui, tout à fait. Et d'ailleurs, on vient d'arriver sur le parking de ce parc photovoltaïque de Sestas à l'instant même. Un parc photovoltaïque qui a été protégé toute la nuit par les pompiers. Et ce que je peux vous décrire en ce moment, c'est un balai aérien d'avions retardant de type Dash, d'air tractor qui font le tour du site pour mouiller le plus possible les abords de ce site qui a été protégé toute la nuit. Pour l'instant, il est intègre. L'objectif, évidemment, c'est le défendre coûte que coûte. Vous imaginez, vous avez dit le plus grand parc solaire d'Europe. Ça ne l'est plus exactement, mais c'est le plus grand en France, en tout cas. Il a été inauguré il y a 10 ans et c'est un site dit sensible ici, qu'il faut absolument protéger. Le long de la route départementale, il y a une colonne très impressionnante de véhicules de pompiers qui sont prêts à intervenir effectivement, mais pour l'instant c'est les avions qui bombardiers d'eau qui s'occupent de, qui tournent autour du parc pour éventuellement noyer toute reprise de feu ici à Sestas.
2: Et Stéphanie Scoc, donc en direct d'un convoi de pompiers en route vers le parc photovoltaïque de Sestas, l'un des plus grands d'Europe, un site extrêmement sensible aussi, et donc que les pompiers tentent de protéger. Les 2500 sapeurs-pompiers mobilisés sur le terrain, renforcés par plus d'un millier de militaires et qui ont donc pu bénéficier d'un peu de sursis la nuit dernière avec un taux d'humidité qui est remonté. Ça, c'est une bonne nouvelle, mais pour qui maintenant une course contre la montre s'engage avec la chaleur qui arrive jusqu'à 40 degrés, sont encore annoncés demain.
0: Et tant que le feu ne sera pas fixé, les personnes évacuées ne pourront pas rentrer chez elles.
2: Oui, 220 000 personnes qui ont dû quitter en urgence leur logement ou leur location de vacances, aussi leur camping, devant la menace du feu. Des personnes évacuées, dirigées pour la plupart vers le parc des expositions de Bordeaux, où elles sont encore 1500 à être prises en charge. Et vous retrouvez d'ailleurs sur la page Facebook d'ICI Gironde ces vidéos, ces images de cette vie qui s'organise dans le parc des expositions. 700 de ces réfugiés ont depuis été relogés sur les campus universitaires, dans les internats ou chez des particuliers, indique Thomas Cazenave, le maire de Bordeaux, et qui a pris la parole en direct sur ICI Gironde il y a quelques minutes. Des évacués qui ont aussi, pour certains, quitté le parc des expositions pour une location, pour être un peu plus au calme avec les enfants ou les animaux aussi, les chiens, chats ou même tortues qui accompagnent ces évacués. Des frais de relogement et qui seront remboursés par les assurances, assure ce matin le gouvernement.
0: Et puis, il y a aussi des habitants qui ont refusé de quitter leur commune.
2: Oui, des habitants restés chez eux et qui continuent à se battre contre les flammes. Ils éteignent les reprise de feu malgré le danger et la fumée, avec souvent des moyens dérisoires, comme c'est le cas par exemple à Andernos où Guillaume Batin s'est rendu.
4: Casquette sur la tête, le visage noirci par la poussière et la suie, Jérémy, patron d'un chantier naval, conduit sur les pistes de sable qui s'enfoncent dans la forêt.
5: Là on est dans un Toyota 4x4 avec une remorque, une tonne d'eau avec un motopompe.
4: À l'arrière, dans la remorque, c'est Laurent, prof de surf, qui démarre la motopompe.
6: On essaie d'éteindre les feux avec Bernard, les reprises de feu. On essaie de faire comme on peut.
7: C'est un petit peu cause perdue, je pensais.
4: La tâche paraît immense.
7: Oui, c'est un travail de petite fourmi, là.
4: Un peu plus loin, nous croisons un camion avec 3000 litres d'eau sur le plateau.
8: Frédéric, je suis caroleur sur le ferré. Il va avoir de la colère. Il y a un laxisme impressionnant. On essaye toujours de montrer l'exemple, mais en fait, on ne se regarde pas, quoi. Quand vous voyez que l'Espagne, ils ont 20 canadaires et que nous, on n'en détient que 12 et dont 9 en action et les restes, ils sont à la mécanique. Voilà. Et on fabrique des rafales. Parce que je n'arrive pas à comprendre, quoi.
4: Au bout du chemin, Pauline, enceinte de 4 mois, tire un petit tuyau d'arrosage sur les cendres. Son amie Coralie est debout dans la remorque et ils sont comme eux, des centaines tous les jours à lutter contre les reprises de feu, sans masque, sans moyens, mais avec beaucoup de volonté.
2: Un reportage à Andernos de Guillaume Batin. Et puis ces incendies mettent aussi l'économie à mal aujourd'hui. Ce sont 15 000 entreprises, ça va du tout petit commerce à l'entreprise beaucoup plus importante qui sont impactées par ces incendies. Celles notamment qui sont installées dans les zones qui ont été évacuées. Des entreprises, des professionnels qui vont pouvoir bénéficier de mesures de chômage partiel. La CCI Bordeaux-Nouvelle-Aquitaine a également mis en place un numéro unique pour les accompagner. Il s'agit du 30-06. Vous retrouvez toutes ces informations et ces numéros pratiques sur ici.fr. Le gouvernement, lui, est réuni ce matin en cellule interministérielle dédiée donc à ces incendies. Cellule interministérielle à l'issue de laquelle le chef de l'État doit prendre la parole. Une prise de parole d'Emmanuel Macron qui sera à suivre dans quelques instants sur ici.fr. La météo, c'est un petit peu mieux, il y a un petit peu plus d'humidité en tout cas aujourd'hui dans l'air.
9: Et on accepte cette humidité avec grand plaisir, avec des températures qui sont pour l'instant de l'ordre de 26 à 29 degrés, voire 30 degrés dans le sud du département de la Gironde annoncé par Météo France, avec un vent d'est toujours de secteur nord-ouest modéré, 10 km/h sur le littoral et 5 dans les terres. Demain mardi, en tous les cas, le soleil sera à nouveau très présent puisqu'on va finir la journée avec un grand soleil. Demain, on va le retrouver tout au long des heures qui vont suivre et la remontée des températures aussi jusqu'à 36 degrés, voire 40 degrés. C'est ce qu'annonce Météo France. Évidemment, tous ces incendies provoquent beaucoup de tracas pour vous, amis automobilistes, vous qui devez traverser la Gironde pour vous rendre chez vous ou bien sur votre lieu de vacances. Alors, si vous pouvez traverser ce territoire plutôt par tout le côté est, c'est fortement conseillé. Vous pouvez passer par exemple par Libourne depuis la 10 et ensuite vous prenez les petites routes départementales, la départementale 672 par l'Entre-deux-Mers qui va vous faire arriver à la 62 aussi pour vous servir et pour aller ensuite vers Auros et vers Pau, c'est-à-dire l'Escar pour aller ensuite rejoindre par l'autre autoroute Bayonne-Biarritz. C'est un petit peu ce parcours que vous pouvez envisager si vous voulez aller vers l'Espagne ou bien vers le Pays Basque. Bonne route à vous et bon courage surtout.
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9: Une grande voix américaine, celle de Barbara Streisand, Woman in Love. Ici Gironde vous souhaite une bonne fin d'après-midi. Une bonne fin de matinée parce qu'on n'est pas encore dans l'après-midi. Non, voilà, c'était la petite blagounette du jour. Barbara Streisand.

0: Streisand avec Woman in Love.
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0: Ici Gironde Urgence Solidarité. Si vous avez été contraint de quitter votre maison ou votre lieu de vacances à cause des incendies, eh bien nous sommes à vos côtés. Nous pensons à vous. Sur Ici Gironde, nous poursuivons notre mobilisation avec cette édition spéciale consacrée à l'entraide. L'objectif, c'est de vous aider à trouver des logements, à trouver un endroit où vous puissiez dormir et vivre dignement. Donc, aider toutes ces personnes évacuées à trouver le plus vite possible cette solution d'hébergement grâce à la solidarité. Chacun peut contribuer bien sûr à cela. Vous avez une chambre de libre, vous avez un logement disponible ou bien une possibilité d'accueil même temporaire. Votre geste peut changer le quotidien de cette famille. Alors vous nous appelez au 05 56 19 10 10 et vous pouvez aussi nous envoyer un message ou un audio ou même nous appeler en direct sur notre WhatsApp. C'est le même numéro, le 05 56 19 10 10. Et puis vous pouvez aussi vous rendre sur ici.fr. Nous, notre rôle, c'est de transmettre votre proposition d'hébergement aux équipes qui sont chargées d'organiser le relogement des personnes sinistrées. Et ça fonctionne très bien, comme nous l'a précisé il y a quelques minutes Thomas Cazenave, le maire de Bordeaux et le président de Bordeaux Métropole. Dans ces moments difficiles, eh bien la solidarité fait toute la différence. Alors merci à vous, merci à toutes celles et ceux qui se mobilisent. On se retrouve dans un petit moment. En attendant, musique avec Laurent vous le dit, le pouvoir des fleurs.

0: Le pouvoir des fleurs avec Laurent Vouldy.
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0: On continue bien sûr à proposer notre soutien à celles et ceux qui sont loin de chez eux au 05 56 19 10 10, c'est-à-dire les personnes qui ont été évacuées des communes menacées par les flammes de ce feu gigantesque. Voilà, donc vous êtes toujours les bienvenus au 05 56 19 10 10 pour nous aider à trouver des solutions de relogement pour toutes ces personnes. Vous avez peut-être une chambre chez vous qui serait disponible ou bien une caravane sur votre terrain, un mobile pourquoi pas, ou bien carrément une maison, un gîte à proposer gracieusement à ces personnes pour qu'elles soient relogées dignement avec leurs enfants, ou alors seules, ou avec leurs chiens, leurs chats. Voilà, donc le tout c'est de s'entraider et ici Gironde lance cet appel à la solidarité et merci pour vous qui avez déjà participé tout au long de cette matinée, mais c'est pas fini, on a encore le temps d'exprimer des choses avant midi au 05 56 19 10 10. Vous nous appelez donc à ce numéro par téléphone ou bien par WhatsApp si vous avez cette application sur votre téléphone, sur votre smartphone. Vous pouvez aussi enregistrer un message audio, on pourra le passer également si vous ne pouvez pas rester avec nous en direct. On vous attend maintenant.
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0: Against All Odds, c'était Phil Collins.
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0: Vous êtes bien sûr toujours les bienvenus au 05 56 19 10 10 pour vos propositions de logement aux sinistrés ainsi qu'aux vacanciers qui auraient besoin de se reposer un peu et puis aussi d'être logés dans de bonnes conditions. Si vous avez une chambre, un logement disponible, vous nous appelez bien sûr au 05 56 19 10 10. Nous transmettons votre proposition aux équipes chargées d'organiser le relogement de ces personnes. Ici Gironde, urgence solidarité. Pour les dons à Bordeaux, on vous attend au gymnase du Grand Parc et pas directement au Parc des Expositions de Bordeaux. Pour devenir bénévole aussi, il ne faut pas se rendre directement au Parc des Expos de Bordeaux. Mais par contre, vous pouvez remplir un formulaire en ligne sur le site internet de Bordeaux Métropole. Et ensuite, vous êtes contacté pour aller aider tous ces bénévoles qui sont déjà en place aujourd'hui. La commune d'Ayas dans le sud Gironde vous propose d'apporter vos dons au clubhouse de la commune, comme nous l'a dit ce matin très tôt Bernard, le porte-parole de Ayas, des dons pour les pompiers et les sinistrés des incendies de Gironde. C'est tous les jours tout au long de cette semaine, de 9h à 11h et de 18h à 20h. Ayas se situe entre Bazas et La Réole. La Réole qui, elle aussi, se mobilise pour recevoir vos dons. Renseignez-vous auprès de la ville de La Réole, de la municipalité, puisque là aussi, une chaîne humaine est mise en place, s'est mise en route. Et enfin, pour faire face aux potentielles conséquences psychologiques d'une exposition à un événement traumatogène comme celui-ci, eh bien la cellule d'urgence médico-psychologique du centre hospitalier Charles Perrin et du CHU de Bordeaux a déployé un dispositif aussi pour vous. Vous avez donc une ligne, une permanence téléphonique à laquelle vous pouvez bien sûr prendre tout de suite conseil. Vous pouvez parler, vous pouvez bien sûr vous adresser à ce service téléphonique de 9h à 17h. C'est une écoute pour vous qui a été mise en place, une première évaluation et puis une orientation adaptée si besoin, si vous n'allez vraiment pas bien. C'est le noter. Je vous laisse le temps de prendre un stylo quand même, parce que je sais que c'est toujours assez difficile de noter comme ça rapidement. Donc un stylo, un papier, ça y est, vous êtes prêts? Je vous le donne le numéro? Allez, je me lance. 0 800 719 912, donc 0 800 719 912. Et puis dans un instant, d'ici 4 minutes, nous vous donnerons bien sûr l'actualité de ces incendies. Nous ferons le point sur la situation avec la rédaction d'ici Gironde. Un peu de légèreté avec Lio, amicalement vôtre.

0: Lio, avec amicalement votre, ici Gironde, Urgence Solidarité. Merci pour vos dons, merci pour votre présence. Merci aux sapeurs-pompiers, aux militaires, aux bénévoles, aux aidants, à toutes ceux et celles qui affrontent ce feu sur notre département dans les terres girondines. 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
0: Midi donc pour Ici Gironde. C'est l'heure des infos avec vous, Élodie Touché.
2: Le département de la Gironde retient son souffle depuis mercredi et le début de cet incendie hors norme parti de Somos. 42 000 hectares partis en fumée, 220 000 personnes qui ont dû quitter leur maison, leur location de vacances en pleine nuit face à la menace des flammes. Des habitants évacués de 23 communes du nord du bassin d'Arcachon et de la métropole bordelaise et qui ne pourront pas rentrer chez eux tant que le feu n'est pas fixé, ce qui n'est pas encore le cas ce matin. Nous y reviendrons dans un instant. Mais cet incendie gigantesque impacte aussi 15 000 entreprises de Gironde qui ne peuvent plus fonctionner, soit parce qu'elles sont dans les zones sécurisées ou parce qu'elles ne peuvent tout simplement plus circuler en raison aussi des restrictions de circulation. Et ces entreprises vont pouvoir bénéficier d'un dispositif spécifique, a expliqué Thomas Cazenave, le président de Bordeaux Métropole.
3: Ça consiste d'abord à répondre aux questions, nombreuses questions des chefs d'entreprise. La première, c'est chômage partiel ou pas chômage partiel. Donc il leur a été répondu qu'il y aurait du chômage partiel. Il y a des questions autour de l'assurance, des assurances, des questions autour de l'accès à des matériels parfois qui peuvent être dans des zones qui sont des zones interdites. Donc autant de sujets qui ont pu permettre ensuite aux services de l'État d'accompagner individuellement les chefs d'entreprise. C'était très attendu. Et puis après, on a, il faut bien le dire, pour le secteur de l'hôtellerie, du tourisme, de la restauration, c'est quand même un impact économique majeur qui s'annonce, pour lesquels il faudra des mesures d'accompagnement. Et donc c'était important que ces premiers contacts aient lieu et je remercie encore une fois les ministres concernés pour leur réactivité.
2: Thomas Cazenave, le président de Bordeaux Métropole et maire de Bordeaux, et puis la CCI Bordeaux Nouvelle-Aquitaine a également mis en place un numéro pour accompagner ces entreprises impactées. Elles sont 15 000. Et ce numéro, il s'agit du 3006.
0: Le feu ne progresse plus.
2: Il n'y a pas eu de nouvelle évacuation la nuit dernière. Une première depuis 3 jours. Les pompiers confirment qu'il y a ce matin moins de foyers actifs, mais que le feu n'est toujours pas maîtrisé. La situation semble donc un peu moins défavorable que les jours précédents avec des forestiers qui sont aussi à la manœuvre à Sestas, par exemple. Ils ont passé la nuit à monter des pare-feux. Détail ce matin sur Ici Gironde. Benoît Fraud, c'est le directeur général Alliance Forêt-Bois.
4: On nous a appelé vendredi pour organiser, coordonner et mettre du matériel donc sur la réalisation d'un certain nombre de pare-feux, donc on va dire de points d'appui, c'est-à-dire c'est des coupes de bois tactiques associées à du débroussaillage qui sont faits le long du linéaire routier sur des points déterminés par l'association régionale de DFCI afin de faciliter ensuite l'accès au secours en prévision de l'avancée des flammes. Voilà.
5: Ces coupes rases, ces mises à blanc, c'est combien de centaines de mètres de large? Qu'est-ce que ça représente comme superficie?
4: Alors hier, on a traité par exemple juste ici sur le site, sur la départementale, donc qui va de Sestas à Biganos, on a traité une quinzaine de kilomètres, hein, donc c'est 50 mètres de large à peu près, de chaque côté de la route sur lesquels on intervient pour suivant les... Il y a des points qui sont définis et donc on envoie les machines pour réaliser les coupes sur ces points. C'est plus de 60 machines hier, hein, qu'on a coordonnées juste ici sur le secteur, sachant qu'on a aussi une organisation quasi identique sur les secteurs de Lacanau également, Lacanau Sainte-Hélène, donc où nos équipes aussi interviennent avec les entrepreneurs de travaux forestiers qui sont mobilisés pour intervenir à nos côtés. Et donc voilà, c'est une grosse organisation.
2: Les forestiers donc aux côtés des 2500 pompiers, hein, mobilisés avec des forces importantes déployées notamment à Sestas pour éviter que le feu n'atteigne le parc photovoltaïque le plus grand d'Europe, qui constitue un vrai point sensible pour les pompiers. Vous retrouvez les images de leurs interventions et de leurs actions sur nos réseaux sociaux. Le feu qui n'est pas encore fixé, et tant que ça ne sera pas le cas, les personnes évacuées ne pourront pas rentrer chez elles. Elles sont 220 000 évacuées pour certaines au parc des expositions de Bordeaux, qui est transformé en vraie petite ville, un lieu de répit, un lieu de passage aussi, parce que la situation risque de durer. 700 personnes ont été notamment relogées sur les campus universitaires de la métropole, dans les internats ou chez des particuliers. Et pour ceux qui ont choisi de prendre une location à Airbnb, par exemple, eh bien, sachez que les frais seront remboursés par les assurances. C'est ce qu'a assuré ce matin le gouvernement. Des annonces et des informations pratiques que vous retrouvez en intégralité sur notre site internet.
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0: La météo nous dit que le soleil revient en force cet après-midi. Pour l'instant, ça reste encore bien nuageux, surtout le sud et le sud-est du département. Un peu plus ensoleillé à 14h pour le Médoc et pour la partie haute Gironde. Et des températures qui iront jusqu'à 25 degrés pour Bordeaux Métropole ou le bassin d'Arcachon, 26 degrés pour Ostens et 24 degrés le long de la côte atlantique, donc le long du littoral jusqu'à Soulac. Le vent, bien sûr, le vent est toujours de secteur nord-ouest, modéré cet après-midi, avec des pointes à 15 km/h en rafale cet après-midi et toujours à 10 km/h sur le littoral. Ne vous engagez pas vers les autoroutes A63, A660, c'est fermé pour l'instant, la circulation est coupée de Bordeaux jusqu'en descente de Bayonne, Biarritz et encore l'Espagne. Bonne route à vous, je vous laisse avec Bertrand Fissot pour des conseils pratiques. Et ensuite, ce sera Marie Autos qui va vous accompagner tout au long de cet après-midi. Soyez forts, courageux et merci pour votre solidarité.
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1: Une info prévention en cas d'évacuation, mieux vaut être prêt plutôt que pris au dépourvu. Alors avoir un kit d'urgence à la maison permet d'être prêt si une évacuation devait être nécessaire, dans un sac facile à emporter. Rassemblez simplement l'essentiel, vos papiers d'identité, un peu d'argent, vos clés, une gourde d'eau, le chargeur de votre téléphone, une lampe de poche et quelques outils de base. Pensez également à une trousse de premier secours avec vos médicaments, vos ordonnances éventuelles, des vêtements de rechange, le nécessaire d'hygiène, quelques conserves ou fruits secs et si besoin, tout ce qu'il faut pour un bébé ou pour votre animal de compagnie. Préparer ce sac ne prend que quelques minutes, mais il vous permettra vraiment d'aborder une situation exceptionnelle avec plus de sérénité. Un petit geste aujourd'hui pour être plus tranquille demain. 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
1: Face aux incendies qui frappent actuellement notre département, les besoins de relogement sont immenses. Pour venir en aide aux familles qui ont perdu leur maison, Ici Gironde lance l'opération Ici Gironde Urgence Solidarité. Vous pouvez agir concrètement. Vous disposez d'un logement, d'une chambre, d'une résidence secondaire ou de toute autre solution d'hébergement, même temporaire. Eh bien, contactez Ici Gironde au 05 56 19 10 10 par téléphone ou directement sur WhatsApp, vous nous laissez un message écrit ou un vocal. Chaque proposition sera transmise sous 24 heures aux associations, collectivités et services mobilisés auprès des personnes sinistrées afin qu'elles puissent bénéficier rapidement à celles et ceux qui en ont le plus besoin. Et parce que la solidarité prend 1000 visages, Ici Gironde continuera bien sûr de relayer toutes les initiatives citoyennes, les appels aux dons, les collectes et les actions de soutien organisées partout en Gironde. 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
1: Alors que les incendies sont toujours en cours en Gironde et que plusieurs secteurs restent sous surveillance, des numéros utiles ont été mis en place pour accompagner les habitants. Pour toute question sur la situation, les évacuations, les routes ou les démarches à suivre, vous pouvez contacter la cellule d'information du public, joignable 24 heures sur 24 au 09 70 80 90 40. 09 70 80 90 40. Et si vous ou l'un de vos proches avaient été directement confrontés aux incendies et ressentaient le besoin d'en parler, une cellule de coordination et de soins médico-psychologiques est également ouverte de 9h à 17h au 0800 719 912. 0800 719 912. L'appel est totalement gratuit. Ces dispositifs sont là pour vous informer, vous orienter et vous accompagner. Et bien sûr, vous retrouvez tous ces numéros utiles sur ici.fr et l'application ici.
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1: Bonjour Valentin.
2: Bonjour à tous.
1: À la une ce lundi.
2: Le feu toujours pas, les pompiers toujours pas mettre du feu en Gironde. La course contre la montre est lancée pour stopper la progression en direction de Bordeaux. Car l'accalmie de la météo ne va pas durer. Dès demain, les températures repartent en flèche. Des feux qui laisseront des traces, des traumatismes. Nous serons avec les sinistrés de retour chez eux à Biscarrosse. Et puis, la décision est tombée pour les 670 salariés de Fibre Excellence. Pas de reprise pour le dernier fabricant français de pâtes à papier.
1: Et c'est une journée décisive en Gironde.
2: Les flammes ne sont plus qu'à une quinzaine de kilomètres de Bordeaux. 42 000 hectares parcourus en 6 jours. Je vous laisse imaginer, c'est l'équivalent des villes de Marseille, Lyon, Paris et Lille réunies. Mais depuis hier soir, le bilan est stable. Les pompiers profitent d'une légère accalmie offerte par la météo. Les entreprises du BTP se mobilisent aussi pour créer des percées dans les bois, des barrages contre les flammes. Des efforts portés ce matin sur la commune de Marcheprime où l'on vous retrouve, Stéphanie Scock, d'ici Gironde. De gros moyens mis en place sur place pour protéger un parc photovoltaïque, point de passage stratégique avant la métropole bordelaise.
3: Oui, au cœur du dispositif des pompiers ici à Marcheprime, on se trouve à la tête de feu qui a été tenue cette nuit grâce au travail des pompiers sur le terrain qui ont fait face aux flammes, des flammes moins virulentes que la journée d'hier et d'avant-hier, qui a permis aux pompiers de, on va pas dire de maîtriser ni de fixer cet incendie, mais de gagner une accalmie sur ce front qui menaçait une station, une centrale photovoltaïque. La plus grande centrale photovoltaïque de France, celle de Cestas. Eh bien, à l'heure où je vous parle, cette centrale est sauvée. Les pompiers tiennent effectivement cette tête de feu. Ils sont en train de noyer les abords, de traiter les lisières, comme ils disent, pour éviter toute reprise éventuelle cet après-midi, car on sait que la météo reste favorable à la mi-journée. Mais les vents et la hausse des températures pourraient de nouveau poser des problèmes aux soldats du feu. On a évoqué ce matin du côté du 10-33 des pompiers une accalmie à la mi-journée. Ça a l'air toujours d'être le cas. Accalmie, c'est ce qui revient dans les propos des pompiers ce matin.
2: Et vous nous l'avez bien dit, de gros moyens pour tenter donc de geler le bilan aux dégâts actuels. 240 maisons brûlées, heureusement sans blessés. Chez les pompiers, par contre, on en compte 84. Course contre la montre pour protéger les sites sensibles, mais aussi contre la météo. Bonjour Morgane Guillaumard.
4: Bonjour.
2: Car le retour de la chaleur va à nouveau compliquer le travail des pompiers.
4: Oui, à répit de courte durée, Valentin, de nombreux foyers restent actifs aux portes de la métropole bordelaise et il faut s'attendre à une nouvelle vague de chaleur qui va favoriser les reprises de feu. 36 degrés demain après-midi à Bordeaux, alors qu'il faisait 19 degrés ce matin et 29 cet après-midi. Et ce sera encore pire à partir de mercredi. On attend jusqu'à 40 degrés pour les maximales dans le sud-ouest. Des fortes chaleurs combinées à un vent sec qui vont compliquer le travail des pompiers, comme l'explique Alix Romagnac de Predict Service, la filiale risque de Météo France.
5: Nouvelle chaleur, nouvel air sec prolonge les possibilités de départ de feu. Sur les feux actuels, le seul petit point positif, c'est que lorsqu'on a cette situation anticyclonique, les vents vont être un peu moins forts et donc le risque de propagation par le vent sera un peu moins fort. Mais il est clair que ça va se faire dans des conditions de chaleur très fortes, ce qui va rendre la situation plus pénible sur le terrain.
4: Cette masse d'air chaud orientée sud-ouest risque d'apporter de la chaleur et d'attiser le brasier encore brûlant.
2: La situation peut donc évoluer très vite, Morgane, pour préparer la suite. Emmanuel Macron a présidé ce matin une cellule interministérielle de crise au ministère de l'Intérieur, avant d'autres réunions prévues à Bercy pour soutenir l'économie des zones sinistrées. Parmi les annonces de la matinée à retenir, les assureurs sont mis à contribution. Le gouvernement leur demande des mesures exceptionnelles, la prise en charge des frais de relogement des 220 000 touristes et habitants évacués depuis mercredi dernier. Dans les transports, la circulation est toujours très difficile au sud de Bordeaux. L'autoroute A63 reste fermée jusqu'à Bayonne. Tous les trains à l'arrêt au départ de Tarbes, Hendaye ou Arcachon en direction donc de la capitale girondine. Dans ces conditions, l'échange ou l'annulation de billets sans frais est prolongé jusqu'à vendredi, annonce la SNCF.
1: Et dans les Landes, la situation est plus favorable, mais le feu toujours actif.
2: Il reste 2 foyers pas encore maîtrisés. Au total, dans ce département, 3600 hectares parcourus. Un signe encourageant, 8000 habitants de Biscarrosse ont pu rentrer chez eux ce week-end dans une ville coupée en deux. Arnaud Morera, vous avez suivi pour Ici Gascogne ces évacués de retour, soulagés, mais surtout épuisés.
6: Vincent fait les courses avec sa femme Caroline et ses 3 fils. Ils vivent dans le quartier Kayaou, un des plus touchés au sud-est du bourg.
7: Le frigo était coupé, donc on a perdu la plupart des trucs dans le réfrigérateur.
8: On est épuisés, les enfants sont épuisés. On a de la chance parce qu'on a encore notre maison.
6: La fatigue, c'est ce que ressentent le plus les revenants. D'autant que certains, comme René, 78 ans, ont dormi tout ce temps dans leur voiture à la plage.
9: Il y avait beaucoup de lit de camp pour les gens et tout, mais malheureusement, quand on arrivait, c'était complet et tout. Mais on n'était pas bien, on dormait pas, c'était épouvantable. On entendait les explosions, bam, bam, bam, ce qui devait être des je sais pas, du gaz ou je sais pas quoi. Mais ça, c'est pour la vie. C'est des choses inoubliables. Ça va être dur pour tout remettre en route. Je pense que tout le monde est traumatisé. Je sais pas comment ça va passer parce que psychologiquement, ça, c'est dur. C'est dur.
6: Et malgré le retour à la maison ici, tout le monde connaît quelqu'un qui a été touché, sinistré. Corinne et sa mère, elles, font partie des épargnés.
10: Nous, on a eu la chance que ça soit pas arrivé, mais on connaît beaucoup de gens qui c'est arrivé. Perdre une maison, ses souvenirs, ses photos, toute sa vie. En quelque temps, tout est détruit, c'est terrible. Tout est tellement long, les assurances, tout est tellement long après.
6: Corinne, ce qu'elle espère, c'est qu'après, quand le feu sera maîtrisé, l'élan de solidarité qui s'est créé autour des pompiers se tourne vers les sinistrés.
2: La solidarité qui permet de tenir dans le Var où l'incendie parti il y a une semaine de Pont-Vestres contenue sans être fixée. Là, on parle de 4500 hectares brûlés. Le pire des scénarios pour Montaigne, elle venait tout juste de reprendre un hôtel-restaurant à Corrance, village vidé de ses touristes. Elle a donc ouvert les portes gratuitement aux habitants sinistrés.
11: On a une famille qui vient de Corrance. Derrière, il y a un couple qui a une maison à Montfort qui est un peu brûlée. Donc ils sont là jusqu'à demain, ils sont belges, ils repartent demain en Belgique. Et là, hier soir par exemple, donc le couple qui est arrivé, c'était des amis à nous. On a envie de dire, l'entreprise en a pris inévitablement un coup au niveau du chiffre d'affaires. Mais dans tous les cas, on en est à un niveau où on se rend compte que c'est plus ça qui est important. Enfin, au début, on essayait un peu de maintenir. Et puis là, c'est plus du tout ça qui compte. Enfin, on est vraiment là pour les locaux, on n'est plus là pour les touristes sur des situations comme ça, quoi. Donc ouais. C'est pour ça aussi qu'on encourage les touristes à pas venir, parce qu'en fait, s'ils peuvent trouver une autre solution, on s'arrange tout le monde, histoire de laisser les chambres disponibles, quoi.
2: Et au-delà des zones directement sinistrées, ces feux ont des conséquences bien plus larges sur la santé. Les particules fines issues de la combustion dégradent la qualité de l'air. Dans un grand quart sud-ouest, 11 départements sont en alerte rouge. La Dordogne, la Gironde, les Landes, le Lot-et-Garonne, ça c'est pour la Nouvelle-Aquitaine. Et en Occitanie, le Lot, le Tarn, le Tarn-et-Garonne, l'Aveyron, la Lozère et le Gard, l'Hérault. Prudence donc principalement pour les plus jeunes et les plus âgés.
12: Quelles que soient les personnes, alors d'abord les enfants, les personnes âgées, les personnes qui ont de maladies respiratoires et ou cardiaques vont avoir des problèmes respiratoires puisque les particules et le gaz, en particulier le monoxyde de carbone, vont venir irriter les voies respiratoires. Donc on peut avoir effectivement une toux d'irritation, on va se mettre à tousser, à être oppressé. Voilà, et on peut avoir également des personnes qui vont être admises aux urgences pour un peu plus tard des symptômes de bronchite, qui vont mimer un peu une bronchite, avec une toux, des crachats après l'exposition. Donc pour se protéger, effectivement, il faut se calfeutrer au maximum. Il faut essayer de réduire l'exposition, en particulier pour les bébés, les nourrissons, les personnes âgées. Et le port du masque est utile. Le port du masque permet de réduire l'exposition, en particulier le port du masque FFP2.
2: Les conseils et l'appel à la prudence de la pneumologue Chantal Raérisson-Semgen.
1: 9 vers une découpe du dernier papetier français.
2: Le tribunal de commerce de Toulouse a rejeté ce matin la reprise totale de Fibre Excellence et de ses 670 salariés par le milliardaire Mathieu Pigasse. Une offre sous condition d'engagement de l'État qui n'avait pas convaincu Bercy. Dernier espoir pour l'usine de Saint-Gaudens en Haute-Garonne. Un industriel dont le nom n'a pas fuité s'est déclaré candidat. Rien par contre pour le site de Tarascon dans les Bouches-du-Rhône. Kylian Mbappé s'adresse aux Français. C'est la surprise ce matin en ouvrant votre journal régional. Le capitaine des Bleus a transformé une page de pub en lettre ouverte après la 4e place décevante de la France au Mondial de foot, Nouridine Zidane.
13: Il n'y a pas que sur les terrains de football que Kylian Mbappé maîtrise l'art du contre-pied, mais aussi sur le terrain médiatique. Lui, plus habitué à réserver ses prises de parole solennelles à ses quelques 157 millions d'abonnés sur X et Instagram. Là, il s'agit de toucher aussi un public moins connecté sur les réseaux sociaux. Sans intermédiaire, une façon de contrôler son narratif en insistant sur la notion de collectif et contrer son image individualiste qui lui collait à la peau avant le Mondial. En s'achetant un encart publicitaire dans un grand quotidien national, le tarif peut dépasser les 100 000 euros hors taxe, probable pour les experts du secteur qu'il aura déboursé moins compte tenu du coût éditorial pour les médias concernés, mais ce serait à minima plusieurs dizaines de milliers d'euros. Un mode de communication inédit pour un sportif français qui rappelle l'un de ses modèles, le basketteur américain LeBron James. En 2015, il s'était lui aussi payé une page de publicité, mais dans un journal de Cleveland, pour célébrer sa première saison de retour au club.
2: Kylian Mbappé qui nous dit notamment « On vous devait peut-être » une plus belle fin.
1: Merci Valentin Bertrand. Retour des infos avec vous tout à l'heure à 14h. Tout le monde connaît les volcans d'Auvergne, mais savez-vous qu'il y en a aussi en Ardèche. Dans une minute, nous partons à la découverte de ce département terre de volcans sur votre radio ici.
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1: Une des spécialités de l'Ardèche, c'est la châtaigne. Une autre, ce sont les volcans. Et oui, l'Ardèche est aussi une terre de volcans. Ce lundi, nous partons en balade à la découverte d'une grotte, des falaises, de volcans donc, mais aussi par exemple d'un lac dans un cratère.
19: Nous sommes en Ardèche, un département mais aussi une rivière connue dans toute l'Europe pour son canyon spectaculaire et ses descentes en canoë-kayak. Mais moi, je vais vous faire découvrir ces volcans. Car oui, il y a bien des volcans par ici. Leurs éruptions ont fasciné les hommes préhistoriques. Ces mêmes hommes qui ont peint la fameuse grotte Chauvet. Et à la fin de cet épisode, vous saurez pourquoi et comment nous avons détourné l'eau qui aurait dû s'écouler vers l'Atlantique pour la diriger vers la Méditerranée. Je m'appelle Philippe Costa, je suis animateur à ICI Drôme Ardèche. Si je vous embarque aujourd'hui, c'est parce que cette Ardèche, je la connais depuis toujours, mais j'ai appris à l'aimer encore davantage en la parcourant à pied, à vélo, et c'est même là que j'ai appris à nager, moi qui ai toujours détesté l'eau. Ah ça, je l'aime mon Ardèche, hein, avec ses rivières, ses lacs, ses grottes et ses cratères volcaniques. Bienvenue dans Partir, de la grotte Chauvet au volcan d'Ardèche. Notre point de départ, c'est la réplique de la grotte Chauvet, premier grand chef-d'œuvre de l'humanité. On trouve l'exacte reproduction de toutes les fresques. Et là, je revois ma petite fille frissonner devant les rhinocéros à grandes cornes. Je la revois ouvrir de grands yeux devant la beauté des chevaux. On a l'impression qu'ils sont vivants, c'est vrai. La réplique de Chauvet est à un quart d'heure du point de ralliement des touristes, c'est-à-dire des gorges de l'Ardèche et du pont d'Arc, cette arche naturelle grandiose percée dans la roche par la rivière. Pour vous y rendre en voiture, suivez bien la route qui va vers Grotte Chauvet 2 sur votre GPS et non Grotte Chauvet, car la vraie ne se visite pas. Sur place, le parking est gratuit, y compris pour les camping-cars. Il existe plusieurs modes d'hébergement en Ardèche, mais moi, la dernière fois que j'ai fait ce circuit, j'ai loué un van tout équipé. Je suis passé par la plateforme Yescapa, qui permet de trouver son bonheur de particulier à particulier. Elle est vraiment bien et sécurisée, et avec un van, c'est une super liberté. L'Ardèche des volcans, ça commence ici, précisément dans la galerie des mégacéros, les cerfs géants. Au milieu des animaux dessinés à l'ocre rouge, tracés au doigt ou gravés au silex, je vous invite à chercher un tout petit dessin. C'est un dessin de volcan avec ses gerbes d'éruption. Elles partent à gauche et à droite, au-dessus de la tête d'un mégacéros. Il y a 35 000 ans, l'activité des volcans était particulièrement intense ici. Les hommes qui ont peint les merveilleuses fresques de Chauvet ont potentiellement vu les derniers volcans de la région entrer en activité. Quand j'emmène ma petite fille faire cette visite, je réserve en ligne pour être sûr d'avoir des places car le site est vraiment très fréquenté. Je n'hésite pas non plus à l'inscrire aux ateliers proposés pour apprendre à dessiner comme l'Homo sapiens et même mieux, apprendre à allumer un feu sans briquet ni allumette. Je sens bien votre impatience à présent. Je vous ai promis l'Ardèche des volcans. Je vous y emmène. On va suivre l'itinéraire du parc régional des Monts d'Ardèche jusqu'au lac d'Issarlès. Ici, on est au lac d'Issarlès. C'est à 2 heures de route de Chauvet, mais alors quelle route, hein ? Un décor grandiose, avec des falaises spectaculaires. On a traversé des rivières, on s'est faufilé au milieu des roches noires. Et là, j'ai déjà un volcan sous les pieds, hein. On va même s'y baigner. Issarlès, c'est un lac dans un cratère tout rond, avec des eaux pures à 1000 mètres d'altitude. Sur la route, j'aime bien faire des pauses gourmandes. Par exemple, faites une étape à l'auberge de la Besse, à Uscla des Rieutors. C'est une bâtisse du 15e siècle. On nous sert une cuisine moderne très centrée sur les produits locaux. Cèpes, myrtilles, châtaignes. Et sinon, on peut aussi pique-niquer en arrivant au bord du lac d'Issarlès. On peut faire ses emplettes d'ailleurs juste à côté dans le village. Mais moi, je vous recommande les paniers pique-nique sur réservation de la ferme de la Louvèche. Ces fromages de chèvre bio, ces charcuteries et viande de porc sont un vrai régal. Vous savez quoi ? J'aime bien venir au lac d'Issarlès pour son paysage. La belle couleur bleue du lac, la forêt de sapins qui l'entoure. Et puis au printemps, il y a ces genêts qui irradient par leur couleur jaune. La plage de la Pommeraie est aménagée et surveillée en été. Vous pourrez donc vous baigner en toute sécurité. Alors n'oubliez pas votre maillot. Piquez une tête et puis faites comme les hommes préhistoriques. Pêchez la truite, arc-en-ciel ou fario. Les zones de pêche sont bien définies. On peut se procurer d'ailleurs un permis sur place. Des embarcations sont disponibles à la location. Elles permettent aux pêcheurs d'accéder aux meilleurs spots. Frédéric Lavacherie est passionné de géologie et de volcans. Et pour cause, il est le fils du volcanologue Haroun Taziev.
17: J'ai découvert ce pays en 63, j'avais 17 ans. J'habitais alors chez mon père. Quand nous sommes arrivés, j'ai ressenti quelque chose que je n'avais ressenti nulle part ailleurs. C'est comme si j'avais été pris par une espèce de tellurisme qui sortait de sous mes semelles, là, qui m'envahissait complètement. Et je me suis dit, c'est comme si j'étais né là. Un jour, je viendrai m'y installer.
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4: Édition spéciale incendie sur Ici Gironde avec l'intervention tout de suite de Laurent Nunes, le ministre de l'Intérieur, qui fait un point de situation sur l'incendie en Gironde.
21: Nous sommes déjà à 116 000 hectares, donc c'est vous dire qu'on vit une saison qui est totalement inédite et complètement exceptionnelle, bien évidemment. Donc on a fait ce point au Conseil des ministres, on a fait cette présentation pour l'ensemble des ministres, au président de la République, au Premier ministre de cette situation, et on a fait un point sur un certain nombre d'incendies en cours, hein, d'incendies de végétation, de forêt en cours. Je reviendrai précisément sur l'incendie, très rapidement sur les incendies, mais notamment sur celui de Gironde, pour vous dire exactement ce que nous faisons actuellement, la façon dont ce feu est traité. Ça me semble important de revenir là-dessus pour bien expliquer l'engagement terrestre extrêmement important et la participation de l'ensemble des acteurs, dont d'ailleurs des agriculteurs, que je veux saluer, mais j'y reviendrai. On a fait un point, surtout au président, au premier ministre, des moyens qui sont les nôtres pour lutter contre ces feux de forêt. Alors, je voudrais rappeler un certain nombre de choses. Il se dit beaucoup de choses dans les médias qui sont évidemment qui relèvent de la polémique, souvent de la polémique politique. Et je voudrais quand même remettre un peu les pendules à l'heure sur certains points. D'abord, comme vous l'imaginez, quand cette saison des feux, nous avions prévu qu'il allait y avoir une saison des feux extrêmement compliquée, compte tenu des conditions climatiques que j'ai rappelées. Et cette saison, elle a commencé très tôt, en mai, juin, on a commencé à avoir un certain nombre d'incendies. C'est ce qui lui confère un caractère exceptionnel. Mais surtout, comme chaque année, le ministère de l'Intérieur, la Direction générale de la sécurité civile et de la gestion des crises, placée auprès du ministre de l'Intérieur, prépare la saison des feux. Préparer la saison des feux, ça veut dire quoi? Ça veut dire mobiliser et prépositionner sur l'ensemble du territoire national un certain nombre de moyens aériens, de moyens terrestres, qui permettent de nous déployer très rapidement sur les incendies et les feux de végétation. Et ça, c'est ce prépositionnement, il est extrêmement important, ça fait partie des leçons que nous avons tirées, notamment de 2022. Une planification qui permet de prépositionner des moyens pour être le plus réactif. Et tous les jours, on procède à des réajustements en fonction de la carte qui nous est donnée par Météo France, et des observations qui sont aussi faites par des organismes aussi importants que l'Office national des forêts. Et tous les jours, on prépositionne ces moyens terrestres, ces moyens aériens. Ces moyens, ils sont de quel ordre? Ils ont augmenté de manière considérable. Pour vous donner quelques chiffres, les colonnes de sapeurs-pompiers qui sont susceptibles de venir renforcer les départements qui sont impactés par des feux de forêt, des incendies. Il y a 51 colonnes qui sont constituées cette année, au niveau du territoire national. C'est évidemment bien plus que ce qu'on a connu par le passé, et singulièrement dans les périodes d'avant l'incendie de 2022, et même avant. Donc on a tiré toutes ces conséquences, prépositionné des moyens, augmenté les moyens. Il y a aussi la question des engins, du matériel qui est utilisé en terrestre pour lutter contre les incendies. Je veux rappeler qu'à partir de 2022, a notamment été mobilisé ce qu'on a appelé le pacte capacitaire, qui a permis à l'État d'engager une enveloppe de 150 millions d'euros pour venir en aide aux services départementaux d'incendie et de secours, pour acheter des équipements et notamment du matériel mobile de lutte contre les incendies. Ce sont 540 engins qui ont pu être acquis de cette façon et qui sont actuellement déployés sur le terrain avec un engagement de l'État de 150 millions d'euros. Et les SDIS ont dépensé l'équivalent, 150 millions d'euros également, pour un total de 300 millions d'euros, qui nous a permis de renforcer les moyens mobiles pour lutter contre les incendies. D'une manière générale, le budget de la sécurité civile, qui relève du ministre de l'Intérieur, le programme 161, il est passé en crédit de paiement en 2017, de 450 millions à 800 millions en 2026. Donc c'est une augmentation de 76%. On est presque au double. Je vous passe évidemment l'augmentation des budgets des services départementaux et de secours sur la même période, qui a été extrêmement conséquente, puisqu'elle a dépassé le milliard d'euros sur cette période. Ce sont autant de moyens qui ont été mis à la disposition des SDIS. Ce qui pose d'ailleurs une problématique de financement des SDIS à venir, mais ça c'est un autre sujet qui n'a pas de conséquences sur les moyens. Donc une augmentation significative des moyens, et puis évidemment des moyens aériens. Je suis sidéré, effaré de voir qu'on commente notre flotte aérienne en se contentant de parler des Canadairs. La flotte aérienne française, elle a une force, c'est qu'elle est très diverse. C'est le président de la République qui l'a voulu. Qu'on ait à la fois des avions qui soient en capacité de projeter de l'eau, c'est les Canadairs, qui sont des avions amphibies, qui permettent d'avoir évidemment un taux de rotation important. Mais on a aussi une flotte qui permet de projeter et de l'eau, et du produit retardant des incendies. Et c'est fondamental. Par exemple, dans le traitement du feu de Bordeaux, mais j'y reviendrai, le produit retardant, c'est fondamental. Et nous avons donc ces 12 Canadairs, et nous avons 8 Dash, qui sont des avions qui ont une capacité d'emport, que personne ne dit, de 10 000 litres. Un Canadair, c'est 6 000 litres. Un Dash, c'est 10 000 litres, qui peut faire et de l'eau
0: et du produit retardant. Et ça, les DASH, évidemment, on est passé de 2 à 8 DASH en très peu de temps, et on a eu 6 DASH nouveaux qui ont été livrés entre 2019 et 2023. Donc il faut arrêter de dire que notre flotte n'a pas été renouvelée, que notre flotte n'est pas à niveau, c'est une flotte diversifiée. 12 Canadair, 8 avions DASH, et puis nous louons par ailleurs, au-delà de ces moyens patrimoniaux, nous louons chaque année, et c'est le cas actuellement, 10 hélicoptères bombardiers d'eau, et puis 6 avions qui sont des avions bombardiers, ce qu'on appelle les avions Air Tractor. Nous en avons 6. Donc au total, si vous rajoutez les moyens qui ont été acquis par les 10, au total, la flotte aérienne française, c'est 67 vecteurs. 67 vecteurs. Donc ce qui est évidemment extrêmement important. C'est-à-dire à la fois ce que nous louons, ce que nous avons en patrimonial, et puis les moyens des 10. Ce qui en fait d'ailleurs une des flottes les plus importantes d'Europe. Il faut s'en féliciter. Et donc il faut arrêter de se contenter, de se limiter à telle ou telle catégorie d'aviation, d'avion, type d'avion ou type d'hélicoptère. Nous, ce qui est important, c'est la diversité de notre flotte. Donc voilà, des budgets en augmentation, des moyens aériens qui sont bien là, et puis des moyens terrestres qui ont été également renforcés. Ça, la traduction très concrète, et j'en terminerai par là pour ne pas être trop long, la traduction très concrète de tout ça, c'est ce qui se passe en Gironde actuellement. En Gironde actuellement, on a un feu inédit. Bon, c'est un feu qui touche une forêt du sud-ouest, un feu qu'on appelle le convectif, en fait, hein, il a sa propre vie, il profite de, à la fois des conditions climatiques et de la consistance de ses forêts, pour avoir un comportement qui est complètement erratique, il est autonome, il s'auto-alimente, il part un peu dans tous les sens, donc c'est un feu qui est compliqué, évidemment, à maîtriser, très compliqué à maîtriser, qui a déjà parcouru plus de 40 000 hectares, c'est beaucoup plus que le nombre d'hectares qui avaient été brûlés lors des incendies sur cette même zone en 2022, où on était à 22 000 hectares. Donc là, nous sommes déjà à 40 000. Au moment où je vous parle, il est stabilisé, il n'est pas fixé, cet incendie. J'y reviendrai également. Mais on est confronté en Gironde à un phénomène qui est totalement inédit, puisque par ailleurs, à une reprise, et ça a été commenté par certains de vos confrères sur certaines chaînes, à une reprise, ça s'est passé dans la nuit de vendredi à samedi, cet incendie a développé un nuage pyro-cumulo-nimbus, c'est-à-dire un nuage qui provoque des arcs électriques, qui projette de la matière incandescente très loin et qui monte très haut en altitude. C'est un phénomène qu'on n'avait jamais observé sur le territoire national. On l'a vu dans d'autres pays, ça existe aux États-Unis, ça peut exister dans des pays plus au sud, mais on l'avait jamais vu. Donc on est confronté à une situation qui est totalement inédite et qui fait d'ailleurs que ce feu, par moment, s'est dirigé vers la métropole bordelaise. Actuellement, donc, il est en cours de traitement. Et donc, tous les moyens dont je vous ai parlé, ça permet quoi ? Ça permet que, sur une journée comme hier, on n'avait pas, comme on a pu me le dire sur un journal télévisé, que 4 Canadair qui étaient... On avait 18 vecteurs aériens qui étaient engagés sur ce feu, sur cette zone. 18 vecteurs aériens. On avait 2500 sapeurs-pompiers qui étaient engagés sur le feu, le traitement du feu de la Gironde. 2500 sapeurs-pompiers. Le SDIS, l'engagement des locaux, des sapeurs-pompiers de Gironde, c'est 600. Donc il y avait 1900 renforts qui provenaient soit de la zone, soit voire même de départements de toute la France, comme de nombreux reportages qui ont été diffusés l'ont montré. On avait 1500 militaires qui étaient engagés. Je remercie encore une fois la ministre des Armées. 1500 militaires engagés sur le terrain, à terre. On avait également des agents de la défense forêt contre les incendies, la DFCI, qui sont intervenus. On a réquisitionné des moyens du BTP pour pouvoir intervenir. Et puis, on a aussi eu des professionnels qui sont venus en soutien des sapeurs-pompiers, dont de nombreux agriculteurs, toujours sous coordination, évidemment, du directeur des opérations de secours. C'est important. Faut surtout pas agir seul sur les incendies. Et qu'ont fait toutes ces personnes? Mais toutes ces personnes ont travaillé avec des engins à terre. À terre. Travailler à terre, ça veut dire créer des coupe-feu. Qui peuvent être donc de créer des bandes de déforestation, ou qui peuvent être des tranchées, parfois d'ailleurs les deux en même temps. Ça peut consister à allumer des feux tactiques, et ça consiste. C'est en ça que le débat sur les Canadairs est absolument ridicule sur ce feu, ridicule. Ça consiste aussi à projeter du produit retardant. Le but, c'est d'empêcher le feu de progresser. On creuse des tranchées, on allume des feux tactiques, on crée des zones de coupe-feu et on
21: projette du produit retardant, ce qui est le rôle évidemment des Dash et de l'A400M qui a été utilisé deux fois et qui va l'être une troisième fois cet après-midi. Donc voilà le travail qui est opéré, et c'est d'ailleurs ce qu'on nous présentant, ce qui est suivi de très près par le président de la République et le Premier ministre. Voilà le travail qui est opéré sur ce feu pour essayer de le stabiliser. C'est un travail qui est essentiellement terrestre. Bien sûr qu'il y a le soutien et l'appui des moyens aériens sur certains secteurs, essentiellement d'ailleurs pour déverser du produit retardant, mais voilà ce que je voulais vous dire sur ce feu, qui est finalement un feu inédit, assez extraordinaire, mais qui montre bien que tous les moyens que nous avons mis en place, eh bien, nous sommes en capacité de les déployer sur cet incendie totalement inédit, exceptionnel, et dans les proportions que je vous ai données. Je vous les rappelle, on a 2500 sapeurs-pompiers, 18 vecteurs aériens, 1500 militaires avec leurs engins qui permettent en génie de construire les tranchées dont je parlais. La mobilisation d'agriculteurs, la mobilisation d'entrepreneurs qui ont été de matériel d'entreprise qui ont été requis et qui nous permettent donc de traiter ce feu. Voilà ce que je voulais vous dire en quelques, pour ne pas être trop long, à la fois sur, d'une manière générale, la mobilisation exceptionnelle des moyens qui est la nôtre, sur les feux de forêt et les feux de végétation, et puis le traitement plus particulier du feu de Giron. Ce que je voulais vous dire aussi également, c'est que évidemment la saison est loin d'être terminée. Hein, donc comme je l'avais annoncé d'ailleurs dès le début du mois de juin, on s'attendait à une saison compliquée, on s'attend évidemment à ce que le reste de la saison soit très compliqué. Ce qui pose évidemment la question de la fatigue, hein, de nos effectifs et notamment des sapeurs-pompiers qui, je veux rendre évidemment un hommage appuyé, et le soin qu'on doit apporter évidemment à renouveler, à régénérer la ressource. Hein, donc voilà. Donc mais je voudrais remercier les sapeurs-pompiers qui s'engagent, les militaires, les effectifs de la sécurité civile, les effectifs nationaux, l'ensemble de ceux qui viennent nous soutenir, les agriculteurs, les personnels soignants aussi qui en ce moment font un travail remarquable dans la région bordelaise. Comme vous le savez, il y a eu un certain nombre d'évacuations de personnes. 220 000 personnes ont dû être évacuées dans la région de Bordeaux. Et donc, il y a eu aussi des évacuations qui ont été faites de personnes qui avaient besoin de soins. Je voudrais vraiment remercier les soignants, les élus locaux, les maires qui ont activé l'ensemble de leurs plans communaux de sauvegarde. Voilà, remercier tous ces acteurs qui se sont impliqués, et y compris les forces de sécurité intérieure. Car dans cette manœuvre, il y a évidemment une démarche d'accompagnement des évacuations, de sécurisation des évacuations et surtout de sécurisation des bâtiments, des bâtis qui ont été évacués. Voilà, donc la saison s'annonce encore très compliquée, donc il faudra évidemment que nous restions très mobilisés et surtout que nos concitoyens intègrent bien des conseils de la plus grande vigilance. 9 feux sur 10 sont d'origine
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21: Et sur ces 9 feux sur 10...
4: Laurent Nunez, le ministre de l'Intérieur, qui tenait un point presse à l'issue de la cellule interministérielle de crise, une réunion organisée donc dans le cadre des incendies et de l'incendie de Gironde, Marie.
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4: Avec l'angoissante attente des évacués en Gironde, 220 000 personnes qui ont depuis mercredi et le début de cet incendie gigantesque dû quitter en urgence leur maison ou leur location de vacances. Certains ont trouvé refuge chez des proches, chez de la famille. C'est le cas de Sandrine, dont la maison a brûlé à Lenton. Depuis, elle est hébergée chez sa sœur et c'est là que l'a rencontrée Marc Bertrand.
5: Toute la famille est en train de déjeuner.
22: Bonjour. Vous voulez boire un petit coup ?
5: En train de réconforter Sandrine, 55 ans, qui serre son gros sac de voyage contre elle.
23: Moi et mon sac vert.
5: C'est tout ce qui lui reste.
23: Mon sac vert que j'ai à la main et voilà, j'en suis là. Tout le reste est parti en fumée.
22: Et il y a quoi dans votre sac vert, là ?
23: Eh bien, deux culottes et deux robes.
5: Sa maison sur la route de Blagon qui traverse la forêt a entièrement brûlé. Sandrine n'y croyait pas. Alors elle est allée voir par les petits chemins, malgré les interdictions.
23: Voilà, l'état de ma maison, mon petit bonheur.
5: Elle montre les photos sur son téléphone.
23: Tout est cramé, hein. Ma maison, mon petit fourgon, mon rêve de 18 ans, quoi. Voilà, l'année là. Et ça, c'est l'intérieur de la maison.
5: Il reste quoi,
23: il reste ça, il reste un mur, voilà.
24: C'est notre enfance. Nous, on est nés là, nos grands-parents sont nés là. Donc c'est notre enfance qui part en fumée.
5: sa sœur Stéphanie, timide de débarrasser, les yeux rivés sur les images de flammes à la télé.
6: Nous, la télé, c'est 24/24. On vit avec le feu, quoi.
7: On s'endort même avec la télé.
5: Reynaldo, son mari, a passé son week-end dans sa voiture avec 2000 litres d'eau dans les cuves ou sur la remorque.
8: Avec mon beau-fils, on a été hier soir, on éteignait les départs de feu. Tout le monde est, voilà. En action.
6: Mais c'était important qu'il y aille parce que hier soir, par exemple, à 3h du matin, on était là et on buvait le café et il me disait je me sens tellement impuissant, je ne peux pas attendre sur le canapé, attendre que ça se passe en fait.
5: En plus de sa sœur, Stéphanie accueille sa fille et son bébé, évacués eux aussi, des copains de Millos sans solution d'hébergement. Elle dit que c'est ça pour toutes les familles du bassin.
6: On se rend compte quand même qu'au fur et à mesure du temps, les gens s'en vont de plus en plus loin.
23: Ma tante, trois fois évacuée, quoi. Elle sort d'Andernos, elle va chez son fils à Audange. Arrivé à Audange, ils arrivent à Biganos. Et à Biganos, et on leur dit d'évacuer. Et bien, les cinq, ils ont décidé, ils sont dans le Pays Basque parce qu'ils n'ont plus d'endroit. Donc, à un moment donné, un, deux, trois, c'est anxiogène.
5: Son beau-fils dit qu'il y en a même qui dorment dans les voitures sur une aire d'autoroute de la 63, en attendant de voir quand ils pourront rentrer chez eux.
1: Et bien sûr, parmi les questions que se posent ces personnes sinistrées, ces personnes évacuées, c'est comment faire pour être prise en charge? Comment faire si notre maison est détruite? Et bien, les assureurs rembourseront les frais de relogement des personnes évacuées à cause de l'incendie. C'est une des annonces faites par Roland Lescure, le ministre de l'Intérieur.
9: En temps normal, on a 5 jours pour déclarer un sinistre à sa compagnie d'assurance. France Assurance nous a annoncé que toutes les compagnies d'assurance se sont mises d'accord pour que ce délai soit porté au minimum jusqu'au 31 août. Donc j'allais dire pas de panique, quand vous êtes dans la galère face à un enjeu d'urgence extrêmement importante, vous aurez le temps de déclarer votre sinistre. Autre annonce très importante, vous savez que plus de 200 000 de nos compatriotes ont été évacués. Les assureurs, en général, ont une politique de relogement qui ne concerne, pour le remboursement des frais de relogement, que celles et ceux qui sont évacués et qui ont vu leur résidence endommagée. L'ensemble des assureurs français se sont engagés à ce que toutes celles et ceux qui sont déplacés puissent voir leurs frais de relogement remboursés, que leur résidence soit endommagée ou non. Jusqu'à 3 semaines sont couvertes par ce type de police. C'est un engagement important de l'ensemble des compagnies d'assurance que je souhaite saluer aujourd'hui.
1: Alors il y a les particuliers, les Girondins qui sont impactés en première ligne par cet incendie, mais il y a aussi les entreprises, elles sont 15 000 à ne plus fonctionner parce qu'elles sont soit dans les zones sécurisées qui ont été évacuées ou qui ne peuvent tout simplement plus circuler, aussi en raison des nombreuses restrictions de circulation qui sont mises en place dans le département, des entreprises qui vont elles aussi pouvoir bénéficier d'un dispositif de chômage partiel. La CCI Bordeaux-Nouvelle-Aquitaine a également mis en place un numéro spécial pour les accompagner. Il s'agit du 30-06, des informations pratiques que vous retrouvez sur ici.fr.
3: Sur le front de l'incendie, la situation est un peu moins défavorable.
1: Oui, un sursis de quelques heures la nuit dernière pour les 2500 pompiers engagés sur ce feu qui brûle depuis mercredi. Un incendie gigantesque qui ne progresse plus. 42 000 hectares ont été dévorés et la situation est un peu moins donc défavorable. Vous le disiez, avec moins de foyers actifs, annoncent les sapeurs-pompiers de la Gironde qui profitent donc de cette accalmie pour mettre en place un maximum de pare-feu, ce qui est le cas en ce moment à Sestas, pour protéger notamment le point sensible qu'est la centrale photovoltaïque de Sestas, la plus grande d'Europe. Des interventions que vous retrouvez en photo et en vidéo et sur la page Facebook d'ICI Gironde. Les pompiers lancés dans une course contre la montre avant une remontée des températures attendues à partir de demain. La météo avec jusqu'à 40 degrés demain, Marie, attendu.
3: Oui, c'est ce qui est annoncé par Météo France. Alors peut-être encore, on aura encore des températures en dessous des 40 degrés demain. Et puis mercredi, les orages, des orages secs. Et là, les 40 degrés, effectivement, attendus. Enfin, ça va être instable, c'est instable de toute façon. Aujourd'hui, on est entre 26 et 30 degrés, avec un vent de nord-nord-ouest sur le littoral et du soleil, là où il n'y a pas les fumées de l'incendie, bien entendu. Ça peut bouger, on vous tient bien sûr en courant tout au long de la journée.
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3: Édition spéciale à vos côtés, ici Gironde, en ici Gironde Urgence Solidarité. On pense à toutes ces familles qui ont été évacuées, toutes ces personnes qui ne sont plus, qui ont perdu leur logement, qui ne sont plus chez eux. Donc vous pouvez 05 56 19 10 10 proposer des solutions si vous en avez, si vous avez un terrain, si vous avez une chambre, le temps de quelques jours, quelques semaines, 05 56 19 10 10. Si vous avez des besoins aussi, appelez-nous, on fait le relais, on est là pour ça. On se retrouve après Eric Clapton, Layla.

0: Eric Clapton, Laila sur Ici Gironde.
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0: Oui, ici Gironde Urgence Solidarité aux côtés des familles sinistrées touchées par les incendies. Vous participez à l'émission quand vous voulez. C'est une libre antenne pour vous au 05 56 19 10 10 pour partager vos bons plans. Vous êtes une association pour filer un coup de main pour des dons. Vous avez des logements, des sites, un jardin peut-être à proposer pour des camping-cars, des tentes. Vous n'hésitez pas à nous appeler. On fait le relais avec ceux qui en ont besoin. Un peu comme l'association Fonds de Solidarité aux Sinistrés que l'on reçoit ce matin, que l'on reçoit cet après-midi. Fabrice Barthélémy, bonjour.
2: Oui, bonjour.
0: Alors, rappelez-nous, l'association Fonds de Solidarité aux Sinistrés, quel est son rôle en ce moment? Quelles sont les actions que vous menez sur notre territoire?
2: Alors, l'association Fonds de Solidarité aux Sinistrés intervient avant, pendant et après la crise. Là, aujourd'hui, on est plutôt sur l'après-crise. Et en fait, on apporte, si vous voulez, donc un soutien aux sinistrés, que ce soit des particuliers ou des professionnels qui ont subi malheureusement cet incendie. Donc on leur apporte en fait un accompagnement déjà financier, donc on collecte des dons, et d'ailleurs je profite de votre antenne pour appeler les agents généraux d'assurance et les courtiers en assurance pour qu'ils puissent contribuer justement à la collecte que nous organisons, de manière à ce que l'on puisse ensuite donc aider leurs assurés, parce que les sinistrés ont des besoins, je dirais, de première nécessité. Et si on doit attendre le versement des acomptes par les compagnies d'assurance, si vous voulez, la procédure risque d'être très longue. Donc on appelle déjà à la générosité auprès de ce public-là. Donc ensuite, on apporte un don matériel. En fait, et là, il convient quand même de temporiser parce que vous voyez, nous sommes en relation aujourd'hui avec différentes communes de France qui nous contactent pour nous demander quels sont les besoins des sinistrés. Et il convient préalablement qu'on fasse un point, un recensement très précis avec les communes concernées pour qu'on puisse ensuite donc adapter les offres de dons en fait aux besoins.
0: Ouais.
2: Donc, si on a des auditeurs qui ont du matériel, de l'outillage, des véhicules, etc., à donner. On les invite à se rapprocher d'abord des mairies concernées ou alors de venir sur notre site et de nous faire une liste que nous prendrons en considération pour qu'on puisse ensuite vérifier si ça correspond ou pas à des besoins, parce que il n'est pas nécessaire, si vous voulez, de faire du stockage de dons et de matériel qui ne serait pas utilisé par la suite.
0: Ouais. Vous lancez en ce moment aussi un appel au recrutement pour des agriculteurs pour donner un coup de pouce. Vous allez faire une plateforme, alors, c'est ça? Comment ça se passe?
2: Oui, alors si vous voulez, donc on a mis en place la réserve résilience. C'est une réserve citoyenne qui est composée donc tout simplement de gens, de particuliers ou même d'entreprises qui veulent se mobiliser, qui veulent s'engager en fait sans engagement particulier. Ils s'inscrivent sur le site de la réserve résilience et ensuite on les prend en charge. Alors quand on pense aux

0: politique, il faut coordonner l'engagement citoyen. Sinon, c'est contre-productif et dangereux.
1: Oui, bien sûr. Mais pour toutes ces actions-là, et c'est ce qu'on ressent aussi, nous, en collectant les appels, les gens qui nous appellent, c'est qu'ils ont du mal à retrouver l'information. Il faut aussi centraliser un petit peu tout ce qui se passe, les aides qu'ils peuvent leur apporter. Donc, on passe par vous, l'association Fondistrée Solidarité, et surtout les mairies.
0: Exact. Alors, vous passez, au niveau de l'engagement citoyen, vous pouvez passer par nous, et puis après, nous, on reprend la tâche donc, avec l'administré, celui qui est intéressé pour intervenir dans un dispositif, et ensuite donc on le mettra à disposition bien sûr de ceux qui en ont besoin, parce qu'il faut pas oublier que là on est sous le feu de l'action, les médias couvrent bien sûr l'événement, mais on va avoir besoin de beaucoup de monde pendant très longtemps. Parce que malheureusement, la crise, elle va durer longtemps pour les sinistrés.
1: Ouais, donc on a votre contact, l'association Fonds de Solidarité aux Sinistrés. Merci beaucoup Fabrice Barthélémy d'avoir été avec nous, et on refera des points, j'espère, prochainement avec vous.
0: Dites-moi. Voilà, avec plaisir. Okay. Bon courage à tout le monde.
1: Merci. Au revoir. Et vous témoignez aussi au 05 56 19 10 10. Où êtes-vous en Gironde en ce moment? Est-ce que vous avez été évacué? Est-ce que vous avez une solution à proposer aux familles qui ont perdu leur logement ou qui ne sont plus sur les communes qui ont dû être quittées à cause de l'incendie? Vous n'hésitez pas. 05 56 19 10 10.

0: Gall débranche sur Ici Gironde.
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0: Et on relaie les appels à la solidarité 05 56 19 10 10 si vous pouvez aider les sinistrés. Si vous avez besoin aussi de quelque chose, vous nous appelez, vous nous contactez via WhatsApp, c'est le même numéro 05 56 19 10 10. Par exemple, la mairie d'Austin a relayé cette info qui elle recherche une solution d'accueil temporaire pour une dame âgée autonome évacuée de son domicile, accompagnée de 2 chiens et 4 chats. Donc si vous avez la possibilité d'héberger cette dame et ses animaux, vous pouvez contacter le numéro d'astreinte de la mairie d'Austin. Vous retrouvez tout sur la page Facebook mairie d'Austin. Ils recherchent activement également de la nourriture pour chiens et chats. Et d'ailleurs, pour vos animaux, beaucoup d'associations sont sur le terrain. Andernochat, Winnie the Pooh, Promesse de Joy, la tribu d'Olympe. Beaucoup de personnes parcourent les communes qui ont été évacuées pour disposer des croquettes et de l'eau, mais essayent de trouver des solutions aussi pour les animaux qui sont restés dans les habitations. Si vous avez des solutions, 05 56 19 10 10, vous pouvez les partager. D'ailleurs, pour ceux qui veulent filer un coup de main, on rappelle, n'allez pas directement sur place, contactez ces associations, les mairies aussi avec leur numéro d'astreinte, et ils peuvent ensuite vous attribuer différentes missions localement, mais il faut passer par ces numéros, par la mairie et par les associations. Ne tentez à rien, bien sûr, tout seul. Donc, vous avez des solutions, venez nous en parler, 05 56 19 10 10.
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0: Pierre Chaud, The Riddle sur Ici Gironde.
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0: Ici Gironde, urgence solidarité pour tous ceux qui en ont besoin. Nous sommes à vos côtés au 05 56 19 10 10. Jean-Marie, solidaire aussi depuis Royan. Bonjour Jean-Marie.
2: Oui, bonjour. Donc j'ai un appartement pour 4 personnes sur un...
0: On vous a perdu aujourd'hui.
2: Climatisé, okay. Il y a un petit jardin éventuellement pour un chien. Voilà, donc je le mets à disposition. Et après, j'ai un terrain chez moi de 6000 m2, arboré avec un point d'eau, clôturé éventuellement pour un premier chevaux, chèvres, lamas, ânes. Voilà.
0: Ok, très bien. Et Royan, est-ce qu'en 2022, vous aviez été vous-même impacté par les incendies, Jean-Marie? Parce que ils n'étaient pas très très loin.
2: C'était pas très loin, c'était aux portes, mais bon...
0: Vous n'aviez pas été évacué?
2: Non, on n'avait pas été évacué.
0: D'accord.
2: Donc voilà, mais c'est vrai que ça fait mal au cœur.
0: Ok, et pour cet appartement donc, de 4 personnes et le terrain, ce serait pour combien de temps vous pourriez accueillir des gens?
2: C'est disponible, donc il n'y a pas de souci. Bon, voilà, si c'est quelqu'un qui a perdu sa maison, qui a entièrement brûlé, si c'est 6 mois, après, je comprends que voilà, ils vont être en galère, ils ne vont pas reconstruire de suite. Voilà, donc il n'y a pas de souci. Je le mets à disposition gracieusement.
0: Bah, merci beaucoup, Jean-Marie, d'avoir été avec nous et pour cette proposition, qu'on le rappelle, cet appartement disponible possible pour 4 personnes, un terrain aussi 6000 mètres carrés. Si vous devez amener des animaux sur place, on a le contact de Jean-Marie, vous pouvez nous appeler au 05 56 19 10 10. Je vous rappelle aujourd'hui qu'il y a aussi plusieurs points de collecte pour matériel, équipement, des besoins alimentaires à Pessac, à la salle municipale Sardine. C'est aujourd'hui jusqu'à 18h. Lampes, torches, multiprises, rallonges, vous pouvez penser à tout ce genre de matériel, des assiettes jetables et serviettes de toilette. Pour l'alimentaire, ils prennent un peu tout, excepté les boîtes de conserve qui nécessitent du réchauffage et de la préparation. Donc c'est à Pessac, salle municipale de la Sardine, jusqu'à 18h. Vous avez aussi une collecte à Talence aujourd'hui à l'espace François Mauriac jusqu'à 19h. Et si vous voulez filer un coup de main dans ces communes justement de Bordeaux Métropole à Talence, si vous vous rendez à l'espace François Mauriac, il y aura un point d'accueil pour vous proposer en tant que bénévole. Et si vous voulez le faire aussi pour Bordeaux Métropole, n'oubliez pas qu'il ne faut pas directement aller au parc des expositions, mais informer via les sites page Facebook et Instagram des communes et aussi remplir un formulaire sur le site de Bordeaux Métropole et ils vous recontacteront pour préciser vos missions.
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0: Édition spéciale Ici Gironde d'urgence solidarité. Il est 14h. Les infos, Élodie Touché, nous sommes avec vous évidemment, édition spéciale incendie.
3: Oui, le feu ne progresse plus, il est stabilisé mais toujours pas fixé. C'est l'annonce de Laurent Nunez, le ministre de l'Intérieur, qui a pris la parole il y a quelques minutes à l'issue d'une cellule interministérielle de crise. Une petite note d'espoir, alors que 42 000 hectares sont déjà partis en fumée depuis mercredi. Une note d'optimisme, même si évidemment rien n'est gagné, a ajouté le ministre de l'Intérieur.
4: Il n'est pas fixé, ça veut dire qu'il continue. Vous avez encore des effectifs qui au sol luttent contre ce feu et donc il n'est pas fixé. Donc je n'ai absolument pas à être rassurant, je tiens pas à l'être. Il faut qu'on reste très concentré, très déterminé pour partir à tout moment. Hier, l'incendie du Var, l'incendie qui a lieu dans le Var actuellement, à la faveur du Mistral, a pu repartir en de nombreux endroits et ce sont 1000 hectares qui ont de nouveau été concernés par cet incendie qui lui non plus n'est pas fixé. Donc voilà, je reste très prudent, stabilisé, ça veut surtout dire que cette nuit, il n'a pas progressé. Maintenant, demain, nous savons que les températures vont remonter, qu'on va passer dans un épisode de chaleur intense et donc voilà, il faut vraiment rester très prudent. Ce qu'il faut retenir, c'est ce que nous faisons actuellement pour enrayer sa progression et la mobilisation exceptionnelle qui est en cours. On considère que la situation est toujours défavorable. Et tant que le feu n'est pas fixé, la situation reste défavorable.
3: Et les 2500 pompiers rejoints sur le terrain par 1 000 000 de militaires continuent donc leur combat de longue haleine. Une journée de sursis mise à profit pour multiplier la création de pare-feu pour éviter de donner à manger, de donner du combustible à cet incendie. Des constructions de pare-feu sont en cours, notamment à Sestas, pour protéger le site sensible de la centrale photovoltaïque. On vous a mis des vidéos et des photos de ces actions de construction de pare-feu est sur notre page Facebook.
0: Une situation un peu moins défavorable, mais la suite dépend de la météo.
3: Oui, le ministre de l'Intérieur le disait à l'instant, cette météo, elle inquiète avec du vent et surtout le retour de la chaleur des températures qui vont remonter à partir de demain au-dessus des 30 degrés.
0: Tant que le feu ne sera pas fixé, les personnes évacuées ne pourront pas rentrer chez elles.
3: Une attente terriblement longue et angoissante pour les habitants de ces 23 communes évacuées depuis mercredi. Le Porge est une des plus meurtries avec 175 maisons réduites en cendres. Une liste très longue de ces maisons, de ces adresses qui sont concernées et qui est publiée et remise à jour par la mairie du Porge, où depuis quelques heures, chez certains habitants, un sentiment d'abandon domine Benjamin Illy.
5: Nous sommes juste à l'extérieur du Porge. Le centre de la commune a été préservé, mais dès qu'on s'approche de la forêt, là c'est un paysage de désolation, un paysage de cendres. Le sol est encore fumant. Les maisons calcinées se comptent par dizaines. Elles semblent avoir été dévorées de l'intérieur par les flammes. La toiture est effondrée. Il ne reste rien. Juste les murs, debout.
6: Tout le quartier a brûlé.
5: Votre quartier ressemble à quoi aujourd'hui ?
6: Ah, plus rien. Rien. C'est un désert. C'est rare. Je dirais que c'était la guerre. C'était la guerre.
5: Vous acceptez de me donner votre prénom ?
6: Bernard. 65 ans.
5: Là, on est chez vous ?
6: Ouais.
5: Je peux rentrer ?
6: Oui, vous pouvez rentrer. Oui.
5: Montrez-nous, s'il vous plaît, ce qui s'est passé chez vous.
6: Ce qui s'est passé chez moi, c'est que on a sauvé la maison et tout l'atelier, les bureaux. On est charpentier et tout a volé. Tout a volé. La maison du voisin.
5: Vous avez perdu votre outil de travail, là.
6: Ah oui, j'ai plus rien. On n'a plus rien. On est complètement sinistré, ces villages sont sinistrés, abandonnés.
5: Comment on traverse ces heures-là, qu'on est dans votre situation ? On est perdu, on sait.
6: Au départ, on est perdu, et puis après, il faut réagir, quoi. Mais bon, réagir, ça va durer des années, la reconstruction de tout, là. Et le feu, ce fameux feu-là, à ce moment, il aurait dû être continu. Il aurait dû être continu à ce moment, mais pas à l'attendre au Porge. Il avait déjà pris une ampleur de folie à l'entrée du Porge. Rendez-vous compte de tous les dégâts qu'il y a partout.
5: Vous pouvez nous décrire, si vous l'acceptez, évidemment, je sais que c'est un moment horrible, mais ce que vous avez vu ce jour-là, quand le feu est arrivé.
6: C'est l'horreur. C'est l'horreur. Vous avez des flammes de 10-15 mètres de haut au-dessus de vous. Qu'est-ce que vous voulez faire ?
5: Qu'est-ce qui s'est passé ? Vous êtes parti tout de suite ? Vous avez essayé de combattre
6: Non, j'ai des collègues qui sont arrivés avec des petits bidons d'eau, là, ceux qui défendent comme ils peuvent parce qu'ils sont courageux. Un courage inouï. Ils sont venus me sauver la maison le temps que les pompiers arrivent. Le temps que les pompiers arrivent. Et là, on n'a plus de pompiers. Depuis le jeudi soir, ils sont tous partis capérer. Il n'y avait plus de pompiers. Il y avait quatre camions. C'est un truc de fou. Voilà, c'est tout. Hein. C'est tout. Ouais, il y a de la colère. Je ne sais pas. Je ne sais pas ce qui se passe.
5: Merci, monsieur.
6: Merci à vous. Ouais, merci.
3: La colère, la tristesse des habitants du Porge, donc au micro, ici gérante de Benjamin Illy, des sinistrés et qui vont devoir encore attendre avant de rentrer chez eux. Certains sont pris en charge dans les centres d'accueil d'urgence ouverts depuis le début de ces évacuations. D'autres ont été relogés chez des particuliers ou sur les campus universitaires de la métropole bordelaise. D'autres aussi ont pris des locations et les frais seront remboursés par les assurances, annonce le gouvernement.
0: Les touristes appelés à ne pas venir en Gironde.
3: Oui, appelés par la préfète et par le gouvernement également à reporter ou à annuler leurs vacances tant que cet incendie ne sera pas maîtrisé. François Vanjou, vous êtes à Carcan, hein, c'est juste au-dessus de Lacanau, 2000 habitants à l'année, 40 000 actuellement en pleine période estivale. Alors là où vous vous trouvez à Carcan, François, la zone est à une vingtaine de kilomètres du front, elle n'est pas évacuée, mais l'ambiance de vacances y est quand même très particulière.
7: Oui, ici, rien n'indique qu'un gigantesque incendie brûle à une vingtaine environ de kilomètres. Le ciel est bleu, il n'y a pas d'odeur de fumée. Ça sent clairement bon les vacances et pourtant, il n'y a presque pas de touristes sur le parking en arrivant. Pas difficile de se garer pour profiter du lac d'Ourthain sur la plage. C'est clairement clairsemé. Quelques vacanciers qui essayent tout de même de profiter comme cette famille devenue de région parisienne. Caroline et Julien avec leurs deux enfants, ils sont en maillot de bain et après un périple samedi au milieu des fumées, les voilà en vacances malgré tout. Comme dit Caroline.
8: On attendait ça toute l'année. On sait qu'on n'est pas loin du chaos, hein, mais on est venu malgré tout. On a attendu ça toute l'année. On a payé les vacances. On est venu. Hein, on a pris les vacances d'été. On a assumé. En faisant attention malgré tout, on sait que c'est pas loin. Et on regarde la météo, on écoute les infos sur le téléphone, les réseaux sociaux, tout ça. On est au courant de tout ça. Et on fait en sorte de mener notre petite vie, notre quotidien avec les enfants et les vacances, quoi, en sachant qu'à côté, c'est la galère, quoi.
7: Par sécurité, ici à Carcans-Maubuisson, dans la commune, de nombreuses activités ont été annulées. Les pistes cyclables sont interdites d'accès. Dominique est un habitant de Maubuisson et il ne reconnaît clairement pas son village.
9: C'est vraiment impressionnant. On a l'impression d'être au mois de septembre. Il n'y a plus personne. Les gens errent dans la seule rue qui existe à Maubuisson. Vraiment impressionnant. Tout est à l'arrêt. Les commerçants sont à l'arrêt. C'est impressionnant.
7: Et plusieurs restaurants sont même fermés le midi dans le camping juste à côté, normalement bondé à cette période de l'année. Il y a plus de 200 emplacements libres et surtout à ce téléphone qui n'arrête pas de sonner, soit pour des annulations, soit pour se renseigner à l'accueil. On se veut rassurant, le camping est pour l'instant bien ouvert.
3: François Vangeau en direct de Carcans pour Essy Gironde. D'ailleurs, la préfète du département a également annoncé la fin des colos, terminées les colonies de vacances en Gironde. Et puis, on vient de l'apprendre, Emmanuel Macron se rendra cet après-midi midi dans notre département. Après cet incendie qui a donc détruit 42 000 hectares, le chef de l'État ira à la rencontre des forces mobilisées afin de leur adresser le soutien de la nation. Il ira à la rencontre des élus pour les remercier de leur engagement, précise l'Élysée dans un communiqué.
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3: Et la météo avec des températures, c'est ce qui était redouté, qui vont commencer à remonter, hein, Marie.
0: Exactement. Aujourd'hui, on reste entre 26 et 30 degrés, mais à partir de demain, jusqu'à 37 degrés max. Mercredi, on arrivera aux 40 degrés. Pour l'instant, donc 26 à 30, avec un vent nord-nord-ouest à nord-ouest sur le littoral qui ne souffle pas trop fort. On croise les doigts pour que ce soit des conditions quand même qui ne sont pas favorables à la reprise du feu. Normalement, on va le faire, on va voir ce que ça donne. Pour ce qui est de la route, en ce moment c'est toujours compliqué bien entendu. Fermeture de la 63 en direction de Bordeaux au niveau de la 63 à 64 autour de Bayonne. Fermeture de la départementale 1250 vers Marcheprime. La SNCF a annoncé aussi l'annulation et l'échange sans frais des billets de train prolongés jusqu'au vendredi 31 juillet inclus. Et tous les TGV au départ d'Andail et de Tarbes en direction de Bordeaux sont également supprimés. Et par ailleurs, tous les TGV en provenance de Paris s'arrête en gare de Bordeaux. Tous les intercités de nuit entre Paris et Tarbes sont supprimés aussi dans les deux sens, précise la SNCF. Donc on est à vos côtés, vous intervenez quand vous voulez, 05 56 19 10 10.
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0: Une édition spéciale ici Gironde d'urgence solidarité. Vous avez des logements à proposer, comme par exemple Neige qui nous envoie un message sur WhatsApp. Il nous propose un chalet au domaine de la Forge à La Teste qui peut accueillir une famille de 4 personnes suite à une annulation. Elle accueille bien entendu gratuitement. Un chalet donc au domaine de la Forge à La Teste. Vous êtes intéressé, vous pouvez nous appeler 05 56 19 10 10. Et si vous aussi vous avez un logement ou des dons, n'hésitez pas à nous tenir au courant. On fait le relais. On se retrouve après Frérot de la Vega.

0: Alvaro de la Vega, Sweet Darling sur Ici Gironde.
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0: 05 56 19 10 10. N'hésitez pas à nous appeler. Nous faisons le relais solidaire. C'est Ici Gironde d'urgence solidarité pour aider les personnes sinistrées, les familles qui ont quitté leur logement. Vous avez une solution à leur apporter, un hébergement, même pour quelques jours. 05 56 19 10 10 par téléphone ou sur WhatsApp en nous envoyant un message à l'écrit ou un message vocal selon vos disponibilités. Vous faites comme vous voulez, comme vous pouvez surtout. On est là pour ça, pour partager l'information. On est très fiers de cette solidarité sur notre territoire. On l'a entendu d'ailleurs ce matin avec Cédric, un restaurateur à Castelnau de Médoc qui se confiait à Tom Vanier.
2: Au départ, je fais des marchés dans le Médoc en fait. Je me suis dit, vu la situation, on va essayer d'amener un petit peu de boue au cœur un petit peu aux pompiers puisque nous ne pouvons plus travailler de par la situation. Il nous était important, à ma femme et moi, de monter en fait un stand pour nourrir des pompiers.
3: Et c'est une immense chaîne puisque vous pouvez servir ces plats, Cédric, grâce aux dons de vos clients fidèles, mais aussi d'inconnus.
2: Et alors, c'est là où j'ai été surpris parce que je ne suis pas très branché aux réseaux sociaux, cagnotte en ligne, etc. Et en fait, il y a nos amis sont un petit peu occupés justement de mettre tout ça en place, de manière à ce que les gens participent finalement à notre action. Et j'ai été agréablement surpris de ce qui s'est passé, parce qu'il y a un engouement de la part des donateurs qui est folle, et je ne saurais jamais suffisamment les remercier, tellement, enfin, il y a un tel élan que voilà, quoi, que je me suis dit, maintenant, tous les jours, j'allais leur faire à manger, et je remercie vraiment pleinement grâce à vous, parce que vous me donnez cette visibilité-là, pour leur dire un grand merci.
3: Et grâce à ces dons, vous avez pu faire des courses pour préparer des plats réconfortants auprès des pompiers. Tiens, justement, Cédric, quel plat vous avez cuisiné à 7h41? Donnez-nous un peu l'eau à la bouche.
2: Alors là, pour vous mettre dans la confidence, je vais faire des courses là, à l'instant, parce qu'en fait, chaque jour, du coup, il faut servir quand même des grandes quantités de plats.
3: Bien sûr.
2: Donc là, avant-hier, on avait fait un carré poulet, un plat de la Réunion. Hier, on a fait un rougail saucisse. Donc là, comme j'ai un petit peu sondé les pompiers, on repart sur du carré poulet parce que ça leur avait bien plu. Et puis on essaye d'un jour sur l'autre un petit peu de faire un plat différent.
3: Et justement, Cédric, vous parlez des pompiers quand vous les servez. Qu'est-ce qu'ils vous disent? Qu'est-ce qui vous a marqué finalement sur place?
2: Alors déjà, j'étais vraiment confronté pleinement à ce qu'ils vivent, parce qu'on discute un peu, on échange, et je vous avoue que ça laisse pas indifférent. Mais le retour qu'ils nous font par rapport au fait qu'ils se restaurent. Hier, c'était très particulier quand même, parce qu'avec la reprise des feux, etc., on a commencé à servir le rougail saucisse, et ils ont tout laissé sur place parce qu'il y avait des urgences à gérer, mais il y a eu, entre guillemets, quelques petits temps faibles, et à ce moment-là, ils sont venus manger, ils ont fortement apprécié cette initiative, et le plan lui-même, ce qui est important quand même.
0: Ce qui met du baume au cœur, effectivement, pour tous ces pompiers mobilisés et auxquels on pense. On pense à vous aussi, qui avez quitté votre logement. Si vous cherchez des solutions de relogement, que vous avez besoin de choses particulières, vous n'hésitez pas à nous appeler 05 56 19 10 10. On partage vos besoins, et si vous pouvez donner aussi, si vous voulez vous engager en tant que bénévole, si vous travaillez dans une pharmacie, que vous avez eu un réapprovisionnement en masque aussi FFP2, vous n'hésitez pas à nous tenir au courant. 05 56 19 10 10. Édition spéciale jusqu'à 20h. On se retrouve après Vianney. Beau papa.

0: Vianney, beau papa sur Ici Gironde.
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0: On fait le relais, utilisez-nous comme vous voulez au 05 56 19 10 10 pour partager des informations, des logements éventuels, une résidence secondaire pour quelques jours, un coup de pouce apporté aux familles sinistrées. On a eu par exemple l'appel de Jean-Marie qui propose un appartement pour 4 personnes à Roaillan, près de Langon, pour une durée indéterminée si vous en avez besoin, si votre maison a brûlé. Il est prêt à vous laisser le temps de vous installer, donc à Roaillan, près de Langon, appartement pour 4 personnes. Il a un grand terrain aussi qui peut accueillir des animaux. On a eu plusieurs messages sur notre WhatsApp, comme celui de Neige avec un chalet au domaine de la Forge à la Teste de Bûche, là aussi pour accueillir une famille de 4 personnes. Arnaud propose lui aussi de loger une famille jusqu'à 8 personnes, ainsi qu'un terrain pour accueillir 4 camping-cars ou caravanes avec électricité et eau. Alors c'est très généreux Arnaud, mais il faudrait rajouter la commune si possible, pour qu'on ait toute l'information, savoir où vous êtes pour pouvoir faire le lien avec les gens qui nous appellent ensuite. Vous avez des possibilités de loger les personnes, appelez-nous, envoyez un message sur WhatsApp en précisant combien, pendant combien de temps, où surtout vous vous situez. 05 56 19 10 10.
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0: Queens, Mandela Day sur Ici Gironde.
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0: Ici Gironde, à vos côtés, ici Gironde, urgence solidarité avec vous pour les familles sinistrées qui ont évacué les différentes communes du département à cause des incendies. 05 56 19 10 10 pour partager vos bons plans. Par exemple, Arnaud, je le disais tout à l'heure, qui proposait un logement pour une famille de 8 personnes plus un terrain pour accueillir 4 camping-cars ou caravanes avec électricité et eau. Ça se situe à Porcher dans le département. Merci beaucoup Arnaud de l'avoir précisé de nouveau. On nous propose aussi des choses dans le Lot-et-Garonne, dans les Landes, à Poitiers par exemple. Julien nous envoie un message, il dit qu'il est à Buxerolles et il propose d'héberger du monde pour 4 chambres, 4 à 5 places disponibles si besoin. Buxerolles, je ne sais pas comment ils sont prononcés exactement, mais vous l'apprendrez en allant peut-être chez Julien, donc, qui nous propose un logement. Et il dit: je ne sais pas s'il est possible d'aider en venant sur place, mais je peux éventuellement porter mon aide ce week-end. Alors, je le rappelle, pour ceux qui veulent porter un coup de main pour les bénévoles, renseignez-vous auprès notamment de l'appel de bénévolat de Bordeaux Métropole, où vous remplissez un formulaire sur le site et il vous recontacte ensuite selon les besoins. Et directement aussi sur les sites page Facebook et Instagram des communes, vous trouvez des numéros d'astreinte pour vous proposer en tant que bénévole. Ça ne sert à rien d'aller sur place directement, mais vous avez ce numéro avec leur contact direct. Ne passez pas par toutes les informations, les échanges qu'on peut trouver sur Facebook. Contactez directement les mairies et leurs élus qui sauront vous dire à quoi vous pourrez servir et où vous allez. Donc voilà, et puis vous n'hésitez pas à nous appeler aussi 05 56 19 10 10. On a bien sûr les contacts des mairies du Porge ou encore de l'Esch-Cap-Ferré et d'Arès. On est avec vous jusqu'à 20h. On se retrouve pour l'info après M. Pokora quand même.

0: Ici Gironde, M. Pokora quand même.
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0: 14h32, l'info avec vous Elodie Touché.
2: Emmanuel Macron vient en Gironde. Le chef de l'État est attendu en milieu d'après-midi. Un communiqué de l'Élysée indique qu'il rencontrera les forces mobilisées sur cet incendie géant qui ravage depuis mercredi le nord du bassin d'Arcachon. Emmanuel Macron doit aussi s'entretenir avec des élus.
0: Un incendie qui a déjà détruit 42 000 hectares.
2: Et si aujourd'hui il y a moins de foyers actifs, si le feu est stabilisé, il n'est toujours pas maîtrisé. Les pompiers profitent donc de cette accalmie pour construire des pare-feux pour éviter en cas de reprise que le feu ne trouve de nouveaux combustibles sur sa route. Un incendie qui laisse derrière lui des scènes de désolation depuis mercredi avec 240 maisons brûlées dont 175 sur la seule commune du Porge. Alors face à l'ampleur des dégâts, l'État va-t-il déclencher la procédure de catastrophe naturelle ? Eh bien ce n'est pas encore très clair si l'on en croit les propos de la porte-parole du gouvernement Maud Bréjon. Elle a été interrogée lors d'un point presse tout à l'heure à l'Élysée après la réunion d'un conseil interministériel consacré à l'incendie de Somos.
3: Ce que je suis en capacité de vous dire à l'heure où on se parle, c'est que l'État et le gouvernement sera pleinement aux côtés des habitants, des populations, tant pour répondre aux enjeux de reconstruction qu'aux enjeux d'indemnisation. Et donc personne ne sera laissé sur le côté.
4: Sur la catastrophe naturelle, c'est pas d'actualité.
3: Je vous ai répondu.
2: La porte-parole du gouvernement Maud Bréjon. Et si les procédures de catastrophe naturelle ne sont pas encore décidées, les évacués, ils sont 220 000 vacanciers et habitants à avoir dû quitter à la va-vite leur maison ou leur résidence, souvent en pleine nuit pour fuir la menace des flammes. Et bien certains ont trouvé refuge chez des proches, dans la famille. D'autres se trouvent dans l'un des centres d'accueil ouverts en urgence dans le département. Le plus important est celui ouvert au parc des expositions de Bordeaux. Un millier de personnes y sont actuellement prises en charge. Et Alice Marot, il suffit parfois de pas grand-chose, d'une petite bête pour leur redonner un peu de réconfort.
5: Bon, on est avec la nouvelle mascotte du parc des expositions. Comment elle s'appelle ?
6: Léon.
5: Il s'appelle alors ?
6: Il s'appelle Léon.
5: Et alors, comment vous vous appelez ?
6: Moi, je m'appelle Marie-Odile.
5: Vous êtes devenue une star en fait en quelques heures.
6: C'est ça. Ici, je suis devenue une star, c'est la mascotte. Léon est devenu la mascotte d'ici.
5: Tout le monde vient faire un petit tour, le regarder.
6: Le caresser, le regarder, le photographier.
7: C'est impressionnant. Moi, c'est la première fois que je vois une tortue comme ça. Normalement, je l'avais vu en vidéo, mais là, en vrai, c'est impressionnant, surtout pour les enfants.
5: Tout le monde a le sourire, en fait, quand il voit la tortue.
6: Oui, c'est ça. Moi, toujours. Ben oui. De toute façon, qu'est-ce que vous voulez qu'on fasse ? Si on pleurait, ça servirait à quoi ? On n'a qu'une vie sur Terre, il faut rigoler, il faut vivre.
5: On vous appelle comment, alors ?
6: Madame Léon, on m'appelle. Quand on me voit, on me dit « Voilà Madame Léon qui arrive ».
5: Et ouais, je vois les enfants depuis tout à l'heure qui viennent le voir, c'est ça, c'est la nouvelle attraction des enfants.
6: On peut le caresser, mais que la carapace, pas la tête.
5: Vous avez évacué, évidemment, il n'était pas question de ne pas prendre...
6: Ah oui, non, je laissais tout le reste, mais moi, Léon, c'est sacré. Pour moi, c'est mon bébé, donc je pars pas sans lui. Eh oui, c'est le seul petit compagnon que j'ai. C'est mon petit-fils, c'est mon fils, c'est mon petit, et puis en plus, c'est mon compagnon.
2: Et vous retrouvez les images de Léon, il est tout mignon, hein, c'est une toute petite tortue. Donc la nouvelle mascotte du Parc des Expos, ces photos sont sur notre page Facebook. Ça fait du bien parfois de retrouver un petit peu aussi de petits bonheurs. Et puis ce sont 700 personnes qui ont été relogées, qui avaient été prises en charge au Parc des Expos et qui ont été relogées soit sur les campus universitaires, soit dans les internats de la métropole de Bordeaux, ou chez des particuliers aussi qui ont fait des propositions de relogement. Pour ceux qui ont fait le choix, eux, de prendre une location pour retrouver un petit peu de calme, eh bien, sachez que les frais seront remboursés par les assurances. Et c'est ce qu'a annoncé le gouvernement.
0: L'incendie qui met aussi à l'arrêt les entreprises.
2: Oui, elles sont 15 000 impactées dans le département et elles pourront bénéficier d'un dispositif de chômage partiel. La CCI Bordeaux-Nouvelle-Aquitaine a également mis en place un numéro de téléphone unique. C'est le 3006 pour que ces entreprises de la plus petite à la plus importante puisse demander et bénéficier de l'aide de la CCI. Vous retrouvez tous ces numéros pratiques et toutes ces infos pratiques sur ici.fr. C'est une petite accalmie aujourd'hui avec un peu plus d'humidité dans l'air, mais malheureusement les températures vont remonter.
0: Effectivement, les températures comprises aujourd'hui entre 26 et 30 degrés. Pour demain mardi, jusqu'à 37 degrés, annonce Météo France, et mercredi jusqu'à 40, avec peu d'averses peut-être quelques pluies dans la nuit de mercredi à jeudi. Après, c'est instable, c'est une météo instable qui est amenée à se modifier, mais pour l'instant, pas de nouveau de pluie, des températures hautes, un tout petit peu de vent sur le littoral, un vent de nord-ouest modéré sur le bord de mer. Pour ce qui est de la circulation, bien sûr, on ne va pas dans le Médoc et près des zones sinistrées, donc Somos, des Saint-Aubin de Médoc et jusqu'à Lacanau, interdiction de circuler. De même pour se rendre sur le nord du bassin d'Arcachon, la 63 est coupée à la circulation également. Vous retrouvez des itinéraires bis par la 62. Vos GPS de toute façon sont à jour normalement et vous indiqueront le meilleur moyen pour quitter la Gironde ou pour vos déplacements pour le boulot notamment. Bon courage.
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0: Puisqu'on avait une histoire un petit peu légère avec la tortue Léon, je m'en permets une autre. Il y a eu un mariage à la cathédrale de Limoges où l'alarme incendie s'est lancée à cause de la fumée des incendies en Gironde.
2: Jusqu'à Limoges.
0: Une heure de retard sur le mariage. Donc tout le monde
2: a Mais l'amour a vaincu.
0: Mais l'amour a vaincu. Et ça fera une superbe histoire à raconter finalement des années plus tard. Donc voilà, c'était pour la petite blague et l'invitation de Louise Attaque qu'on écoute maintenant.

0: Louise Attaque, ton invitation sur Ici Gironde.
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0: Et l'invitation est lancée aussi à vous pour nous aider au 05 56 19 10 10. Aider les familles qui ont évacué leur maison à cause des incendies et qui sont en ce moment dans les différents points d'accueil du département sur des lits de camp, qui ont besoin d'avoir leur chez-soi. Déjà, on a la peur d'avoir tout perdu et puis surtout, on n'a plus son intimité. Vous pouvez aider 05 56 19 10 10 ou envoyer aussi un message sur Facebook. Vous l'avez vu, vous l'avez entendu aussi depuis quelques jours. La solidarité va jusque très loin, alors pas trop loin, à Poitiers. Julien proposait un logement pour 4 à 5 personnes. C'est possible aussi. Du côté de Castillon-la-Bataille et Saint-Émilion, on a une possibilité de vous accueillir sur un terrain qui peut accueillir jusqu'à 2 camping-cars. Sylvain nous propose d'aller en Bretagne, sinon, proche de Rennes. Il a une maison avec 3 chambres, 2 chambres avec lit double et une chambre avec un lit mezzanine pour une personne. Donc 05 56 19 10 10 si vous voulez être mis en relation. Alors je comprends pas bien, Sylvain, si vous êtes en Bretagne et que c'est votre maison en Gironde que vous proposez, ou ici il faut venir vous voir. Le message est pas clair, mais si vous avez envie de profiter de l'offre de Sylvain, vous n'hésitez pas à nous appeler, on vous mettra bien sûr en relation et vous aurez toutes les précisions. Vous aussi, vous avez des logements à proposer, allez-y. 05 56 19 10 10. Alors on le rappelle tout le temps, il y a aussi, pour avoir toutes les informations en Gironde, avoir un numéro qui peut faire le relais. Il y a nous, mais il y a aussi, surtout, la cellule d'information du public au 09 70 80 90 40. 09 70 80 90 40. Et on le rappelle, ces informations plutôt rassurantes dans les infos qu'on a eues depuis ce matin, avec des incendies stabilisés, pas fixés, mais stabilisés. Ça nous rassure, ça nous permet de souffler un petit peu. Vous avez d'autres infos, 05 56 19 10 10.

0: Les communards, Don't Leave Me This Way sur Ici Gironde.
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0: On ne vous laisse pas tomber ici, Gironde Urgence Solidarité pour aider au relogement des familles sinistrées. 05 56 19 10 10. Merci pour tous vos messages que vous nous envoyez, Frédéric et Véronique, entre Castillon-la-Bataille et Saint-Émilion, qui proposent d'accueillir jusqu'à deux camping-cars sur leur terrain. Un logement aussi beaucoup plus loin, dans le Var, à Saint-Mandrier. Et oui, la solidarité va loin. Une maison meublée avec deux chambres, un lit double et un lit superposé. 05 56 19 10 10 pour être mis en relation avec toutes ces propositions. Ce matin, nous avons aussi eu Pauline à Lormont en compagnie d'Isabelle Wagner.
2: Oui, on a un petit studio ici. En fait, c'est situé chez nous, dans notre jardin. Et on peut accueillir deux personnes. C'est un petit studio qui est indépendant de notre maison. Et il y a tout ce qu'il faut à l'intérieur. Il y a une petite kitchenette. Donc, les personnes peuvent être vraiment indépendantes, aller et venir. Voilà.
3: Et ça se trouve où exactement ?
2: À Lormont.
3: Alors,
2: on est vraiment aux portes de Bordeaux. On sent un petit peu les fumées par ici, mais on n'est pas trop incommodé, je pense, par rapport à d'autres villes limitrophes de Bordeaux, donc ça va. Et on peut accueillir des gens qui ont un animal si besoin, parce que c'est vrai qu'on a vu qu'il y avait beaucoup de personnes qui avaient leurs animaux avec eux.
3: Chien, chat, c'est possible?
2: Oui, chien, chat. Alors, c'est vrai que c'est en studio, donc la taille de l'animal va être un petit peu compliquée s'ils viennent avec des gros chiens. Mais exceptionnellement, on acceptera, on discutera avec les personnes et on acceptera le cas échéant, quoi.
0: Pauline, à Lormont, vous aussi, vous avez un logement à proposer. Annoncez-le à notre antenne 05 56 19 10 10 par téléphone ou en nous envoyant un message sur WhatsApp. Vous êtes déjà nombreux à le faire et on vous attend. On se retrouve après les Eagles California.
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0: Hôtel California, les Eagles sur Ici Gironde.
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0: Édition spéciale jusqu'à 20h, ici Gironde, urgence solidarité pour aider au relogement des familles sinistrées, 05 56 19 10 10. Pour toutes les initiatives aussi qui sont organisées dans le département, comme à la Sauve avec Stéphanie. Bonjour Stéphanie.
2: Oui, bonjour, bonjour les auditeurs.
0: On vous écoute.
2: Donc, je fais partie de la municipalité de la Sauve Majeure et nous organisons à partir de cet après-midi jusqu'à la fin de la semaine une collecte de dons. Ouais. Donc, on vient en complément des autres collectes. Donc, de l'eau, des boissons énergisantes, beaucoup de produits d'hygiène notamment qui sont demandés par les pompiers et les pompiers féminines, donc des protections hygiéniques, ouais, des tampons, mais aussi des sticks à lèvres parce que bah, du coup, ça entraîne des gerçures et des lacrymes pour les mains.
0: D'accord.
2: Nous en avons parlé, voilà, des rasoirs, de la mousse à raser, des brosses à dents, du dentifrice. Et s'il y a des barres de céréales, pas au chocolat, ça fond.
0: D'accord. Et où est-ce qu'on les dépose ?
2: À la salle du Cocardi. Il y a un parking en dessous de l'abbaye, il y a un parking et la salle du Cocardi est juste en contrebas.
0: Ok, donc ça commence cet après-midi et c'est jusqu'à quelle heure ? Et ensuite, sur le reste de la semaine, quels sont les horaires ?
2: Et ensuite, ce sera de 8h à 18h toutes les journées jusqu'à vendredi.
0: D'accord.
2: Et c'est nous qui amènerons directement aux 10 du parc des expositions tous les dons qui auront été faits très généreusement par les auditeurs et les habitants.
0: Ok, très bien. Est-ce que vous avez souvent, quand des collectes comme ça sont organisées, on voit beaucoup de monde qui demande aussi comment aider ? Est-ce que vous avez besoin de gens, de bras sur place aussi pour vous aider à collecter tout ça ? Ou c'est bon, les équipes sont formées ?
2: Alors, les équipes sont formées. On a fait appel aux bénévoles des associations de la Sauve.
0: D'accord.
2: Voilà, donc, si des gens spontanément veulent venir pour aider, ça dépendra du flux, évidemment.
0: D'accord.
2: Là, c'est juste, on s'est organisé ce matin pour commencer cet après-midi.
0: Oui.
2: Voilà. Mais sinon, ça sera avec plaisir que l'on accueillera des personnes s'ils veulent tenir les permanences pour que d'autres puissent vaquer à leurs occupations aussi.
0: Donc, je répète, si vous me corrigez, si je dis n'importe quoi, c'est bien la salle du Cocardi jusqu'à 18h aujourd'hui et ensuite tout le reste, oui, de la semaine entre 8h et 18h.
2: Exactement.
0: Très bien. Et vous l'avez souligné aussi, Stéphanie, donc des besoins de protection hygiénique, stick à lèvres et crème pour les mains. C'est vrai qu'on peut ne pas forcément y penser, mais ce sont effectivement des besoins des pompiers et des personnes qui sont près du feu. Merci beaucoup, Stéphanie, de nous avoir appelé et surtout d'organiser,
2: merci,
0: donc cette collecte. Collecte à la Sauve aujourd'hui jusqu'à 18h. Il y en a d'autres aussi à Talence, dans l'espace François Mauriac, jusqu'à 19h. Si vous voulez être bénévole sur la commune, vous pouvez aussi vous inscrire sur place, ou également aujourd'hui à Pessac jusqu'à 18h à la salle de la Sardine, où ils recherchent aussi des matériels, lampes sur pied avec piles, des rehausseurs pour enfants, des lampes torches, serviettes de toilette. Donc, et n'oubliez pas, stick à lèvres et crème pour les mains, ça peut être très très utile. C'est comme Stéphanie, vous organisez des choses dans votre commune auprès des sinistrés, vous nous appelez 05 56 19 10 10, vous partagez vos infos aussi sur notre WhatsApp, c'est exactement le même numéro, un message, un vocal. On est avec vous jusqu'à 20h.
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0: Ici Gironde, nouvelle journée de mobilisation. Nous sommes le lundi 27 juillet. Il est 15h. Le journal Jules Brélaz.
3: Et l'incendie en Gironde, stabilisé mais pas fixé, dit le gouvernement. Emmanuel Macron se rend sur place dans notre département en milieu d'après-midi. C'est un communiqué de l'Élysée qui l'a annoncé il y a un peu plus d'une demi-heure maintenant. Le chef de l'État ira à la rencontre des forces mobilisées afin de leur adresser le soutien de la nation. Fin de citation.
0: Un déplacement présidentiel alors que le méga-feu a ravagé plus de 42 000 hectares.
3: Oui, c'est presque deux fois plus que la surface brûlée durant l'été 2022. Selon un bilan encore très provisoire, 240 habitations ont été détruites en Gironde, d'après la préfecture. 175 maisons incendiées sur la seule commune du Porge, selon le maire du village médocain, Martial Zaninetti. Si aucune victime civile n'est à déplorer, 4 sapeurs-pompiers supplémentaires ont dû être évacués la nuit dernière, indique la préfecture, ce qui porte à 88 le nombre de soldats du feu blessés depuis mercredi.
0: Par principe de précaution, les colonies de vacances et les camps scouts sont suspendus en Gironde.
3: Oui, décision aujourd'hui de la préfète girondine. Coup dur en en plein milieu de l'été, évidemment, et de la saison estivale, ces évacuations et cette fermeture donc immédiate pour les colos de l'association Eva Soleil à Vendaïs, Montalivet, dans le Médoc. Son co-directeur, Sylvain Stiennon, lance un appel à l'aide sur Ici Gironde.
4: Ben nous, si on n'est pas aidé par l'État, là, on coule, on dépose le bilan. On essaye de faire au mieux déjà pour les jeunes qui sont là, pour les équipes aussi, parce que il y a des équipes qui étaient recrutées, qui devaient arriver, qui devaient être préparées. Là, par exemple, on a fait des fins de contrat anticipées pour toutes les équipes qui travaillent au mois de juillet, qui devaient normalement terminer le 1er août et qui ont terminé le 25 juillet. On a annulé auprès de notre prestataire qui nous accueille en pension complète une semaine, puis deux semaines de présence. Là, par exemple, on va demander aux équipes d'animation qui devaient arriver normalement mercredi pour préparer le séjour et démarrer le 2 août. On leur a demandé de ne pas venir et de venir une semaine plus tard. On a tout ça à gérer en même temps. Et sachant que nous, on sait que sans aide de l'État, on ne pourra pas se relever de cette situation. C'est certain.
3: Sylvain Stiennon de l'association Eva Soleil, dont les colonies de vacances sont donc annulées jusqu'au 8 août prochain. Il répondait au téléphone à Elisa Robuchon. Suspension également des séjours de vacances adaptés, organisés pour les personnes en situation de handicap. La préfète incite les touristes à ne pas venir, tout simplement à ne pas rejoindre la Gironde. L'incendie qui représente donc un coup de massue pour les entreprises du département, dont beaucoup vivent du tourisme, selon la Chambre de commerce et d'industrie.
0: Après s'être rendu au Porche ce matin, le président de la CCI évoque une situation jamais vue.
3: C'est fou, tout est rasé, tout est brûlé, dit Patrick Seguin. Au total, plus de 13 000 entreprises ont été évacuées. 130 000 personnes n'ont pas pu aller travailler. Aujourd'hui, le ministre de l'économie annonce un dispositif d'activité partielle pour aider notamment les artisans girondins impactés. La CCI met également en place une cellule de crise avec un numéro unique, le 3006. Dans le prochain journal, à 15h30, nous serons à Cestas, où là, c'est le parc photovoltaïque qui a pu être sauvé des flammes. Notre reporter Stéphanie Scott nous racontera cette opération de grande ampleur pour protéger le plus grand parc solaire de France.
0: Malgré la gravité de la situation, on constate encore des comportements inadmissibles et je dirais presque criminels.
3: Ce sont les mots de la préfète de la Gironde. Les bras m'en tombent, déclare Sophie Broca, alors que faire contre ceux qui ne respectent pas les consignes de sécurité, qui font des barbecues en pleine forêt, qui jettent encore leurs mégots dans les bois ou par la fenêtre de leur voiture? Le procureur de Bordeaux, Renaud Godel, fait le point avec nous sur les affaires en cours et sur l'arsenal législatif contre ceux qui jouent encore avec le feu.
5: Vous avez d'une part ceux qui allument volontairement un feu, donc les pyromanes que vous évoquiez. Et là, naturellement, nous avons systématiquement des mesures de déferment qui sont prévues et avec des incarcérations qui sont, pour ainsi dire, systématiques. Là où, en revanche, et j'ai envie de vous dire, là, de ce point de vue-là, je pense qu'il n'y a strictement aucune surprise. Là où où nous sommes vraiment montés en puissance s'agissant de la réponse pénale, c'est s'agissant des individus qui adoptent un comportement extrêmement dangereux et qui manifestement ne se rendent toujours pas compte de la gravité et de la dangerosité de leur acte. Je pense, et vous l'avez évoqué tout à l'heure, à ces personnes qui, malgré les innombrables messages d'alerte, continuent, par exemple, à fumer en milieu forestier ici dans ce massif qui est extrêmement inflammable et donc qui met véritablement en danger la vie d'autrui. Et ces individus-là, aujourd'hui, nous les déférons également systématiquement. Et pour vous indiquer, par exemple, le type de mesures que nous pouvons prendre, nous avons déjà dans deux situations, nous avons des personnes donc qui effectivement ont été prises en action de fumer donc en forêt. Ils sont, entre autres sanctions, ils ont l'interdiction de venir en Gironde, dans les Landes et dans les Lot-et-Garonne, c'est-à-dire sur l'intégralité du massif forestier, pendant une durée de 6 mois. C'est-à-dire que c'est des personnes qui étaient là en vacances, et bien les vacances sont terminées.
6: Interdit de territoire, interdit de séjour.
5: Interdit de séjour pendant 6 mois sur ce territoire-là, parce que, voilà, s'ils ne veulent pas se conformer aux règles élémentaires de sécurité, ils n'ont rien à faire ici, dans cette zone particulièrement dangereuse.
6: La préfète de Gironde parlait de comportements incompréhensibles. Elle disait « les bras m'en tombent ». Est-ce que c'est aussi votre sentiment ?
5: Vous savez, je crois avoir beaucoup communiqué sur le fait que, effectivement, on allait renforcer considérablement les sanctions, en espérant que, quand même, les derniers récalcitrants allaient comprendre le message. Force de constater que ce n'est pas le cas. Et je pense en particulier à ces deux jeunes individus qui ont été pris en train de lancer des feux d'artifice au-dessus de la seule voie d'évacuation qui était à ce moment-là en mise en œuvre au niveau de la thèse de Bûche.
6: Ça paraît incroyable de faire ça quand même.
5: Ça paraît totalement incroyable. Donc là, en l'occurrence, ce sont des personnes qui ont été déférées et qui passeront en comparution immédiate mercredi.
6: Que disent-ils ces gens-là quand ils sont entendus ? Comment peut-on justifier ce genre de choses en ce moment ?
5: Alors, ce qui est intéressant, c'est que la première chose, c'est qu'ils n'ignorent pas les messages. Donc, ce qui veut dire que les messages, ils les reçoivent. Mais ils nous disent, mais en réalité, ce que je fais n'est pas dangereux. Alors que nous avons...
6: Donc, c'est de l'inconscience, pure et simple.
5: Alors, je ne sais pas si on peut parler de ça d'inconscience. C'est un sentiment, manifestement, qu'on est supérieur aux autres, qu'on est plus fort que les autres, et que qui sont capables de maîtriser les choses. Je pense, par exemple, également à plusieurs personnes qui ont allumé des barbecues en zone forestière ou dans certains petits bois, et systématiquement, ils nous disent « pas de problème, si jamais ça part, on sera capable de maîtriser ». Le fait est que on voit bien que aujourd'hui, il suffit d'un petit rien pour qu'un feu se déclenche, et alors même qu'on a une intervention immédiate des services de secours ou de passants, on n'arrive pas à éteindre aussi facilement ces feux-là.
3: Le procureur de Bordeaux, Renaud Godel, interrogé par Ercine Lebovitch chez nos confrères de France Info.
0: Depuis ce matin, et c'est une conséquence là encore de l'incendie, Bordeaux est la ville terminus de la plupart des TGV à destination du Sud-Ouest.
3: À l'exception de ceux en direction de Toulouse, plus aucun train entre la gare Saint-Jean et le Pays Basque. Pareil pour les TER entre Vers et entre Arcachon. L'autoroute A63 est-elle fermée jusqu'à Bayonne? Alors, non plus seulement une petite portion comme hier, mais 200 km. Vinci, qui gère cet axe, préconise d'emprunter la déviation via l'A64, l'A65 et l'A62.
0: Et enfin, cette info qui fait du bien.
3: Les joueurs de l'Union Bordeaux-Bègles sont en ce moment même au parc des expositions de Bordeaux Métropole pour y jouer une sorte de mêlée des cœurs. Les doubles champions d'Europe solidaires avec les évacués, à qui ils tenteront de remonter le moral avec des et selfie qui pourrait redonner le sourire aux petits et grands parmi ces réfugiés du feu qu'on entendra tout à l'heure à 15h30.
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3: La météo, Mario Tose, avec cette chaleur, ce retour de la chaleur, c'est 40 degrés attendus demain dans le sud-ouest.
0: Ouais, c'est ça. Alors, jusqu'à mercredi, 40 degrés attendus. Demain, entre 32 et 37 degrés. Aujourd'hui, 26 à 30 degrés. Du soleil derrière la fumée de l'incendie, selon où vous vous trouvez dans le département, et un vent de nord-ouest sur le littoral qui ne souffle pas très fort. Météo France annonce 5 km/h en ce moment. Donc, des températures effectivement qui vont remonter, des orages qui vont arriver, on l'espère, avec des averses bien drues. Mais pour l'instant, ça semble plutôt timide, mais ça a le temps d'évoluer. S'il y a des soucis sur la route, c'est vrai qu'on parle beaucoup de ces axes qui sont fermés autour du bassin d'Arcachon sur l'A63. Il y a peut-être des incidents, des choses ailleurs dans le département. Vous êtes nos yeux là aussi. Vous pouvez nous les signaler au 05 56 19 10 10. Rien pour l'instant sur la carte, tout est vert ou presque.
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0: Édition spéciale, ici Gironde, urgence, solidarité, 05 56 19 10 10, prenez l'antenne, on est là pour ça, pour partager les infos, ce dont vous avez besoin, ce que vous pouvez proposer, 05 56 19 10 10.

0: Can't Get You Out of My Head sur Ici Gironde.
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0: Édition spéciale, ici, urgence solidarité pour être aux côtés de ceux qui ont été évacués, qui ont perdu leur logement. 05 56 19 10 10 pour partager vos solutions, comme Jean-Marie à Royan qui propose un appartement pour 4 personnes. Alors Royan, c'est près de Langon. Un terrain aussi de plus de 6000 mètres carrés pour accueillir des animaux. On a eu il y a quelques minutes Stéphanie à La Sauve qui nous parlait d'une collecte de dons à la salle du Cocardi aujourd'hui jusqu'à 18h pour ceux qui luttent justement contre le feu, avec beaucoup de besoins sur le matériel d'hygiène, des serviettes, mais ils ont besoin de sticks à lèvres aussi, de crème pour les mains, de mousse à raser, de rasoir, plein de choses que vous pouvez amener donc à La Sauve aujourd'hui jusqu'à 18h et pour le reste de la semaine entre 8h et 18h. On a des rappels aussi de la mairie d'Arcachon qui a publié sur ses réseaux sociaux concernant les conditions de l'air qui sont particulièrement mauvaises dans le département, et pourtant on croise encore beaucoup trop de joggeurs, de familles à vélo dans le département. Il faut limiter le plus possible les déplacements et le temps passé à l'extérieur. Il est également recommandé d'utiliser un masque filtrant type FFP2 pour protéger des particules fines lorsque vous êtes très proche des fumées. À défaut d'un masque adapté, il est conseillé de se couvrir le nez et la bouche d'un linge humide pour se protéger de la fumée lorsque vous êtes trop proche de ces fumées. Mais partout ailleurs dans le département, évitez les activités physiques et sportives intense en extérieur et garder les portes et fenêtres fermées. On sait que c'est pas facile, il va faire chaud aujourd'hui jusqu'à 30 degrés, demain jusqu'à 37, mercredi jusqu'à 40 degrés, mais il en va de notre santé pour tous. 05 56 19 10 10, vous intervenez quand vous voulez. On se retrouve après Corinne Charby, pile ou face.

0: Charby, pile ou face sur Ici Gironde.
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0: Cinquième jour de bataille contre les flammes en Gironde, Jules Brélaz.
2: Oui, 42 000 hectares brûlés, le pire incendie depuis la Seconde Guerre mondiale en France. 2 500 pompiers mobilisés. Et comme dans une guerre, il y a ce qui se passe au front et puis il y a ce qui se passe à l'arrière, notamment dans le centre logistique des soldats du feu. Là où l'on répare, où l'on redonne vie aux engins, car c'est un marathon qui se joue, il faut pouvoir tenir dans la durée. Bonjour Elisa Robuchon.
3: Bonjour.
2: Vous êtes l'une des reporters d'Ici Gironde sur le terrain et vous vous trouvez en ce moment sur la zone industrielle de Bordeaux-Nord, là où se joue donc une autre bataille tout aussi cruciale que celle menée sur le terrain.
3: Oui, tout aussi cruciale. Et je suis avec le commandant Noël, chef du groupement technique du SDIS de la Gironde, qui va nous expliquer où est-ce qu'on est ici, parce que c'est vrai qu'on ne connaît pas vraiment cet endroit, mais c'est un endroit stratégique pour la lutte contre les incendies en ce moment. Ici, l'impératif, évidemment, c'est de réparer le plus vite possible les machines qui arrivent.
4: Oui, bien évidemment, l'objectif aujourd'hui, c'est de réparer dans les délais les plus courts possibles. L'objectif étant de remettre en service les camions pour qu'ils puissent repartir au feu. Donc nous avons globalement des zones techniques qui sont présentes à proximité des postes de commandement et donc qui permettent de réparer dans des délais les plus courts possibles. Mais parfois, les opérations de maintenance ne peuvent pas être réalisées sur place et il est nécessaire de rapatrier les camions dans une zone où il y a plus de capacité, je dirais, technique, avec des niveaux d'expertise plus importants et la capacité d'avoir des pièces aussitôt sur place.
3: Donc en fait, concrètement, il y a deux têtes de pont, oui, à Saint-Jean-d'Iac derrière l'église et dans une autre ville.
4: Alors la deuxième tête de pont est à Lège-Cap-Ferré, au centre-ville, et l'objectif c'est vraiment de pouvoir que les groupes d'intervention qui arrivent de toute la France, qui ont une difficulté technique, puissent amener les véhicules sur place. C'est un endroit où on répare globalement 80% des pannes. Et puis il y a 20% de pannes où c'est plus compliqué parce qu'il y a un diagnostic qui est de maintenance qui est ou des pannes qui sont plus lourdes. Et donc là, il est nécessaire de rapatrier les véhicules sur le centre technique départemental.
3: Donc sur la zone où on est en ce moment, où il y a deux activités principales, à la fois la réparation mécanique et une activité logistique aussi importante.
4: Bien évidemment, nous allons réaliser ici toute la partie de réparation sur les véhicules. Donc ça, c'est le premier point qu'on vous a dit. Et puis également, nous sommes chargés d'approvisionner les bases logistiques, qui sont également les deux têtes de pont, au même endroit, où on va réaliser l'approvisionnement en produits mouillants, moussants, des bouteilles d'eau pour que l'ensemble des personnels puissent boire, des pièces détachées également pour qu'on puisse réparer les véhicules.
3: Vous le disiez, ça va de la paire de chaussettes à la grande échelle.
4: Alors non, pardon, aujourd'hui, sur ces bases-là, on est sur des approvisionnements plutôt en huile, en fluide, en alimentation pour pouvoir, je dirais, réparer le plus vite possible. Donc c'est vraiment une base logistique qui nous permet d'approvisionner la base mécanique qui est juste à côté. Et donc nous avons des véhicules qui font des navettes tous les jours, aller-retour, pour pouvoir approvisionner dans des conditions le plus rapidement possible.
3: Vous réparez combien de véhicules en ce moment, par jour ?
4: Alors aujourd'hui, en fonction de l'activité opérationnelle, on peut réparer la journée entre 30 et 50 véhicules. Sur l'ensemble des véhicules, qui sont des véhicules qui viennent de toute la France, donc qui arrivent, qui ont souvent des pannes qui sont pas très très graves, mais simplement parfois des voyants allumés ou des problématiques sur des pneumatiques, voilà, des choses comme ça. Et donc à partir de là, on en fait à peu près entre 30 et 50 par jour et on va faire une vingtaine de réparations la nuit.
3: Voilà, donc vous l'avez compris, ici c'est l'un des endroits où se joue la lutte contre les incendies. On va sortir du bureau parce qu'on a dû s'isoler parce qu'il y a beaucoup de bruit, vous allez peut-être l'entendre. Et là devant moi, donc, on se trouve dans ce grand hangar où il y a une bonne dizaine de camions en train d'être réparés.
4: Absolument.
3: Voilà.
4: Donc on a ici un certain nombre de véhicules qui sont en cours de réparation. Nous allons réaliser toutes les opérations, je dirais à la fois sur les moteurs, sur les aménagements. On va être amené à faire de l'électricité, gérer des pannes d'électronique. On va être amené à souder, à découper la tôle, l'alu, l'acier. Et donc c'est un endroit où on va remettre en condition opérationnelle les véhicules.
3: Merci beaucoup, commandant Noël.
2: Le commandant Noël, donc, avec Elisa Robuchon sur la zone industrielle de Bordeaux-Nord, donc dans ce centre logistique des soldats du feu. C'est passionnant, on ne savait pas l'existence même de ce lieu stratégique où l'on répare donc au plus vite, on remet en service jusqu'à 50 camions par jour et où l'on s'occupe de la paire de chaussettes des pompiers jusqu'à la grande échelle, j'aime bien l'expression, maillon essentiel donc de la chaîne logistique pour approvisionner les bases mécaniques qui sont au plus proche du front.
0: Vous aussi, vous pouvez être utile avec ces collectes de dons pour ceux qui nous protègent du feu, notamment à la Sauve, la salle du Coq à Hardy, jusqu'à 18h aujourd'hui. N'oubliez pas, crème pour les mains, stick à lèvres, crème pour le visage. Ils ont besoin de nous. Partagez vos initiatives, vous aussi, 05 56 19 10 10.
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0: téléphone, le jour s'est levé sur Ici Gironde.
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0: Et nous sommes à vos côtés ici, Gironde, et là pendant cet incendie hors norme. Les infos, Mélanie Domange.
2: Emmanuel Macron arrive dans notre département. Le président devrait être là d'ici une demi-heure. Il va aller à la rencontre des forces mobilisées afin de leur adresser le soutien de la nation. Voilà ce que dit l'Élysée. Il vient également remercier les élus pour leur engagement. Des élus comme les secours et les bénévoles qui n'arrêtent pas. Ils sont sur tous les fronts. Je vous rappelle que 42 000 hectares ont déjà brûlé en Gironde depuis mercredi. Des paysages de désolation. Mais le feu ne progresse plus. Il est stabilisé, mais toujours pas fixé. C'est l'annonce de Laurent Nunez, le ministre de l'Intérieur, en fin de matinée. Une note d'espoir, même si, évidemment, rien n'est gagné, ajoute le ministre.
3: Il n'est pas fixé. Ça veut dire qu'il continue. Vous avez encore des effectifs qui, au sol, luttent contre ce feu. Et donc, il n'est pas fixé. Donc, je n'ai absolument pas à être rassurant. Je ne tiens pas à l'être. Il faut qu'on reste très concentré, très déterminé pour partir à tout moment. Hier, l'incendie du Var, l'incendie qui a lieu dans le Var actuellement, à la faveur du Mistral, a pu repartir en de nombreux endroits, et ce sont 1000 hectares qui ont de nouveau été concernés par cet incendie, qui lui non plus n'est pas fixé. Donc voilà, je reste très prudent, stabilisé, ça veut surtout dire que cette nuit, il n'a pas progressé. Maintenant, demain, nous savons que les températures vont remonter, qu'on va passer dans un épisode de chaleur intense, et donc voilà, il faut vraiment rester très prudent. Ce qu'il faut retenir, c'est ce que nous faisons actuellement pour enrayer sa progression et la mobilisation exceptionnelle qui est en cours. On considère que la situation est toujours défavorable. C'est tant que le feu n'est pas fixé, la situation reste défavorable.
2: Quatre nouveaux pompiers ont été blessés, annonce de la préfecture cet après-midi. Au total, depuis le début de l'incendie, ils sont 88 à avoir dû être pris en charge. Au total, 2750 soldats du feu sont sur le terrain, en plus de 1500 militaires. Cette journée de répit, de sursis, permet au secours de créer des pare-feux. La centrale photovoltaïque de Cestas, la plus grande de France, a été mise en sécurité. Vous avez des vidéos sur nos comptes Facebook et Instagram.
0: Il y a encore plus d'un millier de personnes au parc des Exposition de Bordeaux.
2: Oui, dont 250 résidents de maisons de retraite. Bordeaux Métropole continue d'organiser le relogement des réfugiés. Votre radio ici, la Gironde également. Certains préfèrent partir, s'éloigner de cette situation tellement difficile à vivre. Cette attente aussi qui est éprouvante sur le parking du Parc Expo de Bordeaux. Alice Marot a croisé Laetitia et sa famille. Direction avec toutes leurs valises, un Airbnb près d'Angoulême.
4: Bon, vous êtes en train de tout charger dans la voiture, là. Ça faisait combien de temps que vous étiez là?
5: Depuis vendredi soir.
4: Là, enfin libre.
5: Oui, enfin libre. ça fait du bien, quoi. On se dit qu'on va se doucher dans une vraie douche, qu'on va dormir dans un vrai lit. Après, le plus compliqué, c'est qu'on sait pas pour combien de jours, en fait. Là, on a pris deux nuits.
4: En Airbnb,
5: voilà, et du côté d'Angoulême. Mais en fait, on se dit, mardi soir... Voilà, on ne sait pas ce qu'on va faire, quoi.
4: Ça devenait plus tenable là ici.
5: Après on est bien, enfin on était bien accueillis, il y avait à manger à volonté, enfin voilà, on pouvait dormir, il y avait des douches et tout, c'était pas non plus, on n'était pas laissé à l'abandon, mais en fait il y a une ambiance qui est pesante, on dort moins bien, donc automatiquement la fatigue se cumule et psychologiquement je pense que c'est au bout d'un moment c'est un peu c'est un peu pesant, quoi.
4: Ouais, vous les enfants, vous avez dû vous ennuyer de fou.
6: Un petit peu, mais en fait ça va parce qu'ils avaient mis des jeux pour les enfants, donc on s'ennuyait pas trop.
4: Et pas trop hâte de partir quand même?
6: Ah si. On a fait premier jour, on a fait des nuits blanches, on a très mal dormi, mais bon, ça va, on a récupéré un peu la journée. Mais si, à deux partir quand même.
4: Ouais. Et après, encore une nuit un peu compliquée, vous allez devoir faire là, quoi, 2-3 heures de route?
5: Je crois que c'est 2 heures, 2 heures et demie, un truc comme ça.
4: Au moins, vous allez pouvoir effectivement dormir, vous doucher, aller aux toilettes tranquillement.
5: C'est plus normal.
2: Et pour ceux qui sont encore au parc des expositions de Bordeaux, visite surprise des joueurs de l'Union Bordeaux-Bègles, les doubles champions d'Europe de rugby solidaires avec les évacués, au programme dédicace et selfie. Et puis pour terminer, Marine, formation pratique, ça concerne le relogement. Vous avez été évacué, alors maison sinistrée ou pas. Eh bien, votre assurance prend en charge 3 semaines de loyer. Il faudra envoyer une facture ou une quittance. Et cette prise en charge vaut aussi bien si vous êtes à l'hôtel que dans un Airbnb par exemple. Le plus simple est de prendre contact avec votre assureur. Et vous avez tous les dispositifs sur notre site internet ici.fr. Le temps, justement, ça va se compliquer.
0: Ça va se réchauffer encore. En avait-on besoin ? Peut-être pas. 26 à 30 degrés aujourd'hui sur le département. Demain, jusqu'à 37 degrés annoncés par Météo France. Jusqu'à 40 degrés mercredi, avec des orages peut-être dans la nuit de mercredi à jeudi. On le rappelle, c'est une météo très instable cet été, donc ça peut évoluer. Ça arrivera peut-être plus tôt ou plus tard. On vous tient au courant de toute façon de l'évolution de la situation et votre réflexe d'ailleurs pour suivre toutes les infos concernant les incendies. Ce qu'annonce la préfecture ou les communes, c'est d'aller sur l'appli ICI et sur ICI.fr. On vous accompagne en temps réel et ce aussi grâce à vous. Vous pouvez nous appeler au 05 56 19 10 10. Un numéro que vous utilisez aussi pour les infos trafic. Alors effectivement, il y a beaucoup d'axes coupés, mais il y a aussi des ralentissements habituels sur la rocade en ce moment. On nous a annoncé d'ailleurs du côté de Bouliac. Alors à partir de la sortie 23 de Bouliac sur la rocade intérieure et jusqu'à la sortie du pont d'Arcin, il y a des ralentissements parce qu'il y a une voiture en panne sur la voie de gauche. Donc, rocade intérieure au niveau du pont d'Arcin et depuis la sortie, l'entrée numéro 23 plutôt de Bouliac, il y a des ralentissements. Attention dans ce secteur. Si vous êtes témoin d'autre chose sur la route, je redonne encore une fois le numéro 05 56 19 10 10.
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0: Et on vous attend juste après The Police, Every Breath You Take.

0: Police, Every Breath You Take sur Ici Gironde.
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0: Édition spéciale Ici Gironde, urgence solidarité au plus près de ceux qui en ont besoin avec cette chaîne de solidarité présente dans le département grâce à vous au 05 56 19 10 10 sur notre WhatsApp aussi. C'est le même numéro pour proposer un coup de main comme Brigitte qui propose deux chambres avec dans sa maison avec salle de bain aussi que vous pourrez profiter seule. Elle peut accueillir un couple avec deux enfants et éventuellement un chat et un petit jardinier où il pourrait se promener. Donc ça c'est à l'espace par Médoc, Brigitte, qui propose donc cet hébergement. N'hésitez pas. On retrouve aussi, on avait une possibilité d'accueillir des camping-cars entre Saint-Émilion et Castillon-la-Bataille pour Frédéric et Véronique. Vous pouviez partir en Bretagne même avec Sylvain qui proposait deux chambres avec un lit double et une chambre avec un lit mezzanine pour une personne. Bref, beaucoup de solutions de relogement. Vous êtes nombreux aussi à nous solliciter concernant vos chats. Qui sont vos chats, surtout vos chats en fait, surtout les animaux qui sont restés sur place. La ville de Lèche-Cap-Ferré a sollicité les bénévoles de la réserve communale de sécurité civile Lèche-Cap-Ferré pour effectuer des maraudes de surveillance dans les quartiers. Donc ils mettent des bols de croquettes et d'eau dans les différents quartiers de la commune et des quartiers de Lèche-Cap-Ferré. Alors, la commune réfléchit actuellement à des solutions pour les animaux qui sont enfermés aussi dans les maisons. Des bénévoles d'associations proposent des fois de récupérer vos clés, d'aller chez vous et de vous les ramener. Mais compte tenu du nombre de demandes qui explosent, ça fait beaucoup de travail. Donc ils font au mieux. Rapprochez-vous de vos mairies. Beaucoup des communes organisent ce genre de tour avec les associations que l'on cite avec plaisir. Hein, Promesse de Joy, la Tribu d'Olympe, Wannis de Pou, Les Andernochats et beaucoup d'autres. Ils sont là donc pour vos animaux. Vous pouvez retrouver leurs contacts sur les pages Facebook des communes. Et si vous, actuellement, vous pouvez faire des rondes aussi, n'hésitez pas à nous le signaler au 05 56 19 10 10. Si vous souhaitez déposer des croquettes aussi pour les différents animaux, il y a plein de points, de différents points de collecte à Pessac ou à Talence, notamment aujourd'hui, et dans d'autres communes du département. Partagez ces initiatives en nous envoyant un petit message. On va se retrouver après une pause musicale. On va souffler un peu avec Patrick Fiori et Tina Arena. Allez plus haut.

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1: Patrick Fiori, le chant est libre sur Ici Gironde.
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1: Votre parole est libre aussi au 05 56 19 10 10 pour venir proposer un logement ici Gironde d'urgence, solidarité avec toutes les familles sinistrées, toutes les personnes qui ont été évacuées dans le département à cause des incendies. On fait des points réguliers avec vous. N'hésitez pas à nous envoyer des messages. Je vais vous partager certaines annonces à Boulazac en Dordogne, mais aussi dans le département d'ici quelques minutes.
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0: On n'aimerait pas que ça s'arrête, c'était quand même plutôt sympa le dernier jour du disco de Juliette Armanet sur Ici Gironde.
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0: Bon, ça c'est beaucoup moins sympa, hein, ce qui se passe quand même en ce moment dans le département. Des propositions de logement grâce à Ici Gironde, grâce surtout aux gens qui nous les envoient. Par exemple, Cécile nous propose 4 places au passage d'Agen dans le Lot-et-Garonne. Elle peut héberger des personnes évacuées en raison des incendies, bien entendu. Donc au passage d'Agen dans le Lot-et-Garonne, c'est vrai que ça fait un petit peu de route, mais il y aura 4 places pour vous proposées par Cécile. Des chambres aussi à Boulazac en Dordogne. Deux chambres disponibles pour héberger 4 personnes gratuitement. C'est Jean-François qui nous envoie ce message 05 56 19 10 10 pour être mis en relation avec eux. Et tout à l'heure, on a entendu aussi Fabrice Barthélémy de l'association Fonds de solidarité aux sinistrés. Alors, comment est-il les sinistrés? Il nous a tout expliqué.
2: Le Fonds de solidarité aux sinistrés donc, est une association l'OM1901 bordelaise et nous assurons la coordination au profit de certaines communes du département et même hors département puisque différentes communes rentrent en contact avec nous en ce moment pour proposer différentes aides, donc ce soit des aides matérielles, des solutions d'hébergement. Et nous avons actuellement donc une offre de pratiquement 70 solutions d'hébergement sur le secteur de la commune de Sainte-Terre. En Gironde, donc, et y compris donc avec une capacité d'accueil d'animaux, de chevaux, etc. Donc, les personnes qui sont intéressées peuvent nous contacter.
3: D'accord.
2: Soit sur le téléphone de l'association ou sur le site internet www.fondsdesolidaritéauxsinistrés.org, tout se tient.
3: Et donc, vous pouvez accueillir des personnes seules jusqu'aux familles.
2: Exactement, et y compris des animaux. Donc, différentes communes se manifestent auprès de notre association, justement, pour nous faire part de leur offre, de leurs solutions. Et on se tient à disposition, bien sûr, des communes concernées et des sinistrés pour les accompagner dans toutes leurs démarches, notamment dans un deuxième temps avec des assureurs, lorsqu'il s'agira de se faire indemniser.
0: Fabrice Barthélémy de l'association Fonds de solidarité, donc aux sinistrés. Vous n'hésitez pas, si vous avez besoin des infos, 05 56 19 10 10. On refait un point dans le journal de 16h après l'affaire Louis Striot chez Planète.

0: Dansons dessus, protégeons-la déjà. Chic Planète, l'affaire Louis Trio sur Ici Gironde.
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0: Ici Gironde, édition spéciale encore ce lundi 27 juillet, il est 16h. Le journal Jules Brélaz.
2: L'incendie en Gironde présente moins de foyers actifs, mais les pompiers ne sont toujours pas maîtres du feu. Emmanuel Macron est attendu dans le département d'ici la fin de journée. Le président de la République ira à la rencontre des forces mobilisées afin de leur adresser le soutien de la nation. Il y a quelques minutes maintenant, la préfète de la Gironde, elle parlait d'un feu inédit, comme on n'en a encore jamais connu en France. Un incendie qui crée son propre vent et fait des sauts d'un kilomètre. Un ogre qui a dévoré 42 000 hectares, plus de 4 fois la superficie de Paris. 240 maisons ont été brûlées, dont 175 habitations sur la seule commune du Porge où se trouvait la préfète Sophie Broca. Depuis la première étincelle mercredi dernier à Somos qui s'est transformée en feu XXL, 88 pompiers ont été blessés, dont 4 la nuit dernière. Ce sont désormais 2750 soldats du feu qui luttent dans notre département contre ces flammes. Des soldats du feu qui évite parfois une surcatastrophe en protégeant des sites industriels.
0: Mais par exemple, la plus puissante centrale photovoltaïque de France a été sauvée des flammes la nuit dernière à Sestas.
2: 1 million de panneaux solaires sur plus de 2 km², un site défendu par les pompiers à l'aide de pare-feu. Vous savez, ces zones où l'on coupe les arbres pour enlever tout combustible possible au feu. Notre reporter Stéphanie Scox s'est rendu sur place pour Ici Gironde.
3: Je suis ici avec le commandant Mathieu Jomain du SDIS 33. Commandant, une opération d'envergure est à l'œuvre ici, c'est la défense d'un site très sensible, celui du parc photovoltaïque de Sestas. Comment on fait pour défendre un tel site ?
4: Effectivement, c'est un point remarquable, un point sensible que nous attachons à défendre. Et au moment où je vous parle, voilà, il y a Milan 76, un des DAS de la sécurité civile qui est déployé sur le chantier, qui contribue à ces actions de protection. L'enjeu pour nous consiste, au travers de ce que l'on appelle ces points sensibles, défendre des points d'intérêt vitaux. Bien évidemment des habitations, et puis par la suite des centrales photovoltaïques, des stations de pompage, des établissements recevant du public, tout ce qui permet de garantir le retour à la normale dans les conditions les plus optimales et de la manière la plus rapide. Une station photovoltaïque constitue un point remarquable, un point d'intérêt, et donc nous allons déployer un ensemble de véhicules, d'effectifs au sol, de part et d'autre de ce site, pour donner les meilleures chances à ce dernier de ne pas être détruit par les flammes. La conséquence de ce déploiement fera que nous allons détourner l'axe de propagation du feu et ça nous permettra par la suite de l'attendre sur des points où les conditions topographiques, les conditions de desserte seront plus favorables pour un déploiement massif de nos engins, pour encore une fois lui faire baisser l'intensité et in fine l'avoir.
3: On l'a vu, les hommes au sol sont en attente le long de la route. Pour l'instant, c'est l'utilisation des moyens aériens et notamment du retardant.
4: Exactement. Là, il s'agit pour les chefs de secteur qui interviennent sous l'autorité du commandant des opérations de secours de conjuguer action aérienne, action au sol, dans les conditions de sécurité les plus optimales. C'est-à-dire que pour nous, lorsque les avions travaillent, les personnels sont en sécurité. Depuis les air tractors ou encore depuis les dash, c'est des tonnes de produits de retardants qui viennent du ciel. Et bien évidemment, il est interdit pour nous d'occasionner des blessures, parfois graves, de nos collègues par un largage mal ciblé, au risque, au-delà bien évidemment d'obérer la réponse opérationnelle, d'engendrer des victimes de notre côté. Donc il y a un temps pour les avions qui sera complété par un temps au sol. Vous avez pu voir qu'il y a un grand nombre de véhicules qui attendent à proximité. Il y a une certaine inertie, hein, parce que ça reste des poids lourds. On parle de dizaines ou de centaines de sapeurs-pompiers, de colonnes qui oscillent entre 30 à 60 engins. Donc voilà, il y a toute une réflexion, toute une stratégie qui est mise en œuvre, qui consiste à faire travailler les uns, puis les autres. Et pour cela, nous avons sectorisé le chantier pour avoir une réponse efficace et optimale.
3: Si l'on dézoome un tout petit peu, commandant, on a parlé d'accalmie depuis hier soir, c'est le cas encore ce matin. Comment s'organise, comment vous voyez les choses pour cette journée ?
4: Alors, effectivement, les conditions sont un peu plus optimales que ce que l'on a connu précédemment. Il s'agit pour nous de saisir cette opportunité, cette fenêtre de météo, pour maximiser nos actions. Le leitmotiv du jour, c'est ça. La météo nous aide, nous maximisons nos actions pour pouvoir le plus tôt possible, réellement le fixer, réellement l'immobiliser pour pouvoir continuer au plus près des points chauds résiduels, les actions d'extinction qui seront longues, qui vont durer plusieurs semaines, voire plusieurs mois.
5: Mais est-ce que vous semblez moins inquiet peut-être ?
4: On est toujours prudent. Après, de nature, je garde le sourire, donc ça veut pas dire que la guerre est gagnée, bien évidemment. Mais là, on a une belle fenêtre, et comme je vous le disais, je me répète, on l'a saisie.
3: Commandant Mathieu Jomain du ZIS-33, merci, bonne journée.
2: Et merci à vous Stéphanie Scock, reporter d'ici Gironde, avec cet incroyable sang-froid des pompiers. Si le feu n'a pas progressé, la situation reste néanmoins défavorable, comme le rappelle la préfecture de la Gironde. Les autorités redoutent que cette accalmie ne soit que provisoire avec l'arrivée demain d'une vague de chaleur.
0: Dans le même temps, une partie de l'économie girondine est à l'arrêt.
2: Environ 40 000 entreprises sont directement impactées. C'est le chiffre-là publié il y a quelques instants par la Chambre de commerce et d'industrie du département. 220 000 personnes évacuées, plus de 130 000 habitants qui n'ont pas pu aller travailler aujourd'hui. Bercy déclenche des dispositifs de chômage partiel pour limiter la casse. Par ailleurs, le ministre de l'économie annonce que ce sont les assureurs qui prendront en charge les frais de relogement des personnes évacuées. Roland Lescure qui prévient le délai de déclaration de sinistre pour ces incendies sera porté jusqu'au 31 août contre 5 jours habituellement. Une catastrophe humaine, économique et un désastre pour la faune et la flore. On entendra la ministre de la transition écologique dans le journal de 16h30.
0: Les fumées des incendies qui entraînent de leur côté une pollution aux particules fines.
2: Oui, l'organisme chargé de contrôler la qualité de l'air, Atmo, émet une alerte rouge en Gironde et dans les départements voisins. Alors attention, fermez vos fenêtres et coupez votre VMC. C'est ça qui protège, insiste le professeur Mathieu Molimar, le pneumologue du CHU de Bordeaux. Rappelle que le masque FFP2 filtre les particules, mais pas les gaz irritants. Le meilleur masque, dit-il, c'est de ne pas sortir. Bordeaux Métropole regrette justement que l'on croise encore autant de joggeurs et de familles à vélo. Et puis il y a aussi les belles histoires qui mettent du baume au cœur et qui redonnent le sourire. Par exemple, celle de Léon, l'un des réfugiés du feu accueilli au parc des expositions de Bordeaux Métropole. Alors Léon, il a quatre pattes, c'est une tortue devenue la mascotte des évacués. L'animal de Marie-Odile qui fait oublier durant un temps aux enfants toutes ces difficultés. On vous recommande la vidéo de Léon, la tortue, sur ici.fr et notamment sur le compte Instagram de votre radio de proximité.
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2: La météo Mariotos avec ce ciel bleu au-dessus de Bordeaux, cette vague de chaleur donc attendue demain.
0: Effectivement, à partir de demain jusqu'à 37, entre 32 et 37 degrés attendus demain après-midi sur une grande partie du département, des températures bien au-dessus des valeurs normalement observées. Mercredi jusqu'à 40 degrés avec peut-être des orages dans la nuit de mercredi à jeudi. Bien sûr, ça a le temps de bouger. Aujourd'hui déjà, il fait chaud, 26 à 30 degrés relevés à l'ombre par Météo France et donc ce soir soleil quand il n'est pas caché derrière les fumées. Sur la route, c'est difficile sur la 62 et ce dans les deux sens de circulation en direction de Bordeaux ou en direction de Langon. Sur la rocade bordelaise, c'est en intérieur entre Bègles et Villeneuve-d'Ornon que c'est compliqué en rocade intérieure. Si jamais vous rencontrez d'autres difficultés en dehors des axes que vous ne pouvez pas emprunter, bien entendu, à cause des feux, 05 56 19 10 10.
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0: Ici Urgence Solidarité, ici Gironde se met à votre disposition pour relayer les informations solidaires. 05 56 19 10 10, vous intervenez quand vous voulez, on est là pour vous. Et en musique, une musique qui va nous apporter un petit peu de sourire, qui va nous faire du bien, c'est REM, Shiny Happy People. C'est pas facile à dire, mais ce sera plus facile à chanter, enfin je crois.

0: Shiny Happy People sur Ici Gironde.
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0: L'antenne est à vous au 05 56 19 10 10. Ici Gironde, urgence solidarité pour aider au relogement des familles sinistrées. On cherche surtout des points de chute pour ces familles qui ont dû évacuer leur commune, qui ne vont pas pouvoir les regagner avant un certain temps, pour quelques jours. Même si c'est que quelques jours, ça peut déjà faire retrouver un peu son intimité, avoir sa propre salle de bain, ne plus dormir sur des lits de camp, c'est précieux. Donc n'hésitez pas à nous partager ça en nous appelant ou en nous envoyant un message sur WhatsApp. On a beaucoup d'appels aussi de personnes qui veulent s'engager, aider dans les communes. Il y a beaucoup de demandes à ce niveau-là. Votre seul interlocuteur, c'est la commune en question. Beaucoup, justement, demandent des choses sur leur page Facebook. On avait à Austins, là, c'était pas là où il y a les incendies, mais ils faisaient des collectes de croquettes pour les animaux, ou aussi pour les pompiers, comme à l'assaut, où il y a une collecte de dons en ce moment là jusqu'à 18h pour des produits d'hygiène dont les pompiers ont absolument besoin. Donc en dehors aussi des zones sinistrées, on a besoin de vous. Il faut se renseigner auprès des communes, appeler les numéros d'astreinte des communes, que ce soit la ville de Lacanau, du Porge ou de l'Esch-Cap-Ferré, mais ne surtout pas prendre d'initiatives personnelles qui pourraient vous mettre en danger ou mettre en danger ensuite les autorités qui devraient vous apporter de l'aide si jamais vous êtes pris au piège par quelque chose ou que ça tourne mal. Donc il faut vraiment contacter les mairies avec les numéros d'astreinte que vous retrouvez sur les sites des villes ou sur la page Facebook. De même, c'est vrai que l'on parle beaucoup du numéro de la cellule d'information du public, le 09 70 80 90 40, qui est pris d'assaut. Donc souvent, quand on appelle plusieurs fois, on n'arrive pas à avoir un agent. C'est tout à fait normal, puisqu'il y a beaucoup de monde. Là aussi, vous pouvez appeler vos mairies, qui auront les mots, sans doute, pour vous rassurer, vous faire un point sur les situations. En tout cas, sur Facebook, on ne peut que saluer les élus, les membres de la communication des mairies, qui font des points très réguliers sur ce qui se passe dans la commune et les actions qui sont mises en place. Donc n'hésitez pas à retrouver les infos et aussi sur notre site ici.fr ou l'appli Ici. Et on se retrouve après William Scheller, Rock and Dollars.

0: William Scheller, Rock and Dolores sur Ici Gironde.
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0: Et on relaie pour vous les initiatives dans le département pour vous aider les familles sinistrées. On a reçu un message de la directrice de l'hôtel Burdigala, Laure Turlan, qui nous propose alors déjà de mettre à disposition des salles de séminaire entièrement climatisées pour accueillir différentes activités, mais surtout 10 chambres dont plusieurs suites pour héberger des familles ou des personnes fragiles dans les meilleures conditions possibles. Donc à l'hôtel Burdigala à Bordeaux, un très bel établissement, 10 chambres dont plusieurs suites pour héberger des familles ou des personnes fragiles. N'hésitez pas à contacter l'hôtel Burdigala, donc à Bordeaux. Vous pourriez aussi partir du côté de Rouen, puisque Mathilde nous propose, elle va être absente pendant trois semaines en août, et donc elle peut apporter son soutien aux sinistrés et aux organisations présentes sur place. Donc là, c'est pareil, Mathilde, il va falloir contacter directement les mairies, n'hésitez pas. Il y a une autre initiative qu'on nous a partagée, alors c'est une nouvelle carte qui s'appelle Incendie au pluriel France.fr. Et c'est une carte collaborative de la fumée en Gironde. Chacun peut y participer et dit en un clic la qualité de l'air chez lui, ce qu'il respire chez lui. Et donc la carte peut se mettre à jour quartier par quartier. Bon, c'est totalement gratuit, il n'y a pas de pub, c'est sans géolocalisation. Et donc ça peut vous aider à voir s'il y a beaucoup de fumée dans un coin ou pas, selon où vous allez travailler. Si vous êtes un artisan par exemple, que vous vous déplacez énormément dans le département, que vous travaillez en extérieur, ça peut d'ailleurs être dangereux en ce moment, on n'oublie pas le masque FFP2, donc ça c'est une nouvelle carte incendie au pluriel France.fr. Et pour les autres propositions de logement ou les collectes, on vous attend au 05 56 19 10 10.
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0: Michel Berger, la groupie du pianiste sur Ici Gironde.
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0: Ici Gironde, d'urgence solidarité au plus près des familles sinistrées, des personnes qui ont été évacuées, des soldats du feu aussi, de toutes les autorités qui sont sur place en ce moment. Et on a reçu un message de Caroline Sakirovikain, qui préside l'Union régionale des professionnels de santé, masseur kinésithérapeute de Nouvelle-Aquitaine. Bonjour Caroline.
2: Bonjour.
0: Oui, vous nous avez envoyé un message parce qu'il y a beaucoup de choses qui se mettent en place pour continuer à avoir des soins ou proposer des soins aussi aux sapeurs-pompiers, militaires, gendarmes et policiers mobilisés. Expliquez-nous.
2: Oui. Alors, on a fait un appel à la solidarité auprès de tous les kinésithérapeutes de Gironde, des Landes et de toute la région. On a plus de 430 kinésithérapeutes qui se sont mobilisés, donc merci à eux. Et on propose de prendre en charge des soins de récupération ou de confort pour les pompiers, les gendarmes, les policiers, tous les personnels qui luttent contre les incendies. Et aussi de pouvoir assurer la continuité des soins pour les patients qui étaient déjà suivis et qui se retrouvent évacués, déplacés, parfois dans des situations un peu compliquées.
0: Voilà. Ces soins qui vont nécessiter de se déplacer dans les cabinets de ces kinésithérapeutes, ou ce sont eux qui viennent aussi à la rencontre alors pour les professionnels, j'imagine que ça va être directement sur place dans les communes qui ont été évacuées pour les sapeurs-pompiers, mais pour les autres dans les centres d'accueil aussi ?
2: Oui, tout à fait. On a d'ailleurs une grosse équipe de kinés au Parc des Expos, donc voilà.
0: D'accord. Comment on fait pour retrouver les informations pour pouvoir prendre rendez-vous, du coup, si besoin ?
2: Alors, on a mis des affiches sur nos réseaux sociaux, et sinon, il faut nous contacter par mail.
0: D'accord.
2: À l'adresse que je vais vous donner, c'est contact au singulier,
0: oui.
2: @urpsmk.
0: -nouvelleaquitaine.com. Ok, on a l'adresse mail à la radio, on le donnera pour ceux qui en ont besoin, donc on le rappelle, effectivement, dispositif exceptionnel pour ceux qui ont besoin de soins de kinésithérapie. Très bien, merci beaucoup Caroline d'avoir été avec
2: merci
0: nous, bravo
2: vous.
0: Et bon courage, à bientôt.
2: Au revoir. Merci, au revoir.
0: Donc n'hésitez pas, 05 56 19 10 10 si vous voulez en savoir plus sur ce dispositif ou retrouver le mail en tout cas pour prendre un rendez-vous et retrouver les infos concernant ce dispositif mis en place par l'Union des masseurs kinésithérapeutes de Nouvelle-Aquitaine. Dans quelques instants, le retour de l'info après Benabar, quoi qu'on dise.
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0: Benabar, quoi qu'on dise sur Ici Gironde.
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0: Édition spéciale à vos côtés, 05 56 19 10 10, ici Gironde, solidarité avec vous et l'info que l'on fait tout au long de la journée. J'ai oublié votre prénom, Mélanie Domange, pardon.
2: Se raccrocher aux notes positives, le feu est stabilisé, les pompiers ont pu en profiter aujourd'hui pour essayer de construire un maximum de pare-feu. Stabilisé donc, mais pas fixé, ça veut dire que la calmie risque d'être de courte durée, avec des températures qui repartent dès demain fortement à la hausse. 2750 pompiers sont toujours sur le terrain avec des militaires, des appuis aériens, les élus mais aussi les agriculteurs entre autres sillonnent le terrain. Emmanuel Macron viendra les saluer sans doute en fin d'après-midi. Le président de la République sera en Gironde où le feu a déjà ravagé, je vous le rappelle, 42 000 hectares de forêt depuis mercredi. Est-ce que les secours sont intervenus en priorité à Lèche-Cap-Ferré plutôt qu'aux Porges? C'est vrai que cette question se pose, la polémique enfle, 175 maisons sont parties en fumée aux Porges. Les habitants sont éprouvés, épuisés. Sophie Broquet, la préfète de Gironde, leur répond.
3: On ne démunit pas l'un pour l'autre. D'abord, notre priorité, c'est sauver des vies. Permettez-moi de le dire, parce que je sens que les critiques d'ores et déjà affluent. Je pense que c'est pas le temps de la polémique. Ça n'est pas le temps des critiques. Les gens ont droit d'être en colère. Ils ont droit de le dire et on doit écouter et on doit essayer d'y porter remède. Mais le temps de la polémique n'est pas venu. Le temps des comptes, c'est pas le moment. Le feu n'est pas fini, n'est pas fixé. C'est un feu extrêmement dangereux. Donc, restons chacun concentrés pour agir au mieux avec les gendarmes, avec les policiers, avec les pompiers et avec les DFCI et les élus et la population qui doit nous aider. Mais il n'y a pas eu de blessés, il n'y a pas eu de morts dans la population. Il y en a eu, oui, chez les pompiers, oui, 80, plus de 80. Alors ça, personne n'en parle. Hein. Mais faisons en sorte que cet incendie soit fixé définitivement, que chacun puisse rentrer chez soi et retroussons-nous les manches pour reconstruire et l'État sera à côté.
2: Ouais, quand la préfète de Gironde parle de 80, ce sont 88 pompiers qui ont été blessés depuis le début de l'incendie, 4 encore la nuit dernière, et aucune victime parmi la population. Autre question maintenant que certains sinistrés se posent face à l'ampleur des dégâts, l'État va-t-il déclencher la procédure de catastrophe naturelle? La réponse de la porte-parole du gouvernement, Maud Bréjon.
4: Ce que je suis en capacité de vous dire à l'heure où on se parle, c'est que l'État et le gouvernement sera pleinement aux côtés des habitants, des populations, tant pour répondre aux enjeux de reconstruction qu'aux enjeux d'indemnisation. Et donc personne ne sera laissé sur le côté.
5: Sur la catastrophe naturelle, c'est pas d'actualité.
4: Je vous ai répondu.
2: Ouais, ça veut dire pas de reconnaissance de catastrophe naturelle. France Assureur, qui regroupe les sociétés d'assurance, explique que dans votre contrat d'habitation, il y a déjà la prise en charge des dégâts dus au feu. Il faut bien regarder votre contrat, comme il y a déjà assez de choses stressantes. Hein. Sachez que vous aurez jusqu'au 31 août pour faire votre déclaration de sinistre. Et si vous avez été évacué, la nouvelle a été annoncée ce matin. Les assurances prennent votre hébergement en charge pendant 3 semaines. Il faut envoyer en fait un justificatif ou une facture. Cet incendie géant, ces fumées étouffantes et nocives, eh bien tout ça, ça ne refroidit pas tous les vacanciers. La préfecture a eu beau demander aux touristes de ne pas venir tant que le feu n'est pas fixé, eh bien certains viennent quand même. C'est ce que vous avez constaté, François Ventejou, à Carcan-Maubuisson.
6: Oui, ici, rien n'indique qu'un gigantesque incendie brûle à une vingtaine environ de kilomètres. Le ciel est bleu, il n'y a pas d'odeur de fumée. Ça sent clairement bon les vacances et pourtant, il n'y a presque pas de touristes sur le parking en arrivant. Pas difficile de se garer pour profiter du lac d'Ourthain. Sur la plage, c'est clairement clairsemé. Quelques vacanciers qui essayent tout de même de profiter comme cette famille devenue de région parisienne. Caroline et Julien avec leurs 2 enfants, ils sont en maillot de bain et après un périple samedi au milieu des fumées, les voilà en vacances malgré tout. Comme dit Caroline.
7: On attendait ça toute l'année. On sait qu'on n'est pas loin du chaos, hein, mais on est venu malgré tout. On a attendu ça toute l'année. On a payé les vacances. On est venu. Hein, on a pris les vacances d'été. On a assumé en faisant attention malgré tout. On sait que c'est pas loin. Et on regarde la météo. On écoute les infos sur le téléphone, les réseaux sociaux, tout ça. On est au courant de tout ça. Et on fait en sorte de mener notre petite vie, notre quotidien avec les enfants et les vacances, quoi, en sachant qu'à côté, c'est la galère, quoi.
6: Par sécurité, ici à Carcan-Maubuisson, dans la commune, de nombreuses activités ont été annulées. Les pistes cyclables sont interdites d'accès. Dominique est un habitant de Maubuisson et il ne reconnaît clairement pas son village.
8: C'est vraiment impressionnant. On a l'impression d'être au mois de septembre. Il n'y a plus personne. Les gens errent dans la seule rue qui existe à Maubuisson. Vraiment impressionnant. Tout est à l'arrêt. Les commerçants sont à l'arrêt. C'est impressionnant.
6: Et plusieurs restaurants sont même fermés le midi dans le camping juste à côté, normalement bondé à cette période de l'année. Il y a plus de 200 emplacements libres et surtout à ce téléphone qui n'arrête pas de sonner, soit pour des annulations, soit pour se renseigner. À l'accueil, on se veut rassurant, le camping est pour l'instant bien ouvert.
2: Ouais, François Ventejou à Carcan, Maubuisson. Nous vous parlions tout à l'heure des joueurs de rugby de l'Union Bordeaux-Bègles au Parc des Expositions de Bordeaux. Vous savez que c'est un centre d'accueil, il y a 1000 personnes qui sont encore prises en charge. Ils sont venus donner un petit peu le sourire donc aux évacués. Ils sont passés, ça y est, parmi les joueurs présents. Il y avait Louis Bielbiaré, rien que ça, Cameron Wookie ou encore Romain Buros. Et puis Marie, pour vous donner aussi un petit peu le sourire, n'hésitez pas à aller sur notre site internet voir Léon. Léon, c'est la mascotte justement du Parc des Expos. C'est une tortue. Alors les enfants viennent la caresser, mais pas sur la tête. Attention, elle pince. Et pas que les enfants d'ailleurs, même les adultes viennent la voir nager un petit peu dans l'eau. Et c'est vrai que ça les déstresse. Voilà, on s'occupe comme on peut parce que le temps est long Parc des Expositions. Et le temps, donc, aïe. Ça remonte les températures.
0: Effectivement, jusqu'à mercredi, ça va être très chaud. Aujourd'hui, entre 26 et 30. Demain, entre 32 et 37 degrés. Mercredi, 37 à 39 degrés, voire 40 degrés attendus. Et les pluies, les orages ne sont prévus que dans la nuit de mercredi à jeudi. Un vent de nord-ouest souffle sur l'île littorale avec peu de rafales, entre 5 et 10 km heure malgré tout. Donc les situations ne sont pas formidable pour les feux dans le secteur. Les mairies, malgré tout, ont partagé récemment la ville d'Arès dit qu'il y a pas de, il y a quelques fumerolles, mais pas de reprise annoncée pour le moment. Pour Andernos, c'est plus mitigé. Les pompiers interviennent en ce moment sur les retours de feu et les fumerolles et annoncent une dégradation des conditions météo à partir de ce soir. Donc les forêts sont encore sous haute surveillance. Protégez-vous, prenez soin de vous et partagez avec nous tout ce qu'on peut faire pour vous aider si vous avez besoin d'un logement, si vous avez besoin de matériel, d'hygiène, d'équipement ou si vous pouvez proposer un point de chute. 05 56 19 10 10.
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0: À vos côtés en musique, à défaut de voyager, on va partir voyager en musique avec Eros Ramazzotti, direction l'Italie, Cose della Vita. Je crois qu'on dit comme ça. Je sais pas, moi j'ai fait allemand LV1.

0: Eros Ramazzotti, Cause della Vita sur Ici Gironde.
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0: Ici Gironde, urgence, solidarité, on est à vos côtés depuis quelques jours déjà à cause des incendies. Jules Brelaz, on accueille le président du département.
2: Bonjour Jean-Luc Glaise.
0: Ah, on dépend, attendez, on va l'entendre.
2: Bonjour Jean-Luc Glaise.
3: Bonjour.
2: Vous êtes le président du conseil départemental de la Gironde, département qui connaît donc son cinquième jour de bataille contre les flammes. Quelle est la situation dans les communes? Vous vous êtes rendu, je crois, à Lacanau et au Porge il y a quelques instants.
3: Oui, dans les communes, la situation est évidemment toujours difficile. Elle est difficile parce qu'il y a des craintes par rapport aux jours à venir et notamment par la montée des températures et la modification des vents qui pourraient pousser de l'est vers l'ouest, c'est-à-dire vers l'océan, et qui pourraient donc entraîner des incendies sur des parcelles qui pour l'instant ont été préservées. Et puis il y a aussi beaucoup de souffrance et de douleur pour celles et ceux qui ont perdu leur maison et qui ont perdu des pans entiers de leur vie au travers de l'incendie de leur habitation. Il y a aussi beaucoup d'inquiétudes chez celles et ceux qui sont évacués et qui ont encore une maison et qui aimeraient pouvoir y revenir. Et puis il y a également un formidable élan de solidarité des bénévoles, des élus locaux, de toutes celles et ceux qui sont présentes et présents et qui font en sorte de faciliter la vie à la fois des personnes évacuées, à la fois des sapeurs-pompiers.
2: Il y a cette douleur, cette souffrance psychologique, Jean-Luc Glaise, dont vous parlez, ces gens qui craquent tout simplement, et on peut le comprendre, avec aussi, pouvez-vous nous en dire un mot, cette impression d'être poursuivi par le feu. Des gens évacués par exemple de Somos au Cap Ferré, évacués du Cap Ferré à Saint-Médard-en-Jalles, de Saint-Médard-en-Jalles jusqu'au Parc Expo de Bordeaux Métropole, quand ce n'est pas chez des proches. Cette impression d'être poursuivi par un monstre vivant en fait.
3: Oui, je pense qu'il y a, quand on démultiplie en plus les évacuations, ben évidemment, je pense qu'il y a une souffrance supplémentaire qui vient s'ajouter avec des gens qui sont interloqués, de voir que systématiquement il faut se déplacer et qu'il faut à nouveau s'éloigner de ce qui semble toujours s'approcher plus. Voilà, donc je peux comprendre là parfaitement. Et nous avons, nous, une équipe de 6 psychologues qui vont être déployés sur notamment les secteurs ruraux, parce qu'il y a un certain nombre de forces en matière psychologique qui sont présentes sur le parc des expos par exemple. En revanche, nous avons envie, nous, au département, dans le cadre de nos solidarités territoriales, de faire en sorte que à Lacanau, au Porge ou ailleurs, on puisse effectivement avoir un soutien de nos psychologues. Et donc, nous sommes en train de constituer un pool qui va se déplacer pour permettre aux gens de pouvoir parler, de pouvoir décharger une partie de cette souffrance, une partie de cette douleur, une partie de cette inquiétude.
2: Et de cette colère aussi.
3: Je sais pas si
2: vous avez entendu la préfète de la Gironde répondre justement aux critiques, à la polémique née notamment de certains propos, témoignages que l'on a entendus dans le village sinistré du Porge, où certains habitants estiment avoir été démunis, abandonnés dans le temps où les pompiers partaient protéger, étaient appelés à protéger la prestigieuse presqu'île du Cap Ferret. Est-ce que vous partagez ces critiques ou au contraire, vous dites le temps viendra de la polémique?
3: Oui, bah évidemment, nous sommes encore en plein dans l'action. Nous ne savons pas ce qui va se passer dans les jours qui viennent. Je rappelle quand même que nous, au SDIS, nous avons perdu 2 sapeurs-pompiers sur l'incendie de Mérignac la semaine dernière. Donc, il y a d'énormes préoccupations aujourd'hui et pas suffisamment de recul pour pouvoir analyser la situation. Et de toute façon, les pompiers ont été répartis un petit peu partout. Il y en avait énormément, mais pas suffisamment sans doute à ce moment-là sur le territoire. Enfin, en tout cas, tout ça devrait être analysé finement. Moi, je n'ai pas la capacité aujourd'hui à dire exactement comment a été effectuée la répartition. La préfète a pour mission de commander l'ensemble des sapeurs-pompiers et de décider de la distribution. Donc ça, il faudra refaire le point à l'issue pour voir exactement comment tout cela s'est déroulé.
2: En tant que président du conseil départemental de la Gironde, Jean-Luc Glaise, vous êtes le président du SDIS, le service départemental d'incendie et de secours de la Gironde. Vous êtes en route là pour Bordeaux où vous allez recevoir Emmanuel Macron qui se rend donc en Gironde pour venir au chevet des forces en présence, c'est ça ?
3: Oui, pour être très franc avec vous, j'avais prévu une journée entière en Médoc. Il me restait encore 2 communes que je souhaitais aller visiter, le Temple et Somos. Bon, le président de la République vient, visiblement les maires vont aussi être conviés à cette rencontre, donc je m'y rends bien entendu. Voilà, mais j'espère que nous aurons... Écoutez, je ne sais pas dire si c'est trop tôt ou pas. En tout cas, nous, on est encore vraiment en plein au cœur des difficultés. Si je dois dire quelque chose au président de la République, et je pense que je lui dirai, c'est que il me semble que, au même titre que l'Espagne l'a fait pour les feux de Madrid, l'état d'urgence aurait dû être déclaré pratiquement, vendredi matin. On pouvait quasiment déclarer un état d'urgence parce que nous étions déjà dans une situation qui était une situation hors norme et probablement historique. Et les choses n'ont fait que s'aggraver avec les nuits de vendredi à samedi, de samedi à dimanche. Donc, je pense qu'il tous les moyens doivent être déployés. Je pense qu'il il faut aussi permettre des organisations qui sortent un peu des cadres trop rigides pour qu'on puisse être efficace sur le terrain. Moi, je reste convaincu que les solutions viennent du terrain. Et donc, c'est cela qu'il faut impérativement défendre aujourd'hui devant le président de la République.
2: Et c'est ce que vous lui direz donc tout à l'heure. Sait-on où est-ce que vous savez où va se rendre Emmanuel Macron à part le SDIS de la Gironde?

0: Par exemple, un logement pour 4 personnes à Gujan aujourd'hui, proposé aussi du côté de Noaillan, proche de Langon et Sauternes, 3 chambres, une maison de 150 mètres carrés. Si vous avez besoin d'être relogé, appelez-nous.
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0: Madonna, la Isla Bonita sur Ici Gironde.
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0: Ici Gironde, urgence solidarité avec vous au 05 56 19 10 10. On vous rappelle un autre numéro, le 30 06. C'est celui mis en place par la Chambre des métiers et de l'artisanat de Nouvelle-Aquitaine, une cellule de crise pour accompagner les professionnels qui sont concernés par les évacuations qui ont été touchées par les incendies à Somos, au Porche, dans toutes les autres communes touchées par les feux en ce moment. 30 06, c'est totalement gratuit et c'est du lundi au vendredi entre 8h30 et 17h30, entre 8h30 et 17h30. On vous appelle aussi à la patience, c'est difficile parce qu'on veut avoir les infos, savoir ce qui se passe dans nos communes. Et c'est vrai que le numéro de la cellule d'information du public, le 09 70 80 90 40, est surchargé. Donc on a du mal à avoir des agents. Mais ne vous inquiétez pas, à un moment donné, vous arriverez à avoir quelqu'un. Et surtout, les informations se partagent sur les sites de vos communes. Allez sur les sites officiels de vos communes et pages Facebook officielles des mairies de Lacanau, de Lèche-Cap-Ferré, d'Arès, d'Andernos, de Marcheprime, même à Austin, s'il partage des informations, à Landiras, à Pessac. Il faut aller par contre sur les pages officielles vraiment des communes. Vous avez aussi des numéros d'astreinte à contacter pour avoir un max d'informations. 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On continue d'ailleurs l'actualité locale dans quelques minutes, le journal de 17h. On écoute avant Madness, One Step Beyond.
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0: sur scène sur Ici Gironde et votre soirée solidaire se poursuit avec Juliette Naisson. Bonjour Juliette.
1: Et bonjour Marie.
0: On continue de vous accueillir au 05 56 19 10 10.
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1: Ici Gironde, bel après-midi à vous, il est 17h. Et tout de suite le journal de 17h avec Jules Brélaz.
3: Dans le méga-feu en Gironde stabilisé, mais une reprise est redoutée. Dans le même temps, Emmanuel Macron est attendu en fin de journée au CODIS de la Gironde, le quartier général des pompiers situé dans la caserne d'Ornano. Le président de la République ira à la rencontre des forces mobilisées. En conséquence, le président du conseil départemental de la Gironde dit devoir écourter son tour des communes sinistrées prévues dans le Médoc. Jean-Luc Glaize est en route actuellement pour Bordeaux pour y accueillir le chef de l'État et il lui fera part de ses regrets.
1: L'état d'urgence national aurait dû être décrété dès vendredi matin.
3: Oui, c'est ce que déclare Jean-Luc Glaize sur Ici Gironde, le président du département qui est également président du SDIS 33 est à la tête de cette armée de pompiers. Dernier chiffre donné par la préfecture, ils sont désormais 2750 soldats du feu mobilisés, 88 d'entre eux blessés dans ce qui est décrit comme une guerre. Et d'ailleurs, tiens, la gendarmerie nationale déploie à partir d'aujourd'hui 10 véhicules blindés de type Centaure. C'est mastodontes de 14 tonnes pourront servir à dégager des routes obstruées par des chutes d'arbres, mais aussi à servir à secourir une personne qui pourrait être encerclée par le feu.
1: Et depuis le début des incendies mercredi dernier, en fin de matinée, plus de 220 000 personnes ont dû quitter leur domicile ou leur lieu de vacances en Gironde.
3: Et jamais la France n'avait connu une telle opération d'évacuation de cette ampleur, mais certains n'ont pas voulu quitter leur maison au risque de mettre leur vie en péril. Guillaume Batin a rencontré Caroline, une retraitée de 74 ans qui habite au sud du bassin d'Arcachon avec, vous allez l'entendre, une véritable ménagerie autour d'elle.
4: Caroline vit à Mios depuis 40 ans, au milieu de la forêt, entourée de ses animaux, deux perroquets, deux chevaux, trois chiens, trois chats et des poules.
5: Je crois que je peux rester encore un peu. Et puis il y a un risque, il y a une part de risque assumée parce que par rapport au confort de mes animaux, qui reste essentiel pour moi, c'est ma décision. J'ai pesé, je préfère rester.
4: Quelque part, vous faites passer vos animaux avant vous?
5: Un petit peu, parce que c'était extrêmement compliqué par rapport au nombre d'animaux que j'ai, surtout les chevaux et les perroquets, qui sont très difficiles à transporter et à héberger ensuite.
4: Caroline redoutait aussi d'être bloquée sur les routes. Elle reste quand même informée et elle se laisse la liberté de changer d'avis si l'incendie se rapproche.
5: Je pense qu'il y a un danger potentiel quand même. Mais là, je ferai la part des choses. Mais je pense que c'est pas vraiment encore à nos portes. Je ne sais pas si c'est la bonne décision, mais c'est ma décision. Oui, pour l'instant. Pour l'instant.
4: Les 5 maisons voisines de celle de Caroline sont encore occupées. 15 personnes qui ont refusé d'évacuer.
3: Reportage de Guillaume Batin pour Ici Gironde, qui dit tout de ce déchirement, de cette impossibilité de laisser sa maison derrière soi.
1: L'incendie qui porte un coup de massue sur les entreprises du département.
3: Oui, alerte de la Chambre de commerce et d'industrie. Aujourd'hui, le président de la CCI évoque une situation jamais vue. Patrick Seguin s'est rendu au Porge ce matin, commune sinistrée avec 175 maisons détruites par le feu. Tout est rasé, tout est brûlé, dit-il. Au total, plus de 40 000 sociétés girondines sont impactées. 130 000 personnes n'ont pas pu aller travailler. Aujourd'hui, le ministre de l'économie annonce un dispositif d'activité partielle pour aider notamment les artisans impactés. La CCI met également en place une cellule de crise avec un numéro unique, le 3006. Et puis si le feu a perdu en virulence cette nuit, la situation reste très défavorable, affirment les autorités. Des craintes pour les jours à venir notamment. C'est ce que nous disait le président du département en direct sur Ici Gironde, juste avant ce journal. L'arrivée d'une vague de chaleur demain, 4e canicule depuis le mois de mai, jusqu'à 40 degrés mercredi, avec des vents d'est en ouest qui pourrait pousser l'incendie vers des parcelles jusqu'ici préservées.
1: Par principe de précaution, les colonies de vacances et les campus scouts, les camps scouts sont suspendus en Gironde.
3: Oui, décision aujourd'hui de la préfète de la Gironde, Sophie Brocaprente. Un arrêté portant interdiction des accueils collectifs de mineurs avec hébergement ainsi que des séjours de scoutisme. Coup dur donc en plein milieu de l'été, au plus fort de la saison estivale. Cette évacuation et cette fermeture immédiate pour les colos, notamment de l'association Eva Soleil à Vendais-Montalivet. Le co-directeur Sylvain Stiennon lance un appel à l'aide sur Ici Gironde.
6: Si on n'est pas aidé par l'État, là, on coule, on dépose le bilan. On essaye de faire au mieux déjà pour les jeunes, qui sont là pour les équipes aussi, parce qu'il y a des équipes qui étaient recrutées, qui devaient arriver, qui devaient être préparées. Là, par exemple, on a fait des fins de contrat anticipées pour toutes les équipes qui travaillent au mois de juillet, qui devaient normalement terminer le 1er août et qui ont terminé le 25 juillet. On a annulé auprès de notre prestataire qui nous accueille en pension complète une semaine, puis deux semaines de présence. Là, par exemple, on va demander aux équipes d'animation qui devaient arriver normalement mercredi pour préparer le séjour et démarrer le 2 août. On leur a demandé de ne pas venir et de venir une semaine plus tard. On a tout ça à gérer en même temps. Et sachant que nous, on sait que sans aide de l'État, on ne pourra pas se relever de cette situation. C'est certain.
3: Sylvain Stiennon de l'association Eva Soleil, joint pour ICI Gironde par Elisa Robuchon. Les colonies de vacances de l'association sont annulées jusqu'au 8 août. Suspension également des séjours de vacances adaptés, organisés pour les personnes en situation de handicap. La préfète incite les touristes à ne pas venir, ne pas rejoindre la Gironde.
1: Fermez vos fenêtres et éteignez vos VMC.
3: Ça, c'est le conseil aujourd'hui d'un pneumologue du CHU de Bordeaux. La qualité de l'air est mauvaise, voire extrêmement mauvaise dans 9 départements de Nouvelle-Aquitaine et d'Occitanie, en particulier en Gironde. Donc, alerte rouge, Diatmo. Les enfants, les personnes âgées, les malades cardiaques et ceux atteints de maladies respiratoires, tous peuvent se mettre à tousser avec des symptômes de bronchite et même des hospitalisations en urgence, selon la professeure pneumologue Chantal Raérisson-Semgen, les médecins qui recommandent le port du masque en extérieur.
1: Et ici Gironde qui relaie la chaîne de solidarité.
3: Et notamment, tiens, cette proposition de l'hôtel Burdigala, le 5 étoiles situé en plein cœur de Bordeaux, rue Georges Bonnac, propose 10 chambres, dont plusieurs suites, pour héberger des familles ou des personnes fragiles évacuées suite aux incendies. Elles seront accueillies donc dans les meilleures conditions de confort. Sa directrice nous a écrit ce message sur le WhatsApp de votre radio. Voilà qui va changer un délit de camp pour ces réfugiés du feu. L'hôtel Burdigala, sacré deuxième meilleur établissement de France l'an dernier.
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3: Tout le monde l'a redouté, Juliette, cette météo qui risque de compliquer la tâche des pompiers en Gironde.
1: Et oui, ce ciel qui est dégagé cet après-midi par rapport à ce matin, avec des températures en dessous des 30 degrés pour l'instant. Demain, ça grimpera jusqu'à 37 degrés, puis mercredi 40 degrés. Pour le moment, les maximales sont donc de 28 en Gironde. C'est le cas à Bordeaux, Saint-Macaire, Sainte-Foy-la-Grande, Austin et Coutras. Sur la côte, c'est un petit peu plus frais. Il fait 25 degrés cet après-midi à la Teste de Buch et Lacanau. En bord de mer, toujours, nous avons un vent de nord-ouest modéré cet après-midi. Donc ça souffle modérément, ce qui est plutôt favorable en ce qui concerne l'avancée des incendies en cours dans la région. La circulation est fortement perturbée en raison des feux. Vous le savez, l'autoroute A63 est toujours fermée à la circulation sur environ 70 km entre Bordeaux et Bayonne en raison des incendies. À éviter donc le secteur entre Lacanau, Cap Ferret et bassin d'Arcachon jusqu'à Bordeaux. Plusieurs routes sont fermées. Si vous pouvez traverser la Gironde par le côté est, c'est mieux. Passer par l'A10 au nord de Bordeaux, puis sur la rocade en passant par le pont François Mitterrand ou alors l'A62 au sud-est de Bordeaux jusqu'à Langon. C'est d'ailleurs assez compliqué du côté de l'A62 en ce moment et au croisement de l'A630 en ce moment, embouteillage de fin de journée à 17h08. Et puis du côté de la SNCF, la circulation des trains est interrompue entre Bordeaux et Arcachon et entre Bordeaux et Morsinx et également en direction de Hendaye et Tarbes. Les trains TER sont supprimés également jusqu'à la fin de journée du 29 juillet. La SNCF a prolongé l'annulation aussi et l'échange sans frais des billets jusqu'au 31 juillet inclus. Bon courage à vous.
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1: Et une chanson qui fait écho à la situation que nous vivons, puisqu'elle rend hommage à l'île aux oiseaux sur la commune de la Teste de Buch, un attachement à la côte gérondine pour Pascal Obispo, qui interprète son titre Tombé pour elle.

0: tombée pour elle avec Pascal Obispo à l'instant.
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0: Ici Gironde, édition spéciale Solidarité. Nous poursuivons cette mobilisation en soutien aux sinistrés des incendies en Gironde. 05 56 19 10 10. Nous recevons vos messages WhatsApp et ils sont nombreux aujourd'hui. Vos vocaux WhatsApp également ou vos appels en direct au standard. Vous, vous portez solidaire pour accueillir les sinistrés. Si vous avez des chambres ou un logement pour héberger les personnes qui ont été délogées, nous, nous faisons le relais de vos propositions diverses sur votre antenne. Ici Gironde, nous sommes avec vous. En vous souhaitant tout de même une bonne après-midi en musique avec le chanteur américain Alex Warren, c'est Fever Dream.

0: Alex Warren, c'était Fever Dream.
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0: Et nous sommes toujours dans cette édition spéciale Solidarité. Jules Brelaz, à 17h15, on parle de l'immense chaîne de solidarité pour les réfugiés du feu en Gironde.
2: Oui, Juliette Naisson, besoin de mousse à raser ou encore de stick à lèvres, des produits auxquels on ne pense pas forcément. Et pourtant, en fuyant l'incendie monstre en Gironde, les 220 000 habitants et vacanciers évacués sont partis, parfois sans rien. Ils ont embarqué les papiers encore quand c'était possible. Résultat, Alice Marou, un immense élan de générosité, de solidarité, cette montagne de dons disponibles au parc des expositions de Bordeaux Métropole.
3: On a des tonnes et des tonnes d'habits. Voilà, on essaye des gens qui sont là depuis 2-3 jours. Ils ont besoin de se changer. Voilà, donc on essaye de les aider au maximum. Les gens ont vidé leurs armoires. Merci à tous les Bordelais, voilà, qui ont prêté main forte. Et on essaie de gérer au mieux, puisque les gens vont être encore là quelques jours. Voilà, on essaye de leur apporter un petit brin de lumière.
4: Je cherche un pantalon court.
3: Oui.
4: Et puis un t-shirt.
3: Des grandes tailles.
4: Oui, grandes de taille.
3: Vous êtes en carton, des dames.
4: Parce que je suis partie, quand je suis partie, j'ai amené trois fois rien, quoi. Hein. Ça commence à manquer.
5: Alors là, qu'est-ce qu'on peut chercher dans ce grand bac de carton, là?
4: J'en ai trouvé déjà deux. Je vais voir.
5: Il n'y a pas de cabine d'essayage, quand même.
4: Pas de cabine d'essayage, mais bon, c'est presque les soldes.
5: Parce que là, on est lundi. Ça commence à faire pour certains 3 nuits, oui, ou plus, hein, même d'autres.
3: Ils sont là encore au moins minimum 48 heures. Certains n'ont absolument rien pris. Hier, j'ai accueilli 5 personnes chez moi. J'avais notamment une dame âgée qui était handicapée, qui a pris les affaires de ses petits-enfants. Elle était partie qu'avec ses médicaments. Voilà, il y a des gens qui sont partis avec rien, vraiment dans l'urgence.
2: Marie-Pierre, bénévole au point de don de vêtements situé au parc des expositions de Bordeaux Métropole. Cette bénévole répondait au micro ici Gironde d'Alice Marot. L'incendie en Gironde et les pompiers qui retiennent leur souffle après une accalmie. Les conditions météo se corsent. Chaleur demain, journée caniculaire après-demain. Dans le prochain journal à 17h30, Elodie Touché nous expliquera pourquoi il faut s'attendre à des reprises de feu.
0: Et Jules, on continue cette édition spéciale Solidarité suite aux incendies. 05 56 19 10 10 pour nous faire part d'une initiative locale, personnelle, chez vous, d'une idée pour soutenir les sinistrés. Ici Gironde à vos côtés toute la soirée.
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0: Et dans à peu près 5 minutes, on parlera d'une initiative justement pour venir en aide aux animaux. On pense aussi aux animaux dans cette situation. On en parlera dans 5 minutes, ce sera juste après Renaud, la mère à Titi. Bel après-midi à vous.

0: Et à 17h24 sur Ici Gironde, c'était Renaud, la mère à Titi. L'heure pour nous d'être en direct avec Frédéric Freund qui est avec nous par téléphone. Bonjour Frédéric.
1: Bonjour à tout le monde.
0: Vous êtes le directeur de l'association OABA, association œuvre d'assistance aux bêtes d'abattoir. Que proposez-vous aux auditeurs d'Ici Gironde ?
1: Mais écoutez, devant la catastrophe hein, qui sévit dans les départements des Landes et de la Gironde, nous mettons à disposition des personnes qui détiennent des animaux de ferme 150 places pour des bovins, 250 places pour des petits ruminants, des ovins et des caprins, dans des fermes partenaires avec qui nous avons l'habitude de travailler et au sein desquelles nous avons déjà en pension des animaux de l'association OABA.
0: Sur quel territoire vous vous trouvez exactement, Frédéric ?
1: Alors, on va pas mettre ces animaux dans les deux départements qui sont concernés parce que bon, il y a effectivement les difficultés de circulation et puis le feu qui se déplace. Donc les places seraient dans des départements un petit peu plus éloignés, les Pyrénées Atlantiques, Landes et la Corrèze.
0: À qui donc s'adresse cette proposition de reloger ces animaux, ces bovins, ces ovins, ces caprins en Corrèze et en Pyrénées-Atlantiques ?
1: Eh bien, à tout détenteur déclaré hein, de bovins, de vins et caprins. Donc ça peut être du particulier, ça peut être des associations, des termes pédagogiques ou également des éleveurs. Les seules contraintes que nous avons, elles sont réglementaires, elles sont sanitaires. Tout simplement que pour pouvoir se déplacer, les bovins, les ovins et les caprins soient à jour sanitairement, c'est-à-dire que les prophylaxies aient été réalisées.
0: D'accord. Compte tenu du transport, peut-être, pour aller jusqu'en Corrèze et dans les Pyrénées-Atlantiques, concrètement, comment est-ce que ça pourrait se passer ?
1: Alors, soit le détenteur a le transport adéquat ou il a un transporteur qu'il peut mandater, étant précisé que nous nous sommes engagés à prendre en charge ces transports, ou si difficulté de trouver un transport il y a, nous pouvons, avec nos partenaires des fermes d'accueil des Pyrénées-Atlantiques et de Corrèze, tenter de trouver un transporteur pour se rendre sur zone, charger les animaux et les rapatrier.
0: D'accord, donc tout est possible aussi, c'est du cas par cas, j'imagine. Comment vous est venue cette idée-là, Frédéric, de mettre à disposition tous ces terrains, ces endroits, et aussi même de proposer d'être flexible sur le transport ? Comment vous est venue cette idée-là ?
1: Bah écoutez, quand on voit les images à la télévision, on se dit que il faut quand même faire quelque chose. Moi, je salue bien évidemment l'ensemble des sapeurs-pompiers, des forces de gendarmerie, de police, également les agriculteurs qui sont sur zone et qui font leur maximum. La moindre des choses, c'est que les ONG de protection animale se mobilisent également. Alors, c'est compliqué d'aller sur zone, c'est même quelquefois pas conseillé par les autorités, on peut le comprendre. Donc c'est pour cela que j'invite les gens qui ont besoin de mettre leurs animaux à l'abri, de prendre contact avec nous. Et puis, comme vous l'avez forcément dit, ça sera au cas par cas et on verra comment s'organiser au mieux avec les détenteurs, mais aussi avec les autorités présentes sur place.
0: Et le message est passé, 150 places pour des bovins, 250 places pour des ovins et des caprins direction la Corrèze et les Pyrénées-Atlantiques. Merci beaucoup Frédéric Freund, je rappelle vous êtes directeur de l'OABA, l'association œuvre d'assistance aux bêtes d'abattoir. Merci à vous et merci surtout pour votre proposition. Allez, ça c'est la nouvelle chanson de Céline Dion que vous connaissez peut-être, non, commence à la connaître sur notre antenne, c'est Dansons.

0: Dansons à l'écoute de Céline Dion sur Ici Gironde.
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0: Et à 17h31 pour cette édition spéciale, les informations, Mélanie Domange, nous sommes à vos côtés évidemment ici, Gironde est là pendant cet incendie hors norme.
2: Emmanuel Macron sera en fin de journée dans notre département, il va à la rencontre des pompiers à Bordeaux. Le président de la République discutera aussi avec des élus et notamment Jean-Luc Glaize, le patron du département de la Gironde. Il a dit sur notre antenne, il va interpeller le président. Emmanuel Macron aurait dû déclencher l'état d'urgence dès la semaine dernière. L'état d'urgence permet de donner plus de pouvoir, notamment au préfet. Je vous rappelle que le feu a détruit 42 000 hectares depuis mercredi dans notre département, 220 000 personnes évacuées. Il y a des maisons quittées à la va-vite, mais Stéphane Hiscock, on le dit depuis plusieurs jours, les gendarmes surveillent les lieux et vous êtes avec l'un d'entre eux à Sestas.
3: Je suis avec le lieutenant-colonel Stéphane de la gendarmerie qui vient du Gard ici avec un millier d'hommes pour sécuriser cette zone qui a été évacuée. Mon colonel, les gendarmes sont là pour sécuriser les biens, les maisons qui ont été laissées par les évacués, c'est ça?
4: Tout à fait. Donc, depuis quelques jours, vous avez quelque chose comme 950 gendarmes qui patrouillent jour et nuit sur la zone. Dans un premier temps, un périmètre de sécurité a été installé pour permettre l'accès aux secours et permettre aux gens qui sont évacués de sortir de ce périmètre en sécurité. Une fois que les zones sont évacuées, les gendarmes patrouillent jour et nuit de façon à sécuriser les maisons qui ont été laissées et éviter que des gens mal intentionnés viennent commettre des cambriolages ou des pillages. Dans ce cadre-là, il faut avoir la possibilité de traverser tous les endroits qui sont habités et de dégager le maximum d'espace pour que nos amis sapeurs-pompiers puissent avoir les axes complètement libres et puissent aller le plus vite possible sur les endroits qui sont les endroits sensibles et chauds de cet incendie.
3: Est-ce que vous avez constaté des cambriolages, des pillages pour l'instant?
4: Alors, à ce stade, on n'a pas de cambriolage lié à cet incendie et cette évacuation massive de personnes. On œuvre pour qu'il n'y en ait pas, ce qui sous-entend que, vu la zone d'engagement, on puisse, dans le futur, déceler des cambriolages qui auraient pu être effectués, mais à l'heure actuelle, les gendarmes sont présents, ils sont résilients parce qu'ils ont énormément de temps sur le terrain entre deux périodes de récupération et on fait en sorte que cette résilience soit le plus efficace possible pour tenir le terrain et assurer le maillage territorial qui est le nôtre et garantir à la population toute la sécurité qui doit être la sienne.
3: Merci mon colonel. Le lieutenant-colonel Stéphane, ici à la tête d'une brigade de 950 gendarmes qui sont venus en renfort pour sécuriser cette zone des incendies en Gironde.
2: Les gendarmes qui annoncent l'arrivée de 10 centaures des véhicules blindés polyvalents, ils peuvent se déplacer sur des terrains accidentés et dégager des obstacles. Au total, 2750 soldats du feu sont sur le terrain, en plus des 1500 militaires, 1700 membres de la sécurité civile et 18 moyens aériens.
0: Et grâce à tout ce monde, le feu ne progresse plus, il est stabilisé mais toujours pas fixé.
2: Oui, cette journée de répit, de sursis pourrait-on dire, permet au secours de créer des pare-feux. La centrale photovoltaïque de Sestas, la plus grande de France, a été mise en sécurité. Vous avez des vidéos sur nos comptes Facebook et Instagram. Mais malheureusement, Élodie Touché, les températures vont remonter.
5: Un répit de courte durée. De nombreux foyers restent actifs aux portes de la métropole bordelaise et il faut s'attendre à une nouvelle vague de chaleur qui va favoriser les reprises de feu. 36 degrés demain après-midi à Bordeaux alors qu'il faisait 19 degrés ce matin et 29 cet après-midi. Et ce sera encore pire à partir de mercredi. On attend jusqu'à 40 degrés pour les maximales dans le sud-ouest. De fortes chaleurs combinées à un vent sec qui vont compliquer le travail des pompiers, comme l'explique Alix Roumaniac de Predict Service, la filiale risque de Météo France. Cette masse d'air chaud orientée sud-ouest risque d'apporter de la chaleur et d'attiser le brasier.
2: Et oui, les pompiers et les autorités craignent donc des reprises de feu un petit peu partout dans notre département. Et vous savez, parmi les conséquences de cet incendie, la qualité de l'air qui est extrêmement dégradée sur une large zone qui recouvre le sud-ouest de notre département. C'est Atmo Nouvelle-Aquitaine qui l'indique. Il y a donc une très forte concentration en particules fines. C'est irritant, ça peut même être dangereux pour les personnes les plus fragiles. Si vous le pouvez, donc restez chez vous, fermez vos fenêtres et éteignez aussi vos VMC. Tous les conseils sont sur notre site internet ici.fr, les numéros utiles également. Et vous avez aussi un article pour parler de tout cet incendie angoissant aux enfants. Et évidemment, la solidarité, où trouver quoi où déposer quoi? Eh bien, rendez-vous sur ici.fr. La route, on voit ça avec vous, Juliette.
0: Et l'autoroute A63, toujours fermée à la circulation sur environ 70 km. À éviter le secteur entre Lacanau, Cap-Ferret et le bassin d'Arcachon jusqu'à Bordeaux. Plusieurs routes sont fermées. Si vous pouvez traverser la Gironde par le côté est, c'est mieux. Passer par l'A10 au nord de Bordeaux, puis la Rocade en passant par le pont François Mitterrand, ou alors l'A62 au sud-est de Bordeaux jusqu'à Langon. Côté SNCF, la circulation des trains est interrompue entre Bordeaux et Arcachon et entre Bordeaux et Morsinx, et également en direction de Hendaye et Tarbes. Les trains TER sont supprimés jusqu'à la fin de journée du 29 juillet. La SNCF a prolongé l'annulation et l'échange sans frais de vos billets jusqu'au 31 juillet inclus. 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
0: Et ça nous empêche pas tout ça d'écouter un petit peu de musique avec un grand classique qu'on adore. C'est Laurent Voulzy, Rock Collection.

0: Laurent Voulzy sur votre radio locale, c'était Rock Collection.
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0: Édition spéciale Solidarité Incendie, 05 56 19 10 10. Vous nous appelez, vous nous envoyez un message WhatsApp ou un vocal WhatsApp aussi, et on se fait le relais de votre initiative pour éventuellement reloger les sinistrés des incendies, venir aux aides aux animaux aussi. Alors si vous voulez faire un don du côté de Bordeaux, on vous attend au gymnase du Grand Parc et non pas directement au parc des expositions de Bordeaux. Pour devenir bénévole, si vous avez un petit peu de temps devant vous ces prochains jours et que vous souhaitez devenir bénévole, il faut remplir un formulaire en ligne sur le site de Bordeaux Métropole directement. Et puis pour les autres communes, rendez-vous sur leur site ou via leur assistance téléphonique pour savoir si un point de collecte est organisé par exemple, et s'il y a des besoins et des quels besoins ces communes-là nécessitent, de quoi elles ont besoin. Vous appelez donc la mairie de votre commune. Allez, Womack and Womack pour leur très belle fin d'après-midi. À vous, c'est Teardrops.

0: Womack and Womack à 17h45 avec Teardrops.
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0: Et on continue cette édition spéciale avec vous, Mélanie Domange.
2: Et en attendant l'arrivée d'Emmanuel Macron d'ici quelques minutes à Bordeaux, le président qui va serrer la main des pompiers mobilisés, eh bien nous allons au Porge. Aujourd'hui, la journée a été un petit peu plus calme au niveau des départs de feu. Les sinistrés ont pu constater malheureusement les dégâts. Et vous le savez, le Porge fait partie des communes les plus meurtries, avec au moins 175 maisons parties en fumée. Et une liste terrible des adresses mises à jour par la mairie. Benjamin Elie, sur place, beaucoup de gens ont ce même sentiment, un sentiment d'abandon.
3: Nous sommes juste à l'extérieur du porche. Le centre de la commune a été préservé, mais dès qu'on s'approche de la forêt, là c'est un paysage de désolation, un paysage de cendres. Le sol est encore fumant, les maisons calcinées se comptent par dizaines. Elles semblent avoir été dévorées de l'intérieur par les flammes, la toiture est effondrée. Il ne reste rien, juste les murs, debout.
4: Tout le quartier a brûlé.
3: Votre quartier ressemble à quoi aujourd'hui?
4: Plus rien, c'est un désert, c'est rare. Je dirais que c'était la guerre.
3: Vous acceptez de me donner votre prénom?
4: Bernard, 65 ans.
3: Là, on est chez vous?
4: Ouais.
3: Je peux rentrer?
4: Oui, vous pouvez rentrer. Oui.
3: Montrez-nous, s'il vous plaît, ce qui s'est passé chez vous.
4: Ce qui s'est passé chez moi, c'est que on a sauvé la maison, et tout l'atelier, les bureaux, on est charpentier, et tout a brûlé. Tout a brûlé. La maison du voisin.
3: Vous avez perdu votre outil de travail là.
4: Ah oui, j'ai plus rien. On n'a plus rien. On est complètement sinistré, on s'est mis là.

0: au-dessus de vous, qu'est-ce que vous voulez faire ?
1: C'est passé, vous êtes parti tout de suite, vous avez essayé de combattre...
0: Non, mais j'ai des collègues qui sont arrivés à... Ils sont arrivés avec des petits bidons d'eau, là, des, ceux qui défendent comme ils peuvent parce qu'ils sont courageux, d'un courage inouï. Ils sont venus me sauver la maison le temps que les pompiers arrivent. Le temps que les pompiers arrivent. Et là, on n'a plus de pompiers. Depuis le jeudi soir, ils sont tous partis capérer. Il n'y avait plus de pompiers. Il y avait quatre camions. C'est un truc de fou. Voilà, c'est tout. Hein. C'est tout. Ouais, il y a de la colère. Je ne sais pas ce qui se passe.
1: Merci, monsieur.
0: Merci à vous. Ouais, merci.
2: Ouais, colère hein, surtout. Tristesse également des évacués, des sinistrés du Porge. À la préfète de Gironde leur répond, hein, notre priorité c'est de sauver des vies. Voilà ce que dit Sophie Brocard, on ne démunit pas l'un pour l'autre. La préfète qui ajoute que les gens ont le droit d'être en colère, de le dire. Oui, mais ce n'est pas le temps encore de la polémique, ni le temps des comptes. Le feu n'est pas fixé, il est extrêmement dangereux, répète-t-elle.
3: Le président de la République arrive à Bordeaux d'ici quelques minutes.
2: Et oui, Emmanuel Macron, on doit rencontrer des pompiers du centre d'appel, des pompiers épuisés par ces 5 jours de lutte contre cet incendie monstrueux. 42 000 hectares sont déjà partis en fumée. 220 000 personnes ont été évacuées. Et aujourd'hui, les pompiers ont construit un maximum de pare-feu parce que la situation pourrait redevenir compliquée dès demain avec la remontée des températures. Elle devrait dépasser les 35 degrés. Vous l'avez entendu, donc le feu est stabilisé mais pas fixé, d'où leur inquiétude. On fait un point maintenant justement sur...
3: Sur les appels aux propositions, exact. Notamment pour les sinistrés des incendies et les logements. Nous avons reçu beaucoup de messages sur le WhatsApp d'ici Gironde. Arnaud, par exemple, de Porcher propose de loger 8 personnes. Il a un terrain pour accueillir 4 camping-cars ou une caravane avec électricité et eau. On a même Julien de Poitiers, de Buxerolles, qui propose 4 chambres. Neige de la Teste qui propose un chalet au domaine de la Forge pour accueillir une famille de 4. Frédéric et Dominique entre Castillon-la-Bataille et Saint-Émilion qui propose d'accueillir 1, voire 2 camping-cars. Et également Brigitte à l'Espar-Médoc qui propose 2 chambres. On vous met en contact avec toutes ces personnes qui proposent d'héberger les sinistrés. Vous aussi, vous nous envoyez vos messages au 05 56 19 10 10.
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3: Et en rentrant du travail à 17h51, on peut aussi se faire plaisir avec Elton John, c'est Sacrifice. Ah bah non, c'est Mylène Farmer, c'est à qui le tour ? C'est à Mylène Farmer.

0: C'est à qui le tour avec Mylène Farmer. Vous nous appelez aujourd'hui, vous nous envoyez des messages au 05 56 19 10 10. Ici Gironde relève aux propositions de relogement pour les sinistrés des incendies dans la région. Cédric nous a appelé aujourd'hui. Il est du côté de Castelnau de Médoc. Il était au micro de Tom Vanier.
1: Au départ, je fais des marchés dans le Médoc, en fait. J'ai dit, vu la situation, on va essayer d'amener un petit peu de boue au cœur un petit peu aux pompiers, puisque nous ne pouvons plus travailler de par la situation. Il nous était important, à ma femme et moi, de monter en fait un stand pour nourrir des pompiers.
2: Et c'est une immense chaîne, puisque vous pouvez servir ces plats, Cédric, grâce aux dons de vos clients fidèles, mais aussi d'inconnus.
1: Et alors, c'est là où j'ai été surpris, parce que je ne suis pas très branché réseaux sociaux, cagnotte en ligne, etc. Nos amis sont un petit peu occupés justement de mettre tout ça en place de manière à ce que les gens participent finalement à notre action. Et j'ai été agréablement surpris de ce qui s'est passé, parce qu'il y a un engouement de la part des donateurs qui est folle, et je ne saurais jamais suffisamment les remercier. Tellement, enfin, il y a un tel élan que voilà quoi, que je me suis dit, maintenant tous les jours j'allais leur faire à manger, et je remercie vraiment pleinement grâce à vous, parce que vous me donnez cette visibilité là pour leur dire un grand merci.
2: Et grâce à ces dons, vous avez pu faire des courses pour préparer des plats réconfortants auprès des pompiers. Tiens, justement, Cédric, quel plat vous avez cuisiné à 7h41? Donnez-nous un peu l'eau à la bouche.
1: Alors là, pour vous mettre à la confidence, je vais faire des courses là, à l'instant, parce qu'en fait, chaque jour, du coup, il faut servir quand même des grandes quantités de plats.
2: Bien sûr.
1: Donc là, avant-hier, on avait fait un carré poulet, un plat de la Réunion. Hier, on a fait un rougail saucisse. Donc là, comme j'ai un petit peu sondé les pompiers, on repart sur du carré poulet, parce que ça leur avait bien plu. Et puis on essaye d'un jour sur l'autre un petit peu de faire un plat différent.
2: Et justement, Cédric, vous parlez des pompiers, quand vous les servez, qu'est-ce qu'ils vous disent? Qu'est-ce qui vous a marqué finalement sur place?
1: Alors déjà, j'étais vraiment confronté pleinement à ce qu'ils vivent, parce qu'on discute un peu, on échange, et je vous avoue que ça laisse pas indifférent.
2: Bien sûr.
1: Mais le retour qu'ils nous font par rapport au fait qu'ils se restaurent, hier c'était très particulier quand même, parce qu'avec la reprise des feux, etc., on a commencé à servir le rougail saucisse, et ils ont tout laissé sur place, parce qu'il y avait des urgences à gérer, mais il y a eu, entre guillemets, quelques petits temps faibles, et à ce moment-là, ils sont venus manger, ils ont fortement apprécié cette initiative, et le plan lui-même, ce qui est important quand même.
0: Et vous faites comme Cédric, vous appelez au 05 56 19 10 10, ou vous nous envoyez une note vocale WhatsApp, vous savez, comme avec vos enfants, vos petits-enfants, vous rentrez le numéro sur WhatsApp, et vous ajoutez ici Gironde en contact, et vous envoyez une note vocale, concis et précis, ou alors un message écrit, ça marche aussi. Allez, tout de suite, Elton John. It's so cute.

0: Sacrifice avec Elton John.
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0: Soyez les bienvenus sur Ici Gironde, il est 18h. Jules Brelaz, les informations avec vous à 18h.
2: Emmanuel Macron attendu d'un instant à l'autre à la caserne d'Ornano à Bordeaux, quartier général du Codis de la Gironde, au cinquième jour de lutte contre le pire incendie que la France ait connu depuis plus d'un demi-siècle. Le feu est stabilisé, mais loin d'être fixé, surtout à la veille d'un retour de la chaleur qui pourrait multiplier les reprises. Bonsoir François Ventéjoux.
3: Bonsoir Jules, bonsoir à tous.
2: Le président de la République est attendu d'un instant à l'autre.
3: Oui, l'arrivée est imminente dans la salle de crise des pompiers de Gironde où travaillent 24 heures sur 24 une trentaine de personnes. Il sera expliqué au président, carte à l'appui, l'avancée du feu depuis le déclenchement en milieu de semaine dernière. Et dans cette salle aussi, il y a de nombreuses télévisions où les secours peuvent suivre l'évolution du sinistre qui a ravagé, on le rappelle, 42 000 hectares. Pour les acteurs sur le terrain, c'est, je cite, une vraie reconnaissance cette visite d'Emmanuel Macron qui sera accompagnée ce soir du ministre de l'Intérieur, Laurent Nunez. Ce point de situation sera suivi d'un échange avec les élus locaux ici à Bordeaux et puis dernière séquence pour Emmanuel Macron prévue à 19h15. Le chef de l'État saluera les effectifs engagés dans la lutte contre les incendies. Vous l'avez remarqué, il n'y a donc pas de passage en hélicoptère au-dessus de la zone incendiée comme cela avait un temps été dit. Le président rentrera immédiatement à Paris après sa visite dans la capitale girondine.
2: Les précisions en direct de François Ventéjoux depuis la caserne d'Ornano à Bordeaux, le quartier donc général du Codis de la Gironde où l'on attend Emmanuel Macron. Alors pour accueillir le chef de l'État, le président du conseil départemental de la Gironde déclare lui avoir dû écourter son déplacement au chevet des sinistrés après Lacanau. Et le porge Jean-Luc Glaize n'a pas pu aller à Somos et au Temple en raison donc de cette visite présidentielle dont le tempo interroge l'élu socialiste.
4: Je ne sais pas dire si c'est trop tôt ou pas. En tout cas, nous, on est encore vraiment en plein au cœur des difficultés. Si je dois dire quelque chose au président de la République, et je pense que je lui dirai, c'est que il me semble que, au même titre que l'Espagne l'a fait pour les feux de Madrid, l'état d'urgence aurait dû être déclaré pratiquement, vendredi matin, on pouvait quasiment déclarer un état d'urgence parce que nous étions déjà dans une situation qui était une situation hors norme et probablement historique. Et les choses n'ont fait que s'aggraver avec les nuits de vendredi à samedi, de samedi à dimanche. Donc, je pense qu'il tous les moyens doivent être déployés. Je pense qu'il il faut aussi permettre des organisations qui sortent un peu des cadres trop rigides pour qu'on puisse être efficace sur le terrain. Moi, je reste convaincu que les solutions viennent du terrain. Et donc, c'est cela qu'il faut impérativement défendre aujourd'hui devant le président de la République.
2: Jean-Luc Glaize, le président du conseil départemental de la Gironde, Emmanuel Macron, qui compte aller à la rencontre des forces mobilisées afin de leur adresser le soutien de la nation.
0: Et le dernier bilan de l'incendie s'élève à 240 maisons détruites.
2: 175 sur la seule commune du Porge, 88 sapeurs-pompiers blessés, parfois en défendant des milliers d'autres habitations, 42 000 hectares brûlés, presque deux fois plus que durant l'été 2022, avec des sites aussi stratégiques que sensibles qui doivent être protégés. Le site d'Ariane Group à Saint-Médard-en-Jal ou Mérignac, les usines Dassault, Safran, Thalès ou encore plus au sud, au Barp, le laser mégajoule du commissariat à l'énergie atomique. Il y a 4 ans, les leçons avaient été tirées des fameux incendies de l'été 2022 et des pare-feux, méga pare-feux même, ont été dressés à cet endroit-là par l'armée.
0: Et dans le même temps, une partie de l'économie girondine est à l'arrêt.
2: Environ 40 000 entreprises sont directement impactées, c'est le chiffre de la Chambre de commerce et d'industrie Bordeaux-Gironde. 220 000 personnes évacuées, les colonies de vacances et camps scouts sont fermés par arrêté préfectoral et par principe de précaution. Plus de 130 000 habitants n'ont pas pu aller travailler aujourd'hui. Le ministre de l'économie a déclenché aujourd'hui des dispositifs de chômage partiel pour préserver le tissu économique. Par ailleurs, Roland Lescure annonce que le délai de déclaration de sinistre pour ces incendies sera porté jusqu'au 31 août contre 5 jours habituellement. L'incendie en Gironde qui mobilise 2750 pompiers, c'est le dernier chiffre qui ne cesse d'augmenter au fil des renforts qui continuent d'arriver. Et pour alimenter les combattants sur le front, une logistique énorme est en place à l'arrière. Reportage tout à l'heure à 18h15 d'Elisa Robuchon dans le centre technique des soldats du feu à Bordeaux-Nord, là où l'on s'occupe de tout, de la chaussette jusqu'à la grande échelle. On y répare jusqu'à 50 camions par jour.
0: Et autre annonce de Bercy, Jules, ce sont les assureurs qui prendront en charge les frais de relogement des personnes évacuées.
2: Oui, au dernier point de situation de Bordeaux Métropole, en début d'après-midi, on comptait encore 1052 personnes hébergées au centre d'urgence de Bordeaux-Lac. Parmi eux, 250 résidents d'EHPAD qui se retrouvent donc sous les grands halls du parc des expositions, avec 130 bénévoles qui se relaient toutes les 8 heures. Des milliers d'autres se sont portés candidats pour aider ces évacués, ces réfugiés du feu qui marchent parfois pour certains à quatre pattes, comme nous le raconte notre reporter Alice Marot.
5: Bon, on est avec la nouvelle mascotte du parc des expositions. Comment elle s'appelle ?
6: Léon.
5: Il s'appelle alors ?
6: Il s'appelle Léon.
5: Et alors comment vous vous appelez ?
6: Moi je m'appelle Marie-Odile.
5: Vous êtes devenue une star en fait en quelques heures.
6: C'est ça. Ici je suis devenue une star, c'est la mascotte. Léon est devenu la mascotte d'ici.
5: Tout le monde vient faire un petit tour, le regarder.
6: Le caresser, le regarder, le photographier.
7: C'est impressionnant. Moi, c'est la première fois que je vois une tortue comme ça. Normalement, je l'avais vu en vidéo, mais là, en vrai, c'est impressionnant, surtout pour les enfants.
5: Tout le monde a le sourire, en fait, quand il voit
6: les tortues. C'est ça, moi toujours. Ben oui, de toute façon, qu'est-ce que vous voulez qu'on fasse ? Si on pleurait, ça servirait à quoi ? On n'a qu'une vie sur Terre, il faut rigoler, il faut vivre.
5: On vous appelle comment, alors ?
6: Madame Léon, on m'appelle. Quand on me voit, on dit « voilà Madame Léon qui arrive ».
5: Et oui, je vois les enfants depuis tout à l'heure qui viennent le voir, c'est ça, c'est la nouvelle attraction des enfants.
6: On peut le caresser, mais que la carapace, pas la tête.
5: Vous avez évacué, évidemment, il n'était pas question de ne pas prendre...
6: Ah oui, non, je laissais tout le reste, mais moi, Léon, c'est sacré. Pour moi, c'est mon bébé, donc je pars pas sans lui. Eh oui, c'est le seul petit compagnon que j'ai. C'est mon petit-fils, c'est mon fils, c'est mon petit, et puis en plus, c'est mon compagnon.
2: Voilà, ce n'est pas Lulu, la tortue, mais Léon, l'animal de Marie-Odile. Marie-Odile qui a la carapace aussi dure que sa tortue. Rencontre signée Alice Marot au parc des expositions de Bordeaux Métropole pour la faune. On parle des lézards, poissons, chevreuils, prise au piège de cet incendie. Les conséquences s'annoncent catastrophiques. Voilà pour les mots de Monique Barbu, la ministre de la Transition écologique.
0: Et puis, autre info qui fait du bien, Jules.
2: Oui, les joueurs de l'Union Bordeaux-Bègles se sont rendus à la mi-journée au parc des expositions de Bordeaux Métropole, au milieu des évacués. On a vu les doubles champions d'Europe porter des conserves. Cameron Wauquiez, Louis Bielbiaré, Cyril Cazot, le groupe qui a repris l'entraînement la semaine dernière était là. Des gros bras au grand cœur, solidaires avec les évacués, à qui ils ont tenté de remonter le moral, dont de peluches, dédicaces et selfies pour redonner le sourire et consoler un petit peu les réfugiés du feu.
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0: Et une fin de journée ensoleillée hein, malgré les fumées par endroits en fonction de là où vous vous trouvez dans le département avec des températures en dessous de 30 degrés. Demain, ça grimpera jusqu'à 37, puis mercredi 40 degrés. Pour le moment, il fait donc 28 à Bordeaux, Saint-Macaire, Sainte-Foy-la-Grande, Austin, c'est Coutras. Sur la côte, c'est un petit peu plus frais. Hein. Cet après-midi, il fait 25 à la Teste de Buch et Lacanau. En bord de mer, toujours, nous avons un vent de nord-ouest modéré cet après-midi, donc ça souffle modérément, ce qui est plutôt favorable en ce qui concerne l'avancée des incendies en cours dans la région. Le vent s'intensifie demain en fin de journée et mercredi, des averses et des orages sont à prévoir. La circulation est fortement perturbée en Gironde suite aux incendies. L'autoroute A63 est toujours fermée à la circulation sur environ 70 km. À éviter donc le secteur entre Lacanau, Cap-Ferret, bassin d'Arcachon jusqu'à Bordeaux. Plusieurs routes sont fermées. Si vous arrivez ou vous souhaitez traverser la Gironde, privilégiez le côté est de Bordeaux, passez par l'A10 au nord de Bordeaux, puis la Rocade en passant par le pont François Mitterrand. Ou alors l'A62 également au sud-est de Bordeaux jusqu'à Langon. Sinon, empruntez les routes départementales en passant par exemple par Créon et Sauveterre de Guyenne. La SNCF, la circulation des trains est interrompue hein, entre Bordeaux et Arcachon et entre Bordeaux et Morsinx et également en direction de Hendaye et Tarbes. Les trains sont supprimés. Notez bien que la SNCF a prolongé l'annulation et l'échange sans frais des billets jusqu'au 31 juillet inclus.
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0: Et cette édition spéciale, on la continue avec de la musique qui fait du bien. Tiens, c'est Julien Clerc. Quand je joue, bon début de soirée à vous.

0: je joue à 18h13 avec Julien Clerc.
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0: Ici Gironde, édition spéciale Solidarité. Nous poursuivons cette mobilisation en soutien aux sinistrés des incendies en Gironde. 05 56 19 10 10. Nous recevons vos messages WhatsApp, vos vocaux WhatsApp ou vos appels en direct. Vous qui vous portez solidaire pour accueillir les sinistrés. Si vous avez par exemple des chambres ou alors un logement pour héberger les personnes qui ont été délogées suite aux incendies, vous faites passer le message sur votre antenne locale ici Gironde. Et aussi des informations culturelles. Betty nous indique sur la page Facebook que certains concerts à venir en Gironde sont annulés suite aux incendies, précisément à Lège, Cap-Ferret, Andernos, Mios, La Teste, Biganos, Gujan-Mestras, Arès, Lacanau et les autres communes touchées par les feux. Notez aussi que le concert de Stéphane Escher, prévu ce mercredi 29 juillet à l'espace Brémontier à Arès, est annulé. Vous aussi, vous nous appelez, vous nous envoyez vos messages 05 56 19 10 10. Et on hymne tout de suite à la simplicité. C'est avec Manon Lisa, le petit pêcheur. C'est l'histoire.

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1: C'est bien dit ça, c'était Manon Lisa, le petit pêcheur.
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1: Et on continue cette édition spéciale avec vous, Jules Brelaz. Cinquième jour de bataille contre les flammes en Gironde.
3: Oui, avec Emmanuel Macron qui vient d'atterrir à l'aéroport de Bordeaux-Mérignac. Le chef de l'État est attendu ensuite au siège du CODIS de la Gironde pour faire un point sur la situation et l'avancée des flammes. Donc, il sera à la caserne d'Ornano pour faire un point sur ces 42 000 hectares brûlés. C'est le pire incendie depuis la Seconde Guerre mondiale en France, avec plus de 2 700 pompiers mobilisés. Comme dans une guerre, il y a ce qui se passe au front, il y a ce qui se passe à l'arrière, notamment dans le centre logistique des soldats du feu, là où l'on répare, où l'on redonne vie aux engins, car c'est un marathon qui se joue, où il faut pouvoir tenir dans la durée, comme nous l'explique Elisa Robuchon, qui s'est rendue donc sur cette zone industrielle de Bordeaux-Nord, là où se joue une autre bataille, mais tout aussi cruciale que celle menée sur le terrain.
4: Oui, tout aussi crucial. Et je suis avec le commandant Noël, chef du groupement technique du SDIS de la Gironde, qui va nous expliquer où est-ce qu'on est ici, parce que c'est vrai qu'on ne connaît pas vraiment cet endroit, mais c'est un endroit stratégique pour la lutte contre les incendies en ce moment. Ici, l'impératif, évidemment, c'est de réparer le plus vite possible les machines qui arrivent.
5: Oui, bien évidemment, l'objectif aujourd'hui, c'est de réparer dans les délais les plus courts possibles. L'objectif étant de remettre en service les camions pour qu'ils puissent repartir au feu. Donc nous avons globalement des zones techniques qui sont présentes à proximité des postes de commandement et donc qui permettent de réparer dans des délais les plus courts possibles. Mais parfois, les opérations de maintenance ne peuvent pas être réalisées sur place et il est nécessaire de rapatrier les camions dans une zone où il y a plus de capacité, je dirais, technique, avec des niveaux d'expertise plus importants et la capacité d'avoir des pièces aussitôt sur place.
4: Donc en fait, concrètement, il y a deux têtes de pont, oui, à Saint-Jean-Diac derrière l'église et dans une autre ville.
5: Alors la deuxième tête de pont est à Lège-Cap-Ferré, au centre-ville, et l'objectif c'est vraiment de pouvoir que les groupes d'intervention qui arrivent de toute la France, qui ont une difficulté technique, puissent amener les véhicules sur place. C'est un endroit où on répare globalement 80% des pannes. Et puis il y a 20% de pannes où c'est plus compliqué parce qu'il y a un diagnostic qui est de maintenance qui est ou des pannes qui sont plus lourdes. Et donc là, il est nécessaire de rapatrier les véhicules sur le centre technique départemental.
4: Donc sur la zone où on est en ce moment, où il y a deux activités principales, à la fois la réparation mécanique et une activité logistique aussi importante.
5: Bien évidemment, nous allons réaliser ici toute la partie de réparation sur les véhicules. Donc ça, c'est le premier point qu'on vous a dit. Et puis également, nous sommes chargés d'approvisionner les bases logistiques, qui sont également les deux têtes de pont au même endroit, où on va réaliser l'approvisionnement en produits mouillants, moussants, des bouteilles d'eau pour que l'ensemble des personnels puissent boire, des pièces détachées également pour qu'on puisse réparer les véhicules.
4: Vous le disiez, ça va de la paire de chaussettes à la grande échelle.
5: Alors non, pardon, aujourd'hui, sur ces bases-là, on est sur des approvisionnements plutôt en huile, en fluide, en alimentation pour pouvoir, je dirais, réparer le plus vite possible. Donc c'est vraiment une base logistique qui nous permet d'approvisionner la base mécanique qui est juste à côté. Et donc nous avons des véhicules qui font des navettes tous les jours, aller-retour, pour pouvoir approvisionner dans des conditions le plus rapidement possible.
4: Vous réparez combien de véhicules en ce moment, par jour ?
5: Alors aujourd'hui, en fonction de l'activité opérationnelle, on peut réparer la journée entre 30 et 50 véhicules. Sur l'ensemble des véhicules, qui sont des véhicules qui viennent de toute la France, donc qui arrivent, qui ont souvent des pannes qui sont pas très très graves, mais simplement parfois des voyants allumés ou des problématiques sur des pneumatiques, voilà, des choses comme ça. Et donc à partir de là, on en fait à peu près entre 30 et 50 par jour et on va faire une vingtaine de réparations la nuit.
4: Voilà, donc vous l'avez compris, ici c'est l'un des endroits où se joue la lutte contre les incendies. On va sortir du bureau parce qu'on a dû s'isoler parce qu'il y a beaucoup de bruit, vous allez peut-être l'entendre. Et là devant moi, donc, on se trouve dans ce grand hangar où il y a une bonne dizaine de camions en train d'être réparés.
5: Absolument.
4: Voilà.
5: Donc on a ici un certain nombre de véhicules qui sont en cours de réparation. Nous allons réaliser toutes les opérations, je dirais à la fois sur les moteurs, sur les aménagements. On va être amené à faire de l'électricité, gérer des pannes d'électronique. On va être amené à souder, à découper la tôle, l'alu, l'acier. Et donc c'est un endroit où on va remettre en condition opérationnelle les véhicules.
3: Elisa Robuchon, dans le centre logistique des soldats du feu, un lieu stratégique où il faut réparer donc au plus vite, remettre en service jusqu'à 50 camions par jour pour permettre l'effort de guerre, si l'on peut parler ainsi, sur le front de l'incendie.
1: Et cette édition spéciale Solidarité, merci pour vos messages. Nous sommes de tout cœur avec vous. Des messages aussi qui nous viennent des mairies cet après-midi, notamment de la mairie d'Arcachon, qui nous dit de limiter le temps passé à l'extérieur, d'éviter le sport, notamment le jogging, et d'adopter un masque FFP2 si possible, ou de mettre un linge humide pour vous protéger des fumées. Ici Gironde à vos côtés toute la soirée, soyez les bienvenus.
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1: De l'amour, il en faut bien pour commencer cette soirée, 18h22. Vous avez tout de suite rendez-vous avec Foreigner. 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

0: I want to know what love is à l'instant à 18h27. Ici Gironde, vous apportez votre soutien aux sinistrés des incendies si vous avez un logement ou un terrain. 05 56 19 10 10. Jean-Marie, lui, est à Royan. Il propose un appartement et un terrain, justement. Il nous a appelé cet après-midi au micro de Marie Autose.
1: Jean-Marie, solidaire aussi depuis Royan. Bonjour Jean-Marie.
2: Oui, bonjour. Donc j'ai un appartement pour 4 personnes, climatisé, okay. Il y a un petit jardin éventuellement pour un chien. Voilà, donc je le mets à disposition et après j'ai un terrain chez moi de 6000 m2, arboré avec un point d'eau, clôturé éventuellement pour un premier chevaux, chèvres, lama, âne, voilà.
1: Ok, très bien. Et Royan, est-ce qu'en 2022 vous aviez été vous-même impacté par les incendies, Jean-Marie, parce que ils n'étaient pas très très loin.
2: C'était pas très loin, c'était aux portes, mais bon.
1: Vous n'aviez pas été évacué?
2: Non, on n'avait pas été évacué.
1: D'accord.
2: Donc voilà, mais c'est vrai que ça fait mal au cœur.
1: Ok. Et pour cet appartement donc de 4 personnes et le terrain, ce serait pour combien de temps vous pourriez accueillir des gens?
2: C'est disponible, donc il n'y a pas de souci. Bon, voilà, si c'est quelqu'un qui a perdu sa maison, qui est entièrement brûlé, même si c'est 6 mois, après, je comprends que voilà, ils vont être en galère, ils ne vont pas reconstruire de suite. Voilà, donc il n'y a pas de souci. Je le mets à disposition gracieusement.
1: Bah, merci beaucoup, Jean-Marie, d'avoir été avec nous et pour cette proposition, qu'on le rappelle, cet appartement disponible, possible pour 4 personnes, un terrain aussi 6000 m2 si vous devez amener des animaux sur place. On a le contact de Jean-Marie, vous pouvez nous appeler au 05 56 19 10 10.
0: Nous appeler au standard ou aussi en nous envoyant un vocal WhatsApp, ça marche au 05 56 19 10 10 pour cette édition spéciale. Si vous pouvez mettre à disposition un terrain ou un logement pour les victimes et les sinistrés de ces incendies en Gironde.
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0: Et on continue cette édition spéciale. Et pour commencer, direction Bordeaux-Mélanie et le centre de traitement des appels des pompiers.
4: Et oui, on attend toujours Emmanuel Macron. Le président est arrivé il y a une dizaine de minutes à l'aéroport de Bordeaux-Mérignac. Et ensuite, il va directement à la caserne d'Ornano. Il vient discuter avec les pompiers de cet incendie hors norme. Incendie qui touche notre département depuis 5 jours déjà. Le président de la République va aussi rencontrer des élus et notamment Jean-Luc Glaise, le patron du département de la Gironde. Il l'a dit d'ailleurs sur notre antenne, Jean-Luc Glaise, il va interpeller le président. Emmanuel Macron aurait dû déclencher l'état d'urgence dès la semaine dernière. L'état d'urgence permet de donner plus de pouvoir, notamment au préfet. Je vous rappelle que ce feu géant XXL a détruit 42 000 hectares depuis mercredi en Gironde. 220 000 personnes évacuées et certaines ont trouvé refuge chez leurs proches. C'est le cas de Sandrine, dont la maison a brûlé à Lenton. Depuis, elle est hébergée chez sa sœur. C'est là que vous l'avez rencontré, Marc Bertrand.
5: Toute la famille est en train de déjeuner.
6: Bonjour. Vous voulez boire du goût ?
5: En train de réconforter Sandrine, 55 ans, qui serre son gros sac de voyage contre elle.
7: Moi et mon sac vert.
5: C'est tout ce qui lui reste.
7: Mon sac vert que j'ai à la main et voilà, j'en suis là. Tout le reste est parti en fumée.
6: Il y a quoi dans votre sac vert ?
7: Eh bien, 2 culottes et 2 robes.
5: Sa maison sur la route de Blagon qui traverse la forêt a entièrement brûlé. Sandrine n'y croyait pas. Alors elle est allée voir, par les petits chemins, malgré les interdictions.
7: Voilà, l'état de ma maison, mon petit bonheur.
5: Elle montre les photos sur son téléphone.
7: Tout est cramé, hein. Ma maison, mon petit fourgon, mon rêve de 18 ans, quoi. Voilà, l'année là. Ça, c'est l'intérieur de la maison.
5: Il reste quoi enfin,
7: il reste ça, il reste un mur. Voilà.
8: Ça, c'est notre enfance. Nous, on est nés là, nos grands-parents sont nés là. Donc c'est notre enfance qui part en fumée.
5: Sa sœur Stéphanie finit de débarrasser, les yeux rivés sur les images de flammes à la télé.
8: Nous, la télé, c'est 24/24. On vit avec le feu, quoi.
6: On s'endort même avec la télé.
5: Reynaldo, son mari, a passé son week-end dans sa voiture avec 2000 litres d'eau dans les cuves ou sur la remorque.
9: Avec mon beau-fils, on a été hier soir, on éteignait les départs de feu. Tout le monde est, en action.
8: Mais c'était important qu'il y aille parce que hier soir, par exemple, à 3h du matin, on était là et on buvait le café et il me disait « Je me sens tellement impuissant, je ne peux pas attendre sur le canapé, attendre que ça se passe en fait. »
5: En plus de sa sœur, Stéphanie accueille sa fille et son bébé, évacués eux aussi, des copains de Millos sans solution d'hébergement. Elle dit que c'est ça pour toutes les familles du bassin.
8: On se rend compte quand même qu'au fur et à mesure du temps, les gens s'en vont de plus en plus loin.
7: Ma tante, trois fois évacuée, quoi. Elle sort d'Andernos, elle va chez son fils à Audange. Arrive à Audange, ils arrivent à Biganos. Et à Biganos, et bon, on leur dit d'évacuer. Et bien, les cinq, ils ont décidé, ils sont dans le Pays Basque parce qu'ils n'ont plus d'endroit. Donc, à un moment donné, un, deux, trois, c'est anxiogène.
5: Son beau-fils dit qu'il y en a même qui dorment dans les voitures sur une aire d'autoroute de la 63, en attendant de voir quand ils pourront rentrer chez eux.
4: Une situation, une attente difficile à vivre. La préfète de Gironde a d'ailleurs rappelé que les retours ne pourront se faire que lorsque le feu sera fixé. Et pour l'instant, il ne l'est pas. Il est stabilisé, mais donc pas fixé. Les autorités craignent des reprises avec la remontée des températures demain. Elles vont dépasser les 35 aujourd'hui. En tout cas, les pompiers ont eu une petite accalmie. Ils en ont profité pour construire un maximum de pare-feux. Et on parle également du relogement avec Sandrine. Le gouvernement annonce une prise en charge exceptionnelle pour les sinistrés. Vous avez été évacués, maison sinistrée d'ailleurs ou pas. Eh bien, votre assurance prend en charge 3 semaines de loyer. Il faudra envoyer une facture ou une quittance. Et cette prise en charge vaut aussi bien si vous êtes à l'hôtel que dans un Airbnb par exemple. Le plus simple est de prendre contact avec votre assureur et d'aller sur notre site ici.fr. Il y a toutes les infos pratiques et les numéros utiles. Juste pour vous donner 2 petites notes positives, ça se passe quand même au parc des expositions de Bordeaux, vous savez, là où plus d'un millier de personnes sont encore accueillies, des personnes évacuées. Eh bien, les joueurs de rugby de l'Union Bordeaux-Bègles sont passés cet après-midi pour donner un petit peu de sourire aux évacués. Il y avait notamment Louis Bielbarré au Cameroun Woki ou Romain Buros. Voilà, bain de foule, vraiment pour eux. Et ils ont peut-être croisé Léon. Léon, c'est la mascotte du parc des expositions. C'est une tortue que vous pouvez découvrir sur notre site internet. Elle déstresse les enfants comme les grands. On fait un point maintenant, Juliette, sur
0: la circulation. Fortement perturbée en Gironde ensuite aux incendies. L'autoroute A63 est toujours fermée à la circulation sur environ 70 km entre Bordeaux et Bayonne. À éviter donc le secteur entre Lacanau, Cap-Ferret, le bassin d'Arcachon jusqu'à Bordeaux. Plusieurs routes en sont fermées. Si vous arrivez ou vous souhaitez traverser la Gironde, privilégiez la côte est de Bordeaux. Passez par l'A10 ou encore par l'A62 au sud-est de Bordeaux jusqu'à Langon, sinon empruntez les routes départementales. Du côté de la SNCF, la circulation des trains est interrompue entre Bordeaux et Arcachon et entre Bordeaux et Morsinx et également en direction de Hendaye et Tarbes. Les trains sont supprimés. La SNCF a prolongé l'annulation et l'échange sans frais des billets. C'est jusqu'au 31 juillet inclus.
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0: À 18h35, c'est la musique qui revient sur votre radio locale avec Boulevard Désert en featuring avec Carbone, tout simplement. Et c'est pas si facile. 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
1: Et c'est pas si facile, mais on est là à vos côtés ici Gironde, hein, tout l'après-midi et toute la soirée, avec quand même de la très bonne musique, hein, les Bee Gees tout de suite, Too Much Heaven.

0: Gisèle à l'instant à 18h41 sur votre radio locale. Ici Gironde, vous êtes nombreux à faire des propositions pour venir en aide aux sinistrés. Et Catherine nous appelle aujourd'hui. Bonjour Catherine.
1: Bonjour.
0: Qu'est-ce que vous proposez aux auditeurs d'ici Gironde ?
1: Alors, voilà, nous sommes élus d'une petite commune du Nord Médoc et on a mis à disposition notre salle des fêtes avec une vingtaine de couchages pour héberger des sinistrés. Bon, c'est pas un hôtel 4 étoiles, mais bon, si ça peut servir, voilà. Donc c'est la commune de Talais qui...
0: Est-ce que vous pouvez préciser peut-être le lieu pour les personnes qui ne connaîtraient pas cet endroit ?
1: Alors, Talais, c'est dans le Nord Médoc, c'est à proximité de Soulac. C'est un petit village du Nord Médoc. Voilà.
0: D'accord. À quel moment vous avez pris cette initiative-là, Catherine ?
1: Hier.
0: Et suite à quoi, en fait ? Comment l'idée vous est venue, tout simplement ?
1: Ben, on est allé sur le site de Bordeaux Métropole et donc j'ai regardé. Je me suis inscrite personnellement pour héberger des personnes. J'ai un canapé aussi, voilà. Et puis et puis après, ben on attend maintenant. On attend le feu vert de Bordeaux Métropole, mais voilà, il faut savoir que dans notre salle des fêtes, il y a une trentaine de couchages.
0: D'accord, Catherine. Et comment vous vous sentez du coup dans cet environnement-là, vous qui vous portez volontaire aussi pour venir en aide aux sinistrés, vous sentez un élan de solidarité, Catherine ?
1: Ah, effectivement, on a même été obligé de refuser du matériel, enfin des matelas. J'ai eu des coups de fil de partout. Beaucoup de gens m'ont appelé. C'est impressionnant. Je suis impressionnée par la solidarité de nos concitoyens.
0: Vous aviez déjà connu un événement pareil, Catherine, dans votre vie ?
1: Alors moi j'ai connu la tempête de 99, ça c'est sur Gironde à l'époque, et on avait été assez traumatisés puisque l'eau était rentrée dans les maisons et les toits s'étaient envolés.
0: Est-ce que vous pouvez rappeler votre initiative et votre proposition pour les auditeurs d'ici Gironde qui nous rejoindraient à l'instant, Catherine ?
1: Alors, la mairie de Talais met à disposition sa salle des fêtes. Il y a une trentaine de couchages. Nous sommes situés dans le Nord Médoc, à côté de Soulac. Et nous vous attendons. Si vous avez besoin, on est là.
0: Merci. Voilà. Merci Catherine, en tout cas, de nous avoir appelé. Surtout, merci pour cette initiative. On espère que le message est bien passé aux auditeurs d'ici Gironde. Et on vous souhaite de passer une belle journée, une belle fin de journée sur votre radio locale.
1: Et merci ici pour Gironde, votre aide.
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0: Et on continue tout de suite cette édition spéciale avec vous, Mélanie.
3: Oui, Emmanuel Macron est arrivé enfin, ça y est, avec un petit peu de retard. Hein, une grosse demi-heure à la caserne d'Ornano à Bordeaux. C'est vraiment le lieu névralgique pour les pompiers. C'est leur centre de commandement. C'est là que, voilà, où tout passe, hein, les appels, notamment du 18 et du 112. Le président de la République est en train de saluer tout le monde. Donc vraiment, tous les pompiers présents, les élus, surtout voilà, toutes les personnes qui sont actuellement donc dans cette caserne de Bordeaux. Il vient pour une visite express. Il va donc à la rencontre des pompiers qui sont vraiment sur tous les fronts depuis maintenant mercredi, depuis le début de cet incendie à Somos, incendie qui a ravagé, je vous le rappelle, 42 000 hectares, 220 000 personnes évacuées. Et vraiment, voilà, la situation est pour l'instant stabiliser le feu et stabiliser, voilà ce que disait Laurent Nunez, qui est le ministre de l'Intérieur et qui est du voyage normalement aussi avec Emmanuel Macron actuellement. Il est bien là donc à Ornano et donc eh bien la situation est stabilisée, mais le feu n'est pas fixé pour autant. Ça veut dire eh bien qu'il peut y avoir des reprises, que ça peut continuer, que ça peut reprendre justement encore. Et donc Emmanuel Macron qui va commencer à discuter un petit peu, voilà, à discuter avec tous les pompiers qui sont présents, qui expliquent la situation, le président de la République. Et voilà, il se fait présenter actuellement même la situation, donc avec des cartes. On voit le président de la République qui a l'air grave, les bras croisés. Il y a bien sûr la préfète de Gironde qui est là. Et, Et donc, nous allons pouvoir écouter Emmanuel Macron justement discuter avec ces pompiers qui sont sur le terrain.
2: Le massif en rouge, interdisant toute action à l'intérieur. Alors que depuis le début de la saison, nous avons réussi à, entre guillemets, coiffer l'ensemble des feux à peu près à 1 ou 2 hectares. Là, sur mercredi, nous avons été confrontés à un feu qui était beaucoup plus virulent et avec de nombreuses sautes de feu. Et ce qui fait que dès la première journée, en fait, il avait déjà parcouru 1000 hectares. Ça restait encore un feu, je dirais.
4: Donc c'est le rose.
2: Voilà, le rose, c'est la. C'est la
4: qui part de où ?
2: Il part ici.
4: Du Somos.
2: Ici, de Somos.
4: C'est vraiment Somos.
2: Voilà, de Somos. Donc, le feu, donc, mercredi, a pris de l'importance. On est en défense de points sensibles, en attaque directe sur le feu. Jeudi va être consacré, notamment, à la défense de toute la départementale au sud du Porge. Et on commence à travailler sur un dispositif de protection des deux premières lignes d'habitation sur la commune de Lège, et on anticipe également avec la mise en place d'une ligne d'appui pour protéger la presqu'île du Ferret. On a également des actions complémentaires, bien sûr, qui sont situées sur tous les flancs pour éviter qu'ils grossissent. La journée de jeudi est marquée par une accélération du feu en journée, mais qui avait été prévue avec une défense, je dirais, maison par maison, quartier par quartier, de la commune de Lège. Il faut savoir que sur l'ensemble des habitats que nous avons défendus, certes, il y en a certains qui avaient respecté les OLD, qui avaient débroussaillé autour, seulement malheureusement.

0: lesquels, alors même qu'il était en contact déjà avec les habitations, on a eu des sautes de feu à l'intérieur même de l'Aige. Et on a eu également, il a sauté et il est parti en direction de la presqu'île. Dans le même temps, assez rapidement, il a pris du ventre sur ce flanc-là. Et dès le lendemain, en fait, il a contourné et il a été rentré. Il est rentré dans la commune de l'Aige par l'est.
1: Et avec des capacités de projection de combien ?
0: Avec des capacités de projection sur, en fait, on avait les maisons en quatrième et cinquième ligne qui derrière avaient des.
1: C'est des centaines de mètres.
0: Voilà, oui. Donc vraiment une très grande virulence sur ce feu. Donc nous sommes vendredi. La situation, vendredi matin est difficile, défavorable, mais je dirais qu'elle n'est pas encore sur un scénario tel qu'on va le connaître après. En fait, c'est vraiment la bascule, le nouveau scénario, je dirais, se dessine le vendredi 24 juillet vers 15h, sur lequel nous avons commencé à se former ce phénomène, ce nuage, ce pyrocumulonimbus, maintenant j'arrive à le prononcer, et qui derrière, du fait des conditions météorologiques, à 20 km de pied, et en fait se dirige vers l'est et donc vers la métropole. Vous avez une photographie là-bas à gauche sur laquelle de la photo de ce même nuage prise par nos caméras de surveillance à 22h.
1: Ouais.
0: Donc ça, c'est le monstre qui est arrivé sur la métropole. Donc, bien sûr, nous avons alerté immédiatement l'autorité préfectorale qui a alerté le niveau national. Rapidement, les décisions qui ont été prises, ça a été de, bien sûr, maintenir les moyens que nous avions parce qu'il y avait encore de la lutte active à ce niveau-là, aller en protection de Somos et du Temple. Je tiens vraiment à souligner que du fait de la violence de ce phénomène, la lutte a été vraiment difficile et acharnée, et nous avons commencé à préparer la défense de la métropole. Une difficulté, c'est que c'est un phénomène qui est complexe, sur lequel le groupe d'experts que nous avons activé dès samedi a du mal, non seulement comme on l'évoquait ce matin en CIC, a du mal à déterminer quand est-ce que le risque peut éclore. Mais autre difficulté, c'est qu'en fait, on a du mal à évaluer sa progression. Donc au départ, il était à peu près sur 1000 hectares de l'heure, et après, il a ralenti. Mais c'était une chose que nous ne savions pas au départ. Donc c'était plutôt un élément favorable. Donc la mise en place du dispositif avec la zone qui a libéré des moyens du feu qui était dans les Landes. Nous, de notre côté, on avait fait un rappel généralisé des effectifs pour pouvoir, je dirais, se projeter et pouvoir protéger les populations. Bien sûr, en temps masqué, Madame la préfète avait validé l'évacuation de communes supplémentaires qui étaient sur la trajectoire de ce phénomène, et donc les forces de gendarmerie ont procédé à l'évacuation de la commune.
1: Vous avez évacué sur quel périmètre, hein ?
0: Alors au départ, on avait vraiment évacué sur l'axe de progression du feu, et donc nous avions bien sûr immédiatement Somos, oui, le temple, et après on a poursuivi au fur et à mesure de la nuit les évacuations. Fait qui va se reproduire ultérieurement, vers 2h du matin, les équipes de terrain se rendent compte qu'en fait le phénomène est en train de diminuer. Et donc il est en train de perdre son caractère convectif. Donc immédiatement, on s'est reprojeté les moyens au sol complémentaires pour essayer de le tenir et de le ralentir au maximum. Donc ça, c'est toutes les actions que nous avons effectuées, je dirais, sur le terrain vendredi. Derrière, il y a eu un gros travail qui a été fait par le centre opérationnel départemental pour samedi commencer à évaluer à la fois les sites à risque. On ne les a pas fait apparaître sur la carte pour des raisons de confidentialité, avec une hiérarchisation des dangers et une anticipation sur le fait de commencer à faire évacuer quand c'était possible pour limiter au maximum le danger. On a réutilisé les techniques que nous

0: avons utilisé en 2022, notamment les coupes tactiques qui maintenant, depuis 2022, font partie du code forestier. Donc nous avons une base législative pour pouvoir faire les coupes tactiques. Au moment où on parle, on a 70 km qui ont été réalisés en termes de coupes tactiques.
1: En deux jours.
0: Voilà, ce qui est, on a battu
1: 200 machines.
0: Voilà. Donc là, on a utilisé la même organisation qu'en 2022. Malheureusement,
2: c'est ce qui est en vert.
0: C'est en vert.
2: Tout ça, c'est les pare-feux que vous avez créés ces derniers jours.
0: Voilà.
2: Et en violet, c'est ceux que vous êtes en train de finir.
0: Exactement.
2: Quand est-ce qu'on a fini tout le dispositif ?
3: L'ensemble des objectifs devraient être finis demain dans la journée, de ceux qui sont identifiés aujourd'hui.
4: Oui, parce qu'il faut tout le temps se réadapter comme il est.
2: Et là, on considère qu'on, du coup, on a un dispositif qui est solide.
0: Alors, il faut être prudent. Oui, c'est-à-dire que le fait d'avoir des coupes tactiques nous donne une possibilité d'avoir un point de rendez-vous. C'est-à-dire qu'en fait, on a une rupture du massif parce qu'on va s'appuyer sur une route et on va venir l'élargir et on peut avoir une action. En fait, la difficulté, c'est que samedi soir, un phénomène de type pyrocumulonimbus. Donc en fait, on a eu, je me fais taquiner par beaucoup de monde. Donc nous avons eu deux feux qui ont, enfin deux points chauds qui ont repris énormément de puissance. Et en fait, le feu a sauté cette départementale et en même temps, il a provoqué une énergie électrique qui est venue en fait créer cette langue de feu. Donc le dispositif que nous avons fait, là encore, grande difficulté pour localiser exactement son emplacement. Donc les moyens se sont mis en défense sur marche prime, en défense également sur un lieu dit à côté. Marche prime était vitale. Pourquoi ? Parce que nous avions un EHPAD qui n'était pas évacué et nous avions une salle des fêtes avec des gens sur lesquels nous avions regroupé par rapport à la première évacuation. D'autre part, il y avait également un site militaire stratégique derrière. Donc, nous avons mis une première ligne de défense ici et nous avions prévu une deuxième ligne de défense sur l'autoroute et également des engins à l'intérieur du laser mégajoule. Donc, là encore, dans la nuit, le phénomène a commencé vers 22h, vers 2h, 1h ou 2h du matin. De nouveau, il y a une diminution de l'intensité et on se retrouve de nouveau en capacité de pouvoir l'attaquer. Donc ça, c'était samedi. Dimanche, nous avons eu une journée qui était normalement, d'après les conditions météo, plus propice à ce que vous fait qu'on reprenne la main. Mais nous avons eu au-dessus du camp de sauge et ici sur ce secteur-là, trois axes de propagation assez importants. Donc en fait, on s'est appuyé sur les ouvrages que l'on avait effectués pour pouvoir en fait arrêter le feu. Donc on a été efficace, il y a eu une très bonne collaboration avec les pompiers militaires du camp sur lequel on a l'habitude de travailler en complète coordination. Maintenant aujourd'hui, le travail qu'on essaie de faire par rapport aux prévisions météorologiques, c'est effectivement d'avoir des points de rendez-vous. Donc je vais prendre l'exemple de ce carré, lorsque le feu est ici, et bien derrière, on a créé, c'est un travail qui a été fait ce matin par la DFCI, on a créé ce premier verrou pour essayer de le bloquer. Et là, on est en train de travailler sur potentiellement un deuxième verrou. La situation pour demain, à partir de demain, nous avons les températures qui vont remonter.
2: Alors juste avant que vous ayez demain, aujourd'hui, il n'y a pas eu de progression du feu.
0: Aujourd'hui, non, il n'y a pas eu de progression du feu. Nous avons eu des points chauds qui ont repris. Vous l'avez sur
2: au sein du périmètre.
0: Au sein du périmètre.
2: Mais donc aujourd'hui, vous l'avez stabilisé.
0: Aujourd'hui. Contenu.
2: Non, mais je ne dis pas qu'il est fixé, mais j'essaie de.
0: Voilà.
2: Il n'a pas bougé.
0: Il n'a pas bougé.
2: Est-ce qu'on pense dans les prochaines heures qu'on a des conditions météorologiques péjoratives qui peuvent le faire bouger ?
0: Oui.
2: Et qu'est-ce qu'on doit faire face à ça ?
0: Alors, les conditions météo pour demain nous indiquent qu'à partir de 10h à 16h, déjà, on a une augmentation des températures, une baisse de l'hygrométrie, et on va avoir une brise de l'océan et un. et des vents intérieurs qui vont venir se rejoindre. Donc en fait, on anticipe une possible accélération et réactivation de tout ce secteur-là. Donc ce qu'on est en train de faire, c'est que le long de la lisière, actuellement, il y a des, bon, déjà il y a des pare-feux qui sont faits là, mais pour éviter qu'en fait ils prennent trop de puissance, c'est de lui couper le combustible en lisière. Donc là, on a des bulles qui sont en train de travailler.
1: Pour refaire des pare-feux.
0: Oui, en fait, c'est vraiment là, là pour le coup, c'est pas des pare-feux, mais c'est vraiment le fait de retirer le combustible en proximité immédiate de lisière pour éviter qu'il puisse prendre de la puissance trop rapidement.
1: Et le retardant ?
0: Alors, une fois que ce travail va être fait, demain, nous allons utiliser les avions retardants pour justement poser une barrière et à partir de là essayer de limiter au maximum. La difficulté, c'est que vous voyez, au début on avait un feu un peu classique qui en fait est guidé par le vent. Là on se rend compte que comme en 2022 on a un feu qui part partout et donc la difficulté
5: c'est un feu donc compliqué à gérer. C'est ce qu'explique Marc Vermeulen, le patron des pompiers de Gironde, à Emmanuel Macron. Le président de la République est arrivé avec Laurent Nunez donc à Bordeaux, à la caserne d'Ornano, lieu vraiment névralgique pour les pompiers. Et donc ils viennent de faire un long point donc sur la situation, sur ce feu extra XXL donc qui touche la Gironde depuis mercredi dernier.
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7: Soyez les bienvenus sur Ici Gironde et bon début de soirée, il est 19h. Et tout de suite, on fait le point sur l'info avec vous, Jules Brélaz.
8: Et vous l'entendiez à l'instant, hein, sur Ici Gironde, en direct, Emmanuel Macron est en ce moment dans la caserne Ornano à Bordeaux, au quartier général du Codis de la Gironde.
0: Là, sur mercredi, nous avons été confrontés à un feu qui était beaucoup plus virulent et avec de nombreux sautes de feu.
8: C'est Marc Vermeulen, le patron des sapeurs-pompiers girondins, qui fait un point de situation pour le chef de l'État. Au cinquième jour de lutte contre le pire incendie que la France ait connu depuis plus d'un demi-siècle, Emmanuel Macron est venu à la rencontre des forces mobilisées afin de leur adresser, dit-il, le soutien de la nation face à ce feu stabilisé, mais encore loin d'être fixé, comme le martèle le ministre de l'Intérieur, Laurent Nunez, qui accompagne le chef de l'État.
9: Il n'est pas fixé, ça veut dire qu'il continue. Vous avez encore des effectifs qui, au sol, luttent contre ce feu, et donc il n'est pas fixé. Donc je n'ai absolument pas à être rassurant, je ne tiens pas à l'être. Il faut qu'on reste très concentré, très déterminé, pour partir à tout moment. Hier, l'incendie du Var, l'incendie qui a lieu dans le Var actuellement, à la faveur du Mistral, a pu repartir en de nombreux endroits et ce sont 1000 hectares qui ont de nouveau été concernés par cet incendie qui lui non plus n'est pas fixé. Donc voilà, je reste très prudent, stabilisé, ça veut surtout dire que cette nuit, il n'a pas progressé. Maintenant, demain, nous savons que les températures vont remonter, qu'on va passer dans un épisode de chaleur intense et donc voilà, il faut vraiment rester très prudent. Ce qu'il faut retenir, c'est ce que nous faisons actuellement pour enrayer sa progression et la mobilisation exceptionnelle qui est en cours. On considère que la situation est toujours défavorable. Et tant que le feu n'est pas fixé, la situation reste défavorable.
8: Laurent Nunez, le ministre de l'Intérieur, qui accompagne donc Emmanuel Macron, le président, en déplacement en ce moment au Codis à Bordeaux, dans la caserne Ornano. Le chef de l'État qui va aussi échanger avec des élus mobilisés. Parmi eux, le président du conseil départemental de la Gironde et président du SDIS 33, Jean Luglaise, qui nous affirme que lui, eh bien, il compte faire part de ses regrets au président, dit-il, l'état d'urgence nationale aurait dû être décrété dès vendredi matin. Ce sont les mots de Jean Luglaise sur Ici Gironde, le président du département qui s'est rendu aujourd'hui au Porge et à la Cano pour constater l'ampleur des dégâts, de la douleur également et de la souffrance des sinistrés, dit-il, le président de la collectivité qui promet que le département va déployer une équipe de psychologues dans les zones rurales.
7: Pas de progression du feu aujourd'hui.
8: Oui, on l'entendait dans ce débrief du président de la République au Codis, un peu plus tôt dans la journée. La préfète, elle parlait d'un feu inédit, comme on n'en avait encore jamais connu en France. Un incendie qui crée son propre vent et fait des sauts d'un kilomètre. Un ogre qui a dévoré 42 000 hectares, plus de 4 fois la superficie de Paris, avec 240 maisons brûlées, dont 175 habitations sur la seule commune du Porge. Après plusieurs jours de progression ininterrompue jusqu'aux portes de Bordeaux, la situation s'est donc stabilisée ce matin. Si les pompiers ne sont toujours pas maîtres du feu, il y a eu, on l'entend, moins de foyers actifs, mais l'accalmie, Elodie Touché, risque de ne pas durer longtemps.
1: Un répit de courte durée, de nombreux foyers restent actifs aux portes de la métropole bordelaise et il faut s'attendre à une nouvelle vague de chaleur qui va favoriser les reprises de feu. 36 degrés demain après-midi à Bordeaux alors qu'il faisait 19 degrés ce matin et 29 cet après-midi. Et ce sera encore pire à partir de mercredi. On attend jusqu'à 40 degrés pour les maximales dans le sud-ouest. De fortes chaleurs combinées à un vent sec qui vont compliquer le travail des pompiers, comme l'explique Alix Roumaniac de Prédict Service, la filiale risque de Météo France. Cette masse d'air chaud orientée sud-ouest risque d'apporter de la chaleur et d'attiser le brasier.
8: Vague de chaleur et vent plus sec, hein. Toutes les conditions sont réunies pour une reprise de l'incendie. C'est ce que redoute Philippe de Gonneville, le maire de Lèche-Cap-Ferré, qui dénombre 21 maisons brûlées sur sa commune.
7: Face à une situation qui pourrait à nouveau se détériorer, la préfète de la Gironde opte pour le principe de précaution.
8: Oui, les colonies de vacances et les camps scouts sont désormais suspendus en Gironde. Arrêté préfectoral pris ce matin, idem pour les séjours de vacances adaptés pour les personnes en situation de handicap. La préfète incite les touristes à ne pas venir, à ne pas rejoindre la Gironde. Des propos qui n'ont pas vraiment plus aux professionnels du tourisme.
7: La Gironde, c'est grand, très grand, réponse de la Chambre de commerce et d'industrie.
8: Oui, la CCI qui aimerait sauver ce qui reste de la saison touristique, notamment du mois d'août, avis partagé par l'Office de tourisme de Saint-Émilion. Bien sûr, écrit son numéro 2, il faut dégager les routes pour les secours, mais il faut amener des propos plus nuancés, car toute la Gironde n'est pas affectée, fin de citation. Reste ces 40 000 entreprises impactées, selon la CCI, 130 000 Girondins qui n'ont pas pu aller travailler aujourd'hui. Le ministère de l'économie déclenche d'ailleurs les dispositifs de chômage partiel pour limiter la casse.
7: Catastrophe humanitaire, économique et crainte pour la santé publique.
8: Oui, les fumées de l'incendie en Gironde se répandent dans toute la Nouvelle-Aquitaine et l'Occitanie jusqu'à Poitiers au nord et Lyon à l'est. Des fumées qui libèrent énormément de substances chimiques. Les masques FFP2 protègent des particules fines, mais pas des gaz irritants. À 19h15, on vous explique en détail quelles sont les populations à risque. Par exemple, les femmes enceintes, faites attention aussi à éviter à tout prix le footing en extérieur. Il est également conseillé d'éteindre sa VMC.
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7: Et le temps, selon Météo France, on se donc lundi 27 juillet, une fin de journée ensoleillée hein, malgré les fumées par endroits. En fonction de là où vous vous trouvez dans le département et ces températures qui sont montées jusqu'à 30 degrés aujourd'hui, demain ça grimpera encore plus hein, jusqu'à 37 degrés et puis après-demain 40 degrés pour le moment. Il fait donc 28 degrés à Bordeaux par exemple, hein, Saint-Macaire, Sainte-Foy-la-Grande, Ostens, s'écoutera sur la côte. C'est un peu plus frais aujourd'hui, hein, 25 degrés à la Teste et Lacanau en bord de mer toujours. Hein, nous avons ce vent de nord ouest modéré cet après-midi et pour cette fin de soirée, donc ça souffle modérément, ce qui est plutôt favorable en ce qui concerne l'avancée des incendies en cours. Un vent qui s'intensifiera demain en fin de journée normalement et puis mercredi des averses et des orages sont à prévoir.
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7: Et cette édition spéciale, on la continue avec vous jusqu'à 20h. Mais d'abord, c'est le retour de la musique à 19h07. Je sais que ça va vous faire plaisir, car moi déjà, ça me fait plaisir. C'est Abba, Gimme, Gimme, Gimme.

0: Gimme, gimme, gimme, pour quand même se mettre dans l'ambiance de la soirée, c'était ABBA.
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0: Édition spéciale Solidarité Incendie aujourd'hui, hein, jusqu'à ce soir 05 56 19 10 10. Vous nous appelez, vous nous envoyez un message WhatsApp ou un vocal WhatsApp et on se fait le relais de votre initiative pour éventuellement reloger les sinistrés des incendies, venir en aide pourquoi pas aussi aux animaux. Toute idée est la bienvenue. Ainsi, vous voulez faire un don également du côté de Bordeaux, on vous attend au gymnase du Grand Parc et non pas directement au Parc des Expositions de Bordeaux. Si vous souhaitez également devenir bénévole, il faut remplir un formulaire en ligne sur le site de Bordeaux Métropole. Et puis pour les autres communes, rendez-vous sur le site directement de chaque commune ou via leur assistance téléphonique pour savoir si un point de collecte est organisé, s'il y a des besoins, la nature de ces besoins. Il est 19h13 et on accueille un jeune Bruxellois qui s'appelle Pierre Demar et sa nouvelle chanson « Je pense à vous ». Ici Gironde, bienvenue à vous.

0: Je pense à vous avec Pierre Demar sur Ici Gironde.
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0: Et à 19h16, on fait un point sur l'actualité avec vous. Jules Brelaz, face à l'incendie en Gironde, on lâche rien. Les mots d'Emmanuel Macron en déplacement à Bordeaux.
2: Oui, le président de la République se trouve en ce moment même où l'on parle à la caserne Ornano. Le contrôleur général des sapeurs-pompiers de la Gironde présente au chef de l'État un point sur la situation, les différents fronts du feu. Un feu stabilisé, mais loin d'être fixé. 42 000 hectares brûlés, 220 000 habitants évacués, 40 000 entreprises impactées et des fumées qui se répandent sur toute une partie de la France. Des fumées, Solène Lehen, qui sont loin, très loin, d'être inoffensives pour la santé humaine.
3: Les incendies libèrent énormément de gaz différents et de substances chimiques, dont des particules fines, minuscules, tellement fines qu'elles arrivent à pénétrer profondément dans les poumons et même dans le sang. Dans un nuage de fumée, leur concentration est extrêmement importante, donc très dangereuse. Cet ensemble, fait de gaz irritants et de particules fines, peut irriter le nez, les yeux, les bronches, provoquer des bronchites, mais aussi de l'hypertension et des maladies cardiaques. Sont particulièrement à risque les femmes enceintes, les personnes âgées, les enfants, les asthmatiques et plus généralement les personnes souffrant de maladies respiratoires, maladies cardiaques également, les diabétiques et les personnes immunodéprimées. Parfois, l'effet sur la santé est à retardement, vous pouvez tomber malade quelques jours après avoir respiré les fumées. Si vous êtes dans une zone concernée par ces fumées d'incendie, les autorités sanitaires conseillent de rester à l'intérieur, confiné, de ne pas ouvrir les fenêtres et de couper la ventilation. Un masque FFP2 vous protégera des particules fines, mais pas forcément des autres composants de la fumée, comme les gaz irritants.
2: On rejoint tout de suite la caserne Ornano avec la prise de parole d'Emmanuel Macron concernant l'incendie en Gironde.
4: En le disant, c'est évidemment une pensée pour les deux collègues qui sont tombés il y a quelques jours et que leur famille et vous allez enterrer comme il se doit. Et je veux ici redire le soutien de toute la nation pour eux et pour vous. Voilà. Et je voulais vous remercier tout particulièrement parce que les heures qui ont suivi, vous avez été au combat sans attendre. Et vous avez été au rendez-vous. Et on vous doit beaucoup. Et donc merci infiniment pour ça. Je suis là d'abord pour évidemment vous dire merci à Madame la préfète de région, l'ensemble des autorités préfectorales et des services de l'État. Remercier nos élus, évidemment mobilisés à leur côté. Je sais qu'il y a beaucoup de maires qui ont des populations ici traumatisées, qui ont été déplacées, parfois qui ont tout perdu. Je sais l'angoisse qu'il y a, l'effet de sidération, la peur qui existe encore, parfois la colère qui est là aussi et qu'on voit, je ne la sous-estime pas. Et vous tenez tous, et c'est très important dans ce moment-là. Je remercie vraiment l'ensemble de nos pompiers, nos sapeurs-pompiers, nos forces de sécurité civile, sous l'autorité du ministre et du directeur général qui sont ici présents. Remercier l'ensemble des collègues militaires qui ont prêté main forte. On a plus de 1500 militaires qui se sont déployés à vos côtés. Remercier évidemment nos policiers et nos gendarmes qui ont aidé à déplacer les populations, à protéger, qui en complément de tout le travail de nos forces de sécurité civile ont été là. Remercier infiniment évidemment toutes les forces du 10 à vos côtés, Monsieur le Président, et tout ce qui a été fait. Et je remercie nos soignants qui ont aussi été mobilisés, qui sont là avec, je le sais aussi, beaucoup de personnes qui sont en grande vulnérabilité, gardées avec aussi le soutien qui est apporté à nos maires, à nos élus qui ont eux-mêmes accueilli des personnes en grande vulnérabilité, que vous soignez, que vous nourrissez. Et je remercie tous les maires qui ont accueilli des populations ainsi vulnérables et qui ont été au rendez-vous pour les rassurer. Puis je remercie l'ensemble des services de l'État mobilisés. J'ai vu évidemment aussi nos douaniers, tous les services, à côté des services des collectivités territoriales, départements, régions et mairies. Et puis je veux aussi remercier les bénévoles qui se sont mobilisés auprès de vous, et la Croix-Rouge est là, comme toujours, au rendez-vous. En disant cela, je veux aussi vraiment dire toute notre gratitude pour le soutien. On a une chaîne de solidarité. Quand j'ai appelé les maires, ils me l'ont tous dit. Et on l'a vu et témoigné au-delà de ce qui a été fait, de ce que vous faites. On a cette solidarité évidemment de nos compatriotes. On a cette solidarité de nos agriculteurs qui sont mobilisés sans compter. Une fois encore, j'étais à Fontainebleau, malheureusement il y a quelques jours, c'était pareil. Et c'est formidable. Et ça, merci infiniment pour ce qui a été fait. Parce que je sais que la vie est dure, qu'il y a aussi de l'angoisse, qu'il y a des récoltes perdues, que le carburant est cher. Et bien malgré tout ça, sans compter. Je veux remercier nos entrepreneurs de travaux publics qui ont été là et dire combien nos forestiers et DFCI ont joué un rôle essentiel et à leur côté ils ont mobilisé, mais on les connaît bien, on était ensemble déjà en 2022 et je veux dire l'ensemble des services forestiers, nos forestiers ont joué un rôle formidable et je veux vraiment leur dire un grand merci à nos DFCI, remercier l'ensemble des entreprises de travaux publics qui sont mobilisées et puis nos commerçants, nos artisans, nos entrepreneurs qui ont été là. Et avoir un merci pour la solidarité nationale et internationale. On a là beaucoup de fonctionnaires, de hauts fonctionnaires qui sont venus du territoire entier pour prêter main forte. C'est très important. Le ministre a décidé dès le début et il va continuer. Et c'est clé. Donc merci à tous les territoires. On a eu une vraie opération, comme dit le ministre et le directeur général des taxis de la Marne, qui a été faite là ces derniers jours, où vous avez des collègues de la France entière qui sont venus prêter main forte pour avoir des colonnes qui sont mis en place face au feu et stabilisés. Et donc je remercie vraiment tous les collègues de la France entière qui sont là. On a croisé quelques-uns, mais même tous ceux qui sont présents. Et je voudrais évidemment remercier nos amis européens qui se sont mobilisés, parce qu'on a mis en place il y a quelques années cet instrument de solidarité européenne. On l'a fait au début pour aider beaucoup de nos amis européens qui étaient très touchés et qui avaient des feux très durs. Et maintenant, vous voyez, on le sollicite. Ça nous est arrivé ces dernières années. Et ça fonctionne admirablement. Et on a une douzaine, justement, d'équipements qui sont venus en soutien, d'aéronefs qui sont venus nous apporter de l'aide. Et ça, merci beaucoup. C'est extrêmement important. Voilà, donc ces merci viennent vraiment du fond du cœur. Et j'exprime les merci de la nation tout entière en vous disant cela. Je sais que les derniers jours ont été très éprouvants. Ils ont été éprouvants à cause, évidemment, du drame qui est advenu. Et je sais combien il a touché tout le monde, et au chef et les familles. Et on est là et on sera là. Et il est éprouvant parce qu'il faut bien voir qu'on est confronté à un feu totalement inédit. On a la situation aujourd'hui qui est la plus dure qu'on ait jamais mesurée, la plus dure depuis la Deuxième Guerre mondiale. On a plus de 160 000 hectares qui ont été brûlés d'ores et déjà, et la saison est loin d'être terminée. Et c'est beaucoup plus que ce qu'on avait enregistré ces dernières années, de manière record. C'est dû à une très grande sécheresse qui s'est passée, évidemment, ces dernières semaines, qui a asséché beaucoup de nos massifs, qui a enlevé de l'humidité, qui a créé beaucoup plus de vulnérabilité. Et on sait que ça a été le cas à Fontainebleau, c'est le cas aujourd'hui ici. On a aussi le Var, la Corse qui sont touchés, on a le Tarn qui est encore touché. Et je pense qu'il faut qu'on soit lucide. Les semaines à venir seront dures et on doit tenir. Et donc là, on va tenir dans les jours à venir. Et évidemment, la clé, c'est l'urgence. Donc résister. Et donc la clé, c'est tout ce qu'on va apporter encore en soutien auprès de l'ensemble des forces, sous l'autorité de Madame la Préfète et auprès évidemment du ministre et du directeur général pour continuer de stabiliser ce feu comme vous êtes en train de le faire, de pouvoir vraiment ensuite le fixer et puis le battre définitivement, mais ça prendra, on le sait, du temps. Et je crois que ce qui a été fait ces dernières heures dans les zones les plus sensibles a été clé. Maintenant, il faut rester humble. On a des conditions météorologiques qui sont très dures. La température va remonter. Les vents sont là. Et on a ce phénomène très rare de pyrocumulonimbus, vous avez entendu parler, mais qui nous expose beaucoup à des sautes de ce feu. Et donc, je veux juste dire ici quel est l'état des choses. Les 24 dernières heures, ça s'est bien passé grâce à votre travail, grâce à ce qui a été fait évidemment par le travail des moyens aériens, mais je dirais aussi avant toute chose par les colonnes qu'on a mis en place, c'est le travail de terrain. Hein, c'est le modèle à la française et il marche et c'est celui qui vraiment permet de stabiliser un feu. Et c'est ce que vous avez fait. Et donc c'est ça qu'il faut consolider dans les prochaines heures et les prochains jours, avec sans doute demain qui sera plus compliqué qu'aujourd'hui. Cette bataille, on va la gagner ensemble et on mettra tout ce qu'on peut. Et on adaptera les besoins et on continuera d'innover à vos côtés pour gagner cette bataille. Et ça, c'est la priorité des priorités. Et ce que vous avez formidablement fait, qu'on va continuer de faire, et je le dis parce que je sais que c'est parfois difficile à entendre, mais c'est la priorité, c'est évidemment les vies. Et donc quand il faut déplacer pour sauver des vies, on déplace. Quand il faut sacrifier de la forêt ou parfois des biens matériels pour sauver des vies, on le fait. Mais grâce à vous, à date, et pour autant qu'on le sache, on n'a pas, au-delà malheureusement de nos 3 sapeurs-pompiers qui sont tombés depuis le début de la campagne, 2 ici et 1 en Haute-Savoie, vous avez protégé toutes les vies. Et la mission, vous l'avez tenue. Et donc c'est ça qu'on va continuer de faire, gagner la bataille contre ce feu, et on sait que ça va prendre du temps, et puis continuer la bataille dans les autres territoires.
5: En parallèle de ça, il y a évidemment tout ce qu'on va faire avec les populations qui ont été déplacées, plus de 200 000, c'est énorme. Et donc, continuer à apporter le soutien. Je remercie encore une fois nos maires et tous les services des collectivités territoriales et de l'État qui sont en soutien. Leur apporter les soins, leur apporter évidemment la nourriture et permettre, dès que les conditions le permettront, de revenir chez eux. Mais ça, ça se fera en bon ordre, pour autant qu'on le peut. Et donc, on va apporter ce soutien là, il est nécessaire, et le soutien psychologique pour accompagner, qu'il ne faut pas négliger et protéger. Je vais ici dire aussi aux maires qu'on va évidemment les accompagner dans la durée, parce que je sais aussi combien pour eux c'est très dur et ils ont à faire face à la peur d'abord, à des évacuations qui sont faites de nuit, à de l'impatience aujourd'hui, à de la colère qui va aussi arriver près de gens qui ont parfois tout perdu ou qui voudraient qu'on fasse ceci ou cela différemment. Mais il faut rester unis dans ce moment-là. Il faut rester unis, c'est la priorité. On a activé en parallèle de ça une cellule de suivi économique. Et donc, sous l'autorité des ministres de l'économie et du commerce, bah, on va accompagner l'ensemble, évidemment, des secteurs économiques qui sont touchés parce qu'ils ne peuvent pas travailler ou parce qu'ils ont perdu des biens. Et donc, de l'agriculture au commerce, en passant par les industriels, tout ce travail est lancé. Il va être coordonné de manière quotidienne, échelon local, échelon national. On met en place les protocoles, y compris aussi pour l'impact touristique, parce qu'on sait qu'il y a plusieurs communes qui sont touchées, qui avaient évidemment des acteurs touristiques qui attendaient des revenus. Ça arrive en pleine saison. Et donc, on va accompagner, comme on l'avait fait, hein, à la Tester ailleurs, il y a 4 ans. Et donc, ce dispositif est mis en place. Il va aussi être aménagé. Et puis, on a mis en place les cellules également pour activer les assurances, les mécanismes d'assurance, pour que tout de suite, on ait les réponses les plus rapides. Et puis là, de manière spécifique, on a un peu plus de 200 maisons qui ont été brûlées. Et donc, on va tout de suite mettre en place aussi le système. Je le dis parce que on gère tout avec des échelles de temps un peu différentes, c'est normal, mais je veux aussi vous donner des perspectives. On va continuer à mener cette bataille, mais on va d'ores et déjà lancer les travaux pour accompagner les familles, les communes, l'ensemble de ceux qui ont tout perdu, pour permettre des relogements, et puis aussi pour leur redonner l'espoir et permettre de reconstruire derrière. Il y a un point de vigilance qu'on continue d'avoir aujourd'hui et qu'on aura demain, c'est également pour les plus vulnérables et ailleurs, deux choses sur lesquelles je veux insister. La qualité de l'air. Alors évidemment, on subit la conséquence de ces feux et des vents. Et donc, on va continuer d'apporter la bonne réponse sous l'autorité de la préfète, des autorités sanitaires locales, des expertises avec tous nos soignants qui sont là, mais de protéger les plus vulnérables, d'apporter des équipements pour tous les plus vulnérables, parce que c'est clé. Et l'autre, c'est le suivi psychologique, parce qu'il y a beaucoup de gens très traumatisés. Et donc aujourd'hui et demain, on va vraiment s'assurer qu'on suit tout le monde. Et c'est très important, et ce, dans la durée. Voilà, je ne veux pas être plus long. Mon dernier point, c'est qu'au-delà de ça, on aura à faire le retour d'expérience de tout ça. Mais on le fera en bon ordre et au bon moment. Je te dis parce que c'est normal, on vit dans un monde où tout se passe en même temps, où il y a les réseaux sociaux, où tout le monde parle en même temps. Je préfère être clair, tout le monde est déployé, on doit tous être derrière vous, on doit tous être derrière les combattants du feu, ceux qui protègent, les soignants, les bénévoles. Le temps viendra des retours d'expérience, mais on ne fait pas le retour d'expérience en plein milieu de la bataille. On reste unis et on se bat pour gagner la bataille, partout elle est à mener. Et puis derrière, on aura à replanter, rebâtir, et c'était très bien dit par DFCI, mais on devra, on le sait, replanter et rebâtir une forêt différente. Parce que cette forêt n'est pas la même. Parce que les conditions structurelles de changement climatique dans lesquelles on va vivre, parce qu'aussi la pression de l'habitation et du tourisme qui s'est déployée ces dernières décennies l'a changé. Donc ça, on sera là aussi pour dans la durée être à vos côtés. Voilà ce que je voulais vous dire. Plein soutien de la nation tout entière, mobilisation du gouvernement à vos côtés. On sera là et on va gagner tous ensemble cette bataille. Et on sera là aussi dans la durée. Et donc les ministres et sous l'autorité du Premier ministre reviendront là dès que les conditions le permettront pour venir faire le suivi de tout ça et aider aussi à résister, à restabiliser et puis à reconstruire et à apporter des réponses structurelles parce qu'on sait qu'il y en aura derrière et qu'il y aura un jour d'après. Et il sera forcément différent. Et la nation sera aux côtés du territoire, des élus, de l'ensemble des forces vives et des plus vulnérables. Mais merci du fond du cœur pour votre courage, votre mobilisation, votre abnégation et votre sens de l'engagement. Je suis très fier de ce que vous faites et de ce que vous avez fait ces derniers jours. Et de tout cœur à vos côtés pour les heures et les jours à venir. Vive la République et vive la France.
2: C'est la situation la plus dure que la France ait connue depuis la Seconde Guerre mondiale. Les mots du président de la République que vous avez pu entendre en direct sur Ici Gironde, Emmanuel Macron, dans la caserne Ornano à Bordeaux, QG du Codice de la Gironde, pour parler évidemment de cet incendie qui ravage le plus grand département de France métropolitaine. Il y aura un jour d'après, promet le chef de l'État. On débriefe avec vous cette visite présidentielle juste après ça.
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0: Et on continue cette édition spéciale Solidarité. On fait le point sur l'info avec vous, Mélanie Domange.
12: Avec la visite d'Emmanuel Macron chez les pompiers de Gironde qui se termine dans leur quartier général, leur centre opérationnel. Et ces mots du président à Marc Vermeulen, le patron du service d'incendie et de secours.
13: Bon, merci beaucoup. Hein. On lâche rien.
12: Et tout est dit dans on ne se lâche rien. Le président, qui a écouté pendant plus d'une dizaine de minutes le point de situation fait par le patron des pompiers, lui a montré cette carte avec les pare-feux montés aujourd'hui. Ils seront tous finis demain dans la journée des pare-feux, qui ne sont pas un rideau de fer, a quand même précisé Sophie Broquet, la préfète de Gironde. Il y a toujours cette inquiétude qui revient avec la remontée des températures demain. Et d'ailleurs, Emmanuel Macron a parlé de ces pare-feux très utiles. Ils ont permis de préserver notamment la centrale photovoltaïque de Cestas aujourd'hui, mais il faut aller plus loin, lui a dit lors d'un échange Bruno Lafont, le patron de la DFCI, la défense contre les incendies.
14: On ne peut plus adapter notre massif tel qu'il était et comme l'ont fait nos grands-parents et nos parents. Aujourd'hui, on a un phénomène nouveau.
15: Oui.
14: On a plus de monde, il y a plus d'habitations et le climat a changé. Donc il faut que nous ayons des pare-feux entretenus,
15: oui,
14: plus grands, et quitte à perdre 1 000 000 ou 2 000 hectares, mais on le perd. Mais par contre, on sauve le reste. Parce que sinon, on va pas aller dans la forêt landaise. Il y a toute l'économie, il y a biodiversité.
15: Et est-ce qu'il faut replanter les mêmes essences uniquement?
14: Et si on n'y met pas le feu, le pain, il brûle pas. Hein. Mais quand il brûle, les vieux, ils savaient qu'il fallait organiser. D'où ils ont organisé la DFCI. Là, il va falloir faire des travaux beaucoup plus importants. Mais seul, on n'y arrivera pas, même au niveau régional. Il faut qu'on soit aidé.
15: Oui.
14: Et que l'Europe nous aide. C'est un massif qui produit. C'est l'un des plus gros massifs forestiers qui produit. Il y a une industrie. Donc.
15: Non, mais c'est clair. De toute façon, je partage totalement cette philosophie. On ne peut pas rester avec les mêmes...
16: Les mêmes techniques, les mêmes références.
14: Il faut qu'on y arrive, il faut le faire.
15: On l'a fait sur d'autres endroits et on sait qu'il faut le faire.
12: Emmanuel Macron avec Bruno Lafont, le patron de la DFCI, le président qui vient de rencontrer des élus. Je ne sous-estime pas la colère, dit-il, mais quand il faut déplacer pour sauver des vies, on déplace. Quand on doit sacrifier de la forêt ou des biens pour sauver des vies, on le fait. Alors ces mots apaiseront-ils la colère et la tristesse des habitants du Porge? 175 maisons détruites sur la commune et un sentiment d'abandon que vous avez pu entendre sur notre antenne et que vous pouvez lire également sur ici.fr. Les semaines seront très difficiles, les semaines à venir. Voilà ce qu'a dit également Emmanuel Macron. C'est la situation la plus dure que la France ait connue depuis la Seconde Guerre mondiale. Le président qui a salué également le travail des pompiers, des élus, des bénévoles, des forestiers. Emmanuel Macron, donc, qui l'a dit, hein, qui se veut combatif. On va gagner cette bataille, une bataille qui va se jouer sur la durée. Voilà ce qu'a dit le président. Le président qui a rappelé le plein soutien de la nation tout entière, justement, à la Gironde. Merci à vous pour votre courage et votre abnégation. Voilà ce qu'a dit également le président aux élus qui étaient présents aux côtés des pompiers, donc caserne d'Ornano à Bordeaux aujourd'hui. Le président de la République, donc, qui est venu pour une visite express, hein, un petit peu moins d'une heure, donc, en Gironde pour faire le point sur la situation. On le rappelle, le feu et à stabiliser, mais pas fixer. La situation est toujours délicate. Demain, les températures remontent. Il va aussi y avoir du vent. C'est ce que disait le patron des pompiers tout à l'heure à Emmanuel Macron. Donc, évidemment, tout le monde se prépare à une reprise des incendies. Et bien sûr, les pare-feux vont jouer un rôle encore très très important. Je vous rappelle que 42 000 hectares de forêt ont déjà brûlé en Gironde. 220 000 personnes ont été évacuées. Et puis, il y a des annonces encore qui arrivent, notamment le groupe Dassault qui est présent à Mérignac et à Martignas-sur-Jalles, qui vient de prévenir ses salariés. Ils doivent rester chez eux maintenant, sauf les équipes indispensables au transfert d'équipement. Elles restent, elles vont aider au transfert d'équipements sensibles. Certains ont d'ailleurs déjà été évacués vers Martignas, enfin de Martignas et du centre logistique de Sestas vers le site de Mérignac et vers la base aérienne 106. Ça prouve donc bien que la situation n'est pas réglée, que c'est toujours très très compliqué et que évidemment ça va durer.
0: Et la circulation est fortement perturbée en Gironde suite à ces incendies. L'autoroute A63 est toujours fermée à la circulation sur environ 70 km entre Bordeaux et Bayonne. À éviter donc le secteur entre Lacanau, Cap-Ferret et le bassin d'Arcachon jusqu'à Bordeaux. Plusieurs routes sont fermées. Si vous arrivez ou souhaitez traverser la Gironde, privilégiez le côté est de Bordeaux. Passez par l'A10 au nord de Bordeaux, puis prenez la rocade en passant par le pont François Mitterrand par exemple, ou alors la 62 au sud-est de Bordeaux jusqu'à Langon. Sinon, empruntez les routes départementales en passant par exemple par Créon et Sauveterre de Guyenne. Du côté des trains et de la SNCF, circulation interrompue entre Bordeaux et Arcachon et entre Bordeaux et Morsinx, également en direction de Hendaye et Tarbes. Les trains sont supprimés. La SNCF a prolongé l'annulation et l'échange sans frais des billets jusqu'au 31 juillet inclus. Bon courage à vous et soyez les bienvenus sur votre radio locale. 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
0: Et c'est la musique qui revient à 19h37 pour un petit peu se détendre ce soir, en ce début de soirée. Alphaville, Big in Japan.

0: in Japan avec Alphaville, 19h41.
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0: Et on continue cette édition spéciale jusqu'à 20h. Mélanie Domange-Macron, Emmanuel Macron était à Bordeaux cet après-midi.
2: Eh oui, les semaines à venir seront dures et on doit tenir. Voilà les mots du président qui vient de passer trois quarts d'heure donc à Bordeaux, quartier général des pompiers, leur centre opérationnel, la caserne d'Ornano. Et vous avez justement assisté, François Ventajou, à cette rencontre, à cette discussion, à ce point de situation avec les pompiers et Emmanuel Macron.
3: Oui, Emmanuel Macron qui est actuellement toujours dans les locaux de la caserne d'Ornano avec les élus locaux, une séquence réservée au président de la République et aux élus hors presse. Mais Emmanuel Macron est toujours là à l'heure actuelle à Bordeaux. Il est arrivé, on le rappelle, il y a une heure environ avec plusieurs séquences prévues dans cette visite. Déjà, faut le dire, pas de visite, pas de survol de la zone incendiée comme cela avait été dit un temps. Finalement, Emmanuel Macron a atterri à Mérignac pour venir ensuite à la caserne d'Ornano. Marc Vermeulen, le patron du 10 de Gironde, a fait un point de situation, carte à l'appui. Emmanuel Macron très concentré, bras croisés, écoutait attentivement les explications du pompier, notamment l'évolution du feu très violente les premières heures, avec parfois des dizaines, des centaines, des milliers d'hectares en seulement quelques heures. On a vu le président très concentré. Ensuite, il a été expliqué au chef de l'État ce qui a été réalisé ces dernières heures, notamment les coupes tactiques, 70 km de coupes tactiques réalisées en deux jours par 200 machines. C'est pour couper la forêt et éviter que le feu se propage, ralentir la propagation du feu. Emmanuel Macron concentré et Emmanuel Macron agacé, même quand il a compris par le représentant de la sécurité civile qu'on ne pouvait pas voler la nuit avec les hélicoptères bombardiers d'eau, les avions Dash qui permettent de ralentir le feu, qui ne peuvent pas donc voler la nuit pour des raisons de sécurité. Emmanuel Macron n'a pas compris pourquoi, parce que les Anglo-Saxons peuvent le faire. On a senti un chef de l'État qui avait envie de changer les choses sur ce point-là, avec peut-être alors dans la nuit, les prochaines nuits, des survols de ces zones incendiées pour ralentir au maximum le feu. La bonne nouvelle tout de même, c'est que le feu n'a pas progressé aujourd'hui. Ça a été redit au chef de l'État. Un feu qui n'est pas fixé, mais qui est à l'heure actuelle stabilisé. Donc c'est une plutôt bonne nouvelle. Ensuite, après cette séquence où on a pu voir notamment sur des écrans de télévision les images de l'incendie en temps réel, ça a été montré à Emmanuel Macron. Le chef de l'État est descendu dans une autre salle où l'attendait donc des élus locaux pour cette prise de parole d'une bonne dizaine de minutes que vous avez pu suivre en direct sur ICI Gironde, et notamment ces mots d'Emmanuel Macron qui prévient que les semaines à venir vont être dures et il demande au secours d'être concentrés, unis dans cet effort jusqu'à ce que le feu soit ici maîtrisé et on l'espère rapidement fixé. Voilà, la sécurité d'Emmanuel Macron est toujours présente. Le chef de l'État est à 19h44 toujours dans les locaux de la caserne d'Ornano à Bordeaux, mais il devrait repartir sous peu à direction l'aéroport de Mérignac et ensuite son avion l'attend pour rentrer à Paris.
2: Ouais, Emmanuel Macron qui a promis aussi de donner des moyens, notamment pour construire des pare-feux supplémentaires, des moyens à la DFCI. Il en a parlé.
3: Oui, on a vu une discussion avec le maire de Biganos. Les deux s'étaient déjà revus, il y a quelques années lors du dernier feu. Ça, entre guillemets, amusait le chef de l'État et le maire lors de leur poignée de main. Malheureusement, ils se revoient 4 ans plus tard pour le même problème, un nouveau feu de forêt d'ampleur. Mais oui, la forêt de demain ne peut pas être celle d'hier. C'est en quelque sorte le message passé par le maire de Biganos et qu'Emmanuel Macron a bien compris. Il y aura sans doute des ajustements. On pourra y revenir longuement dans les jours et les semaines à venir sur ICI Gironde pour que le feu ne se propage pas aussi rapidement lors d'un nouvel événement, si un nouvel événement il y a.
2: Oui, Emmanuel Macron a dit aussi à François qu'il entendait la colère, parce que c'est vrai qu'on entend des personnes évacuées, des sinistrés qui justement se sentent abandonnés.
3: Oui, Emmanuel Macron qui entend la colère. Tout le monde avait l'air de plutôt apprécier ici, en tout cas, de ce que j'ai pu voir. C'est la visite du chef de l'État, c'est un marqueur fort, une vraie reconnaissance, disaient les personnels du SDIS. Mais oui, cette colère, elle n'a pas échappé à Emmanuel Macron. On verra quelle réponse le chef de l'État et l'État apportent à ces personnes-là dans les prochaines heures et prochains jours. Mais c'est important toujours qu'un chef de l'État se déplace sur un sinistre tel que celui-ci. On espère que ça, quelque sorte, il ne leur faut pas ça, mais motivera les pompiers pour les prochaines heures qui s'annoncent compliquées, car on le rappelle, hein, il y a une nouvelle hausse des températures à partir de demain. On va largement dépasser les 30-35 degrés. Marc Vermeulen l'a rappelé au président. La préfète aussi, qui est Sophie Broca, qui était présente, que les prochaines heures et les prochains jours seront peut-être compliqués. Donc il faudra une vigilance extrême des secours.
2: Oui, on ne lâche rien. Merci beaucoup François Ventejou, en direct donc de la caserne d'Ornano à Bordeaux, où est toujours hein, d'ailleurs Emmanuel Macron. On ne lâche rien, on va gagner cette bataille, une bataille qui se joue sur la durée. Voilà ce qu'a dit le président, qui a carrément parlé d'une situation inédite.
4: On est confronté à un feu totalement inédit. On a la situation aujourd'hui qui est la plus dure qu'on ait jamais mesurée, la plus dure depuis la Deuxième Guerre mondiale. On va tenir dans les jours à venir, et évidemment la clé c'est l'urgence, donc résister. Et donc la clé c'est tout ce qu'on va apporter encore en soutien auprès de l'ensemble des forces, sous l'autorité de Madame la Préfète et auprès évidemment du ministre et du directeur général, pour continuer de stabiliser ce feu comme vous êtes en train de le faire, de pouvoir vraiment ensuite le fixer et puis le battre définitivement. Mais ça prendra, on le sait, du temps. Cette bataille, on va la gagner ensemble, et on mettra tout ce qu'on peut, et on adaptera les besoins, et on continuera d'innover à vos côtés pour gagner cette bataille. La priorité, c'est évidemment les vies. Et donc quand il faut déplacer pour sauver des vies, on déplace. Quand il faut sacrifier de la forêt ou parfois des biens matériels pour sauver des vies, on le fait. Mais grâce à vous, à date, on n'a pas, au-delà malheureusement de nos 3 sapeurs-pompiers qui sont tombés depuis le début de la campagne, de ici en Haute-Savoie, vous avez protégé toutes les vies.
2: Emmanuel Macron, donc, qui a salué les pompiers de Gironde aujourd'hui. Il est encore donc à Bordeaux, qui a salué également les élus, et qui a rappelé tout le soutien de la nation entière à la Gironde. Bien sûr, il y a encore de l'inquiétude, parce que demain, les températures remontent, elles vont dépasser les 35 donc dans notre département. Inquiétude avec ces risques potentiels de reprise de feu. En tout cas, vous avez entendu, on ne lâche rien. Voilà, on va gagner cette bataille, a dit le président. Vous retrouvez toutes ces informations et tous les

0: 59 On My Soul.
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0: Et du groove à 19h52, c'était On My Soul avec Bruno Mars. Et si vous êtes solidaire, vous nous avez appelé toute la journée au 05 56 19 10 10 pour cette édition spéciale Solidarité Incendie. Alors on n'aura pas Thierry, mais on aura Stéphanie qui nous a appelé cet après-midi. Elle était au micro de Marie Autos un petit peu plus tôt dans la journée. Elle organise une collecte à La Sauve, salle du Coq Hardy.
1: Je fais partie de la municipalité de La Sauve Majeure et nous organisons à partir de cet après-midi jusqu'à la fin de la semaine une collecte de dons. Ouais. Donc on vient en complément des autres collectes, donc de l'eau, des boissons énergisantes, beaucoup de produits d'hygiène notamment qui sont demandés par les pompiers et les pompiers féminines, donc des protections hygiéniques, ouais, des tampons, mais aussi des sticks à lèvres parce que bah, du coup ça entraîne des gerçures et des lacrymes pour les mains.
0: D'accord.
1: Nous en avons parlé. Voilà, des rasoirs, de la mousse à raser, des brosses à dents, du dentifrice. Et s'il y a des barres de céréales, pas au chocolat, ça fond.
2: D'accord. Et où est-ce qu'on les dépose ?
1: À la salle du Coq Hardy. Il y a un parking en dessous de l'abbaye. Il y a un parking et la salle du Coq Hardy est juste en contrebas.
2: Ok, donc ça commence cet après-midi et c'est jusqu'à quelle heure ? Et ensuite, sur le reste de la semaine, quels sont les horaires ?
1: Et ensuite, ça sera de 8h à 18h toutes les journées jusqu'à vendredi.
2: D'accord.
1: Et c'est nous qui amènerons directement aux 10 du parc des expositions tous les dons qui auront été faits très généreusement par les auditeurs et les habitants.
2: Ok, très bien. Est-ce que vous avez souvent, quand des collectes comme ça sont organisées, on voit beaucoup de monde qui demande aussi comment aider ? Est-ce que vous avez besoin de gens, de bras sur place aussi pour vous aider à collecter tout ça ? Ou c'est bon, les équipes sont formées ?
1: Alors, les équipes sont formées, on a fait appel

0: aux bénévoles des associations de la Sauve.
1: D'accord.
0: Voilà, donc, mais si des gens spontanément veulent venir pour aider, ça dépendra du flux, évidemment.
1: D'accord.
0: Là, c'est juste, on s'est organisé ce matin pour commencer cet après-midi.
1: Oui.
0: Voilà. Mais sinon, ça sera avec plaisir que l'on accueillera des personnes s'ils veulent tenir les permanences pour que d'autres puissent vaquer à leurs occupations aussi.
2: Et si vous voulez également être solidaire et pourquoi pas faire un don du côté de Bordeaux, on vous attend au gymnase du Grand Parc et non pas indirectement au Parc des Expositions de Bordeaux. Si vous voulez devenir bénévole, que vous avez du temps devant vous et l'envie, il faut remplir un formulaire en ligne sur le site de Bordeaux Métropole. Et puis pour les autres communes, rendez-vous sur le site directement des communes ou via leur assistance téléphonique pour savoir si un point de collecte est organisé par exemple et s'il y a des besoins, la nature de ces besoins. 19h55. Merci d'être fidèle à votre radio locale pour cette édition spéciale toute la journée sur les incendies, les feux et toutes les conséquences dans le département de la Gironde. En musique, c'est Pink Floyd, High Hopes.

0: les Pink Floyd sur ICI Gironde avec High Hopes. De 19h à 20h, ce sera la musique et l'info pratique avec Bertrand Fissot. Puis suivez l'avancée de la situation en Gironde sur ICI.fr et l'appli Cation d'ICI. Belle soirée, bon début de soirée à vous.
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1: 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Et bien sûr, vous retrouvez tous ces numéros utiles sur ici.fr et l'application ici.
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1: Une info prévention en cas d'évacuation, mieux vaut être prêt plutôt que pris au dépourvu. Alors avoir un kit d'urgence à la maison permet d'être prêt si une évacuation devait être nécessaire dans un sac facile à emporter. 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Préparer ce sac ne prend que quelques minutes, mais il vous permettra vraiment d'aborder une situation exceptionnelle avec plus de sérénité. Un petit geste aujourd'hui pour être plus tranquille demain. 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
1: Une info prévention en cas d'évacuation, mieux vaut être prêt plutôt que pris au dépourvu. 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Rassemblez simplement l'essentiel, vos papiers d'identité, un peu d'argent, vos clés, une gourde d'eau, le chargeur de votre téléphone, une lampe de poche et quelques outils de base. Pensez également à une trousse de premier secours avec vos médicaments, vos ordonnances éventuelles, des vêtements de rechange, le nécessaire d'hygiène, quelques conserves ou fruits secs et si besoin, tout ce qu'il faut pour un bébé ou pour votre animal de compagnie. Préparer ce sac ne prend que quelques minutes, mais il vous permettra vraiment d'aborder une situation exceptionnelle avec plus de sérénité. Un petit geste aujourd'hui pour être plus tranquille demain. 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
1: Face aux incendies qui touchent actuellement la Gironde, les élans de solidarité sont nombreux, des associations, des fondations et plusieurs cagnottes ont été mises en place pour soutenir les familles sinistrées, accompagner la reconstruction des zones touchées ou encore venir en aide aux sapeurs-pompiers mobilisés sur le terrain. Un conseil, avant de faire un don, prenez quelques instants quand même pour vérifier l'origine de la collecte. Privilégiez les associations reconnues et les cagnottes relayées par des organismes officiels. Malheureusement, certaines personnes profitent de ces situations pour créer de fausses collectes. Je vous conseille notamment la cagnotte du Secours Populaire de Gironde qui a été mise en place depuis dimanche. Chaque don compte, à condition d'arriver aux bonnes personnes. Pour retrouver les initiatives de solidarité fiables et les conseils pour éviter les arnaques, rendez-vous sur Ici Gironde. Vous pouvez bien sûr compter sur nous pour vous relayer les initiatives officielles à retrouver également sur notre site ici.fr.

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1: Alors que les incendies mobilisent toujours d'importants moyens en Gironde, si vous êtes agriculteur, vous pouvez vous aussi apporter votre soutien et aide aux sapeurs-pompiers. La Chambre d'agriculture de la Gironde recense les exploitants prêts à mettre à disposition des moyens humains, des tracteurs, des citernes ou encore du matériel en fonction des besoins exprimés sur le terrain. Mais attention, une concertation avec les autorités est nécessaire. Ne vous déplacez pas de votre propre initiative. Toute intervention doit être organisé et coordonné pour garantir l'efficacité des secours et la sécurité de chacun. Si vous êtes agriculteur et souhaitez proposer votre aide, faites-vous connaître en remplissant le formulaire mis en ligne sur le site de la Chambre d'agriculture. Vous serez ensuite recontacté. Si vous êtes déjà inscrit, il est inutile de le refaire. Là également, vous serez appelé selon les besoins. 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

entre soul, funk et pop soyeuse, De Velours est un style à part sur la scène toulousaine. Un univers rétro et sensuel où chaque note semble caressée par la lumière. Avec son groove élégant et sa voix feutrée, De Velours ravive l'esprit des années 80 tout en y insufflant une modernité pleine de charme et de justesse.

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2: Jolie bouteille, sacrée bouteille, veux-tu me laisser tranquille?
3: Je veux une petite révolution est en train de se jouer et elle ne pèse pas bien lourd, juste 55 grammes. 55 grammes en moins par bouteille, autant dire même pas le poids du cassis que l'on met dans un kir royal.
4: Tu bois des kirs, toi ?
3: Bah oui, je bois des kirs avec modération, bien sûr. Mais revenons à notre bouteille. 55 grammes en moins, je disais.
5: Elle est légère, légère.
3: Ce régime minceur pourrait bien alléger sérieusement le bilan carbone de toute la filière, racontent nos confrères de Lyon Républicaine. Testé par les caves de Bailly-la-Pierre à Saint-Brie et conçu par Veralia, le géant européen du verre, cette nouvelle bouteille passe de 775 à 720 grammes. Visuellement, rien ne change. À l'œil nu ou en main, on n'y voit que du feu. Mais derrière cet allègement invisible se cache un vrai coup de pouce pour la planète.
6: Eh bien, c'est une merveilleuse invention,
7: Merveilleuse invention.
3: Car aujourd'hui, le gros problème environnemental du vin, c'est la bouteille. Produire du verre, ça chauffe fort, des fours à 1800 degrés et beaucoup d'énergie. Alors forcément, chaque gramme économisé, c'est du CO2 en moins dans l'air. À grande échelle, le calcul est vite fait. 1 million de bouteilles allégées, c'est 18 tonnes de CO2 économisées.
8: Tu sens l'impact là ? Ah oui, je sens l'impact.
3: Un gros impact, hein, mais il a fallu 2 ans de tests, de modélisation et d'essais en conditions réelles. Eh oui, encore raté. La bouteille devait tenir le choc, supporter la pression, le transport, le vieillissement en cave. Et les gens qui font de la musique avec. Maintenant, la transition va se faire en douceur. Chez Bailly-la-Pierre, cette démarche s'inscrit naturellement dans une philosophie déjà bien ancrée, stocker, produire et avancer pas à pas vers un crément plus éco-responsable.
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9: Vous aimez manger des fruits de mer ? Alors vous allez adorer ce dont on va vous parler maintenant. Parce qu'en matière de fruits de mer, il y a ceux qui les pêchent, ceux qui les mangent et ceux qui les déshabillent avec une dextérité déconcertante.
10: Je m'appelle Lucie Descharles et je suis vendeuse à l'Aubette du Berlioz à Étaples-sur-Mer.
11: C'est pas l'homme qui prend la mer, c'est la mer qui prend l'homme. Ta-ta-tin.
9: Mais alors, c'est quoi le Berlioz exactement, Lucie ?
10: Le Berlioz, c'est un chalutier de moins de 12 mètres qui fait de la coquille Saint-Jacques d'octobre à mai. C'est le chalutier de mon mari et de mon beau-frère Bertrand Descharles.
9: Et alors vous, votre rôle, c'est de vendre évidemment la marchandise, mais en plus, vous la déshabillez.
10: Ouais, on décoquille devant le client il aime bien ça, et moi j'aime le contact avec les clients directement qui demandent ce qu'on veut, et puis on a le produit de la pêche de littoral.
9: Et ben alors allons-y, des coquillons, mais avec doigté.
10: Alors, on prend la coquille dans la main, on lève avec le couteau, il y a un petit trou sur la gauche, c'est bien fait la nature. On racle bien pour pas abîmer la coquille, on enlève la première barre, deux, et puis on racle bien la belle coquille Saint-Jacques de nos côtes.
9: Ah oui, c'est beau.
10: Voilà, magnifique.
9: Et c'est sûrement bon. Et ça fait longtemps que vous déshabillez les coquilles Saint-Jacques ?
10: J'ai fait des études de comptabilité, j'ai rencontré mon mari, il avait un bateau de 25 mètres. À un moment, il s'est dit, on arrête les 25 mètres, on va prendre un 12 mètres, mais on va ouvrir une étale de pêche. Et je ne connaissais rien du tout, parce que moi, je suis une bureaucrate. Je me suis dit, allez, je me lance. Et j'ai appris moi-même les poissons, j'ai appris à décoquiller et j'ai adoré le contact avec les clients, j'ai adoré sortir de mon bureau.
9: Lucie, vous êtes une femme heureuse de septembre à mai, mais alors le reste de l'année, qu'est-ce que vous faites ?
10: Le matin, je fais la coquille, l'après-midi, je suis dans mon bureau et de mai à septembre, quand on ne travaille pas, je suis au bureau et je m'ennuie de mes clients et je m'ennuie de l'ambiance des aubettes.
9: Alors Lucie, sérieusement, ce boulot, ça ne doit pas être facile tous les jours, vu la météo.
10: Mais ça va en fait, le sourire des clients, c'est génial. On oublie en fait le froid, puis ça conserve bien en plus.
9: Oui, et ça laisse les coquilles Saint-Jacques à bonne température. Bon, alors il ne reste plus qu'à passer à la dégustation. Et puis vous, n'hésitez pas à passer par Étaples-sur-Mer pour rencontrer la belle petite famille et déshabiller l'une ou l'autre coquille Saint-Jacques.
10: Moi, c'est ici, dans les aubettes d'Étaples-sur-Mer, que j'ai du plaisir à vendre la pêche de mon mari et de rencontrer des personnes merveilleuses.
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12: 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Bolle-Marie.
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14: Oh, non.
15: Donc une fois je faisais une balade avec ma famille. Et pour rire, j'avais donc mis un costume de coccinelle. Et donc, il y a une vraie petite coccinelle qui est donc venue se poser sur mon épaule. Sauf que bah, quand elle a voulu s'envoler et continuer sa route, bah, mon chien l'a mangée.
14: Merci, sœur.
15: Merci.
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14: Adieu.
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1: À Aubervilliers, Sèvres ou encore rue Fédère dans le 11e arrondissement de Paris, les baltos sont encore bien présents dans notre région et Thierry Boeuf nous en fait la cartographie au-delà bien sûr de nous raconter leur histoire. Voici la saga Bistrot de Paris.
2: Et le cocktail américain, c'est quoi ?
3: C'est un cocktail grillé avec une sauce américaine, tomate, échalote, une pointe de cognac, du vin blanc, c'est un peu relevé.
4: Un décaïn !
5: Pâté, jambon, c'est une envoyette, gruyère, chantal, rosbif, jambon de pays.
6: Eh ben tout ça, ça va aller dans la blanquette.
7: Bon appétit.
8: Cigarettes, whisky et petites pépées, si vous les aimez bien roulées, papier à cigarette, OCB. Gitane de Gainsbourg, menthol extra cool de Françoise Sagan, ronde fumée, et puis un jour de smog, 1er janvier 2008, tout s'est évaporé, les volutes et brouillards au comptoir ont disparu.
9: On a fait une soirée pour que tout le monde fume, donc musique, et puis on a mangé, et on a tous fumé. Mon collaborateur et moi, on n'a jamais fumé de notre vie, donc on a fumé une gitane maïs. Plus jamais on fumera. Hein.
8: Alors les fumeurs étaient priés d'aller fumer aux terrasses des cafés, le plaisir devenant coupable. Mais encore aujourd'hui, les marques de cigarettes font toujours enseigne. À Paris comme en banlieue, il existe encore, par exemple, des Marini.
10: 30 paquets de Marini.
8: Mais aussi des Rally, des Chiquito, des Nemrod et des Balto. 1930, la CEITA, Société Nationale d'Exploitation Industrielle des Tabacs et des Allumettes, propose aux patrons de café une aide financière. Des ameublements, des comptoirs, des terrasses. En contrepartie, l'établissement aura pour nom une marque de cigarettes ou de cigarillos. La puissante CEITA en rajoute une couche dans la presse populaire et la radio. Écoutez cette chanson publicitaire phénoménale de la marque Balto.
11: J'ai vu sur le paquet qu'il y a un bateau à voile. C'est à cause du bateau que c'est des bateaux qu'on les appelle. Mais non, mon gros bêta, pas des bateaux, mais des baltos. Des baltos, c'est un mot qui vient de Baltimore.
8: Balto de Baltimore, imparable voyage et exotisme au bout de sa cigarette rougeoyante. Et voilà pourquoi il existe encore une bonne vingtaine de baltos à Paris et en Île-de-France, comme celui d'Aubervilliers ou de Sèvres. Idem pour le Nemrod, rue du Cherche-Midi dans le 6e. Tout pareil pour le Rally, la cigarette qui arrive avant les autres et qui gagne, rue Fédère dans le 11e. Le Rally, où au passage, Monsieur Philippe nous régale de délicieux choux farcis. Curiosité amusante, au 59 avenue de la Motte Piquet, un restaurant a pour nom la Gauloise, tandis qu'à quelques dizaines de mètres, boulevard de Grenelle, une autre brasserie se nomme la Gitane.
12: Avec filtre ou sans filtre, les Gitanes Caporal vous apportent sans réserve le plaisir de fumer.
8: Décidément, beaucoup de cafés bistrots du bassin parisien ont succombé à la tentation. Après la cigarette, le jeu. Impressionnant le nombre d'établissements qui s'appellent le Vincennes, le Sulky ou le Longchamp. Témoin de la relation entre les bars PMU et le milieu mercantile des chevaux de course.
13: Pierre et Christine, ma femme, si tu savais ce qu'elle joue,
14: elle y connaît rien, mais elle y croit. Et entre nous, ce qui m'épate, c'est qu'elle gagne aussi.
15: La comprendre, Charles. Avec le PMU aujourd'hui, on joue comme on aime.
8: Oui, on pourrait largement faire une thèse universitaire sur les enseignes de bistrot, la poésie frise Le Bon Coin de ce cher Jean-Louis Brasse dans le 18e, sans oublier le mythique Au Rendez-vous des Sportifs chez Valzac, un cador de la boxe dans le 15e. Mais la Palme d'Or revient à ce patron en Val-de-Marne qui avait baptisé son bistrot dans les années 50 ici, mieux qu'en face. En face se trouve la célèbre prison de Fresnes.
1: Ce qui ne freinera pas notre appétit pour autant, bien sûr. Merci beaucoup Thierry Boeuf, Bistrot de Paris. Si vous avez aimé cette chronique, vous pouvez la partager avec vos proches depuis l'application Ici.
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16: Le bateau s'appelle l'Antilope. C'est le premier hein, quand on arrive.
17: Ça, oui. Nous sommes 14 bateaux sur cette portion-là de la zone 10ZBL. Voilà.
16: Dis quoi ?
17: Zone de bateau logement. Il y a des bateaux qui ont été vendus, même certains plusieurs fois. Il y en a qui sont en vente actuellement. Les gens viennent un peu visiter pour voir plutôt comment c'est agencé. C'est quand même quelque chose de particulier parce qu'il y a quand même de l'entretien à faire. Hein, quand il faut faire de la peinture, il faut laver le bateau assez régulièrement. Hein. Si on laisse la peinture s'encrasser, on n'arrive plus à l'avoir propre. Hein.
16: Vous payez un loyer ?
17: Ah oui, tout à fait, oui. Convention d'occupation temporaire.
16: D'accord. Ah, renouveler tous les ans ou...
17: Non, c'est tous les 3 ans. Là, on est dans la timonerie. En fait, c'est facile. Le timonier manipule le timon dans la timonerie.
16: Et le timon, c'est ce que j'appelle le volant. Ça tourne.
17: Ou le macaron, voilà, dans le terme fluvial.
16: Vous êtes né sur un bateau, m'a-t-on dit?
17: Oui, tout à fait. Je suis enfant de marinier. 10 jours après ma naissance, le premier voyage, c'est Strasbourg-Bâle.
16: D'accord.
17: Voilà, donc j'ai navigué en permanence avec mes parents jusqu'à l'âge de 7 ans où je suis allé à l'école. Oui. Et après, j'ai passé toutes mes vacances scolaires, je les ai passées à bord.
16: Ah oui, c'est ça, parce que vous, fallait bien que vous soyez à terre pendant qu'eux, ils travaillaient. Donc voilà. Vous avez été à l'internat très jeune, j'imagine.
17: Hein, voilà, c'est un internat spécialisé pour les enfants de bateliers et de forains, donc qui ne fermait pas les week-ends, donc on restait aussi à l'internat les week-ends.
16: Oh, tu louloues tout seul tout le temps à 7 ans.
17: Oui, mais bon, ça forge plutôt un caractère. Bon, c'est pas grave, hein, je veux dire, la preuve, hein, ça m'a pas... Voilà quoi, hein, donc après, on a certes une façon et une vision différente des choses de la vie, quoi. Ah, ouais, hein. On a toujours voyagé.
16: On peut descendre.
17: Vous descendez en marche arrière.
16: Oui, c'est un peu abrupt comme escalier.
17: Vous avez la longueur totale du pied qui est posée sur la marche. Voilà.
16: Oh là là, voilà. Super. Donc là, on est vraiment chez vous, quoi.
17: Si le bateau avait été un bateau de commerce, on serait dans la cale où on met la marchandise. J'ai habité une maison pendant 22 ans, un appartement pendant une quinzaine d'années. Je suis revenu à mes sources parce que je ne me sens pas bien à terre et que je suis mieux sur l'eau. Étant né sur un bateau de commerce, je suis revenu à mes sources, voilà.
16: C'était votre métier ?
17: Non. J'avais compris dans les années 70 que c'était un métier en perdition. Tout commençait un petit peu à aller de travers. D'ailleurs, mes parents ont arrêté dès 76 de naviguer en France. Ils naviguaient principalement en Allemagne et aux Pays-Bas. C'est là où la navigation est le mieux entretenue et fonctionne le mieux. Et puis, il y avait beaucoup de transports, il y a toujours beaucoup de transports dans ces pays-là à réaliser, ainsi qu'en Belgique.
16: Vous le pilotez, ce bateau, il bouge ?
17: Oui, bien sûr, oui, tous les ans. Finalement, on part en vacances sans faire de valise, on n'oublie rien, c'est quand même super, quoi. Je veux dire, il n'y a pas mieux, quoi. Par exemple, l'année dernière, je suis parti entre Breda et Rotterdam pour sortir le bateau de l'eau. Donc, je suis descendu la Moselle, le Rhin, et puis le Val, jusque donc Drimlen. Et puis après, une fois que les travaux étaient terminés, puisque j'ai réalisé des travaux sur la coque, je suis remonté par des petits canaux qui sont en parallèle de la Meuse jusque Maastricht. Et là, de Maastricht jusque Nancy, j'ai pris la Meuse sur la totalité.
16: Vous avez des cartes alors ?
17: Oui, ça c'est une carte allemande.
16: Mitteleuropäische Wasserstraße.
17: Nein, Mitteleuropäische Wasserstraße.
16: Ah, très bien.
17: Les voies bleues, c'est le fleuve. Mm-hmm. Voilà, et puis après, vous avez les grandes rivières. Ouais. Et puis après, vous avez tout le reste. Vous voyez, comme par exemple Vouziers, tous ces petits machins bleus, ça c'est le gabarit Fraissinet.
16: Ah, ça se navigue.
17: Vous voyez ? Et chaque petite arête, là, ça représente une écluse. Je navigue avec une carte électronique internationale, puisque je fais beaucoup les pays étrangers, parce qu'on n'a pas de possibilité de se rendre actuellement dans le sud de la France. Il y a 3 voies possibles et c'est très compliqué. On ne peut pas aller sur Paris, je parle en période d'été, donc voilà, c'est très compliqué. On ne peut pas descendre les Vosges, parce que c'est navigable sur une très courte durée. Donc on pourrait par exemple descendre, mais pas remonter, ou alors faut descendre et remonter l'année suivante. C'est très compliqué.
16: Qu'est-ce que ça apporte de naviguer comme ça ? C'est paisible ? Qu'est-ce que ça apporte de naviguer sur les canaux comme ça ?
17: Ben, ça apporte de la zénitude, du calme. On voit du paysage, on le voit totalement différemment que si vous suivez le canal en vélo. Vous avez une vue qui est totalement différente sur la nature. On est vraiment très proche de la nature et on voit un paysage qui est magnifique. Hein, il y a des endroits où c'est vraiment très très très joli. Hein.
16: Et puis c'est la lenteur, quoi. Hein.
17: Ah bah oui, hein, quand vous vous déplacez à une dizaine de kilomètres heure, vous avez le temps de voir les choses.
16: Vous vous ennuyez pas, vous, hein.
17: Jamais.
16: Merci beaucoup, je vous tiens au courant.
17: Merci bien.
16: Vous allez faire quoi, là, maintenant ?
17: Pour retour, eh bien maintenant, je vais aller me faire une petite balade, comme il ne pleut pas.
16: À pied.
17: Puis, voilà. Et puis bon, j'ai des articles encore à faire sur Facebook. Voilà.
16: D'accord, ça marche. Super. Bon après. Bah oui, vous avez le wifi, hein.
17: Oui, oui.
16: Ah oui.
17: Par téléphone. Mon modem, c'est le téléphone.
16: Le téléphone, c'est ça. Allez, super. J'enjambe le truc, je ne tombe pas à l'eau. Bon, bonne fin de journée.
17: Merci,
16: au revoir, je vous tiens au courant.
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1: Vous le savez, sur Ici Saint-Étienne-Loire, on adore plonger dans les trésors cachés de notre patrimoine. Anne-Berthe, bonjour.
2: Bonjour.
1: Vous êtes responsable du service des publics du site de la Chartreuse de Sainte-Croix-en-Jarret. Aujourd'hui, on va se mettre dans la peau d'un moine chartreux, parce que c'est la Chartreuse de Sainte-Croix des plus habitées par les moines. L'ordre, lui, existe toujours.
2: Silence, prière et travail. Voici ce qui ponctue le quotidien d'un moine chartreux.
1: Bon, jusqu'ici, rien de très surprenant.
2: C'est vrai qu'on n'en attend pas moins des moines. Mais si j'ajoute solitude, là on entre un peu plus en détail dans la vie d'un chartreux. En effet, l'ordre des chartreux a pour spécificité d'être un ordre semi-érémitique.
1: Alors là, ça se complique.
2: Oui, alors semi-érémitique, cela signifie que les chartreux vivent une très grande majorité de leur temps seuls, dans des cellules individuelles, appelées aussi ermitages. Chaque père vit dans un espace de 2 ou 3 pièces, doté d'un petit atelier et même d'un jardin.
1: Bon, il faut aimer la solitude.
2: Oui, c'est en effet la condition sine qua non de la vie en chartreuse. Il ne faut pas être très bavard non plus, car les chartreux vivent en silence. Et même dans les quelques temps communautaires qui ont lieu à l'église ou au réfectoire, ils ne se parlent pas entre eux. Le seul moment d'échange se fait lors de la promenade hebdomadaire. Une fois par semaine seulement, les moines sortent marcher hors de l'enceinte de la chartreuse et peuvent alors discuter en petits groupes.
1: Donc le reste du temps est consacré à la prière.
2: Oui, les temps de lecture et de prière sont bien sûr très importants. Tout au long de la journée, comme de la nuit d'ailleurs, on compte pas moins de 8 offices liturgiques par 24 heures, sans compter les temps de prière ou d'étude de la Bible en solitude.
1: En dehors de ces temps de prière, quelles sont les activités des moines ?
2: Alors depuis toujours, l'idéal des chartreux, c'est d'être le plus autonome possible. Les chartreuses sont le plus souvent situées dans des endroits assez isolés, afin de respecter le silence et la solitude des moines. Les moines doivent ainsi s'occuper de leurs besoins quotidiens. Un temps de travail manuel est d'ailleurs aménagé l'après-midi. Couture, menuiserie, jardinage, les activités ne manquent pas.
1: Merci beaucoup Anne-Berthe et à très bientôt pour un prochain numéro.
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3: Laetitia, 54 ans, j'habite à Saint-Jean-de-Bray, je fais partie depuis toujours de l'association ANCO. Alors ANCO, pour faire court, c'est Association Navigation sur le Canal d'Orléans, et on milite pour la réouverture de ce canal à la navigation, en le gardant dans son jus du XVIIe siècle, quelque chose de très naturel, on n'a pas envie du canal du Midi. Alors le permis bateau, moi je l'ai passé en 1997, j'étais toute jeune maman.
4: Ça vous fait quoi Laetitia quand vous conduisez un bateau ?
3: Alors moi ça me vide complètement la tête, je suis heureuse, en fait j'aurais pu en faire mon métier. C'est mon échappatoire.
4: Grand bol d'air.
3: Ah oui, complètement. Le canal, c'est très calme, c'est serein. Et les écluses, moi j'adore, c'est sympa.
4: Pourquoi vous adorez ?
3: Parce que d'une écluse à l'autre, surtout sur notre canal qui est déclassé, il y en a qui pulsent au niveau de l'eau. Il y a certaines écluses, ça passe par en dessous, on est soulevé doucement. Quand on est tous ensemble dans les écluses, on attend, on se marre bien. Et c'est simple. Hein.
4: C'est quoi les discussions entre mariniers quand on attend ?
3: Oh là là, je ne sais pas si je dois le dire. Non, mais on chante, on rigole, c'est vraiment...
4: Vous avez une petite chanson de marinier, là, à nous chanter ?
3: Oh,
4: a cappella ?
3: A cappella, je chante très mal. Après, ce serait bienvenue sur le port d'Orléans. Eh oh, bienvenue au port d'Orléans, eh oh. Voilà, mais je suis nulle en chanson. Hein.
4: Ah non, c'était pas mal, moi, je l'aurais bien fait plus fort, quoi. Bienvenue.

0: Et c'est un milieu où il n'y a pas beaucoup de femmes.
1: Alors en effet, mais je pense qu'il y en a de plus en plus, surtout la Loire, ce qu'on appelle la Loire d'en bas, parce que nous on est la Loire d'en haut.
0: Attendez, c'est quoi la Loire?
1: La Loire d'en bas, ce serait plus vers Chalonne et puis arriver vers l'estuaire. Il y a beaucoup plus de jeunes sportifs, j'ai envie de dire, mais nous on va essayer de rajeunir aussi de ce côté-là. J'ai toujours très bien été accueillie de toute façon, je me suis même pas posé la question, à vrai dire, de savoir si j'étais une femme et qu'il y avait que des hommes. Je n'ai pas fait attention à ça.
0: Est-ce que vous avez des rêves ou des ambitions avec le canal d'Orléans, ou des voyages?
1: Le rêve, ce serait bien sûr qu'il soit réouvert à la navigation, que tout le monde puisse faire ce fameux triangle d'eau, canal de Briare, canal d'Orléans et la Loire. Ça dépayse complètement.
0: Qu'on a l'impression, du coup, là, quand on est sur ce triangle d'eau, d'être encore dans le Loiret.
1: Non. Non, non. Pour avoir fait le bief de partage, donc c'est vers Suré-aux-Bois, il y a plusieurs années, j'avais l'impression, j'ai jamais été, hein, mais d'être en Amazonie.
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3: Quand il y a des prédateurs, bah mais sa tête dans le sable, au moins ils disent que c'est un pot avec des roses qui dépassent.
4: Pourquoi l'autruche met de temps en temps sa tête dans le sable?
5: Pour peut-être manger les bêtes dans le sable.
6: Pour manger ce qui est dans le sable, pour tout simplement voir ce qu'il y a dans le sable.
7: Pour dormir.
4: Si elle veut voir ce qu'il y a dans le sable et qu'elle met sa tête dans le sable, elle voit plus rien.
6: Bah, peut-être qu'elle résiste au sable.
4: Ou alors elle a une frontale.
6: Je pense pas.
8: C'est peut-être pour manger ce qu'il y a dans le sable, mais plus profondément avec sa bouche.
3: Quand il y a des prédateurs, bah, met sa tête dans le sable. Au moins, ils disent que c'est un pot avec des roses qui dépassent.
9: Oh, les jolies fleurs!
8: Comme ça, elle voit pas ce qui se passe autour et elle a plus peur.
4: Qu'est-ce que vous faites si quelqu'un vous court après?
8: Courir. Dire à quelqu'un qu'on a besoin d'aide.
4: Tu vas pas mettre ta tête dans le sable.
8: Bah non, sinon il peut nous attraper facilement.
3: Ou alors sinon on lui met un coup de poing dans la figure, au moins bah c'est lui qui a la tête dans le sable et nous on s'en va.
4: Mais pour l'autruche alors elle?
6: Pour l'autruche c'est facile, elle court plus vite que nous.
4: Et vous savez comment on fait des petits autruches?
6: Une fois qu'ils sont dans l'œuf, bah ils cassent la coquille, ils sortent.
4: Donc c'est avec des œufs?
6: Bah oui.
4: Vous avez déjà vu un œuf d'autruche?
6: J'ai cru en voir un en vidéo, mais non. Il est comme les œufs normaux, mais quand même un peu plus gros.
10: Oh, plus ils sont gros, plus je les aime.
6: Bah, l'œuf, j'en ai déjà vu, mais pas en vrai. L'œuf, il est gros comme ça.
4: Il est en effet très gros. Comment est-ce qu'on peut avoir une poêle suffisamment grande pour faire un œuf au plat d'autruche?
6: Tu fabriques que soit une grande poêle ou...
9: Non, pas la poêle à frire.
6: Soit... T'essayes de trouver une grande poêle, et bah comme ça c'est bien. On en a des poêles grandes, mais ça suffit, des poêles comme ça suffit. Ou alors on le fait tout simplement pas cuire, on les laisse vivre.
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1: C'est un événement littéraire dont on vous parle dans Toujours à la page, la sortie du nouveau roman de Marion Fayol. Autrice et illustratrice dromardéchoise, plusieurs fois primée au festival d'Angoulême, Marion Fayol a rencontré l'année dernière un immense succès avec son premier roman poétique et poignant, Du même bois, dans lequel elle évoquait l'histoire d'une ferme ardéchoise, génération après génération. Petit fruit, c'est le nom de ce second titre, est paru chez Gallimard. Et c'est l'histoire d'une femme à qui, mois après mois, la nature refuse d'offrir un enfant. Tandis qu'elle brasse questionnement, chagrin, culpabilité, son mari reste imperméable à ses émotions. Jusqu'au jour où s'impose chez eux un inconnu, un étranger, un homme qui dit pourtant reconnaître en la femme son amour de jeunesse perdu. D'ailleurs, c'est étrange, ses mains à lui sont de la couleur de la robe de la femme. Et il ne cesse de vouloir la dessiner, la croquer sous tous les angles. En résulte un curieux ballet, un poétique triangle amoureux auquel nous allons assister. Marion Fayol.
2: Le livre parle en effet du désir d'enfant, même si je pense qu'il parle du désir, du manque, de l'absence, de manière peut-être beaucoup plus large que simplement le manque de l'enfant. En tout cas, cette femme, elle est en proie à une forme d'obsession. Chaque mois, elle a envie d'avoir un bébé dans le ventre et chaque mois, c'est un échec. Et dans son couple vient apparaître une sorte d'étranger. Donc, elle attend un enfant et l'enfant n'arrive pas. Et il y a quelqu'un qui vient se glisser dans leur maison alors même qu'ils essaient de le rejeter. Donc, c'est aussi une sorte d'ambivalence entre ce qu'elle désire et qui vient pas et ce qu'elle rejette et qui vient. Et pour moi, les trois personnages du livre sont tous des personnages qui sont un peu enfermés. Ça m'intéressait d'avoir trois personnages qui finissent par se parler, par quelque chose de commun. Et ce commun, je pense qu'il est à la fois la question de l'obsession et la question de l'absence ou du manque ou du fantasme aussi.
1: Il y a quand même quelque chose d'un peu surnaturel qui relève du conte ou de la poésie dans ce que vous écrivez.
2: Quand j'écris, je me sens proche de la poésie plus que du roman d'une certaine façon. Et c'est très important pour moi que l'espace du livre, comme dans l'espace des dessins, soit pas exactement l'espace de la réalité, en tout cas qu'il y ait toujours une part de symbolique ou de surréalisme qui vienne créer un espace qui est celui du livre et qui est un petit peu à côté du réel pour peut-être être plus réel que le réel. Et c'est important pour moi que mes livres contiennent plusieurs discours, enfin qu'en tout cas on puisse les lire, et puis on puisse les relire, et puis encore les relire comme s'il y avait plusieurs couches, et que le lecteur puisse aussi glisser sa propre voix à l'intérieur de ce que je propose.
1: On ne sait précisément où l'action se déroule, ni à quelle époque, mais comme toujours avec Marion Fayol, la nature est partout. Elle traverse les personnages, et son écriture pose des images, des émotions, un rythme aussi. Elle offre comme un moment en suspens, hors du temps. Marion Fayol révèle une nouvelle fois que son talent d'écrivaine n'a rien à envier à celui de dessinatrice dans ce petit fruit paru chez Gallimard.
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3: Salut Brézizel.
4: Comment elle s'appelle?
3: Alors, je m'appelle Oriane, j'ai 33 ans.
4: Et tu fais quoi dans la vie?
3: Et mon job, je suis graphiste.
5: Je voyais plus le genre graphiste, une bonne trentaine.
6: Ah oui, c'est étonnant.
7: Qu'est-ce que vous foutez là?
3: Je suis dans les petits bonheurs.
8: Le bonheur aussi peut arriver comme ça.
9: Vous habitez où, vous m'avez dit?
3: J'habite à Quimper et je suis arrivée ici parce que je voulais vivre en Bretagne et j'ai trouvé un emploi ici, dans le Finistère.
10: Comment tu as trouvé du travail?
11: Comment tu as fait pour deviner? Elle est extraordinaire, ta mère.
3: J'ai cherché dans les 4 départements et c'est tombé dans le Finistère et moi j'adore Quimper, donc je suis ravie.
12: Pourquoi croyez-vous qu'on l'adore?
3: Ça s'explique pas trop, j'avais l'impression que j'appartenais à cette région. J'ai tout fait pour arriver ici, mais je sais pas trop pourquoi et je suis super heureuse.
13: Heureusement que vous avez pas compté sur moi, hein, parce que sinon il fera ça le temps.
14: On ira se balader ensemble un de ces jours, tu veux?
3: Mon coin préféré quand je me balade, c'est au bord de la mer et surtout la plage de Sainte-Marine.
15: Quelle plage?
3: Combrie de Sainte-Marine, puisque la plage est sublime avec les dunes assez nature. Ça a été le coup de foudre avec cette plage-là.
16: Sur la plage, j'irai te chercher des coquillages.
0: Et le premier baiser, Quand est-ce que vous vous l'êtes donné?
3: Alors moi, je me souviens que quand j'étais en primaire, il y avait beaucoup de garçons qui s'intéressaient à moi. Mais alors moi, j'y connaissais rien, donc j'ai eu des cadeaux, j'ai eu des bagues, j'ai eu des trucs comme ça.
6: S'ils veulent te faire un cadeau, refuse pas, hein.
3: Et je pense que les pauvres, ils n'avaient pas beaucoup de réponses. Et moi, après, c'est arrivé assez tard. Ouais. Oui, si, c'était au lycée. Mais pareil, c'était pas moi qui étais intéressée, c'était toujours le garçon, quoi. Je me cherche encore, je pense.
7: Moi, je m'en fous parce que j'ai un amour chez moi et un amour à l'école. C'est qui? C'est mon cousin, mais je suis comme ma mère, je préfère le célibataire.
0: Prononcez trois fois la phrase impossible.
3: Ok, la jolie rose jaune de Josette jaunit dans le jardin. La jolie rose jaune de Josette jaunit dans le jardin. La jolie rose jaune de Josette jaunit dans le jardin. Ça va?
10: D'où elle sort cette Josette? Qui a lancé cette Josette?
3: Moi je connais Tadery. T'adora, t'adori tantan, t'adora tenter, t'adori tantan, tanta, t'adora tenter, t'adora tenter, tata, t'adori tantan.
15: Bravo! Merci! Bravo!
3: Allez, salut!
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16: Oh, ce vin là, il est ben trop bon pour la modurer.
17: Périchon dans le texte.
16: À modurer le vin, ça veut dire y rajouter de l'eau. 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C'est épais, ça saoule et ça tache, le fond du verre, et devient noir et bleu. 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
1: Ici, à la souterraine, en passant devant le tiers-lieu, la maison d'à côté, peut-être que vous vous êtes déjà demandé ce que c'était avant. Eh bien, on a trouvé des personnes pour nous répondre. Annick et
2: Roger Boulevard.
3: Je remonte en 1946, où c'était avant un café-restaurant-pâtisserie. Les jeunes filles venaient avec leurs copains et ils mangeaient beaucoup des pâtisseries, notamment des bonnes brioches, qui étaient vraiment délicieuses. Les propriétaires de ce restaurant étaient assez âgés, c'était monsieur et madame Piton. Ils ont revendu leur commerce en 1952. C'est monsieur et madame Poti qui étaient bouchers de profession. Monsieur Poti et sa femme Alice ont repris donc le commerce. Alice tenait la boucherie plus le café qui était resté. Je suis arrivée quand ça a été revendu ici aux personnes qui ont fait la maison d'à côté en 2017.
1: Hein? L'actuel café, c'était là où il y avait le café avant ?
3: Non, pas du tout. Alors, l'actuel café d'aujourd'hui était l'ancienne boucherie. Quand les parents ils se sont mis à la retraite, les enfants n'ont pas repris la succession. Donc, c'est pour ça que ça a été revendu en 2017 pour devenir la maison d'à côté.
2: Ma sœur fréquentait Mademoiselle Pouty, mais le reste, je ne pourrais pas vous en dire plus. Hein.
3: Ici, par contre, c'est que cette grande pièce où nous sommes, dans la maison d'à côté, c'était le café-restaurant-pâtisserie. En 1946, ça, c'était la grande pièce. Et c'était un lieu de rencontre.
2: Ça tenait à côté de la boucherie ou dans la boucherie ?
3: Ici, non, dans la grande salle. Parce que là où il y a le café actuellement, c'est la boucherie. C'était l'ancienne boucherie.
4: Bonjour ! Bienvenue à la maison d'à côté. Moi, je me présente, je m'appelle Elsa. Je m'occupe avec mes collègues de ce lieu. On est une coopérative et nous avons l'association Bocale et Facelli qui est intégrée. On va proposer plein d'activités, la cuisine, le jardin. On invite les personnes à se retrouver autour d'un café, d'une boisson chaude ou froide. On a aussi des sirops. Et puis après, on va avoir des loisirs créatifs, l'apprentissage numérique, ce rendez-vous gratuit. Et on fait de la location d'espace, en gros.
5: Moi, je m'appelle Océane.
1: Océane, est-ce que c'est toujours un lieu où on vient prendre une pâtisserie avec les copains ?
5: Bon, on peut dire ça, oui, parce qu'on a le lycée qui est juste à côté, donc parfois les étudiants viennent ici avec leurs amis, leurs copains, donc oui. Il y a beaucoup de pâtisseries faites maison et elles sont excellentes.
1: Le goût pour le partage et les pâtisseries, ça perdure dans le temps.
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6: Dans la rue Poncillon, il y a un atelier de gravure, Philippe Estrade. À mon avis, ça fait belle lurette qu'il est là, cet homme. On va essayer d'aller faire connaissance. Allez, on va aller dans l'arrière-boutique, discuter avec Philippe Estrade himself. Vous êtes là depuis combien de temps ?
7: 1987.
6: Le métier de graveur, c'est quoi en fait ?
7: Alors, je fais des plaques de toubib pour les bancs et des plaques de cercueil quand les toubibs sont mauvais.
6: Et vous faites aussi les clés pour ouvrir certains cœurs ?
7: Non, malheureusement, non. Je fais des clés pour ouvrir les chambres des jeunes filles.
6: Vous avez des souvenirs de gravures un petit peu spéciales qu'on vous a eu demandé, parce que vous gravez un peu de tout, des plaques, j'imagine.
7: Alors, j'ai un souvenir, alors ça reste un peu dans le même secteur. Un jour, un monsieur m'a amené une jolie médaille, un bijou, quoi, où il m'a demandé de graver salope. Je lui ai dit que le bijou était beau, que c'était qu'il fallait pas le faire, quoi. Et il a insisté, je l'ai fait.
6: Et alors, c'est la fin, là ? Vous arrêtez votre activité ?
7: Oui, à la fin de l'année.
6: Content ou finalement, quand même, ça fait un petit pincement au cœur ? Parce que moi, je la vois, votre enseigne, depuis longtemps. Hein.
7: Alors, ça date des années 50. Mon prédécesseur, à qui j'ai racheté le magasin, on tournait pas à la retraite, et je passe la main, et mon successeur est là, c'est mon fils.
6: Histoire de transmission, encore une fois. Votre fils qui, du coup, allez hop, reprend le flambeau.
7: Voilà, il me pousse au trou.
6: C'est difficile d'arrêter du jour au lendemain.
7: Ouais, faut se réinventer et j'ai encore pas eu l'idée. Je sais pas ce que je vais faire, je vais m'ennuyer.
6: C'est pas dit.
7: Je sais pas. C'est compliqué, hein.
6: Ah, il y a une inquiétude, hein, c'est clair. Oui. Mais rien ne vous empêcherait de continuer.
7: Si, lui.
6: On va aller lui dire deux mots.
7: J'aurais pas travaillé avec mon père, hein, donc il est pareil, hein.
6: Bah pourquoi pas ?
7: C'est infaisable.
6: Mais si, j'en connais plein, moi, qui travaillent avec leur père.

La dernière fois que vous y êtes allé, je suis sûr que vous aviez un kawé fluo et un petit goûter dans un sac en plastique préparé par maman. Avec plus de 80 oiseaux de proie et 30 espèces différentes, et surtout un spectacle où le seul effet spécial, c'est la nature elle-même, aujourd'hui, je teste pour vous la volerie des aigles. Nous sommes dans les ruines du château de Kinsheim, c'est juste sous le Haut-Königsbourg, et je grimpe les derniers mètres à pied vers la volerie, où je suis déjà accueilli par Eric Renaud, le directeur du site, et une équipe de soigneurs passionnés, et quelques cris que j'entends au loin, assez impressionnants, d'oiseaux qui ont l'air quand même assez gros. Et on commence par les coulisses, derrière la zone qui est accessible au public. Et Alexandre, qui est soigneur, est équipé d'un gant en cuir sur tout le bras, et surtout, il est d'un calme absolu. Et je crois que c'est nécessaire. Et autour de nous, plein d'oiseaux. Et chacun d'entre eux est identifié, suivi, observé quotidiennement. Et j'apprends d'ailleurs que les oiseaux ne sont jamais forcés à voler. Ah non, non, non. Ils participent volontairement grâce à un entraînement basé sur la confiance et le renforcement positif. On les encourage, puis on leur donne des petites gâteries pour les remercier quand même. Et c'est ainsi qu'Alexandre me propose évidemment de tenir le gant. Oui, alors pas pour sortir la tarte du four, mais pour tenir, non pas un pigeon non plus, mais bel et bien un aigle, oui, qui passe tranquillement du gant d'Alex et au mien, voilà. Battement d'aile XXL, je sens les plumes sur ma face. Ah oui, parce qu'il fait son petit point, le petit bonhomme. Et heureusement que je suis accompagné, Et étonnamment, je n'ai pas eu trop peur, parce que le regard de l'aigle est si perçant que j'étais quelque peu fasciné. Même si mon bras, lui, l'était un peu moins. La volerie des aigles, c'est la première volerie créée en France. C'était en 1968. Et à l'époque, elle avait été créée surtout pour changer l'image qu'on avait des rapaces, qui ont été longtemps persécutés. Allez, hop, le spectacle commence. Je m'installe dans les gradins et je constate que pas de musique spectaculaire. Juste une voix, des explications sur la vie et les comportements des rapaces. Et soudain... lointain dans le ciel au-dessus de nous, un vautour apparaît au-dessus des remparts, silence total. Et même les enfants arrêtent de parler, ça c'est pas mal. Le soigneur explique que certains oiseaux dépassent même les 2 mètres d'envergure. Et c'est grand 2 mètres, Et il demande au public de rester bien immobile pour faire un passage encore plus près de nos têtes. Alors j'applique, je reste immobile, et sauf que ma tête, elle continue de regarder l'oiseau au-dessus de nous, un peu comme au tennis. Mauvais réflexe. Et j'entends mon voisin qui me chuchote « Faut pas bouger !» Ah oui, en effet, parce que plusieurs rapaces s'élancent, chouette, aigle, pigargue, et on en prend plein les yeux. En tout cas, moi, j'ai retenu une chose, c'est qu'ici, c'est pas les humains qui regardent un show d'oiseau, c'est plutôt l'inverse, c'est les oiseaux qui nous observent en train d'essayer de rester calmes. Et ça, c'est tout un spectacle.

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2: Je suis sûr qu'il vous arrive dans la vie de ne pas être en forme et même d'être carrément chafouin, sans raison précise. Et là, ma grand-mère vous aurait dit « Je sais pas ce que j'ai, mais je bats Kiro et comme nombre ». Ça veut dire que je suis tellement de mauvaise humeur que je me disputerai avec mon reflet. J'ai pas toujours tout expliqué non plus, hein, c'est vrai. Hein, et puis c'est pas le jour, je vous préviens, je suis pas d'humeur. Et puis ça m'énerve et je sais pas ce que j'ai, de toute façon tout m'énerve. Ah, il y a jamais rien qui va. Vous voyez ? C'est ça. Et pour illustrer mon propos, là, vous êtes dans un estaminet, tranquille, en famille, et la serveuse n'est pas des plus aimables. Ça arrive. Et avant de partir, vous entendez le patron lui dire « Tu vas faire fuir les clients en force de faire un nez comme une bottine !» Ne paniquez pas, Wikizef est là pour vous aider. Le sens profond de cette phrase est évident, c'est la forme qui est troublante. Parce qu'une bottine, c'est fait pour aller sur les pieds. Et quelquefois, des précautions olfactives vous empêchent de les approcher de votre nez. Alors, comment est-ce possible ?
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2: Eh bien, prenons notre serveuse, ce joli estaminet des Flandres, voyez, avec des assiettes pendues aux poutres et des fleurs de houblon qui pendoulent. Imaginez à cette serveuse son visage que si elle sourit, elle serait plus jolie. Sourire de mai, rendez-moi ma jeunesse, comme on dit. Ensuite, vous prenez une bottine à bourron, comme au temps où la mode était de mettre des Rangers de GI. Vous pliez la bottine, ça fait quoi ? Des fronces. Bah, faites pareil avec votre nez. Voyez, ça fait des fronces, et vous avez un nez comme une bottine. Et on dirait que vous faites la gueule. Enfin, moi, je dis ça. Je dis rien. D'ailleurs, j'arrête.
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